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0: Je prends ça, non?
1: Je crois qu'on va pas les mettre dedans, parce que du coup, on va mettre une bouteille de glacier. Juste quelques bricoles, en plus. Alors là, on prépare quoi? L'anniversaire de Léna. Il y a une activité qui est prévue là-bas, on va au Sainte fêter son anniversaire. Aux Indes déjà. Là, elle a grandi, elle a décidé de le faire avec ses copines, tranquillou. Mais comme on n'habite pas loin de la plage, donc du coup, on a décidé de le faire à la plage.
2: J'ai invité vers une 11 ou 15, je sais pas, avec mes cousins et les grands.
3: Exactement. Je suis babysitting.
4: Non, ça y est, frère, j'ai un peu plus, moi, de l'eau, je vois 7 sur 7.
1: Allez. Nouvelle année, elle rentre en 6e, que je vais pas lui mettre un dessin animé pour son anniversaire. Donc là, elle a grandi, elle devient pré-adolescente. Et on a le gâteau, là.
5: Je vais mettre la clé.
6: Ouais, regardez comment il est beau.
5: Alors, le thème, c'est rose et orange. Et ben, moi, je suis habillée en orange et eux en rose.
1: Aux ans, hein. C'est une pré-ado, hein.
5: Je suis une pré-ado, t'as vu? Je suis pas comme toi, je suis une pré-ado. Attention.
1: On ramène juste quelques bricoles et bonbons en plus. Bon, l'indispensable quand même, on sait jamais. Il y en a une qui a mal à la tête, à la bas, elle se fait mal. Quand on a une famille nombreuse, on prévoit toujours. Donc mieux vaut prévenir que guérir. Ça, pour recoiffer après tout le monde. Après la baignade, s'ils se baignent, je sais pas moi, ils vont profiter. Je pense que quand on est une grande famille, comme ça, on a l'habitude de s'organiser en même temps. Et la petite balayette pour enlever le sable. Mais ça, c'est que quand t'as la mer pas loin, hein, pour enlever le sable rapidement, clac, clac, clac, clac, clac. Dans les pieds, comme ça, au moins, ils ne pourrissent pas la voiture. Et on n'oublie pas
0: la sono.
1: La sono, gros DJ ce soir, DJ Soussou. On dirait qu'on part au camping. Quand on part quelque part, logiquement, on emporte toujours tout. Et la maison, à moitié.
4: Voilà, c'est bien rangé, là.
0: Allez, on y va.
1: Allez, zou. Bon, vous êtes...

0: la perche.
1: Mais on est des doigts, toi. N'importe quoi.
2: Qu'est-ce que tu fais, Nina?
3: Mais...
1: C'est bon, Nina, tu peux arrêter. Est-ce que je peux avoir mon coussin? On commence pas, on commence pas.
2: Rosella, elle a 36 heures et ça se passe bien. C'est un bébé plutôt sage. C'est le plus sage qu'on ait eu jusqu'à présent.
3: Anna.
1: Allez, un petit peu à Eden et après, je la ferai manger.
2: Bah, c'est pas ton petit frère, là.
1: Elle est vraiment gentille, calme, elle fait des gros dodos et tout se passe parfaitement bien. Qu'est-ce qu'elle fait? Elle te fait des bisous? T'as vu? Elle croit que c'est un aîné. 36 heures après l'accouchement, je me sens très bien. Je regrette pas du tout d'avoir accouché à la maison.

0: Elle est là. Elle va bien, elle est belle, elle est magnifique.
1: Je réalise, là, ça y est, j'ai réussi à faire ce qui était vraiment important pour moi. J'ai accouché chez moi de mon bébé. Elle a eu la naissance qu'elle méritait. Et je suis très fière de lui avoir donné cette naissance. Et là, je devrais être à l'hôpital, donc c'est des moments que je devrais même pas vivre. Les câlins avec les sœurs et tout ça. Donc c'est trop trop top. C'était super de pouvoir être à la maison juste après l'accouchement, manger des crêpes dans mon canapé avec ma famille, mon bébé. Voilà, c'était vraiment des beaux moments tous ensemble. C'était vraiment génial. T'es trop mignonne, c'est pas possible. Je vais jamais oublier comme t'étais mignonne.
2: La sage-femme est passée après l'accouchement. Elle a pu vérifier notre état à Rosella et moi. Aucun souci pour Rosella, elle est en parfaite santé.
1: Sur la joue, quand elle est sortie, on a vu qu'elle avait une petite tache rouge. Moi, j'ai pensé que c'était qu'elle s'était cognée au fond de la baignoire. Et en fait, non, c'est une tache de naissance.
3: C'est un petit angiome qui va sûrement disparaître avant ses 2 ans. Et sinon, ça restera assez effacé. Mais moi, j'aimerais bien qu'elle garde sa tache.
1: Ce sera sa petite particularité.
3: Ouais, j'aime trop.
1: Laisse-la peut-être un peu manger, là, tu vois. Bah, elle aussi, elle t'aime beaucoup. T'as vu cette douceur?
4: Oh, c'est trop beau.
1: Elle avait les mêmes cheveux quand t'étais bébé. Elle est quand même très fournie en cheveux. Elle ressemble beaucoup, c'est vraiment un mix entre Nina et Oksana. Elle ressemble vraiment à ses sœurs. Et je pense qu'elle aura les pieds d'Oksana, je reconnais la forme des orteils. C'est piège parce qu'on a envie d'en faire 10 quand on les regarde comme ça. Je comprends les gens qui en ont 11. Vraiment.
2: T'es tellement mimes.
3: C'est sûr que moi, je pourrais en avoir 15, 20, 30, mais quand on sait qu'il faut refaire la grossesse, 5, ça suffit.
5: Moi, je suis d'accord, 5, ça suffit. C'est déjà très bien.
1: Oh, il me fait des sourires en plus. Je vais te manger. Le pire, c'est son odeur. Je pourrais la renifler toute la journée. Et son haleine aussi, j'adore. C'est plus agréable que celle de Florian le matin, ça c'est sûr.
3: D'être 7 à la maison maintenant, on se sent vraiment complet. Enfin, en tout cas, moi j'ai l'impression que la famille, ça y est, c'est bon, c'est comme ça que ça devait être.
1: Voilà, je pense que t'es bien comme ça. Je vais aller voir ce qu'ils font tes frères et sœurs. Ça va, vous amusez bien?
4: Ouais.
5: Ça va. Tatiana.
4: J'ai pas, je peux juste casser la main.
5: Ah, viens, je vais t'aider.
4: Non.

0: Mettez des vieilles baskets. Vous aurez les pieds mouillés, mais bon.
1: Tiens. Viens, tu prends les miennes.
0: On y va.
1: Papa, regarde mon dérapage.
2: Superbe, tu vas payer les roues.
0: On y va.
3: Allez, venez, les caméras.
2: On a pris le téléphone. Oui, monsieur Boileau. Va bien.
0: Et on va faire quoi ce matin?
4: On va nettoyer
0: la nature ce matin. Une fois par an, le village organise une matinée où on ramasse les déchets dans le village et puis sur les petits chemins à proximité du village. Donc on essaye de le faire chaque année avec les enfants.
3: On va nettoyer la nature parce que la nature, elle n'était pas très propre.
2: Bonjour.
5: Bonjour.
6: Un petit café?
5: Je vais vous donner des gants pour ceux qui n'en ont pas et vous donner des sacs poubelles.
0: Tiens, on va les mettre dehors. On va déjà les installer tout ça. On y va? On ouvre les yeux. Télémac, tu nous attends? Alors, tout ce qu'on voit, on le ramasse, d'accord? Tout ce qu'on voit, plastique, métal.
1: Polystyrène! Il y a du polystyrène!
0: Eh bien, faut ramasser. Pégase, regarde, il y a du plastique là. Pégase.
3: Il a plein d'escargots.
0: Lui, il va à la chasse aux escargots, il va pas à la chasse aux déchets. Alors, qu'est-ce qu'elle nous a ramassé? Très bien. Allez, viens le mettre dans la poubelle. Un mégot de cigarette, c'est bien, mon chat.
3: Les déchets, ça, c'est pas bien. Parce qu'après, ça pollue la nature. Et puis, par exemple, les tortues et les animaux, ils peuvent être un petit peu malades parce que... ils aiment pas trop, hein.
1: Ah, un truc! Oh, l'autre bout de la canette! Ah bah.

0: Il y a un truc aussi.
1: Télémaque, tu vas tomber.
2: Oh. On est effectivement content de voir que les enfants sont investis, impliqués dans la mission.
3: Chacun veut trouver son déchet, montrer à tout le monde qu'il a bien travaillé, qu'ils sont bien impliqués.
4: Oh, j'ai chaud, maman.
1: Tu sais, tu peux enlever tes gants, Mickey.
4: Tiens, papa.
5: Là, après, c'est... Non, t'en trouves des choses.
4: C'est bien de ramasser la planète. Et puis, ceux qui jettent les déchets, c'est pas bien. Hein. Parce qu'après, ça pollue la nature.
2: Puis on essaye de tenir les enfants aussi comme on peut. Ils sont un peu excités. C'est un peu la chasse au trésor, sauf que c'est la chasse aux déchets.
4: On a trouvé un autre truc.
5: Un gisement.
2: Ah bah dis donc.
4: Attends, faut appeler les autres.
3: Alors les enfants, ils ont fait des sacrées grosses prises. Hein, et donc ils ont ramassé des fils qui servent à enrouler les bottes de paille. Faut aussi les aider dans le sol, quoi. Donc du coup, les sacs sont vite remplis avec ça.
2: Oh là là.
4: Maman, regarde, il y a des
6: images. Ouais. Le plastique, c'est vraiment fantastique. Hein.
2: Mettez tout en boule, ils vont venir avec un gros sac. Ouais.
1: Hey, mais ça, c'est les trucs de bottes de foin, ça.
2: Oui, c'est ça, avec la pluie, il y en a qui se sont envolés.
3: L'avantage d'une famille nombreuse, c'est que c'est le nombre. Hein.
2: On est efficace sur des actions.
3: On est efficace, non, voilà.
2: Sur des actions comme celle-ci, on multiplie les mains, donc on multiplie la possibilité de ramasser des déchets. Et donc, forcément, on gagne en efficacité. Olive, tu veux des gants?
5: Non, c'est bon.
4: Oh, il y en a plein d'autres de bâches là-bas.
7: Vraiment, on a trouvé le jackpot, là.
2: On a trouvé le jackpot. Ah oui, vous avez trouvé beaucoup de choses. C'est bien, les garçons. C'est bien. On arrive à transformer quelque chose d'utile en jeu, quelque chose de ludique pour les enfants, donc c'est bien. C'est plutôt bien.
8: Le bilan de l'opération, c'est qu'on a ramassé 126 kilos des déchets cette année. C'est un petit peu moins que l'année dernière, parce que l'année dernière, on était autour de 180 kilos de déchets. Ça veut dire que le village est de plus en plus propre et c'est mieux.
3: Et que ça va être de plus en plus difficile à trouver des déchets.
2: Télémaque, tu ramasses quoi?
4: J'ai trouvé des cailloux. Ils ont l'air précieux.
2: Ah, des cailloux qui ont l'air précieux, d'accord.

0: C'est petit matin là. Et après on va où, Célestine? Hein? On part en vacances.
1: Je commence à mettre tout en bas, Alexia.
0: Ouais, tu peux si tu veux.
1: Bon, vas-y, je fais rouler.
2: Tchou tchou, petit train.
0: Avant le départ en vacances, Frédéric, il charge la voiture. Donc c'est surtout pas moi. Moi j'ai fait les bagages, j'ai fait le gros.
1: Là, ma responsabilité pour ce départ, c'est ne rien oublier. Ok. Non, bah, de toute façon, tout sera là. Donc, si tout est là, tout sera pris.
3: Maman, t'es en haut?
0: Oui. Et puis, moi, je fais le ménage vite fait. Je vais faire un gros coup d'aspi partout, là. Toujours partir avec une maison propre.
1: On est hyper maniaque.
0: Avant chaque départ en vacances, c'est grand grand ménage. Au moins, on sait qu'on rentrera sereinement en se disant bah, on a juste les bagages à ranger et pas le ménage à faire.
1: Parce que ça, c'est l'horreur, ça. Non, non, mais, non, non, maman a mis les casquettes ensemble, donc tu mets les casquettes ensemble. Tu peux pas aller là-bas. Le chargement des valises se passe toujours bien. Honnêtement, on a la chance d'avoir quand même un plutôt gros véhicule.
0: Un Panzer.
1: Donc on peut mettre beaucoup de choses dans le coffre. Ça rentre toujours, nickel. Mais là, le souci, c'est qu'on a un vélo à prendre. Un petit vélo d'un enfant de 5 ans. Donc je peux pas faire comme je fais habituellement. Il y a toujours des demandes de dernière minute, comme mettre un petit vélo dedans.
0: Non, mais ça, je fais pas les dernières minutes. J'avais prévu que c'était...
1: Ouais, mais sauf que moi, je l'ai su hein, tardivement. Il y a un problème de communication là-dessus.
0: Tout rentre. J'ai toujours dit que tout rentrait.
1: Peut-être. Je sais pas. J'essaie de libérer un maximum d'espace là. Et... Voilà. Mais le problème, c'est qu'ils grandissent un peu, donc on peut moins mettre des choses sous leurs pieds.
0: Ça, mais c'est, attends, ça, c'est moi, un j'ai fait. Des voyages,
1: les enfants grandissent.
0: Ouais, mais j'ai fait des voyages où on était comme ça, avec mes frères et sœurs. J'avais des bagages partout.
4: Wow, on va installer, papa?
1: Bah non, c'est ça, pas maintenant.
4: Moi, je vais installer. Ah oh, ouais.
1: Ils sont déjà dans la voiture. Ils sont

0: Max de leur aide là.
1: Ça c'est toujours un truc incroyable. Ils se glissent dans la voiture. Et ils attendent. Ils ont peur d'être oubliés.
2: Non, je pense pas qu'ils aient peur d'être oubliés, mais pour nous faire aller plus vite. Ça marche pas, mais c'est mignon.
0: Il y a encore des trucs ou pas?
2: Oui.
0: Vas-y, demande à Pénélope.
2: Pénélope, va falloir bouger, hein.
3: Moi, je suis un peu flemmarde en vrai, hein, parce que du coup, le matin, quand je me réveille, j'ai besoin de prendre mon temps.
2: Non, mais Pénélope.
1: Pénélope, elle vient après la bataille. Ah, vous avez déjà terminé?
2: Oh, bah...
1: Comme par hasard.
2: Là, les garçons ne sont pas dans la...
4: Si, ils sont dans la voiture.
2: Ils sont dans la voiture?
4: Ouais.
2: Mais on n'est pas partis, les gars.
1: Le vélo est rentré. Tout rentre.
2: Ils ont largement la place. On aurait pu, je pense, facilement doubler les petits bagages.
1: Ouais. La voiture n'avait pas apprécié, quand même. Ça se peut que les chats et quelques enfants, parce qu'il n'y en a pas beaucoup, là.
5: Papa, ça pue comme si vrai dans la maison.
1: Ah, c'est la litière.
2: Moi, j'ai tout le ménage à faire, donc ça s'arrête qu'il reste dans la voiture.
1: Ouais, c'est ce que je leur ai dit.

0: C'est pas possible.
1: Qu'est-ce qui t'arrive, Lélia?
0: Cherche mon téléphone.
1: Eh ben, tu l'as pas pris.
0: Si, je l'ai pris.
1: Bah alors, pourquoi tu paniques? La voiture, elle est pas percée.
0: Parce que il est tombé.
1: Eh ben, il est tombé. Est-ce que c'est grave?
0: Ah ouais.
1: Il est pas tombé sur la route. Alors, les a arrivés, les enfants. Ça y est.
2: On est à la forêt des singes. On s'est prévu cette petite sortie pour faire plaisir aux enfants.
1: Il fait chaud.
2: Qu'est-ce qu'on fait?
1: On prend la poussette, porte bébé. Je sors quoi? Je sors la poussette?
2: Ouais, prends la poussette.
1: D'accord. Ok.
3: Des pieds pour attraper les singes, j'ai l'adulte, j'ai.
1: Je sais pas si c'est pas eux qui vont t'attraper, tu vas voir. Oui. Allez, touche à rien.
3: Ils vont te mettre dans les arbres. Ouais, déjà monter la poussette.
1: Prends ta casquette.
4: On a hâte de voir les singes.
0: J'ai envie de voir les singes.
3: Ah, j'ai envie?
0: Ouais.
3: Non.
2: Si. On emmène régulièrement les enfants voir les animaux. Là, ce qui nous a vraiment plu, c'est que tous les animaux sont en liberté.
1: J'espère juste qu'ils vont tous en prendre plein les yeux, qu'on va kiffer le moment. Quoi. Mm. Et bonjour.
5: Alors.
1: Bonjour.
5: Combien d'adultes, combien d'enfants?
2: Alors, deux adultes, deux enfants de 9, 11.
5: Ok.
2: Il y en a un de 2 ans.
5: C'est gratuit.
2: Et après, 17 et 16.
5: Alors là, du coup, c'est adulte maintenant.
2: Ok.
5: Ça vous fait 58 euros, s'il vous plaît.
2: Vous prenez chaque vacances? Ouais, eh ben, c'est super.
1: Pour une sortie, bon, non, c'est pas excessif, c'est les tarifs. Hein. Souvent, quand on veut faire une sortie, ben voilà, c'est un budget. Ça nous a coûté 58 euros et on paye en chèque vacances, donc c'est bien, c'est un avantage qu'on a avec ma société. C'est bien, ça allège et ça permet de faire des choses pendant les vacances.
2: Regardez si vous en voyez. Hein.
1: Combien qu'on voit?
2: Tu regardes, Nana, si tu vois les singes? Ils sont cachés?
0: Ah, il y en a là.
1: Oui, il y en a, j'en ai trouvé un. J'ai dû en trouver.
0: Il y en a plein.
5: Oh, regarde, il est là.
0: Il est trop mignon.
2: T'as vu? Regarde comme il est rigolo. Là, là, là. Tu le vois, celui-là? Tu lui fais coucou? Coucou, petit singe.
4: Il est trop mignon.
2: Oui, il est trop mignon. Oh, tu as vu le bébé? Regarde, elle a son bébé, la maman, là-bas. Regarde, fais le bébé, regarde.
4: Il
2: est trop mignon. Il fait tété.
4: Il fait tété, sa maman.
2: Tous les enfants sont assez impressionnés quand même, je les entends plus là. Ils sont tous très discrets. Regarde ça, la tête qu'ils font. Regarde, oula.
5: Alors la monte entre mâles, c'est un comportement amical qui permet d'éviter les tensions.
2: L'autre, il dit calme-toi.
5: Je vais les laisser régler leurs tensions, hein, c'est important. Bon là, ça peut être un peu impressionnant, mais non pas, oubliez-vous, rassurez-vous.
0: Ah, c'est impressionnant. On les voit, ils sont là, ils vont...
5: Ah, il ne veut pas lâcher l'affaire, hein. Vous avez toujours le même qui tente de les calmer.
2: Ah, ça y est, il est écrit là.
1: On dirait soit il y a Camille qui se dispute. Et qui se chamaille. Pareil, les deux.
2: Ah ouais, c'est les mêmes. Oh, il a sauté encore. T'as vu comment il saute comme toi dans la piscine? Il fait comme toi. T'as vu? Ah ouais, comme toi à la maison.
1: On les ramène à la maison, Jana?
4: Non.
1: Quand tu vois le comportement des singes, etc., j'ai l'impression de voir mes enfants. Mais il y a une ressemblance, il n'y a rien à dire. Voilà. C'est mes petits singes.

0: ben je les vois là, ils sont partout.
1: Ben, je vous remercie beaucoup pour votre attention. Si vous avez des questions, rien à l'air, n'hésitez pas à venir les poser. Je vous fais un bon séjour ici et une bonne fin de visite. Merci beaucoup.
2: Merci à vous.
3: On a appris plein de choses. Je connais tous sur les macaques de Barbarie maintenant.
4: Ouais, pourquoi ils n'ont pas de queue?
5: Mais moi je sais.
3: Ah, la body?
5: Mais moi je sais.
3: Pourquoi ils n'ont pas de queue?
5: Bah oui.
3: Bah, pour pouvoir s'asseoir tranquillement.
0: Combien pèse en moyenne un macaque?
3: Mais ta question est fou. On a passé un super bon moment. C'était vraiment chouette de voir les animaux autrement que derrière l'écran à la télé ou alors enfermés dans des cages.
6: Vous leur dites au revoir? Vous ne regrettez pas d'être venu?
0: Jana, Jana, tu leur dis au revoir aux singes. On va partir. Au revoir les singes. Nous aussi, on va aller jouer dans l'eau.
6: Dis au revoir aux bébés singes.

0: Écoutez, écoutez, écoutez les vagues, écoutez les vagues. Des tuches à la plage, hein.
1: Attendez. Ah, je vais faire quoi,
0: allez, on y va.
1: Bonjour, voilà. Monsieur, mesdames.
2: Qu'est-ce qu'on fait pas sur la tête de ma mère?
3: Et puis, vous mettez tout derrière elle. Et comme ça, vous avez la surprise après.
0: L'organisation, c'est pas moi qui m'en occupe, c'est Gigi. Elle organise à chaque fois les anniversaires, les mariages, etc. avec ses équipes. Elle a installé, et puis on a eu la décoratrice, et puis tout ce qu'il fallait. On passait un bon anniversaire. Alors regarde bien.
1: On dirait au moins c'est un mariage.
0: Regarde là.
1: Oh ouais, ça, alors là.
0: Donald.
4: C'est stylé.
1: Merci, maman.
4: Mais quoi, je suis contente. Et je le savais pas. Et c'était une belle surprise, le manger. Maman, elle fait tout le temps des super anniversaires.

0: Elle se mange la fleur?
1: Ouais, je crois, non? Elle se mange des fleurs?
0: Oui, c'est des fleurs.
1: Ouais, ouais. Vous pouvez manger les fleurs?
0: Oui, oui, ils se sont moqués de moi pour elle.
1: Ah, t'as vu? Il n'y a pas de budget chez nous, les enfants, c'est une fois dans l'année que tu fais un anniversaire. C'est pas de budget, là. Faut pas, sans déconner, faut pas abuser. J'aime bien faire les gros anniversaires à mes enfants. Je travaille assez et je pense que c'est super important de faire plaisir à mes enfants. J'ai fait des enfants pour qu'ils soient heureux, épanouis, et leur faire plaisir, c'est mon plus grand bonheur.
2: Qui veut faire un TikTok avec moi? Mon téléphone.
3: Prends pas le téléphone, non?
1: Ouais, non, si.
3: Donne-moi le téléphone.
1: C'est la nouvelle génération. Nous, on n'avait pas de téléphone à l'époque. Maintenant, la nouvelle génération, ils ont des téléphones, ils filment tout ce qu'ils font. Mais voilà, on enlève les téléphones. Au moins, ils profitent.
3: Donne-moi le téléphone, quand même.
1: Et au moins que vous passez un bon moment.
2: Tata, tu prends le téléphone de tout le monde, alors?
3: Oui, elle a raison. Elle a raison, on récupère le téléphone, non?
4: Ouais, c'est vrai.
3: Allez, je vais pas le regarder.
2: Pas le téléphone. Non, mais même, elle le garde pour sa mère. C'est l'excuse de te donner
4: des nouvelles.
2: Ben, elle a l'air,
1: vas-tu. Non, t'inquiète pas, j'ai
3: rien. Elle va t'appeler, donne-moi le téléphone, allez.
4: Fais-lui des bisous, alors.
3: Fais-lui des bisous, maman. Tu dis qu'on s'occupe bien de toi.
1: Hein? Et qu'elle m'appelle à moi, Anka.
3: J'ai dit qu'on s'occupe bien de toi. Ça va le faire.
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0: Très bien, c'est parfait, vous êtes superbe. Juste un sourire, Monsieur Carranza ?
1: Oui.
0: Parfait.
2: Madame Carranza, vous allez bien ?
1: Je suis là.
3: J'ai l'impression que je fais un infarctus.
2: Respirez. Non, Madame Carranza ! Madame Carranza ! Madame Carranza, réveillez-vous. Très bien, vous vous êtes réveillée. Relevez-vous tranquillement, calmement, madame. Madame, calmement, s'il vous plaît, d'accord ? Je vais vous aider. Voilà. Comme ça, tranquillement. Est-ce que vous allez bien ?
3: Oui, oui. Oui ? En fait...
2: Ça va ? Non, non. Attendez. Attendez, attendez, madame Carranza. Ça va aller. Ça va aller ?
3: Oui.
2: Bien. Ici. Voilà. Très bien. Respirez, respirez. Un peu d'eau, s'il vous plaît. De l'eau, une bouteille d'eau. Voyons, respirez, madame.
3: Oui.
2: Voulez-vous que j'aille prévenir votre
3: épouse
2: ou que je vous...
3: Non, non, non, non, non, non.
2: Non ?
3: Non, non, je vais bien mieux. Je crois que j'ai une baisse de tension ou quelque chose du genre, mais je me sens beaucoup mieux.
4: Monsieur, tenez votre bouteille d'eau.
2: Merci. Tout va bien ? Tout va bien, tout va bien. Merci.
3: Je vous prie de m'excuser.
2: Je vous en prie. Tenez.
3: Merci.
2: Je vous en prie. Oh. Dites, je trouve que ça devient une habitude. Il se trouve que ce n'est pas la première fois que ça nous arrive.
3: Oh mon Dieu, comme j'ai honte.
2: Non, restez assise, s'il vous plaît, restez assise. Donnez-vous le temps de retrouver vos esprits.
3: Oui.
2: Avez-vous des problèmes de tension ?
3: Non, absolument pas.
2: Non ?
3: Non.
2: Avez-vous un quelconque problème émotionnel ou quelque chose qui vous met dans cet état ?
3: Non, en fait, ce qui se passe, c'est que... Après ce qui vient de se passer avec mon époux, enfin... Oh, non, en fait, y a rien.
2: Non, racontez-moi, en toute confiance.
3: En toute confiance. Avoir confiance en un journaliste, vous avez tous un diplôme en commérage.
5: Maman ? Que se passe-t-il ?
3: Oh, rien, rien, rien. Il se trouve que la fatigue s'est accumulée, mais je vais bien, mon amour, tu peux me croire. Chérie, je te présente Monsieur Guerra.
2: Martin Guerra, enchanté.
5: Enchanté, Gonzalo Carranza.
3: Monsieur travaille avec ton père, il vient d'arriver.
5: Ah, très bien. Eh bien, bonne chance.
2: Merci. Sur ce, je vous abandonne.
3: Oui.
2: J'espère que vous vous remettrez d'aplomb.
3: Oui, merci.
2: Faites attention à elle.
5: Oui, merci.
2: Je vous laisse.
5: Que se passe-t-il, maman ? Raconte-moi.
3: Ah, si tu savais, mon amour.
5: Pourquoi ça ?
6: Quel est donc le secret de votre succès ?
7: Dois-je le dire ? Sergio Carranza est le meilleur partenaire que j'ai pu avoir dans ma vie. Au niveau professionnel, bien sûr.
8: Eh bien, merci beaucoup pour cette interview. Mes d'autres collègues attendent leur tour.
7: Oui, merci beaucoup.
8: Si vous me permettez. Prenez quelque chose, je vous prie. Prenez quelque chose, vous êtes si aimable. Arrête ton char, Julieta. Qu'est-ce que tu cherches ? Aggraver un peu plus les choses ?
7: Non.
8: Non ?
7: Et je souhaite tout arranger une bonne fois pour toutes.
8: Ah, ne commets pas d'autres bêtises. Parce que tu ne vas pas aimer connaître mon côté obscur.
7: Sergio, ne me menace pas. Je te rappelle que c'est toi qui marches en terrain miné en ce moment. Ne l'oublie pas.
5: Maman, t'as pas l'air bien. Je vais appeler un médecin et allons à l'hôpital pour qu'il t'examine.
3: Mon amour, n'exagère pas, je vais bien. C'est juste un peu de fatigue. Sais-tu ce que je voudrais ? Rentrer à la maison et vite.
5: Maman, vu comment ils lui lèchent tous les bottes, je ne crois pas qu'il voudra partir. Du coup, si tu veux, nous pouvons partir tous les deux discrètement.
3: Ah oui, je t'en prie, partons vite.
5: Alors
3: oui,
5: allons-y.
3: Oui.
9: Non, non, non, non, non. Ta mère ne va nulle part, hors de question.
5: Écoute, mamie.
9: Non, elle doit rester ici, auprès de son mari et auprès de sa famille.
5: Écoute, non,
9: alors
5: la ramène.
9: Alors toi, tu retournes au salon. Allez, je t'en prie, et moi je reste avec ta mère maintenant. Fiston, tu retournes avec les autres. Raconte. Maintenant, que t'arrive-t-il ? Tu es arrivée parfaitement bien. Et maintenant quoi ? Tu veux te tourner en ridicule ?
3: Je suis fatiguée de jouer toute cette comédie.
9: Qu'est-ce que tu dis ?
3: Sais-tu combien c'est difficile de me retrouver ici ? Combien c'est difficile de voir mon époux être au bras d'une autre, s'amuser, être heureux ? Et moi, qu'est-ce que je fais ? Je joue l'épouse comblée ?
9: Si tu t'éclipses maintenant, Julieta Lugo va se convertir en la reine de cet événement. Est-ce que c'est ça que tu veux ?
3: C'est le cadet de mes soucis, maman.
9: Tu dois te battre pour ta famille. Et non t'enfuir comme une mauviette. Tu dois choisir. Parce que toi, tu es sa tendre épouse. N'abandonne pas ta place.
1: Reprenons. On oublie l'infarctus.
2: Non, c'était pas un infarctus. Même si cette femme se sentait très mal,
1: oui,
2: on voit tout de suite qu'elle a un très grave problème, c'est vrai.
1: Oui.
2: Mais ça me dérange et m'insupporte de voir une femme comme elle souffrir à cause de son époux, tu sais.
1: Une femme comme elle? Tu la connais à peine, Martin. De quoi est-ce que tu me parles?
2: Ne sous-estime pas mes super pouvoirs. En tant que journaliste de mon très cher
1: diable, ah,
2: sache que j'ai un flair extrêmement puissant. Non seulement je sais dénicher une vérité bien cachée, mais je sais également reconnaître lorsque quelqu'un passe par des moments difficiles.
1: Tu diras à ton flair de ma part qu'il évite de chercher des noises à Sergio Carranza. Ce serait le pire investissement de ta vie, ok? Ce serait une catastrophe, voire la ruine. Oui, la ruine. Santé.
2: Santé.

0: Miranda. Comme tu as grandi.
1: On se connaît, nous deux?
0: Ouf. Je te connais depuis toujours. Je travaille depuis des années avec ton père. Je dirige la Fondation Carranza.
1: J'ai toujours cru que c'était ma mère qui dirigeait la Fondation Carranza.
0: En théorie. Pourtant, il est à déplorer que ta mère n'ait pas assez de temps pour les œuvres de bienfaisance. C'est donc moi qui me charge que tout reste debout. Tout cela pour valoriser l'image du grand Sergio Carranza. À ce propos, qu'est-ce que tu ressens, toi, sa fille? Est-ce qu'il est aussi bon père qu'il est bon journaliste?
2: Tu veux pas en goûter, hein?
3: Non, mon amour.
2: Ils sont délicieux. Ils sont à la fois sucrés et légèrement salés. Qu'avez-vous mis dedans?
4: Comment voulez-vous que je le sache?
2: Dites-moi, pourriez-vous me présenter le chef?
4: Bien sûr. J'ai juste à demander et je vous conduis en cuisine. Oui, oui.
2: Alors, allez-y. Vas-y, goûte-en, c'est
3: non,
2: délicieux, je te jure.
3: Non, sincèrement, non. Là, maintenant, je peux pas.
2: Eh bien, merci.
3: Merci.
5: Ah, bien aimable, merci. Très aimable. Profitez, profitez. Merci, cher collègue, merci.
6: Je ne t'entends pas, Karina. Parle un peu plus fort.
1: Je te l'ai obtenu.
6: Quoi?
7: Ton rendez-vous de demain.
1: Avec le suspect dans l'homicide de Simon.
7: Martin?
1: Est-ce que tu as entendu, Martin?
6: Oui, mais ça m'a fichu un coup. C'est une grande nouvelle, Karina, c'est une grande nouvelle. Et comment tu as réussi à convaincre Mujica?
1: Ah, eh ben j'ai mes petits trucs.
6: Je vois ça, je vois ça.
1: D'ailleurs, tu vas rester encore longtemps à cet événement? Car j'ai très envie de te voir.
6: Je ne sais pas à quelle heure ça se termine.
1: Sache que ça n'a pas été une mince affaire de convaincre Mujica, hein. Tu m'en dois une, Guerra.
6: Il y a une chose que tu dois savoir, c'est que je paye toujours mes dettes, Karina. Ne t'inquiète pas.

0: Alicia? Mais qu'est-ce que tu fais là?
1: J'essaye de rester le plus éloignée de toi possible. Je ne supporte plus d'être la spectatrice de ce débordement d'amour.
0: Mon amour, mais que voudrais-tu que je fasse? Que j'interdise à la presse de nous prendre en photo ou bien alors de nous interviewer?
1: Non, mais je n'ai aucune raison de devoir supporter ça.
0: Accompagne-moi, s'il te plaît. Tamayo souhaiterait nous prendre en photo.
1: Alors qu'il la prenne avec ta maîtresse. Je ne veux plus être sur une seule photo auprès de toi. Parce que même si pour ce pays tu as reçu le prix national de la presse, pour moi tu n'es qu'humiliation. Tu n'es qu'un charlatan. Tu ne m'inspires que du dégoût. Monsieur est là, bombant le torse, et il nous parle d'éthique et de vérité, je t'en prie.
0: Peux-tu comprendre que nous ne pouvons pas nous étriper devant tous ces gens seulement par respect pour eux?
1: Par respect pour eux?
0: Parle-moi
1: alors
0: fort.
1: Pourquoi, si tu les respectes autant, tu ne leur dis pas la vérité?
0: Contrôle-toi, je t'en prie.
1: Pourquoi devrais-je le faire? Si nous ne partons pas d'ici dans les 15 minutes, celle qui va leur offrir une interview, ce sera moi,
0: tu es
1: ok?
0: Sérieuse, Alicia,
1: je suis
2: pas vous cachiez. Madame, vous savez vous faire désirer, Venez, accompagnez-moi. Je
0: bien entendu,
2: vous prendre
0: bien
2: en photo
0: entendu.
2: Tous les...
0: On y va.
2: Une photo avec
0: j'étais
2: le
0: justement
2: du
0: en train de lui parler de cette photo.
3: Un petit sourire, s'il vous plaît. Très bien. Juste un peu plus collé, merci.
0: Oui.
4: Sergio est un homme intelligent. Je ne parle pas de sa personnalité, ni de son magnétisme, et de son sens de l'humour. Personne ne s'imagine le plaisir que j'ai d'avoir le grand Sergio Caranza à mes côtés.
5: Si ton ami est à l'écoute, il risque d'être jaloux. Qui est ce petit ami hors caméra? Ou serait-ce que l'amour n'est pas encore entré dans ta vie?
4: Non, oh, s'il est entré, aucun doute là-dessus.
5: Ah oui? Et qui est l'heureux élu?
4: Ben, je pourrais vous le dire. Mais je reste très discrète sur ma vie privée.
5: Donne-moi un indice.
4: Non.
5: Où habite-t-il? Que fait-il? Pourquoi n'est-il pas présent ce soir?
4: Qui te dit qu'il n'est pas là?
2: Merci, merci, merci. Dites-moi tout, comment avez-vous fait pour pouvoir supporter cet homme pendant plus de 30 ans?
0: Non, une minute, je ne suis pas non plus aussi insupportable,
6: minute,
0: n'est-ce pas?
6: Minute, en réalité, certains jours, il est insupportable.
0: Là, tu ne m'aides pas, Fabienne.
2: Pourquoi êtes-vous si sérieuse? Racontez-moi, comment est le véritable Sergio Caranza?
1: Sergio est un homme plein de surprises. Vous n'imaginez pas.
6: Eh bien, c'est un journaliste.
0: Exactement, c'est ce que je suis, un simple journaliste avec mes qualités et avec des défauts.
2: Non, ce n'est pas la vérité. Toi, pour ce pays, tu représentes l'honnêteté. La vérité, les principes, la famille. Tous les deux, vous êtes un vrai modèle. Ne soyez pas cachotière, dites-moi votre secret. Vous voyez, j'ai déjà deux divorces à mon actif. Et je, moi-même dans le mariage, je m'ennuie. Dites-moi quel est le secret.
1: Eh bien, très justement, c'est là tout le secret. Car moi, jamais, ça ne m'est arrivé. Jamais.
7: Écoute, pardonne-moi, mais ce petit numéro qu'elle vient de faire, c'est pas convenable lors d'une occasion comme celle-là.
8: Oui, tu as tout à fait raison, ça n'a rien à voir. Mais de toute évidence, nous ne pouvons pas nier que la gamine a du chien.
7: Oui, mais Alicia est aussi très belle.
8: Ah, excuse-moi, ma chérie, mais il existe certaines classes de personnes et des personnes qui ont de la classe. On perçoit chez elle à mille lieues qu'elle est capable de faire n'importe quoi pour obtenir ce qu'elle souhaite.
7: Ah, la pauvre Alicia.
8: Oui, la pauvre
3: Alicia. Que se passe-t-il avec ma mère?
8: Hein? Oh, oublie. Comment vas-tu? Je t'ai à peine reconnue. Oh, mais comme tu es élégant. Tu es le péché personnifié, aussi bien pour les hommes que pour les femmes.
3: Merci, Fedora. Toi aussi, tu es magnifique.
8: Merci. Mais très certainement, tu dois dire cela à tout le monde.
3: Non.
7: À moi, il ne me l'a pas dit.
3: Rebecca, tu sais très bien que t'es également magnifique.
8: Hé, tu es en train de me rendre jalouse, s'il te plaît.
3: Ok.
9: Monsieur, venez, je vais vous présenter le chef.
3: Ok, je vous vois plus tard.
7: Quand je pense que je lui ai changé les couches tellement de fois.
3: Vous voyez, tout était délicieux, j'ai adoré les textures, les saveurs, tout est... pardon. Je ne me suis pas présenté, je suis Gonzalo.
10: Bonjour. Dis-moi, on dirait que ça t'intéresse. Dans ce cas, serais-tu chef?
3: Non, je suis un cuisinier plutôt frustré, mais je suis un fan de cuisine, en fait. Tout cela, je le dois à ma mère. Elle m'a enseigné l'amour de la cuisine.
10: Il n'y a rien de mieux qu'une mère pour enseigner la cuisine. D'ailleurs, as-tu goûté les canapés à la ganache de chocolat blanc et aux fruits rouges?
3: Oui, ils avaient une petite pointe de menthe, n'est-ce pas?
10: Exactement. Vas-y, goûte. On dirait que tu as le goût très développé, et en plus, c'est ta passion, alors tu devrais faire des études pour devenir chef.
3: Non, je fais déjà médecine. C'est largement suffisant.
10: Eh bien, si ça t'intéresse, même par pure curiosité, Je dirige une académie et justement... Ok, vas-y, c'est bon. Justement, nous allons commencer une nouvelle classe. Tu es cordialement invité.
3: Peut-être dans une prochaine vie, mais je te remercie.
10: Ok.
0: Alicia, s'il te plaît, c'est ma journée. Sois un peu patient.
4: Ah,
0: sois patient.
4: De la patience.
0: Oui, sois patient.
11: Ah, voilà qu'arrive l'homme de l'année.
0: Ah, mon amour, laisse-moi donc te présenter à Monsieur Diablo Rentaria, que tu dois déjà connaître.
11: Bonjour, Alicia. Ça fait longtemps qu'on ne s'est pas vu, n'est-ce pas? Toujours aussi belle.
1: Merci beaucoup.
0: Et monsieur est le nouveau journaliste
1: Martin
0: de...
1: Martin Guerra. Je me souviens de votre nom.
0: Pardon, vous vous connaissez?
12: Nous nous sommes vus lors du forum, l'autre jour.
1: Mm-hmm. Et j'ai également eu le mauvais goût d'abîmer sa voiture lorsque je suis allée déposer Miranda à l'école. Lui aussi déposait sa fille.
0: Un accident et on ne m'a pas mise au courant?
1: Mm-hmm.
12: Il n'y a rien eu de grave. Ce n'était pas grave.
0: C'était pas grave.
12: C'était
0: peut-être, mais un choc est un choc.
9: Sergio. Toutes mes félicitations, Alicia. Comment vas-tu?
1: Ça va, et toi?
9: Si, jolie.
1: Ah,
9: bonjour.
1: Merci.
9: Si je te l'emprunte une seconde, ça te dérange, tu sais? La photo avec l'homme du moment. Mmh. Tu m'accompagnes, Sergio?
0: Oui, allons-y, oui. Ça ne prendra qu'une minute.
1: Oui, j'ai bien compris.
0: Je te la confie. D'accord.
9: Viens par ici.
11: Eh bien, moi, je vais me servir.
1: Oui.
13: Dites-moi, comment vous allez? Un nouvel infarctus à redouter?
1: Vous allez finir par croire que j'ai une maladie, que je suis en phase terminale, mais non, je vais bien. Merci beaucoup.
13: Entendu.
1: Quelle honte.
13: Je vous rappelle qu'il n'y a pas que le corps qui tombe malade.
1: J'apprécie beaucoup que vous soyez venu m'aider et par-dessus tout votre discrétion. Sur ce, maintenant je dois partir. Je vous laisse.
13: Bien sûr.
1: Oui.
13: Bonne fin de soirée.
0: Merci. Ma petite
11: elle
0: princesse.
4: S'il te plaît, je crois...
8: Bon, j'en ai vraiment marre là, ok?
4: Non. Qui ça, toi? Mais t'es toujours pleine d'entrain, dis-moi.
8: Non, franchement, y a rien de plus ennuyeux que ces fêtes.
4: Oui, mais cette fois, c'est différent, c'est varié, on danse, j'en sais rien, bouge-toi un peu. C'est une gameuse. Alors quand elle n'est pas en train de jouer, elle peut devenir... je sais pas. Tu sais comment ça s'appelle, ce syndrome qui te donne de l'anxiété?
14: Le manque, oui.
4: Le manque, oui, c'est ça.
8: Non, c'est pas vrai.
4: Bien sûr que oui, tu vas te mettre à trembler ou à crier pour qu'on te donne la manette d'un jeu vidéo, j'en suis sûre.
14: D'ailleurs, à ce sujet, j'ai lu un article là-dessus. Des gamins qui décidaient d'abandonner leur vie sociale et de fréquenter des gens pour pouvoir s'adonner corps et âme à Internet et aux jeux vidéo.
4: Oh non, quelle horreur.
14: Oui, il porte un nom, si je me souviens. Ikimori, Iki... Je sais plus.
8: Eh bien, tu aurais dû lire l'article dans son intégralité. Moi aussi, je l'ai lu. On les appelle Ikikomori. Et ils ont tendance à se rebeller contre les personnes qui les cherchent, ok? Ils peuvent même devenir très agressifs.
15: Je ne peux pas partir sans vous saluer, Madame Caranza. Vous êtes certes très élégante.
1: Merci beaucoup, Lucas. Quel plaisir de te voir. Comment va la Fondation?
15: Tout est sous contrôle. Nous disposons d'un nouveau groupe de volontaires qui fait des merveilles.
1: Ah oui?
15: Oui. Vous devriez venir nous voir. Ils ont du mal à croire que vous êtes la directrice de la Fondation.
1: Figure-toi que j'avais déjà l'intention d'y aller la semaine dernière, mais j'ai été occupée avec ce prix que reçoit Sergio.
15: Bien sûr. Le Grand Prix. Et j'imagine que tenir les rênes de cette grande famille doit exiger beaucoup de travail. Ne vous inquiétez pas, lorsque vous trouverez le temps, nous vous attendrons. Bonne fin de soirée.
14: Prends ça. Il ne peut pas rester auprès de cette ruine. C'est juste une vieille...
4: Magikis. Mmh.
14: C'est une mamie. Mmh. Quelle insolence. Je m'excuse. Je m'appelle Eva Montiel.

0: Je suis la belle-mère de Sergio Carranza, la maman de son épouse Alicia. Ça te parle ?
1: Eh oui. Comment allez-vous ?
0: Très impressionnée par le manque de tact que je vois chez les femmes comme toi. Tiens-toi pour dire que les maîtresses sortent toujours par la petite porte. Et elles finissent toutes seules, humiliées par tant de honte, sur qui on rejette le sombre échec, et sans omettre que toujours elles sont rejetées par la société. Et ceci tôt ou tard, tu vas bien te rendre compte du triste scénario que tu nous joues ici. À savoir la préférée, ou bien l'autre. Parce que la légitime épouse, c'est ma fille, Alicia. Par conséquent, sors donc te chercher un autre homme. Parce que c'est le sort réservé aux filles comme toi. Adieu, ma petite.

0: C'est quoi cette histoire que ma mère était avec Julieta là-bas?
1: Même en essayant de prêter l'oreille, nous n'avons rien entendu.
0: Comment ça, vous n'avez rien entendu?
2: Ah, moi, je suis fan de l'immaculée Donia Eva. Elle est à la source de tous mes fous rires. Elle est géniale.
3: Vu la tête
2: qu'elle faisait, elle devait remettre bien à sa place la petite pain beige. Crois-moi, vas-y, bois et détends-toi.
4: Si je puis me permettre, je viens vous saluer et vous féliciter une nouvelle fois. Vous connaissant, je suis sûr qu'une partie de ce prix vous revient.
0: Merci.
2: Et ce bel Apollon, qui est-ce? D'où sort-il donc?
0: Ce monsieur est Martin Guerra, il est journaliste et travaille avec Sergio.
4: Très honoré, mesdames.
1: Plaisir partagé.
2: Je ne savais pas qu'il existait des journalistes aussi mignons et aussi éduqués.
0: Ne les écoutez pas.
2: Comment peux-tu être une si mauvaise copine? Et toi, Martin, tu peux m'offrir toute l'attention que tu voudras.
0: Attends-toi, Fedora.
4: Je regrette, mais mon cœur est déjà pris, mesdames.
2: Oh.
4: Par ma fille qui a 12 ans.
2: Oh, comme il doit être oignon, ce petit journaliste comme papa. Mon amour, mais de quelle planète tu débarques?
4: De Vénus.
5: Maman, s'il te plaît, on s'en va.
0: As-tu dit bonjour?
5: Bonsoir.
4: Bonsoir.
2: Bonsoir.
0: Très bien, je m'en vais, je vais chercher les enfants et je vais dire au revoir. Excusez-moi.
4: Bien sûr, je comprends.
1: Voulez-vous trinquer avec nous,
2: oui,
1: Martin?
2: Oui, parlez-nous de cette planète, Martin. Est-ce qu'ils sont tous comme vous? Ah, santé.
6: Non, trinquons à ce prix.
7: Trinquons
6: donc.
8: Messieurs, défendez-vous, s'il vous plaît.
6: Plutôt une blague, Fabienne.
0: Pardonnez-moi. Excusez-nous, mais nous partons.
8: Mais il est encore trop tôt pour ça.
6: C'est trop tôt.
0: Oui, tout fut vraiment merveilleux, mais désolé, nous devons partir.
6: Mais nous sommes là pour célébrer.
0: Sergio.
6: Sergio,
0: tu ne peux pas boire. Pose ton verre. Demain, la vie continue. Nous avons tous un travail. Le lycée. Alors, nous devons vous abandonner avec votre permission.
9: Lorsque le capitaine ordonne...
6: Les marins ne s'y opposent pas.
9: Au revoir.
0: Allons-y. Va me chercher.
9: Au revoir, à vous jeudi.
10: Au revoir.
9: On se reparle?
6: Oui, sur ce, trinquez à ma santé.
9: Félicitations.
0: Si vous me permettez, bonsoir.
11: Merci pour cette superbe fête.
9: Oui. Bonne chance. Sergio, préviens-nous quand t'arrives.
11: Seulement quand ils arrivent.
6: C'était très important que tu apparaisses ce soir. Merci de m'avoir accompagné.
0: Je l'ai fait pour mes enfants, ok? Pas pour toi.
6: De toutes les manières... C'était merveilleux que nous soyons tous ensemble.
0: Et c'était la dernière fois, crois-moi. Parce que je ne suis pas disposée à jouer cette pièce de théâtre.
6: Être avec ta famille, c'est du théâtre?
0: Bien entendu, c'est du pur théâtre. C'est une très mauvaise pièce, oui. Comment est-ce que c'est possible que nous continuions de jouer la famille parfaite quand tu te prends en photo avec ta maîtresse?
6: Écoute, Alicia, nous n'allons pas recommencer, dis-moi.
0: Ah, tu veux que je te raconte la dernière lubie de Julieta?
6: Tu t'es disputée avec Julieta?
0: Ah, je t'en prie, je ne suis pas ce genre de femme. Pourtant, regarde. J'ai quelque chose qui te rendra très heureux. Hmm? Profites-en bien avec elle. Tu te souviens, c'était mon cadeau.
6: Je comprends parfaitement la situation, mais je suis persuadée que nous pouvons arranger les choses ensemble tous les deux.
0: Écoute, emporte ce que tu voudras là-dedans, je voudrais juste dormir. Parce que tu vas partir maintenant. Je t'avais bien dit qu'à partir d'aujourd'hui, tu irais à l'hôtel.
6: Je pensais que tu l'avais dit sous le coup de la colère.
0: Bien entendu que je suis en colère. Et je suis toujours en colère. C'est pourquoi je veux que tu quittes cette maison maintenant.
6: Est-ce que tu as pensé aux enfants?
0: Et alors?
6: Ils ne vont pas comprendre.
0: Pourquoi ils comprendraient pas si je leur explique les choses? Bien sûr, ils comprendront.
6: Non, Alicia, je t'en prie. Ne fais pas
0: et
6: cela.
0: Et pourquoi tu voudrais garder le secret? Tes enfants doivent savoir.

0: que tu n'es qu'un imposteur.
1: Je ne veux pas qu'il se lève demain et qu'il ne me voie pas. S'il te plaît, je t'en supplie. Laisse-moi dormir ici. Et demain, je leur parlerai.
0: Tu vas dormir dans le bureau. Et au réveil, tu parleras avec eux et tu partiras. Ah, et s'il te plaît, ne va pas oublier tes cachets, ok? Parce qu'à partir de maintenant, tu vas t'occuper de ta santé, de tes affaires et du reste. Ta maîtresse t'aidera sûrement.

Tiens-toi le pour dit, que les maîtresses, elles sortent toujours par la petite porte. Elles finissent toutes seules, humiliées par la honte.

0: Bonjour ma chérie.
1: Maman, tu frappes.
0: Bah, j'ai frappé, mais tu étais si concentrée que tu ne m'as pas entendue.
1: Ah.
0: Écoute, comme tu n'as pas dîné, je t'ai apporté ça, ça va?
1: Oui, j'ai super faim, ça m'a l'air délicieux.
0: Tiens.
1: J'ai pas vu le temps passer.
0: Je sais, mais dis-moi, pourquoi tu ne prendrais pas une douche, puis tu regarderais un film et tu te reposerais un peu?
1: Là, maintenant? Et toi, ça va, maman? Comment ça se passe avec papa? Ça va mieux?
0: Oui, ça va, oui, oui. Et comment évoluent tes projets de mariage?
1: Pas mal. À l'école de droit, ils nous apprennent à repérer lorsqu'une personne cherche à éviter le sujet, maman. Toi, t'es plutôt prévisible, je dois dire. Ça s'arrange pas, n'est-ce pas?
0: En fait, c'est une mauvaise passe, mon amour. Tous les couples du monde passent par ce genre d'étape et... il se trouve que nous sommes en plein dedans. Allez. Repose-toi, mais tu grignotes, hein?
1: Oui, ça m'a l'air délicieux. Merci, maman.
2: Madame Carranza, est-ce que ça va? Madame Carranza?
3: J'ai l'impression que je vais faire un infarctus.
2: Respirez, respirez. Madame Carranza,

0: J'ai en fait pas mal de défauts. Et il se trouve que l'un d'eux est d'être pas mal fouineur.
1: Par conséquent, veuillez excuser mon ingérence, mais je souhaitais m'assurer que vos infarctus étaient bien sous contrôle. Et ne vous embêtez pas à me répondre. Un emoji avec un sourire me suffira pour pouvoir laisser certains de mes défauts en paix quelque temps.
0: C'est l'heure d'aller dormir.

0: Bonjour ma belle. Regarde, constate que tu n'as pas besoin de mari, mais tu as seulement besoin d'une amie telle que moi, qui t'aime, qui te supporte et qui te chouchoute quand on voit la tête que t'as. Hein?
1: Merci. Aujourd'hui, j'ai envie de rien faire.
0: Ah bon?
1: Je te montre quelque chose?
0: Vas-y.
1: Regarde. Sergio, moi et cette femme. Est-ce que tu te rends compte?
0: Ouf.
1: Alicia est en train de crever de l'intérieur. Et bien sûr, je peux le comprendre. Elle a perdu, j'ai gagné. Sergio est fou d'amour pour moi, elle en est consciente.
0: Oh, Julieta, je t'en prie, il est pas fou, il est furieux.
1: Oui, je sais, mais ça lui passera. Moi, ce qui me fait bondir, c'est qu'ils cohabitent ensemble sous le même toit. Car cette femme est capable de supporter n'importe quoi pour qu'il ne l'abandonne pas.
0: D'accord, mais toi, qui te dit que Sergio ne l'a pas supplié qu'elle lui pardonne?
1: Ah non, je crois pas. Sergio avait du mal à lui dire la vérité. C'est pourquoi je l'ai un peu aidé.
0: Écoute, Julieta, je suis désolée pour ce que je vais dire, mais bon. Est-ce que tu t'es dit qu'après tout, Sergio aimait peut-être encore sa femme?
2: Ah non, Yaya, regarde seulement un peu les morceaux que tu as coupés. Ils doivent être bien plus fins. C'est comme ça qu'on l'explique dans la cuisine française, bien plus fin, tout petit.
3: Bien, madame.
4: Bonjour.
3: Bonjour, madame.
2: Comment te sens-tu? Ça va mieux?
4: Yaya, tu pourrais aller au marché?
3: Là, maintenant?
4: Oui, maintenant, je t'ai laissé une liste là-bas qu'Emiliano t'accompagne.
3: Merci, Yaya. Bien entendu, avec plaisir.
4: As-tu parlé avec Julieta?
2: Oh, tes copines, quelles pipelettes elles font!
4: Qu'est-ce que tu lui as dit?
2: Rien, bien sûr! Je l'ai juste remise à sa place!
4: Écoute, je n'ai pas besoin que tu parles en mon nom, maman!
2: En es-tu certaine? Parce que, tu vois, dernièrement, tu gères plutôt vraiment très mal l'histoire avec Sergio.
4: Et toi, pourquoi es-tu toujours de son côté? Comment tu peux ignorer ce qu'il a fait, hein?
2: Cependant, vois-tu, dans ce cas, la maîtresse, elle n'a pas hésité à dégoupiller la grenade.
4: Je lui en suis reconnaissante, hein? Oui, je la remercie, parce que sans elle, je ne me serais pas rendu compte du type d'homme qu'est Sergio. C'est pourquoi je ne le veux plus ici.
2: Et en prime, tu voudrais le lui offrir? Julieta est en train d'espérer que tu le mettes dehors. Car une fois que tu l'auras fait, eh bien d'après toi, qui ira le sauver en courant? Tête de linotte.

0: Ma petite fille adorée. Comment vas-tu, mon amour?
1: Bonjour.
0: Est-ce que tu pars au lycée? Je
1: Oui.
0: te souhaite bonne chance pour ta prépa.
1: Merci.
0: Je sais que tu as eu 2-3 soucis, mais tu sais que chez nous, les Caranza, on garde la tête haute et la vérité, quoi qu'il advienne.
1: Oui. Tu t'es fâchée avec maman?
0: Non, chérie. Maman et moi, nous n'avons aucun...
1: C'est bon, papa, stop. Pourquoi cette dispute?
0: Dans le mariage, on a besoin parfois de se disputer un peu pour que ça ne devienne pas ennuyeux. Hein? Mmh. Moi aussi, je file. Je dois partir travailler, mais je t'aime.
2: Tu as de la visite.
3: C'est mon avocate? Et qui êtes-vous?
2: Je suis Martin Guerra, le frère de Simon Guerra, l'homme que tu as tué.
3: Non, là, vous avez tort. Moi, je n'ai tué personne.
2: Alors, qu'est-ce que tu fais ici?
3: Je ne sais pas. Vous, dites-le-moi. C'est sûrement une confusion.
2: Pour qui tu travailles? Qui t'a donné l'ordre d'aller tuer mon frère?
3: Moi, je n'ai tué personne, je vous jure.
2: Dans ce cas, comment expliques-tu que sa médaille de graduation était dans tes affaires?
3: Je ne sais pas, c'est sûrement quelqu'un qui l'a mise ici. Écoutez, mon avocate est en train de m'aider dans tout cela, mais je vous le répète...
2: Je te conseille de prier très fort. Pour que ton avocate fasse des miracles. Parce que je vais me débrouiller pour que tu paies très cher la douleur que tu es en train de causer à ma famille. Et tu ne risques pas de sortir d'ici. Je peux te l'assurer.
3: Aucune de vos accusations n'est réelle. Je n'ai rien fait de tout ça. Pourquoi ne croyez-vous pas une seconde que je puisse dire la vérité?
2: Pardon.
1: Cela me fait beaucoup de peine, Madame Caranza, mais après ce que Miranda a fait à Nicole...
4: Je comprends et je vais demander à Miranda qu'elle présente ses excuses à Nicole.
1: Malgré tout le respect, quelques excuses ne seront pas suffisantes. Votre fille présente des lacunes de conduite très sérieuses. Peut-être que ceci est bien trop important pour que vous le gériez seule.
4: Ah, seriez-vous en train de douter de mes capacités de mère?
1: Mais non, bien sûr que non. Mais une chose est de mettre les enfants au monde, une autre très différente est de les élever.
4: Très précisément. Parce que j'ai moi-même donné à mes 3 enfants les meilleures valeurs. Et c'est vrai, Miranda a certes un tempérament très fort, mais ce n'est pas une raison suffisante pour se laisser marcher dessus, hein? Et Miranda n'a aucun problème de conduite. Ce qui lui manque, c'est d'être comprise. Parce que vous-même, dites-moi donc, vous êtes-vous rapproché d'elle pour lui demander si elle allait bien, pour l'écouter, pour la comprendre? Non, n'est-ce pas?
1: Malheureusement, notre personnel ne peut pas se concentrer uniquement sur Miranda. Alors, peut-être est-ce le moment d'envisager une autre école?
4: En fait, vous me menacez d'expulser Miranda de ce lycée?
1: Je suis en train de vous dire que si un autre incident devait avoir lieu à cause d'elle, votre fille serait renvoyée du lycée.
4: Ah, excusez-moi.

0: C'est génial que t'aies décidé de venir.
1: En fait, je suis rongé par la curiosité.
0: Ouais.
1: Dis-moi, tu donnes des cours ?
0: Nous avons 6 postes de travail comme celui-là. Toute une équipe. Là, derrière, nous avons une cave industrielle et un garde-manger. À l'école, nous enseignons la boulangerie, la pâtisserie, la confiserie, tous les arts culinaires.
1: Attends, arrête. Tu acceptes encore des élèves ?
0: Oui, bien sûr.
1: Alors dans ce cas, quand est-ce que je peux m'inscrire ?
0: Mais t'es pas en train de faire médecine, toi ?
1: Tu n'as pas à t'inquiéter pour ça, je me chargerai de ce détail. Alors c'est oui ?
0: Bien sûr, sois le bienvenu.
1: C'est parti.
0: Ouais.
2: Le problème est que vous n'avez pas d'alibi. Êtes-vous certain de ne pas vous souvenir de ce que vous avez fait ce jour-là ?
3: Est-ce que vous vous souvenez, vous, de ce que vous faisiez l'année dernière à la même date ?
2: En fait, non. Peut-être qu'un de vos amis se souvient ? Ou votre fiancé ?
3: Non, je n'ai aucun ami, maître. Et en ce qui concerne les femmes, je... On va dire que je n'ai pas eu beaucoup de chance.
2: Et votre famille ?
3: Ma famille habite loin d'ici. Ils sont dans le nord. Moi, là-bas, j'ai une maison qui me vient de ma mère et la seule compagnie que j'ai... Ce sont quelques plantes que j'ai à la maison et...
2: Quelques plantes ?
3: Oui, quelques plantes. Elles doivent sûrement se demander où je suis et... Elles ne vont pas survivre à ma détention.
2: Si c'est ça votre problème, je peux aller arroser vos plantes ?
3: Non, maître. Moi, j'habite dans un quartier bien craignos. Ce n'est pas un endroit pour vous.
2: Ça, c'est un stéréotype.
3: Non. Cela me gêne vis-à-vis de vous, maître, non.
2: Non, vous ne me gênez pas, ça ne me dérange pas.
3: Si vous insistez, je vous en serai reconnaissant.
2: Donnez-moi votre adresse.
3: D'accord. Quoi ? Que se passe-t-il ?
2: Non. Non, c'est juste que ça m'a fait... bizarre. Je suis surprise de voir un type comme vous s'inquiéter pour ses plantes.
3: Ça, c'est un stéréotype, mademoiselle.
2: Ok, j'ai compris.
3: Et merci beaucoup.
2: Ne me remerciez pas encore. Nous sommes au début de la procédure. Une fois que vous serez libre, nous pourrons faire la fête. Je vais vous sortir d'ici, Cholo.
4: Et je passerai acheter le vin que tu as aimé la dernière fois, ça
5: ouais,
4: te va ?
5: C'est parfait. Dis-moi, est-ce que tu sais ce que faisait la fille de Sergio Carranza là-bas ?
4: Qui est donc la fille de Sergio Carranza ?
5: Tu sais, la jeune fille qui arrivait alors que moi je sortais. Tu n'as
4: non,
5: pas vu ?
4: Non, c'était elle ?
5: Oui.
4: Oh !
5: Pourquoi cette tête ?
4: Parce que c'est elle qui s'occupe de la défense de Cholo, c'est son avocate.
5: Tu es sûre de toi ?
4: Oui, j'en suis sûre, je l'ai déjà vue plusieurs fois et elle vient toujours voir Cholo. Mais on oublie. Revenons à nos moutons, d'accord ? Ça te dirait que l'on se fasse un petit dîner romantique ? Et qu'on regarde un film ? J'amène le vin et tous les deux nous ferons le dessert ensemble, non ? Martin ! Allô Martin, ici la Terre, t'es là ?
5: Oui. Plus tard, je t'achèterai le dessert, ne t'inquiète surtout pas.
6: Écoute, Miranda, la directrice a été très, très claire. Elle ne laissera rien passer. Elle sera au taquet. Elle se moque bien que tu te défendes ou que tu aies raison, ma chérie. Elle s'en moque. Tu es virée.
7: Ben oui. Peu importe qu'on ait raison, non ?
6: Oh, non ! Oh, tu vois, avec toi, les choses sont tellement différentes qu'avec ton frère ou ta sœur.
7: Non, mais maman, qu'est-ce que la directrice aurait pu dire sur Yuri et Gonzalo ? Les enfants parfaits de cette famille.
6: Écoute, Miranda, d'après toi, qui va venir me juger en tant que mère ? Toi ? Toi qui as à peine plus de 16 ans et qui commence sa vie, est-ce que tu me parles sérieusement, là ?
7: Dans ce cas, dis-moi, est-ce que ça compte pour toi ce que les autres peuvent dire, tel que la directrice ? C'est ça qui compte pour toi ? Que les autres puissent penser que tu es une bonne mère, c'est ça ?
6: Non ! Bien entendu que non ! Je me fiche complètement de ça, mon amour. Mais il faut reconnaître que je ne sais pas ce qui m'arrive avec toi, avec les autres. Je n'ai jamais eu ce genre de choses. Et avec toi, je ne sais pas ce qui m'arrive, on ne se connecte pas, j'ai pas le mode d'emploi. J'ai besoin que tu m'aides.
7: Non, c'est pas de ta faute. Ni de la mienne non plus, d'ailleurs.
6: Je sais. Mais de toute façon, j'ai besoin que tu te contrôles, d'accord ? Pour te dire la vérité. En ce moment, le pire qui puisse m'arriver, ce serait qu'il te vire de l'école, tu sais. Je t'en prie. C'est largement au-dessus de mes forces en ce moment, Miranda. Je t'en prie. Alors aide-moi.
7: D'accord, alors fais en sorte que ça s'arrange avec papa et réconciliez-vous. S'il te plaît.

0: Sergio, tu m'as manqué. Tu me manques encore.
1: Pourquoi a-t-il fallu que tu gâches tout ?
0: Ouais. On est tous les deux très fatigués.

0: Voilà pour toi, Enzo. Alors quand Karine arrivera, je ne veux surtout pas que tu fasses de bruit ou que tu aboies, d'accord? Ou alors tu finiras aux toilettes. Ok? Ça marche. Attends, je vais répondre. Allô?
1: Je te dérange?
0: Non, Carlotta, tu ne me déranges jamais.
1: Toujours ton petit côté sarcastique.
0: Moi? Pourquoi tu dis ça?
2: Oublions, d'accord?
1: Je t'appelle pour te dire que le virement pour la fumigation est arrivé.
0: Pas de quoi, hein? Très bien.
2: Ah, et pour
1: te dire que l'ordinateur de Sophie ne s'allume pas.
2: Pourrais-tu venir pour vérifier parce que moi j'y connais vraiment rien en ordinateur.
0: Bah oui, mais je suis un peu débordé en ce moment, j'ai des choses à faire, mais bon. Je vais essayer de passer plus tard, car en vérité,
2: parfait.
0: Je...
2: Parfait, on s'en reparle plus tard.
1: J'ai rendez-vous à l'instant avec une nouvelle patiente. Bonjour. Bienvenue à vous, je suis Carlotta Vega.
3: Bonjour, Alicia Carranza, je suis ravie.
1: Entrez, je vous en prie.
3: Oui.
4: Tu dois le reconnaître. Je suis la seule femme qui te fasse de l'effet. Depuis combien de temps tu ne fais plus l'amour avec Madame Carranza? Un mois? Une année? Une dizaine d'années? Oh, pardon, est-ce que c'est tabou?
5: J'ai pas l'intention de parler de ça avec toi.
4: Dis-moi, ça fait si longtemps que tu ne t'en souviens plus?
5: Bien au contraire, les dernières 30 années de mariage que nous avons eues sont bien présentes. Ce n'est pas quelque chose que l'on efface du jour au lendemain.
4: Tu l'aimes toujours, c'est ça?
5: Je ne sais pas quoi répondre. Je ne sais pas comment appeler ce que je ressens pour elle.
4: Maintenant, elle est au courant. Le moment est venu de te décider, Sergio. Vas-tu abandonner ton épouse, oui ou non?
5: Non, Julieta. Je ne l'abandonnerai pas.

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Bonjour à tous, très heureux de vous retrouver en ce mercredi matin. On est ensemble jusqu'à 8h sur Antenne Réunion. On espère que tout va bien de votre côté. Sans plus tarder, l'information. Il est 6h, les grands titres de l'actualité ce matin. Avec bien sûr ce nouveau drame sur nos routes, hier à Sainte-Anne, un motard a perdu la vie après un malaise et une perte de contrôle. C'est la 19e victime du réseau routier depuis le début de l'année. Dans ce journal également, La Réunion en pleine période de sécheresse, dernier constat en date, la rivière Langevin quasi à sec, son débit est au plus bas et certaines espèces aquatiques sont même menacées. Là, ce sont les yeux qui peuvent être menacés dans l'Hexagone, une éclipse solaire a lieu ce soir, toute l'Europe attend ça depuis 27 ans, mais pour en profiter, eh bien, il faudra les indispensables lunettes de protection, vous le verrez. Et tout d'abord, ces deux enquêtes en cours.

0: Pour ce mercredi, la première à Saint-Denis où le corps sans vie d'un homme d'une soixantaine d'années a été retrouvé dans son appartement. C'est l'odeur du corps qui aurait alerté les voisins rue du Bois de Nèfles. Les policiers sur place s'y étaient rendus dans le cadre d'une expulsion locative. À Saint-Benoît, cette fois, l'enquête continue après la mort hier d'un motard sur la route. La mort, donc après un malaise au volant de sa moto. Il aurait fini sa course contre un portail, alors que depuis le mois de janvier, c'est la 19e victime sur nos routes. Julie Lerman.
1: Il est près de 10h15 lorsqu'un motard percute mortellement ce portail, ici, à l'entrée du chemin Touris. Selon les témoignages recueillis sur place, l'homme serait âgé de 62 ans et venait de Sainte-Rose. Il ne se sentait pas très bien et se rendait alors chez le médecin lorsqu'il aurait été victime d'un malaise à moto. Il s'écarte de la route, dévale cette pente et heurte violemment le portail. Dominique, un voisin, est le premier à arriver sur les lieux.
2: Je suis sorti là-bas, je suis venu, il y a une femme qui courait. J'ai vu le personne installé là. Et la moto... J'ai parlé avec lui, il bougeait encore un peu. Après, on a appelé les secours. Moi, j'ai tiré la moto un petit peu sur ses jambes. On ne connaît pas plus, qu'est-ce qui s'est passé.
1: Très vite, les riverains interviennent. Les secours prennent le relais. Le sexagénaire est en arrêt cardio-respiratoire. Malgré les tentatives de réanimation, il ne survivra pas. Dans le quartier, le choc est immense.
3: Mon tonton il me dit, oui, il y a quelqu'un qui a fait un arrêt cardiaque suite à un accident de malaise. Et du coup, après, il y avait les pompiers qui sont arrivés, l'hélicoptère du SMUR.
4: Il y a un monsieur qui est intervenu, il a commencé le massage. Je l'ai relayé pendant le massage cardiaque, le temps de l'arrivée des pompiers.
5: La première fois que ça arrive, c'est la première fois.
1: Une enquête est ouverte pour établir les circonstances précises de cet accident mortel. Depuis le début de l'année, c'est le 5e motard décédé sur nos routes. Le mois dernier déjà, un motard a perdu la vie après avoir perdu le contrôle de son véhicule.
0: Également dans l'actualité, toujours dans l'Est d'ailleurs, ce nouveau tournant judiciaire. Hier, on a appris que Ludovic Alamelou avait été entendu par les gendarmes sous le régime de la garde à vue. L'ex-patron de la SPL Estivale se réveille d'ailleurs dans les locaux de la caserne de la Redoute ce matin. Il sera à nouveau interrogé par les militaires ce mercredi. La justice qui s'interroge sur des soupçons de malversation financière et d'escroquerie en bande organisée. C'est un constat implacable à présent. La sécheresse sévit à La Réunion, on le sait. Les pluies de ces derniers jours ne sont pas suffisantes. Dernier exemple en date, la rivière Langevin, elle connaît une baisse historique de son débit, c'est-à-dire qu'une situation catastrophique qui va perturber d'ailleurs son écosystème et menacer même la faune aquatique. Sur place, Farouk Moulan.
6: La rivière Langevin ne rejoint plus l'océan. L'eau s'arrête désormais avant la mer. Plus en amont, certaines cascades sont à sec et des espèces aquatiques se retrouvent piégées.
7: On a des bassins, ils finissent carrément par complètement sécher. Donc toutes les espèces que les dents, ils finissent par disparaître. Au moins on a de l'eau, plus elle est sensible aussi à toute problématique, que ce soit pollution ou autre. Donc ça s'y met aussi plus facilement. Et dans un petit bassin, quand on a 2-3 poissons, ils commencent à mourir, tout s'y met dans la foulée. Quoi.
6: Les dernières pluies ont principalement arrosé le littoral. Dans les hauts de Saint-Joseph, le manque d'eau persiste et place aujourd'hui Langevin dans une situation particulièrement critique.
8: On avait rencontré un épisode similaire où on a eu un assèchement sur la partie basse. Et depuis, ce n'était pas arrivé. Depuis pratiquement un mois, on a une situation très préoccupante sur Langevin. Par exemple, sur la partie basse de la rivière Langevin, on a des anguilles, on a des crustacés, chevrettes, chevaquines, camarons. On a également des populations de cabots boucherons, dont une espèce qui est endémique. Donc ces baisses de débit impactent très significativement les espèces piscicoles et on a pu constater de la mortalité également sur la partie basse.
6: Le débit de Langevin varie naturellement d'une année à l'autre. Mais cette fois, les mesures de l'Office de l'eau confirment une chute constante d'année en année.
9: Effectivement, on a quand même globalement, depuis plusieurs années, une tendance à la baisse pour les débits minimum. C'est-à-dire que les débits bas sont de plus en plus bas et cette année le confirme particulièrement. Et ça, c'est effectivement problématique pour à la fois pour les milieux aquatiques, mais aussi pour les usages de l'eau qui sont plus.

0: plus contraint.
1: Les chiffres parlent d'eux-mêmes. En juillet, le débit médian de Langevin n'était plus que de 64 litres par seconde, contre 550 litres en 2025 et 1600 litres en 2024.
2: Autre fléau dans le sud toujours, dans les hauts de Petite-Île cette fois, 400 citronniers ont été arrachés ces derniers jours. Pourquoi ? Eh bien tout simplement à cause d'une maladie, la tristeza, qui touche les agrumes. Au total, c'est 80% de la production qui a dû être détruite. Marianne Bultel a pu constater les dégâts.
3: C'est un virus particulièrement destructeur, la tristeza des agrumes, face auquel il n'existe aujourd'hui aucun traitement. La maladie, transmise par des pucerons, attaque progressivement les arbres, le feuillage tombe, jusqu'au dépérissement complet du citronnier. Les conséquences sont visibles ici, sur l'exploitation de Louguis et Bou, dans les hauts de Petite-Île, où près de 400 citronniers ont déjà été arrachés.
4: Donc on voit comment ça n'a pu être de feuilles. Ben, tous les bois, ils commençaient à être à l'intérieur, ils commençaient à blanchir et tout ça. Là, on voit que la laine est vraiment attaquée. Là, ben, la maladie, au fur et à mesure, ça va sur tout le verger. Donc, à terme, ils pensent que voilà, sera obligé de tout arracher. On n'a plus de rendement, il va arriver à un stade où il va crever après. Hein.
3: Sur son exploitation, les agrumes représentent près de 80% de l'activité. Pour les producteurs comme Louguis, l'inquiétude est d'autant plus forte que la filière agrumes réunionnaise est déjà confrontée à d'autres maladies, comme celle du dragon jaune qui entraîne le dépérissement de l'arbre. Pour les futures plantations, des chercheurs travaillent sur des solutions préventives.
5: C'est très difficile pour les agriculteurs de se défaire de la maladie une fois qu'elle est présente. À La Réunion, il existe les pépinières qui sont certifiées, qui sont protégées contre l'intrusion d'insectes, ce qui permet notamment de disperser, de vendre des plants qui soient déjà au départ sains. Il y a également des études en cours au CIRAD, mais pas que, sur l'utilisation de matériel végétal qui soit tolérant à la maladie. C'est-à-dire que les maladies vont être présentes dans la plante, mais il n'y aura pas de signe visible de la maladie sur la plante. Donc, peu d'impact sur les fruits ou sur la croissance. Il y a également des essais qui sont effectués en ce moment à Arlam et Flore, par exemple, sur l'utilisation de filets autour en fait, des vergers. Et ces filets, en fait, ils permettent simplement d'empêcher l'arrivée des insectes sur les plants et donc de protéger les plants de la maladie.
3: Pour ces producteurs, l'enjeu est désormais de limiter autant que possible la propagation de la maladie et de préserver les arbres encore sains.
2: À Saint-Paul, maintenant plus de peur que de mal. Hier, même si une dizaine d'enfants d'une crèche ainsi que des habitants ont dû être évacués après qu'un feu se soit déclaré près d'un lotissement, des pompiers sont parvenus à éteindre les flammes fort heureusement, accompagnés par des policiers et des gendarmes sur le terrain. Dans l'Hexagone, cette fois, les images de flammes sont nombreuses, on le sait depuis plusieurs mois. Hier, un incendie s'est déclaré dans le Val d'Oise, un feu qui a pris dans un entrepôt près de l'aéroport de Roissy-Charles de Gaulle. Alors, plusieurs dizaines de véhicules ont brûlé et deux pistes d'atterrissage avaient dû être fermées. Dans ce contexte d'ailleurs d'incendie, un homme a été condamné hier à 3 ans de prison, dont 2 fermes, pour une dizaine de départs de feu volontaires. Au total, 458 personnes ont été interpellées depuis le début de la saison. Des interpellations rendues possibles, bien sûr, par la vigilance des habitants, mais aussi aux patrouilles de gendarmes sur le terrain. En Gironde, Laszlo Gélabert et Jules Bocan.
6: Au tribunal de Niort,
7: la notaire s'est ouverte, vous pouvez vous asseoir.
6: Un pyromane a été condamné à 3 ans de prison, dont 2 en fermes, avec obligation de suivre des soins, une peine trop lourde, selon son avocat.
8: Mon client, quand on lui pose la question, ne sait pas pourquoi il allume ces incendies. Il est en dépression, ce que tout le monde reconnaît, ce que l'expert reconnaît, que c'est cette dépression qui peut expliquer ce passage à l'acte.
6: Vendredi dernier, après 6 départs de feu comme celui-ci dans les Deux-Sèvres, les gendarmes arrêtent l'homme sur cette départementale. Emmanuel G., 45 ans, ouvrier agricole en arrêt de travail sans casier judiciaire. Dans le coffre de sa camionnette, un chalumeau est retrouvé. En garde à vue, il reconnaît les faits et est placé en détention provisoire. Au total, l'homme a été jugé pour 9 mises à feu survenues dans le Maine-et-Loire et les Deux-Sèvres entre le 31 juillet et le 7 août. À la barre, le prévenu tente de se justifier.
9: J'entends des voix, j'ai des visions. Je vois un visage qui me dit « passe à l'acte ».
6: Ces 9 mises à feu volontaires n'ont fait aucun blessé, mais ont mobilisé 44 engins et 117 pompiers.
0: C'est compliqué pour nous de savoir que c'est une origine humaine qui peut menacer la vie de nos concitoyens, mais également celle des sapeurs-pompiers engagés sur le terrain.
6: Au même moment, dans cette forêt de Gironde, les gendarmes sont en alerte. Le risque d'incendie est maximal. Ils traquent donc le moindre comportement suspect, comme cette voiture, arrêtée sur une piste.
9: Il est interdit d'emprunter ou de stationner à proximité des forêts.
6: Cette fois, les agents privilégient la pédagogie. L'homme, garé ici pour une sieste, évite une amende de 135 euros. Dans ce département marqué par un incendie historique, les contrôles se sont renforcés.
10: Nous, on surveille tous les actes de malveillance. Il y a malheureusement des gens qui mettent le feu volontairement. Et ça, c'est très dommageable.
6: Depuis le début de la saison, 458 personnes ont été interpellées, dont 175 mineurs, en grande partie pour des incendies volontaires.
2: Il sera 22h20 à La Réunion, mais impossible de l'observer. L'éclipse totale ne sera visible qu'en Europe ce soir. Il sera donc 22h20 lorsque la Lune passera devant le Soleil pour cacher 90% du Soleil. Alors comment les métropolitains se préparent-ils? Sont-ils tous assez équipés pour observer ce phénomène qui n'était plus arrivé depuis 1999? Élément de réponse avec Pierre Galassio et Irani Fourni.
11: 2 heures de queue, ici à Paris, devant un magasin d'astronomie pour obtenir l'objet le plus convoité de France actuellement, les lunettes de protection pour observer l'éclipse.
12: Parce qu'on est sûr d'en avoir ici, en fait, c'est rupture de stock un peu partout. Hein.
13: Pour la famille, pour les amis aussi, au cas où, comme ça, personne n'a à se déplacer, j'en ai pris une dizaine.
11: Et c'est la même scène un peu partout en France. Ici, à Lille, cet opticien qui en a encore en stock est lui aussi pris d'assaut. Les pharmacies également sont submergées par la demande.
14: Non, on a terminé pour l'éclipse, désolé.
13: Merci.
11: Notre journaliste a cependant réussi à trouver une officine tout juste réapprovisionnée, mais au prix fort.
15: Vendredi, je les vendais à 3,90 tarif classique, et là, ils sont à 4,90. Malheureusement, même nous, on a les a payés plus cher depuis hier.
11: Cette éclipse sera totale en Espagne, et précisément ici, dans cette zone en gris. En France, c'est donc surtout dans le sud-ouest que le taux d'obscurité sera le plus élevé. 99% à Bayonne, 95% à Rennes et Clermont-Ferrand, 92% à Paris et 90% à Lille et Strasbourg.
16: Et en scannant avec votre téléphone, ce QR code ici en bas de l'écran, vous pouvez voir sur notre carte interactive sur TF1 Info le taux d'obscuration précis de l'éclipse à l'endroit où vous êtes partout en France, mais également l'heure précise de début et de fin de l'éclipse. Regardez par exemple ici, l'éclipse commencera à 19h22 et se terminera à 21h09.
11: Cette famille en vacances à Hendaye, idéalement placée donc, attend l'éclipse avec impatience et a déjà tout prévu. Ici, sous le soleil exactement.
17: Il se couche là. Et à 20h30, il sera là. Et on boit un apéritif après pour fêter ça.
11: L'éclipse mania s'est aussi emparée de tous les hôtels de la Côte Basque.
18: Les gens nous disent, est-ce que vous vendez des lunettes pour l'éclipse? Et est-ce qu'il vous reste des chambres? Malheureusement, on est complet, victime de notre succès.
11: Il reste de la place, ici sur la plage.
19: Nous, on a vraiment hâte, surtout qu'on nous a dit que la prochaine, ce serait en 2080, quelque chose comme ça. Donc on a hâte de voir ça.
11: Et bonne nouvelle, ici sur le sable ou partout ailleurs en France, trouver une place aux premières loges sera possible.
20: On aura demain soir des conditions météo idéales, avec toutefois quelques orages qui se déclenchent en montagne, ça c'est classique. Mais ce sont des orages qui passent rapidement, donc pratiquement tout le monde pourra voir cette magnifique éclipse.
11: Le spectacle commence dans moins de 24 heures.
2: À l'étranger, cette fois, les secours toujours engagés dans une véritable course contre la montre en Colombie. L'objectif, tenter de retrouver des survivants sous les décombres, alors que le bilan du terrible tremblement de terre dans l'ouest du pays a été revu à la hausse hier. Au moins 240 morts, plus de 1000 blessés. Ignacio Bornassin est sur place, Diana Valderrama.
21: Silence! Plus un bruit.
22: Se taire pour entendre le moindre signe de vie.
21: Nous sommes l'équipe de sauvetage. Si vous nous entendez, faites du bruit ou criez.
22: Les recherches se poursuivent dans les décombres. Il faut tout déblayer. Pour permettre aux secours colombiens d'intervenir au plus vite, des volontaires affluent de toutes parts pour prêter main forte.
1: Quand je suis arrivé ici, j'ai eu une vision de fin du monde. Voir toutes ces destructions, ces personnes qui cherchent leurs proches, mais grâce à Dieu, nous sommes nombreux pour aider.
22: Une mobilisation qui paye. Déjà, plusieurs personnes ont pu être secourues. À chaque fois, sous les applaudissements de la foule, des survivants sortis des décombres, ou bien extraits de leur logement avant que les bâtiments ne s'effondrent. Le séisme s'est produit tôt hier matin, alors que de nombreux Colombiens dormaient encore. Ce vieil homme, Andrés, aux côtés des secours, est toujours à la recherche de son épouse.
4: Je m'en veux d'être parti plus tôt de l'appartement. Je suis sorti pour aller travailler et regarder ce que je trouve. Je n'ai pas vu ma femme, je ne sais pas si elle est vivante ou morte.
22: Les 72 premières heures sont cruciales pour retrouver des survivants. Alors l'espoir persiste encore, malgré tout, comme nous l'explique ce secouriste.
5: On sait que des poches d'air ont pu se créer sous les décombres, et cela permet aux éventuelles personnes piégées de pouvoir survivre plus longtemps.
22: Pour tenir aussi longtemps qu'il le faudra, dans les zones les plus dévastées par le séisme, comme Cali ou Pereira, à l'ouest du pays, la solidarité s'organise. Notre correspondante est aujourd'hui sur un point de récolte de vivres.
23: Des points comme celui-là, il y en a dans les principales villes de Colombie, et les Colombiens n'ont pas cessé d'arriver avec des aliments non périssables, de l'eau et tout ce dont les secouristes et les gens ont besoin.
22: L'état d'urgence a été déclaré dans les régions les plus sinistrées.
2: Au championnat d'Europe, à Paris, cette fois, des nageurs français en or. Ce matin, l'équipe de France et son relais mixte terminent sur la première marche du podium, sur 4 fois 100 mètres. C'est leur premier sacre au bleu dans ces championnats. Je rajoute aussi que Maxime Grousset, l'un de nos Français, a remporté la médaille d'argent sur le 50 mètres papillon. Terminons au port, à La Réunion, où tout le monde connaît ce snack. Christine Robert y a fait sa réputation. Elle prépare des bouchons au piment, oui, oui, le tout fait maison, car même ceux qui n'ont pas l'habitude d'en manger apprécient cette initiative. Ambro Calza et Marianne Bultel l'ont rencontré hier.
24: Mais il va faire goûter les fameux bouchons au piment, et ça va donner moins de la vie.
25: Christelle revisite la traditionnelle recette du bouchon en y ajoutant directement le piment dans la farce. Alors, place à la dégustation pour les premiers gourmands de la matinée.
26: C'est trop, trop bon.
27: Génial.
26: Franchement, rien à dire. Moi, qui est une personne qui ne mange pas le piment déjà, je trouve que là, ça se marie très bien.
28: Très bon assaisonnement, très bonne pâte, pas trop fort. Ils sont excellents, rien à dire.
27: Ça pique pas trop ?
28: Non, pas du tout. Il y a un bon goût qui passe en bouche. Et ça pique pas trop.
25: Mais avant d'arriver dans la barquette, les petits bouchons passent d'abord par la cuisine. C'est ici que Christelle les confectionne à partir d'une recette qu'elle a elle-même imaginée.
26: M'a voulu faire un produit, on va dire, assez inédit. Donc pas faire des bouchons juste pour faire des bouchons. Elle a eu plein de recherches, plein d'idées, en parlant avec des amis, tout ça. Et elle a donné à moi l'idée de... Parce qu'elle mange piment dans tout. Et c'est Lila qui a donné à moi l'idée de mettre du piment dedans.
25: Depuis le succès rencontré ces dernières semaines, le rythme s'accélère en cuisine. Un bol, c'est près de 120 bouchons et jusqu'à 6 bols peuvent être préparés chaque jour. Pour les commandes, Christelle les prépare aussi à l'avance et les surgèle. Mais difficile de tenir cette cadence.
26: Là, il n'y a pas encore assez. Mais lui, il s'est fait de notre mieux. Donc tant mieux, mais il va prendre encore plein de gens pour venir travailler avec moi.
25: Une aventure qui commence en 2021 avec l'idée de ce concept. Il y a 2 ans, elle ouvre sa boutique au port. Depuis, les récompenses se sont enchaînées, avec toujours la même envie.
26: Ils voudraient embaucher que des femmes. Et inspire Azot et de raconter Azot mon histoire et de vivre l'aventure avec moi pour que Azot ose faire ce que Azot voudrait faire et montre Azot que Azot est capable aussi de faire.
25: La barquette de 20 bouchons est proposée à 12 euros et selon les recettes, le niveau de piment varie. De quoi satisfaire les palais les plus sensibles comme les amateurs de sensations fortes.
2: C'est la fin de ce journal. À suivre bien sûr l'infotrafic. À l'infotrafic, c'est avec Dolène du CRGT que nous rejoignons. Bonjour Dolène, alors dites-nous comment démarre cette journée de mercredi sur les routes.
0: Bonjour, bonjour à tous. Eh bien, écoutez, ce matin, nous avons un accident dans le chef-lieu, donc un accident dans le secteur de l'UMAB, juste après le radar du Chaudron. Nous sommes en direction du Parachois. Une circulation qui se fait uniquement sur la voie de droite, donc la voie de gauche et la voie médiane sont toutes les deux neutralisées. Et cette double neutralisation qui occasionne un bouchon depuis la zone de Gillot à Sainte-Marie. Donc, soyez patients si vous êtes dans ces bouchons et prudents, bien évidemment, à l'approche du balisage de l'accident. Donc, je vous rappelle, nous sommes dans le secteur de l'UMAB en direction de la Cité des Arts avec une circulation qui est fortement perturbée dans le secteur. Ça va être le seul événement gênant à cette heure-ci à vous signaler partout ailleurs. Vous profitez de conditions de circulation qui sont plutôt optimales. Donc, bien sûr, on reviendra tout à l'heure sur les conditions de circulation en espérant que cet accident se résorbe avant notre prochain point. Voilà, je vous dis bonne route et bien sûr prudence.
2: Et on l'espère aussi. Merci beaucoup Dolène et à tout à l'heure. A tout de suite votre météo avec Harmonie Peria, suivi bien sûr de votre série Comeras. Très bon début de journée et à tout à l'heure.
3: C'est ravi de vous retrouver pour votre météo au programme du beau temps et un vent qui faiblit nettement. Regardons notre carte, ce sera le soleil qui l'emporte ce matin sur l'ensemble de la Réunion. Et puis pour cet après-midi, un peu plus de nuages, on a l'habitude sur les hauteurs, principalement sur les hauteurs de l'ouest et du nord-ouest. On attend quelques pluies vers le secteur de la montagne ou encore sur les hauteurs de Saint-Paul. Dans l'intérieur, je vous le disais, c'est un peu bâché, mais sur le reste du littoral, on profite toujours de belles périodes ensoleillées. Regardons maintenant le vent, 40-50 km/h sur le nord, également sur le sud. On conserve une mer assez forte sur le sud-est et puis pour le reste, elle sera agitée. En ce qui concerne les températures pour ce matin, 5 degrés à Sillaos, 8 degrés à Petite-France, 19 à Saint-Pierre. On termine avec les plaines avec 7 degrés. Puis pour cet après-midi, 28 degrés à Saint-Denis, 27 à Saint-André, la même chose à Piton-Sainte-Rose et on terminera avec le baril avec 25 degrés. Aujourd'hui, nous sommes le mercredi 12 août. Des bisous à vous les Clarisses et le soleil nous quittera à 18h04. Belle journée à tous sur Antenne Réunion.

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0: Brice. Audrey.
1: Pas personne?
0: N'a point personne?
1: Ouh! Je suis seul au monde. Je vais gagner ce combat.
0: Adrienne.
2: Buzz l'éclair à Starkomen, ici. Oui, je suis sur la planète rouge.
1: Touchez dans la tête. Ouh, attention, il arrive sur la vague 360, il fait un double saut.
3: Oui, et moi aussi.
2: Booba, qu'est-ce que tu fais là? On va attaquer, on va sauver le monde. Tu es prêt ou pas?
3: Oui, on est prêt. On y va. Wouhou!
0: Adrien!
1: Kamene jet ski, kamene jet ski. On veut faire la pousse, quoi. Hey, on veut faire la pousse. Kamene jet ski.
4: Là, il laisse Ali une nuit dans la case, il fait n'importe quoi.
5: Fini, ça va peut-être pas bon.
4: Mais Thierry, c'est pas un peu too much, là?
1: C'est quoi qui est too much?
4: Ben, je sais pas, la déco, les maillots, les
1: Audrey,
4: drapeaux...
1: C'est la Coupe du Monde, ou le courant? Que c'est une fois tous les 4 ans?
4: Oui,
1: mais ça va pas ou quoi? Mais non, on est pas tous les bons, là.
4: Mais là, c'est trop. Est-ce que pour Noël nous fait ça? Pour Halloween,
1: oui,
4: nous
1: pour
4: fait
1: Noël
4: ça?
1: Nous fait ça. Pour Noël, nous mettent sapin, nous mettent guirlandes, nous décorent partout. L'oublier, peut-être?
4: Pour Halloween.
1: Oui, Halloween aussi. Ils mettent bébêtes partout. Hein, ils mettent Audrey dans le salon, ils mettent vampires, ils mettent tout. Alors arrête, s'il te plaît.
4: Est-ce que pour mon anniversaire, elle a fait ça?
1: Ah, madame, l'oublier que pour son anniversaire, nous la décorons la maison en mode princesse. Vous l'oubliez. Et là, c'est pas beaucoup, là. Et d'ailleurs, ma décor, pour l'anniversaire, m'a décoré. Pour Brice, m'a décoré. Et moi, là, j'ai jamais décoré rien. Pour moi, ça t'a.
4: Ah, Brice.
1: Mais voilà,
6: tombe bien. Trompe d'appartement.
4: Non, non, c'est ici, l'appartement
6: non,
4: moche.
6: Non, mais habite pas. Ouais, ben
1: c'est
6: oui,
1: c'est parce moche. Que... C'est la déco de la Coupe du Monde, Brice.
6: Mais non, Thierry, ben, vous pouvez pas. Non, mais là, c'est trop, là, frérot.
4: Regarde, Brice, là, mettre un sachet sur la table.
6: Mais c'est quoi, ça, t'es.
1: Mais c'est tous les 4 ans.
6: Mais okay, oui, mais même ça.
1: C'est une fois que nous vivons ça dans notre vie. Donc, il faut vraiment.
6: Thierry, si c'est tous les 4 ans, c'est pas qu'une seule fois qu'on vit ça dans notre vie, sauf si on vit 4 ans. On comprend comme vidéo. Mais à un moment donné, là, non, on a trop. Ok, point soirée. Ok,
1: non, non, pas point soirée pour tout le mois.
6: Pardon?
1: Jamais, les gars, la Coupe du Monde, il tire combien de temps?
4: Un mois avec
1: tout
4: ça?
1: Match. Non, il tire pas, les gars, laisse-moi des photos.
6: Écoute-moi bien, si c'est un mois, il reste comme ça, on va donner notre coloc. Même il barre.
1: Allez,
4: il sert à rien dans tout l'immeuble, bah, pareil.
1: Et d'ailleurs, il est pas fini, Audrey. Hein? D'ailleurs, pour mon anniversaire, pourquoi j'ai jamais décoré mon. Hein? La case. Brice, reste là.
6: Allez.
1: Ah ou papa Scoula prend Brésil ou quelqu'un qui nous a gagné ou là?
6: C'est pas possible, mais c'est la France.
1: Où est-ce qu'elle est, la France?
6: Ah oui, c'est moi la France, non?
1: La France, elle est en bleu, c'est moi. Ah ou la prend Brésil, elle est en jaune. T'es...
6: Ah, t'es bien où tu dis pas?
1: Mais c'est...
4: Cantonge?
6: Oui,
4: que ça, on l'a entendu.
6: Hein? Non, mais
4: c'est qui l'a fait ça?
6: C'est Thierry.
4: C'est Thierry, on est en train de fumer là depuis ce matin.
1: Mais c'est où, t'es où l'a fait ça? C'est pas moi, t'es.
4: C'est qui? Attends.
1: Mais
4: ben voilà, c'est toujours le même.
1: Mais Brice, vous
4: l'avez
1: vu?
4: Toujours toi-même, regarde. Regarde, c'est quoi, regarde.
6: Mais c'était un geste instinctif.
4: C'était quoi ça?
1: Non, c'est quoi ça?
4: Regarde, c'est quoi
1: ça?
6: C'est un bois.
4: Ben voilà, c'est un balai.
1: Mais hein? Voilà,
4: allez,
1: justement, c'est un bois.
4: Sous
1: un petit bois et allez jouer.
4: Ma fatigué, moi. Allez.
1: Voilà.
4: Allez, passe balai.
1: Allez, good.
4: Allez, et donc à où?
1: Parce qu'elle
4: à où aussi? Il veut plus voir où? Ben, allez, d'autres chambres.
1: Mais Audrey, on l'a bien vu dans la. C'est pas
4: mais
1: moi.
4: Mais il veut plus voir à où? On l'a vu dans la vente, c'est où là-bas?
6: Il veut plus voir où?
4: Ah, ouch, je donne.
1: Mais je Audrey, c'est pas moi, ma papa. Ma mité.
6: Oui, mais là, pourquoi vous regardez le match espagnol? L'équipe de France, je demain. Nous, c'est l'équipe de France, nous.
4: Nous, c'est la France.
7: Écoute-moi bien. Moi, m'a toujours été fidèle à l'Espagne, n'est-ce pas? L'Espagne, c'est mon équipe favori. Donc, laisse-moi tranquille, nous supporte l'Espagne.
4: Mais pourquoi vous aimez l'Espagne comme ça, Mémé, en fait?
7: Ah, ma fille, c'est parce que c'est une grande histoire d'amour. Moi,
4: une
7: l'Espagne, c'est.
4: Raconte à
7: vous, mais si ça tu veux, mais raconte à ça. Moi, ma rencontre en espagnol, là, comment t'es jeune, comment t'es
4: relativement
7: lève. Ouais, bien sûr, mais la vive.
4: Ouais.
7: Et ben du coup, on avait une grande histoire d'amour. Moi, ouais, c'est espagnol.
6: Bueno.
4: Oh, morito, salsa, por favor.
7: T'appelles à moi, señorita.
4: Oh, señorita, ah. Mémé.
7: Moi, la vive avec lui. Tu nous la vie des bons moments. Ma vie, ma vive avec lui. Ma vécu les trucs magiques. Oh, mais et bien, aussi pour ça, aujourd'hui, que me supporte l'Espagne, même si nous les pions ensemble, il reste fidèle à l'Espagne.
6: Ça, c'est l'équipe fidèle, la France. Mais regarde ça. Ça, fidèle à Sanou. Un joueur comme ça, Dembélé.
7: C'est qui, Lili?
8: C'est Dembélé.
7: Vous zoomez un peu sur le visage, là. Il est célibataire, ça.
6: Mais il ne connaît pas, mais.
7: Ah, on connaît quoi?
6: C'est quoi?
7: Ah, non. Dembélé. Dembélé. Viens, me donne Dembélé. Viens, Dembélé.
8: On l'a pas dit, on est fidèle à l'Espagne.
7: Viens, Mao. Dembélé. Il entend, moi, y'a? Dembélé. Dembélé.
9: Très bon début de journée, très bon réveil si vous nous rejoignez. Il est 6h30. L'actualité de ce mercredi, c'est ce nouveau tournant judiciaire dans l'Est de l'île. On a appris hier que Ludovic Alamelou avait été entendu par les gendarmes sous le régime de la garde à vue. L'ex-patron de la SPL Estivale se réveille d'ailleurs dans les locaux de la caserne de La Redoute ce matin. On fait le point sur les derniers éléments de cette enquête qui a démarré avec Romain Guest qui était présent hier.
10: Nous venons de l'apprendre, Ludovic Alamelou vient d'être placé en garde à vue après plusieurs heures d'audition à la caserne de la gendarmerie de La Redoute. Il est arrivé ici très tôt ce matin, vers 7h30, seul, sans son avocat. Il n'a pas souhaité répondre à notre micro. En parallèle, selon nos confrères de Info 974, le dirigeant de la société de gardiennage VPSP a également été auditionné dans le cadre de cette enquête et est ressorti libre des locaux de la gendarmerie en fin d'après-midi. Pour rappel, l'enquête porte notamment sur des faits présumés d'escroquerie en bande organisée, d'abus de confiance, abus de biens ou du crédit d'une société à des fins personnelles, ainsi qu'atteinte à la liberté d'accès et à l'égalité des candidats dans les marchés publics. En somme, une gestion qui a conduit l'entreprise au redressement judiciaire en 2023 avec un déficit de plus de 3,2 millions d'euros et puis au licenciement de 29 salariés en 2025. Il s'agit donc pour les enquêteurs à présent de faire toute la lumière sur cette affaire de la SPL Estivale. On le rappelle, première nuit en garde à vue pour Ludovic Alamelou. C'est l'information de la soirée.
9: Dans l'actualité également, plus de peur que de mal, hier à Saint-Paul, un feu s'est déclaré près d'un lotissement. Une dizaine d'enfants d'une crèche ainsi que des habitants ont dû être évacués. Fort heureusement, les pompiers sont parvenus à éteindre les flammes. Dans l'Hexagone, cette fois, ces images d'incendie, toujours depuis plusieurs mois, alors qu'un feu s'est déclaré dans le Val d'Oise ce mardi. Le feu a pris dans un entrepôt près de l'aéroport de Roissy-Charles de Gaulle. Plusieurs dizaines de véhicules ont brûlé et deux pistes d'atterrissage avaient dû être fermées hier. Autre incendie, cette fois en Loire-Atlantique, à l'ouest de l'Hexagone. D'importants moyens ont été mobilisés hier pour éteindre des flammes. Les habitants de plusieurs communes ont dû évacuer toute la journée. Ils ont pu regagner leur domicile cette nuit. En Europe, cette fois, ce n'était plus arrivé depuis 1999. Une éclipse totale, elle aura lieu ce soir à 22h20. Impossible de la voir à La Réunion puisqu'il fera nuit. Mais pour l'occasion, c'est la Lune qui passera et qui cachera 90% du Soleil. Alors pour observer cette éclipse totale, il faut bien évidemment des lunettes de protection et tout plein de précautions à prendre. Tiens, écoutez ses réactions et ses conseils avec Thomas.
11: Il y a un risque de regarder l'éclipse en des lunettes spéciales.
12: Oui, et même un gros. Il suffit de quelques secondes pour des dégâts définitifs.
13: Avec la lumière du soleil qui est très intense, cela provoque une brûlure du centre de la rétine qui s'appelle la macula. Et ce qui est très important, c'est que cette brûlure, elle est irréversible.
11: Du coup, est-ce que même avec les lunettes spéciales, c'est pas dangereux de regarder trop longtemps ?
12: Si, il est nécessaire de faire une pause après 3 minutes d'observation afin de soulager son œil.
14: Est-ce qu'on peut regarder l'éclipse à travers le téléphone ?
13: Si vous voulez photographier l'éclipse avec votre smartphone, il n'y a pas de risque pour votre œil. Par contre, la cellule photo du smartphone, alors elle va souffrir.
15: On a appris des filtres spéciaux qu'on vient visser sur nos objectifs à l'avant. Et l'objectif ira sur la caméra. Et le but, c'est de protéger le capteur de la caméra.
9: Au championnat d'Europe de natation, cette fois, les nageurs français en or. Ce matin, l'équipe de France et son relais mixte terminent sur la première marche du podium sur 4 fois 100 mètres. C'est leur premier sacre à nos bleus dans ces championnats d'Europe. En football, cette fois, l'Olympique lyonnais rejoint les Turcs de Fenerbahçe en match de barrage d'accession à la Ligue des Champions. Ce sera mardi prochain. Hier, l'OL a éliminé le Sparta Prague. Victoire nette et sans bavure, 3-0 pour les Lyonnais qui avaient perdu pourtant le match aller 2-1. Ils nous ont donc beaucoup rassurés hier. C'est la fin de l'information, l'information qui revient d'ailleurs à 7h tout à l'heure, à suivre bien sûr Tous au Jardin, mais aussi votre série Les Rivières ainsi que Défi d'écho. Très bon réveil et à tout à l'heure.
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0: Bonjour La Réunion, nous on retrouve du côté du Guillaume à Saint-Paul et aujourd'hui nous ça rencontre Madame Minette. Apparemment c'est un petit personnage dans le quartier, mais a fini entendu deux trois fois le nom. Depuis nous l'a garé, donc nous emmène Azat avec moi. Allez, allons. Bonjour.
1: Bonjour.
0: Bonjour Madame Minette, comment ça va?
1: Ça va bien, bienvenue chez moi.
0: Merci, mais où est dans la thématique, on a fini de mettre la robe à fleurs.
1: Ah oui, ma robe à fleurs en bleu, la robe est comme les fleurs.
0: Très élégante en tout cas. Alors, moi des fleurs partout, même si la nappe, on a la fleur, même si le siège, tout partout. Vraiment, c'est la passion, hein?
1: C'est une passion pour moi, oui.
0: Quand ça, on l'a commencé à jardiner?
1: Ah, depuis toujours.
0: Depuis toujours?
1: Ah oui, depuis toujours. J'aime bien les fleurs, j'aime bien quand c'est fleuri. Ah oui, c'est ma passion, quoi.
0: Et depuis est-ce toujours. Que, quand, depuis tant petit, on avait les mains dans la terre, tout
1: ah,
0: ça,
1: oui.
0: Ou on arrive
1: parce
0: plus tard?
1: Parce que mes parents ont des plantes, les fleurs, toutes sortes de qualités, les cannes et tout, et moi, c'était les fleurs. Surtout les anthuriums. Hein. Ah oui.
0: Et comme il regarde un peu le jardin, ah oui, c'est ouais. Vraiment les fleurs.
1: Hein. Ah oui, c'est les fleurs.
0: Trop la verdure, c'est vraiment un tas de couleurs. Par
1: un petit peu plante verte, mais c'est les fleurs. Ah oui, comme
0: est-ce
1: vous voyez.
0: Est-ce qu'on a un fleur préféré?
1: Ah, les anthuriums. Ah, j'adore mes anthuriums. Ah oui.
0: Est-ce qu'il y a des histoires derrière les anthuriums? C'était une plante qu'on avait l'habitude d'avoir en tant petit?
1: Oui, depuis tant petit. C'est parce que ça dure longtemps aussi. Mm-hmm. Ah oui, c'est la fleur qui dure longtemps, longtemps, longtemps. Et c'est ma préférée, quoi. J'aime toutes les fleurs, mais sauf l'anthurium. Ah oui.
0: Ouais. Alors, mi voit qu'on a des fleurs partout, mais notre fille aussi, qui est là avec nous, on a aussi des fleurs sur lui. Est-ce que c'est un passion, je veux dire, familial?
1: Ah oui, c'est familial.
0: Toutes deux, on a gagné?
1: J'ai deux filles, mes deux filles aiment les fleurs. Plantent des fleurs, la maison, tout le jardin est fleuri.
0: Avant d'entendre, on entend tout le monde avait sa cour, on avait les fleurs dedans, on avait tout ça là.
1: Oui.
0: Maintenant, on a de plus en plus d'immeubles, de choses comme ça, les gens ils plantent moins.
1: Ouais.
0: À où que ça y apporte, à où de planter?
1: Ben, c'est la joie, c'est le plaisir, un petit moment de stress où ça donne jardin. Mm-hmm. Le matin, qu'on ouvre la porte, on voit tout ça, la journée, c'est bien quoi. Ma journée passe comme ça. Je parle avec mes fleurs quand je me réveille le matin. Ah oui.
0: Que ça vous dit un petit peu?
1: Je dis, pousse, fais-moi plaisir, viens voir Azat comme ça. Et j'aime ça.
0: Et puis, il fonctionne quand on cause avec
1: ça? Ah oui! Ah, mais ça pousse. Hein. Même mes capillaires, tout ça, je touche. Je dis, pourquoi t'es comme ça? Il faut pousser, il faut pas crever.
0: Maintenant, il fait longtemps que William les fleurs, qu'on a une passion pour les fleurs.
1: Oui.
0: Est-ce qu'on a une petite anecdote pour donner à nous? On ne connaît pas une affaire que la marque a ou quand on était plus occupé de plantes?
1: Et ce que la marque a moi, c'est qu'une fois, la pluie tombe. J'avais des fleurs comme ça dehors. Ben, j'étais triste, je dis mon Dieu, il vient plus, et ça va, plus de fleurs. La pluie tombe, dit tout ça, et ça va, et ça pourrit, mes fleurs, ça pourrit. Mais après, ça a été le lendemain, quand la pluie a passé, m'a rentré dans mon jardin, m'a la dépotée, m'a la grattée, voilà. Les fleurs sont revenues, quoi. Ah oui.
0: Ah, ben, ou donne à Zat l'amour aussi.
1: Ah oui, c'est l'amour qu'il me donne. Mais il aime sans gants, sans rien. Il nettoie mon jardin sans les gants, sans rien. Mais sans cette sensation-là dans mes fleurs.
0: Et comment vous choisissez votre fleur, justement? Parce qu'on a un peu toutes. Est-ce que quand on voit comme ça, on trouve les jolies, où ça prend? Ou est-ce que ou pas, on a l'idée en tête déjà?
1: Comme il arrive, il voit ça, il veut ça. Il arrive, le lendemain, il dit « Ah, j'ai vu ça, mais ça cherchait.
0: » C'est pour ça qu'on entend, alors. Il n'arrête plus.
1: Le lendemain, ça va, je vais prendre cette couleur-là, mais ça cherchait. Il faut me la toutes les couleurs. Ah oui, moi, c'est comme ça. Il faut me la toutes les couleurs, c'est ma passion.
0: Et là, où veut encore aller chercher d'autres?
1: Ben là, si je trouve, oui. Je trouve, m'achète. Ah oui, m'achète, m'y plante. J'aime ça. Mais il faut avoir le courage, il faut avoir l'amour des fleurs. Il faut essayer, quoi, de faire un petit jardin. Une maison léguée quand on les fleurit. Mm-hmm. Ah oui, c'est une maison bien fleurie, c'est une maison qui vive, quoi. Ah oui. Ben oui, il faut aimer.
0: Ah oui.
1: Moi, c'est une personne, comme il voit ma véranda le matin, c'est mon plaisir. Ah oui, j'aime ça. J'ouvre ma porte, c'est ma véranda. C'est mon jardin.
0: Et il fait combien de temps que vous occupez ce jardin-là?
1: Ah, depuis 34 ans, elle est là.
0: 34 ans?
1: Ah oui, mais elle a toujours aimé faire ça. Ah oui.
0: Même avant, quand vous n'étiez pas dans la casa?
1: Ah, même aussi... chez maman, madame ici, ben, c'est toujours mon jardin.
0: Toujours
1: mon jardin.
0: Et bien, nous sommes toujours une vraie passion.
1: Ah oui, c'est une passion pour moi.
0: Merci beaucoup d'avoir accueilli à nous.
1: Bien sûr, moi, c'est me le content d'accueillir Zot. C'est un plaisir. Surtout de voir Victoria.
0: Ah, ben, mais moi, je suis bien contente. Au contraire. Et nous l'aura bien rigolé chez Madame Minette. Et Mediazot, à bientôt pour découvrir un nouveau jardin.
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9: Alors, je vous montre rapidement mon petit outfit du jour. Donc, on part sur un polo bleu profond. On n'est pas sur du bleu vénitien, attention. Donc, petite coupe cintrée, j'aime beaucoup. Le tissu, on est sur du polycoton. Donc, ça gratte un peu, mais c'est hyper résistant à la pluie. Donc, c'est super bien. Ensuite, on a du scratch pour les écussons. Hop, il y en a 3. Et du coup, voilà. Ensuite, on passe au bas. Donc, un petit...

0: pantalon Super Mims bleu marine. Et enfin, les chaussures réglementaires, j'adore. Vous avez deviné où je vais ? Non ? Je commence mon premier jour de stage pour 15 jours en tant que réserviste. Je vais apprendre, je vais comprendre et surtout servir.
1: Alors ?
2: C'est que le premier jour, hein.
1: Ouais, mais il y a des armes, des tasers, tout ça.
2: Waouh, on dirait trop la du dans la croix.
1: Sérieux ? Tu bosses avec Schwarzenegger ?
2: Pourquoi j'ai pas eu une sœur, sérieux ?

0: dépêchez mes papiers. Toto, Zoé.
1: Ouh. Alors, c'était hyper intense. On a tout vu aujourd'hui. On a vu le cadre légal, les radios, on a vu les gestes pro, le secourisme et on a même vu le tir en plus.
0: Wow. T'as tiré sur des gens et tout?
1: Ben oui, bien sûr, Kylian.
0: Non.
1: On protège la population en tirant dessus, ouais.
0: Ça, j'ai rien dit, là.
2: Non, par contre, question sérieuse, est-ce que pour les, tu sais, les points de permis...
3: Didier!
2: Mais il demande, au cas où, maintenant que les travailleurs...
3: Pour attraper l'autre.
0: Bon, Zoé, raconte, du coup.
1: Ok, je vous raconte. Vous êtes prêts?
3: Oui.
1: Ok, alors, première sortie, deux bandes rivales qui chauffent, on part en intervention.
2: Wow, mais elle est comme un film d'héros.
3: Mais...
1: Grave.
4: Bon, c'est frais, là,
5: activons là.
1: Un petit peu, ouais, j'avoue.
0: Il a morflé Schwarzenegger.
1: Bon, rien à voir, c'est pas le sujet. Bon, merci de participer à cette reconstitution. Vous avez compris, chacun vos rôles. Tonton Nono, t'es l'adjudant la croix, tu vas venir avec moi, ok? Et vous, les garçons, toi, t'es Jérôme et toi, t'es Ludo. Vous avez compris un petit peu, embrouille. Ok, c'est bon? Ok, super. Tu viens avec moi, tonton? Allez. Et... action!
5: À votre gauche, les Tignelles, avec à leur tête, Jérôme. À votre droite, les Grands Techs, avec à leur tête, Ludo.
1: Ludo? Bougez pas, je m'en occupe.
5: Zoé, n'oubliez pas, prévention et retour au calme. Et surtout, pas d'héroïsme.
1: Comptez sur moi.
6: Au Grand Tech, le coq-coué.
7: C'est le premier dit Philippine, il gagne. Toujours été commun. Rote pas le boule d'un ou à pied à droite, pied. Allez, assis-tu un plodon.
1: On recule.
6: Mais Marine Le Plot.
7: Largue à moi.
1: Ludo, vous n'êtes pas là pour faire peur à Zot, ok? Vous êtes là pour éviter qu'il dérape. Surtout pour un peu les chiffres, franchement, les ridicules, les gars. D'accord?
5: S'il vous plaît, pas d'attroupement. On circule. On circule.
1: Bon, Ludo, explique-moi un coup, comment ça l'arrivait.
7: Bah, il pourrode le bout avec moi depuis tout à l'heure. Il y a manque à mon respect, hein.
1: Et du coup? Non, franchement, Ludo, me connaît à où? On était dans la même classe. À cause de bien plus lycée, c'est quoi la raison, en fait?
7: N'a pas rien pour gagner tes bords. À moi, il veut être bon dans les affaires. Mais il est sérieux, Zoé. À moi, un bon gars, moi.
1: Un bon gars? Vous connaissez quoi, un bon gars? Un bon gars, c'est pas seulement être le plus fort, hein. C'est aussi, me connaît pas, moi, rentre la case en entier, non? Ou bien prendre une bonne décision, comme à où évite de dégénérer, non? Vous n'êtes pas d'accord avec moi?
8: Posture, ok.
1: Vous n'êtes pas d'accord avec moi, Ludo? Franchement, comme à où imagine toute l'avenir?
9: On n'a rien gagné, mais il n'y a eu aucun blessé. Protéger, c'est souvent écouter, tenir le cadre et laisser redescendre les tensions.
1: C'est quoi, vous faites vraiment demain?
10: Waouh, zéro bagarre, mais t'es trop forte, ma chérie!
11: T'es,
10: mais...
11: bravo, t'es, ça c'est mon fils!
0: Attends, story Zoé!
1: Attends.
0: Est-ce que tu as quelque chose à dire à la jeunesse citoyenne?
1: L'État, il protège à nous, mais nous aussi, nous protège l'État.
10: C'est trop fort. Grâce à ma fille, il y aura la paix dans le monde. Moi, je vous le dis.
1: Tenez-vous à carreau.
10: Au les mains, peau de lapin.

0: Oh, papa, moi aussi, je m'inscrire à la réserve. Je vous jure, je serai carré.
1: Kylian, stop, t'es trop jeune. Il faut avoir 17 ans, je t'ai dit. Et puis, il faut faire sa journée de défense et de citoyenneté et avoir un casier judiciaire vierge.
0: Bah, ça va, je peux attendre, du coup.
1: Bah, en attendant, tu peux apprendre à servir, tiens. Allez, quartier vaisselle, patrouille poubelle et sécurisation du salon. Allez,
0: caporal poussière, à vos ordres. Oh, comment caporal ça, oh. Oh, comment caporal ça, oh.
1: Ben voilà comment on envoie Kylian faire les tâches ménagères.
2: Ben c'est bien ma chérie, mais tu peux y aller toi aussi là.
1: Ah non, moi je suis bien là.
2: On continue mon amour.
3: Le plus souvent, les doubles ergots, donc...
4: Ah, redis-le ça, s'il te plaît.
3: Le plus souvent, les doubles ergots, moi, donc... Ceux-ci se trouvent au contraire rapprochés. Il en résulte qu'il est difficile d'y porter remède puisque les causes sont ignorées.
5: Wopez à toutes!
1: Toutes les informations sur la préfecture de La Réunion et surtout sur ça que nous l'a causé dans cet épisode.
5: Les disponibles juste à TLA.
1: Oui, papa, juste à TLA. Ou en description, si vous êtes issu à nous, sur les réseaux sociaux. Nartrou!
3: Cause bien, mon fils. Mon fils cause bien.
6: Cette saison, Défi Déco sort des studios. Nous allons à la rencontre d'artistes et d'artisans. Et pour cette nouvelle aventure, je vous embarque avec moi. Défi Déco se trouve au Tampon. Aujourd'hui, nous allons faire la rencontre de Sylvie. Elle habille vos intérieurs, coussins, fauteuils, ameublements en règle générale et bien d'autres. On la retrouve dans son atelier. On y va! Bonjour Sylvie.
7: Bonjour Ramonie.
6: Merci de nous accueillir dans ton bel atelier.
7: Merci.
6: Comment t'es arrivée à la couture?
7: Enfant, c'était avec nos tatis, grand-mère, les après-midi. Ça a commencé avec un bout de tissu à coudre, à faire une petite rosace. Et après, je me suis passionnée avec les robes de poupée. Et après, la troisième, à CAP, BEP.
6: Ah oui, t'as su très tôt
7: très tôt, oui, très tôt, oui. J'ai travaillé dans d'autres entreprises dans le domaine de la couture, d'autres petits métiers à côté. Ensuite, il y a eu un où on faisait les couches lavables. Et de là est revenue cette envie de créer pour le... consommer, mais différemment, le quotidien de tous les jours, le jeter parce qu'on gaspille beaucoup, etc., ouais. Par rapport aux couches lavables. Et du coup, je suis dans le consommer différemment, avec d'autres produits que je propose.
6: Qu'est-ce que tu proposes, justement?
7: Je propose à base de tissu avec des charlottes alimentaires, des tabliers, des essuie-tout, les serviettes hygiéniques, porte-gâteaux, porte-marmites. Et après,
6: c'est
7: même...
6: Très diversifié.
7: Très, très, très diversifié, ouais. Même dans l'ameublement, les retouches.
6: Ouais.
7: Voilà. C'est vraiment dans le pas jeter pour le gaspillage.
6: Tu as bien raison. Qu'est-ce qu'on peut te souhaiter pour cette année 2026?
7: Ben, d'approfondir mes connaissances dans l'ameublement, dans le capitonnage.
6: Et d'ailleurs, aujourd'hui, on va se concentrer sur l'ameublement.
7: Oui.
6: Ça fait combien de temps là, que tu fais ton entreprise?
7: Je monte dans la 7e année.
6: Ah oui, tout de même?
7: Oui, que j'ai créé.
6: Tu t'as fait pas mal d'ameublement, j'imagine.
7: Oui, j'ai fait pas mal d'ameublement.
6: Aujourd'hui, on va faire justement un petit tuto lié à ça.
7: Oui.
6: On y va?
7: On y va.
6: Alors Sylvie, ça c'est l'élément terminé.
7: Oui.
6: Et toi, tu vas nous montrer quelques étapes.
7: Oui. Alors, pour réaliser la housse déhaussable du pouf,
6: ouais.
7: Il nous faut un mètre ruban, des ciseaux, des petites épingles, du tissu ameublement et une corde.
6: Et puis, bien sûr, un pouf, quoi.
7: Et bien sûr, le pouf,
6: voilà.
7: Qu'on a à recouvrir.
6: OK.
7: Et notre patron.
6: Donc, ça, tu réalises un patron. OK. Et avec ce patron, qu'est-ce qu'on va faire?
7: On va poser sur le tissu pour pouvoir faire la découpe. On travaille toujours sur endroit contre endroit.
6: Et l'envers,
7: voilà,
6: du tissu.
7: Donc, si on a pour écrire ou quoi que ce soit, si on doit enlever, ben on peut encore l'enlever après.
6: OK.
7: Donc là, mon patronage, je l'ai fait, que j'ai avec les cotations sur le pouf,
6: oui.
7: Avec ma marge tissu comprise.
6: D'accord. Donc là, pour découper, on découpe là.
7: Ici, oui.
6: D'abord, tu épingles.
7: Oui.
6: Tout est épinglé, on va découper.
7: Et le tour.
6: OK.
7: Voilà.
6: Tu me dis si je fais bien. Oh, ça va, ça se découpe bien.
7: Tu glisses comme ça dessous, éventuellement. Tu coupes un, tu dédoubles. Et tu coupes l'autre après.
6: Ah, on sent que t'as le coup de ciseau.
7: Je marque le milieu ici aussi.
6: Maintenant que les

0: voilà. Laurent est attaché avec l'heure.
1: Bon, alors Sylvie, là, t'as tout assemblé. T'as même créé la couture pour passer la ficelle.
0: Oui.
1: Donc la pièce est terminée.
0: Elle est terminée.
1: Ça, c'est bien quand c'est déhoussable. Comme ça, ouais, tu passes en machine et puis c'est fini, quoi. Parfait. Eh ben, merci beaucoup pour cette belle démonstration, Sylvie.
0: Merci, Harmonie.
1: Vous l'aurez compris, de très belles créations, de très belles astuces aussi, parce que ça reste du déhoussable. Alors, si vous avez envie d'en savoir plus sur les créations de Sylvie, voici toutes ses coordonnées. Merci d'avoir suivi cet épisode et à bientôt dans un nouveau défi déco.
2: Okay, let's go.

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Bon début de journée, bon réveil. Tout de suite, l'info. Il est 7h. Avec les grands titres de l'actualité ce matin, c'est bien sûr ce nouveau drame sur nos routes hier à Sainte-Anne. Un motard a perdu la vie après un malaise et une perte de contrôle. C'est la 19e victime du réseau routier depuis le début de l'année. Dans ce journal également, La Réunion en pleine période de sécheresse. Nouvel exemple, le débit de la rivière Langevin est au plus bas. Certaines espèces aquatiques sont même menacées. Et là, ce sont les yeux qui peuvent être menacés dans l'Hexagone. Une éclipse solaire a lieu ce soir. Toute l'Europe attend ça depuis 27 ans, mais

0: pour profiter du spectacle. L'indispensable, c'est bien sûr les lunettes de protection. Deux enquêtes en cours, donc ce mercredi. La première à Saint-Denis, où le corps d'un homme d'une soixantaine d'années a été retrouvé sans vie à son domicile dans un appartement rue du Bois de Nèfles. C'est l'odeur du corps qui aurait alerté les voisins. Les policiers sur place s'y étaient rendus dans le cadre d'une expulsion locative. À Saint-Benoît, cette fois, l'enquête continue, là aussi après la mort tragique hier d'un motard. L'homme d'une soixantaine d'années, là aussi, aurait fait un malaise au volant de sa moto. Il aurait fini sa course contre un portail, alors que depuis le mois de janvier, c'est donc la 19e victime sur le réseau routier. Sur place, Julie Lerman et Myris Voula.
1: Il est près de 10h15 lorsqu'un motard percute mortellement ce portail, ici, à l'entrée du chemin Touris. Selon les témoignages recueillis sur place, l'homme serait âgé de 62 ans et venait de Sainte-Rose. Il ne se sentait pas très bien et se rendait alors chez le médecin lorsqu'il aurait été victime d'un malaise à moto. Il s'écarte de la route, dévale cette pente et heurte violemment le portail. Dominique, un voisin, est le premier à arriver sur les lieux.
2: Je suis sorti là-bas, je suis venu, il y a une femme qui courait. J'ai vu le personne installé là. Et la moto... J'ai parlé avec lui, il bougeait encore un peu. Après, on a appelé les secours. Moi, j'ai tiré la moto un petit peu sur ses jambes. On ne connaît pas plus, mais qu'est-ce qui s'est passé?
1: Très vite, les riverains interviennent. Les secours prennent le relais. Le sexagénaire est en arrêt cardio-respiratoire. Malgré les tentatives de réanimation, il ne survivra pas. Dans le quartier, le choc est immense.
3: Mon tonton il me dit, oui, il y a quelqu'un qui a fait un arrêt cardiaque suite à un accident, de malaise... Et du coup, après, il y avait les pompiers qui sont arrivés, l'hélicoptère du SMUR.
4: Il y a un monsieur qui est intervenu, il a commencé le massage. Je l'ai relayé pendant le massage cardiaque, le temps de l'arrivée des pompiers.
5: Mais la première fois que ça arrive, c'est la première fois.
1: Une enquête est ouverte pour établir les circonstances précises de cet accident mortel. Depuis le début de l'année, c'est le cinquième motard décédé sur nos routes. Le mois dernier déjà, un motard a perdu la vie après avoir perdu le contrôle de son véhicule.
0: Également dans l'actualité de ce mercredi, Ludovic Alamelou, toujours en garde à vue ce matin après ce nouveau tournant judiciaire dans l'Est de l'île. L'ex-patron de la SPL Estivale, qui donc a passé la nuit dans les locaux de la caserne de la Redoute, interrogé par les militaires dans le cadre d'une enquête sur des soupçons de malversation financière et d'escroquerie en bande organisée. C'est un constat implacable. Depuis plusieurs mois, la sécheresse sévit dans notre île et les pluies de ces derniers jours ne sont pas suffisantes pour remplir les nappes phréatiques. Dernier exemple en date, la rivière Langevin qui connaît une baisse historique de son débit, une situation catastrophique qui perturbe aussi son écosystème. Les spécialistes de l'environnement tirent la sonnette d'alarme. Farouk Moulan.
6: La rivière Langevin ne rejoint plus l'océan. L'eau s'arrête désormais avant la mer. Plus en amont, certaines cascades sont à sec et des espèces aquatiques se retrouvent piégées.
7: On a des bassins, ils finissent carrément par complètement sécher. Donc toutes les espèces que les dents, ils finissent par disparaître. Au moins on a de l'eau, plus elle est sensible aussi à toute problématique, que ce soit pollution ou autre. Donc vous êtes s'y met aussi plus facilement. Et dans un petit bassin, quand on a 2-3 poissons, ils commencent à mourir, tout s'y met dans la foulée.
6: Les dernières pluies ont principalement arrosé le littoral. Dans les hauts de Saint-Joseph, le manque d'eau persiste et place aujourd'hui Langevin dans une situation particulièrement critique.
8: On avait rencontré un épisode similaire où on a eu un assèchement sur la partie basse. Et depuis, c'était pas arrivé. Depuis pratiquement un mois, on a une situation très préoccupante sur Langevin. Par exemple, sur la partie basse de la rivière Langevin, on a des anguilles, on a des crustacés, chevrettes, chevaquines, camarons. On a également des populations de cabots boucherons, dont une espèce qui est endémique. Donc ces baisses de débit impactent très significativement les espèces piscicoles et on a pu constater de la mortalité également sur la partie basse.
6: Le débit de Langevin varie naturellement d'une année à l'autre. Mais cette fois, les mesures de l'Office de l'eau confirment une chute constante d'année en année.
9: Effectivement, on a quand même globalement, depuis plusieurs années, une tendance à la baisse pour les débits minimums. C'est-à-dire que les débits bas sont de plus en plus bas et cette année le confirme particulièrement. Et ça, c'est effectivement problématique pour à la fois pour les milieux aquatiques, mais aussi pour les usages de l'eau qui sont plus contraints.
6: Et les chiffres parlent d'eux-mêmes. En juillet, le débit médian de Langevin n'était plus que de 64 litres par seconde, contre 550 litres en 2025 et 1600 litres en 2024.
0: Autre fléau, cette fois dans les hauts de Petite-Île, 400 citronniers ont été arrachés ces derniers jours. La faute à une maladie qui touche justement les agrumes, ça s'appelle la tristeza. Marianne Multel n'a pu que constater les dégâts.
10: C'est un virus particulièrement destructeur, la tristeza des agrumes, face auquel il n'existe aujourd'hui aucun traitement. La maladie, transmise par des pucerons, attaque progressivement les arbres, le feuillage tombe jusqu'au dépérissement complet du citronnier. Les conséquences sont visibles ici, sur l'exploitation de Louguillébou, dans les hauts de Petite-Île, où près de 400 citronniers ont déjà été arrachés.
11: Donc on voit comment ça empiète de feuilles. Ben, tous les bois, ils commencent à être à l'intérieur, ils commencent à blanchir et tout ça. Là, on voit que là, elle est vraiment attaquée. Là, ben, la maladie, au fur et à mesure, ça va sur tout le verger. Donc, à terme, ils pensent que voilà, sera obligé de tout arracher. Il n'a plus de rendement, il va arriver à un stade où il va crever après. Hein.
10: Sur son exploitation, les agrumes représentent près de 80% de l'activité. Pour les producteurs comme Lougui, l'inquiétude est d'autant plus forte que la filière agrumes réunionnaise est déjà confrontée à d'autres maladies, comme celle du dragon jaune qui entraîne le dépérissement de l'arbre. Pour les futures plantations, des chercheurs travaillent sur des solutions préventives.
12: C'est très difficile pour les agriculteurs de se défaire de la maladie une fois qu'elle est présente. À La Réunion, il existe les pépinières qui sont certifiées, qui sont protégées contre l'intrusion d'insectes, ce qui permet notamment de disperser, de vendre des plants qui soient déjà au départ sains. Il y a également des études en cours au CIRAD, mais pas que, sur l'utilisation de matériel végétal qui soit tolérant à la maladie. C'est-à-dire que les maladies vont être présentes dans la plante, mais il n'y aura pas de signe visible de la maladie sur la plante. Donc, peu d'impact sur les fruits ou sur la croissance. Il y a également des essais qui sont effectués en ce moment à Arlam et Flore, par exemple, sur l'utilisation de filets autour en fait, des vergers. Et ces filets, en fait, ils permettent simplement d'empêcher l'arrivée des insectes sur les plants et donc de protéger les plants de la maladie.
10: Pour ces producteurs, l'enjeu est désormais de limiter autant que possible la propagation de la maladie et de préserver les arbres encore sains.
0: À Saint-Paul maintenant, une dizaine d'enfants ainsi que des habitants évacués hier à cause d'un incendie qui s'est déclaré près d'un lotissement. Les pompiers sont parvenus à éteindre les flammes, accompagnés par les policiers et les gendarmes sur le terrain. Dans l'Hexagone cette fois, et sous l'effet des fortes chaleurs, les incendies se multiplient, on le sait, sur le territoire national. D'ailleurs, dans ce contexte, un homme a été condamné à 3 ans de prison, dont 2 fermes hier, pour une dizaine de départs de feux volontaires. Au total, 458 personnes ont été interpellées. En Gironde, Laszlo Gélabert et Jules Bocan.
13: Au tribunal de Niort.
14: La notaire s'est ouverte, vous pouvez vous asseoir.
13: Un pyromane a été condamné à 3 ans de prison, dont 2 enfermes, avec obligation de suivre des soins, une peine trop lourde, selon son avocat.
15: Mon client, quand on lui pose la question, ne sait pas pourquoi il allume ces incendies. Il est en dépression, ce que tout le monde reconnaît, ce que l'expert reconnaît, que c'est cette dépression qui peut expliquer ce passage à l'acte.
13: Vendredi dernier, après 6 départs de feu comme celui-ci dans les Deux-Sèvres, les gendarmes arrêtent l'homme sur cette départementale. Emmanuel G., 45 ans, ouvrier agricole en arrêt de travail sans casier judiciaire. Dans le coffre de sa camionnette, un chalumeau est retrouvé. En garde à vue, il reconnaît les faits et est placé en détention provisoire. Au total, l'homme a été jugé pour 9 mises à feu survenues dans le Maine-et-Loire et les Deux-Sèvres entre le 31 juillet et le 7 août. À la barre, le prévenu tente de se justifier.
16: J'entends des voix, j'ai des visions. Je vois un visage qui me dit « passe à l'acte ».
13: Ces 9 mises à feu volontaires n'ont fait aucun blessé, mais ont mobilisé 44 engins et 117 pompiers.
17: C'est compliqué pour nous de savoir que c'est une origine humaine qui peut menacer la vie de nos concitoyens, mais également celle des sapeurs-pompiers engagés sur le terrain.
13: Au même moment, dans cette forêt de Gironde, les gendarmes sont en alerte. Le risque d'incendie est maximal. Il traque donc le moindre comportement suspect.

0: suspect comme cette voiture, arrêtée sur une piste.
1: Il est interdit d'emprunter ou de stationner à proximité des forêts.
0: Cette fois, les agents privilégient la pédagogie. L'homme, garé ici pour une sieste, évite une amende de 135 euros. Dans ce département marqué par un incendie historique, les contrôles se sont renforcés.
2: Nous, on surveille tous les actes de malveillance. Il y a malheureusement des gens qui mettent le feu volontairement. Mais ça, c'est très dommageable.
0: Depuis le début de la saison, 458 personnes ont été interpellées, dont 175 mineurs, en grande partie pour des incendies volontaires.
3: Il sera environ 22h20 à La Réunion, mais il fera nuit chez nous. Par contre, dans l'Hexagone et en Europe, une éclipse totale sera visible ce soir. La Lune cachera plus de 90% du Soleil. Alors comment les métropolitains se préparent-ils? Sont-ils tous assez équipés pour l'observer? Élément de réponse avec Pierre Galassio et Irani Fourni.
4: 2 heures de queue, ici à Paris, devant un magasin d'astronomie pour obtenir l'objet le plus convoité de France actuellement, les lunettes de protection pour observer l'éclipse.
5: Parce qu'on est sûr d'en avoir ici, en fait, c'est en rupture de stock un peu partout. Hein.
6: Pour la famille, pour les amis aussi, au cas où, comme ça, personne n'a à se déplacer, j'en ai pris une dizaine.
4: Et c'est la même scène un peu partout en France. Ici, à Lille, cet opticien qui en a encore en stock est lui aussi pris d'assaut. Les pharmacies également sont submergées par la demande.
7: Non, on a plus de lunettes pour l'éclipse, désolé.
6: Merci.
4: Notre journaliste a cependant réussi à trouver une officine tout juste réapprovisionnée, mais au prix fort.
8: Vendredi, je les vendais à 3,90 tarif classique, et là, ils sont à 4,90. Malheureusement, même nous, on a les a payés plus cher depuis hier.
4: Cette éclipse sera totale en Espagne, et précisément ici, dans cette zone en gris. En France, c'est donc surtout dans le sud-ouest que le taux d'obscurité sera le plus élevé. 99% à Bayonne, 95% à Rennes et Clermont-Ferrand, 92% à Paris et 90% à Lille et Strasbourg.
9: Et en scannant avec votre téléphone ce QR code ici en bas de l'écran, vous pouvez voir sur notre carte interactive sur TF1 Info le taux d'obscuration précis de l'éclipse à l'endroit où vous êtes partout en France, mais également l'heure précise de début et de fin de l'éclipse. Regardez par exemple ici, l'éclipse commencera à 19h22 et se terminera à 21h09.
4: Cette famille en vacances à Hendaï, idéalement placée donc, attend l'éclipse avec impatience et a déjà tout prévu, ici sous le soleil exactement.
10: Il se couche là.
11: Et à 20h30, il sera là.
10: Et on boira un apéritif après pour fêter ça.
4: L'éclipse mania s'est aussi emparée de tous les hôtels de la Côte Basque.
12: Les gens nous disent « Est-ce que vous vendez des lunettes pour l'éclipse ? Et est-ce qu'il vous reste des chambres ?» Malheureusement, on est complet, victime de notre succès.
4: Il reste de la place, ici sur la plage.
13: Nous, on a vraiment hâte, surtout qu'on nous a dit que la prochaine, ce serait en 2080, quelque chose comme ça. Donc on a hâte de voir ça.
4: Et bonne nouvelle, ici sur le sable ou partout ailleurs en France, trouver une place aux premières loges sera possible.
14: On aura demain soir des conditions météo idéales, avec toutefois quelques orages qui se déclenchent en montagne, ça c'est classique, mais ce sont des orages qui passent rapidement, donc pratiquement tout le monde pourra voir cette magnifique éclipse.
4: Le spectacle commence dans moins de 24 heures.
3: À l'étranger, les secours toujours engagés dans une course contre la montre en Colombie. L'objectif, tenter de retrouver des survivants sous les décombres, alors que le bilan du terrible tremblement de terre dans l'ouest du pays a été revu à la hausse hier. Au moins 240 morts, plus de 1000 blessés. Ignacio Bornassin est sur place, Diana Valderrama.
15: Silence ! Plus un bruit.
16: Se taire pour entendre le moindre signe de vie.
15: Nous sommes l'équipe de sauvetage. Si vous nous entendez, faites du bruit ou criez.
16: Les recherches se poursuivent dans les décombres. Il faut tout déblayer pour permettre aux secours colombiens d'intervenir au plus vite. Des volontaires affluent de toutes parts pour prêter main forte.
17: Quand je suis arrivé ici, j'ai eu une vision de fin du monde. Voir toutes ces destructions, ces personnes qui cherchent leurs proches, mais grâce à Dieu, nous sommes nombreux pour aider.
16: Une mobilisation qui paye. Déjà, plusieurs personnes ont pu être secourues. À chaque fois, sous les applaudissements de la foule, des survivants sortis des décombres, ou bien extraits de leur logement avant que les bâtiments ne s'effondrent.

0: Le séisme s'est produit tôt hier matin, alors que de nombreux Colombiens dormaient encore. Ce vieil homme, Andrés, aux côtés des secours, est toujours à la recherche de son épouse.
1: Je m'en veux d'être parti plus tôt de l'appartement. Je suis sorti pour aller travailler et regarder ce que je trouve. Je n'ai pas vu ma femme. Je ne sais pas si elle est vivante ou morte.
0: Les 72 premières heures sont cruciales pour retrouver des survivants. Alors l'espoir persiste encore, malgré tout, comme nous l'explique ce secouriste.
2: On sait que des poches d'air ont pu se créer sous les décombres et cela permet aux éventuelles personnes piégées de pouvoir survivre plus longtemps.
0: Pour tenir aussi longtemps qu'il le faudra, dans les zones les plus dévastées par le séisme comme Cali ou Pereira à l'ouest du pays, la solidarité s'organise. Notre correspondante est aujourd'hui sur un point de récolte de vivres.
3: Des points comme celui-là, il y en a dans les principales villes de Colombie et les Colombiens n'ont pas cessé d'arriver avec des aliments non périssables, de l'eau et tout ce dont les secouristes et les gens ont besoin.
0: L'état d'urgence a été déclaré dans les régions les plus sinistrées.
4: Revenons à La Réunion pour terminer ce journal. Au port, tout le monde connaît ce snack. Christine Robert y a fait sa réputation. Pourquoi ? En fait, elle prépare des bouchons faits maison au piment. Un véritable carton culinaire qui, pour cette jeune entrepreneuse, Ambre Calza et Marianne Bultel l'ont rencontré.
5: Mais va faire goûter les fameux bouchons au piment et ça va donner moins de la vie.
6: Christelle revisite la traditionnelle recette du bouchon en y ajoutant directement le piment dans la farce. Alors, place à la dégustation pour les premiers gourmands de la matinée.
7: C'est trop, trop bon.
8: Génial.
7: Franchement, rien à dire. Moi, qui est une personne qui ne mange pas le piment déjà, je trouve que là, ça se marie très bien.
9: Très bon assaisonnement, très bonne pâte, pas trop fort. Ils sont excellents, rien à dire.
10: Ça pique pas trop ?
9: Non, pas du tout. Il y a un bon goût qui passe en bouche et ça pique pas trop.
6: Mais avant d'arriver dans la barquette, les petits bouchons passent d'abord par la cuisine. C'est ici que Christelle les confectionne à partir d'une recette qu'elle a elle-même imaginée.
7: On a voulu faire un produit, on va dire, assez inédit. Donc pas faire des bouchons juste pour faire des bouchons. Elle a eu plein de recherches, plein d'idées en parlant avec des amis, tout ça. Et Nana donne à moi l'idée de... C'est Lily mange piment dans tout. Et c'est Lila donne à moi l'idée de mettre du piment dedans.
6: Depuis le succès rencontré ces dernières semaines, le rythme s'accélère en cuisine. Un bol, c'est près de 120 bouchons. Et jusqu'à 6 bols peuvent être préparés chaque jour. Pour les commandes, Christelle les prépare aussi à l'avance et les surgèle. Mais difficile de tenir cette cadence.
7: Là, il n'y a pas encore assez. Mais lui, il s'est fait de notre mieux. Donc tant mieux, mais il va prendre encore plein de gens pour venir travailler avec moi.
6: Une aventure qui commence en 2021 avec l'idée de ce concept. Il y a 2 ans, elle ouvre sa boutique au port. Depuis, les récompenses se sont enchaînées, avec toujours la même envie.
7: Il voudrait embaucher que des femmes. Et inspire Azot et de raconter Azot mon histoire et de vivre l'aventure avec moi pour que Azot ose faire ce que Azot voudrait faire et montre Azot que Azot est capable aussi de faire.
6: La barquette de 20 bouchons est proposée à 12 euros et selon les recettes, le niveau de piment varie. De quoi satisfaire les palais les plus sensibles comme les amateurs de sensations fortes.
4: Et ça donne fin à 7h du matin. Tout de suite, on va parler de bouchons, en tout cas, bon, sûrement pas encore, on va parler d'infotrafic. Infotrafic avec Dolène du CRGT. Bonjour Dolène, alors dites-nous s'il y a un petit peu plus d'évolution concernant notamment cet accident ce matin.
11: Bonjour Rotorou, bonjour à tous. Alors l'accident n'a pas vraiment duré. Très très vite, la circulation a été rétablie sur les 3 voies circulées. Nous étions en direction de l'ouest bien sûr. Malheureusement, le bouchon qui s'était formé suite à cet accident a peiné à se résorber et il est toujours d'actualité avec des ralentissements visibles juste avant le virage de la Jamaïque jusqu'à la Cité des Arts. Nous partons du côté de l'entrée ouest de Saint-Denis. Maintenant, ça circule beaucoup mieux dans le secteur de la caserne Lambert. Donc, un petit bouchon qui s'est résorbé par ici. En revanche, dans l'ouest, à Saint-Paul, ça reste particulièrement chargé au niveau de la route Edigue dans le sens Saint-Pierre-Saint-Denis. Donc voilà, pour ce dernier point de la journée, je vous dis bonne route et surtout prudence.
4: Merci beaucoup Dolène, très bonne journée à vous. Et tout de suite, votre météo avec Harmonie Peria, juste après votre série Comérase. Et moi, je vous retrouve à 7h30 tout à l'heure. Très bon début de journée et à 7h30.

Bonjour à tous et ravi de vous retrouver pour votre météo au programme du beau temps et un vent qui faiblit nettement. Regardons notre carte, ce sera le soleil qui l'emporte ce matin sur l'ensemble de la Réunion. Et puis pour cet après-midi, un peu plus de nuages, on a l'habitude sur les hauteurs, principalement sur les hauteurs de l'ouest et du nord-ouest. On attend quelques pluies vers le secteur de la montagne ou encore sur les hauteurs de Saint-Paul. Dans l'intérieur, je vous le disais, c'est un peu bâché, mais sur le reste du littoral, on profite toujours de belles périodes ensoleillées. Regardons maintenant le vent, 40-50 km/h sur le nord, également sur le sud. On conserve une mer assez forte sur le sud-est et puis pour le reste, elle sera agitée. Ce qui concerne les températures pour ce matin, 5 degrés à Sillaos, 8 degrés à Petite-France, 19 à Saint-Pierre. On termine avec les plaines avec 7 degrés. Puis pour cet après-midi, 28 degrés à Saint-Denis, 27 à Saint-André, la même chose à Piton-Sainte-Rose. Et on terminera avec le baril avec 25 degrés. Aujourd'hui, nous sommes le mercredi 12 août. Des bisous à vous les Clarisses et le soleil nous quittera à 18h04. Belle journée à tous sur Antenne Réunion.

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0: libéra pour qu'on veuisse regarder le match espagnol. Parce l'équipe que... de France joue demain. Nous, nous faisons l'équipe de France, nous.
1: Nous, c'est la France.
2: Écoute-moi bien. Moi, j'ai toujours été fidèle à l'Espagne, n'est-ce pas? L'Espagne, c'est mon équipe favori. Donc, laisse-moi tranquille, nous supporte l'Espagne.
1: Mais pourquoi vous aimez l'Espagne comme ça, Mémé, en fait?
2: Ah, ma fille, c'est parce que c'est une grande histoire d'amour. Moi,
1: histoire
2: l'Espagne,
1: d'amour.
2: C'est.
1: Raconte
2: à vous, la mémé. Mais si ça, tu veux, mais raconte à ça. Moi, ma rencontre en espagnol, là, comment t'es jeune, comment t'es relatif, ouais, bien sûr, mémé, la vive. Ouais. Et ben, du coup, on avait une grande histoire d'amour. Ouais, c'est espagnol.
1: Bueno. Oh, mojito, salsa, por favor.
2: T'appelles à moi señorita.
1: Oh, señorita, mémé.
2: Moi, la vive avec lui, t'es nous la vie des bons moments. Ma vive avec lui, m'a vécu les trucs magiques. Oh, oui. Et bien, aussi pour ça, aujourd'hui, que m'y supporte l'Espagne, même si nous les pions ensemble, il reste fidèle à l'Espagne.
0: Mais
2: on connaît quoi?
0: C'est quoi?
2: Ah, non. Ah. Dembélé? Dembélé? Viens, me donne Dembélé. Oh, viens, Dembélé.
1: On l'a pas dit, on est fidèle à l'Espagne?
2: Viens, Mao. Hein? Dembélé? Y entends, moi, y'a? Dembélé?
3: T'es à soir, la France, il jouait, Audrey. À soir, la France, il jouait.
1: Oui, il jouait, mais en fait, Mick, il comprend pas.
3: Mais il est normal, il comprend pas. Le foot, c'est un truc d'homme, comprend? Moi, il y a longtemps, il suit le foot. Par exemple, il raconte l'histoire du football.
1: Bah,
3: la Coupe
1: l'histoire.
3: Du Monde, c'est quoi? C'est un rassemblement des nations. Tu vois, tout le monde est en mode fête, nous.
1: Comme le carnaval.
3: Oui, non, mais pas pareil, Audrey. Là, c'est football, tu comprends? Par exemple, moi, il m'explique où? La France, en 98, nous a gagné la Coupe du Monde grâce à qui?
1: Zidane.
3: Voilà, ou là, ou non, Audrey. Coup de boule, c'est quand il y avait un coup de boule, le joueur italien.
1: Ah,
3: là.
1: Je connais moi
3: Francesco,
1: les joueurs de foot.
3: Francesco Ramin.
1: Si, Cristiano Ronaldo. C'est ça.
3: Audrey, laisse-moi expliquer à vous.
1: Oui,
3: okay?
1: Mais explique bien aussi.
3: Parce que la Coupe du Monde, c'est quelque chose de sérieux, ça, Audrey. Mm. D'accord? Par exemple, regarde-moi, il est à fond dedans. Voilà, ça, c'est un t-shirt de la Réunion. Et un jour, grâce à Dieu,
1: si
3: Dieu
1: veut,
3: et ben, nous va guère remporter la Coupe.
1: On dirait la paix, tu as la coupe trop fort dessus, non?
3: Audrey, on ne comprend pas rien. Et un jour, nous serons dans la Coupe du Monde. Et la Réunion, quand sera la Coupe du Monde, là, nous
4: serons déjà. Excusez-moi, dérange dans cette conversation, mais au niveau de.
3: Expliquez-le
4: le foot. Mais par contre, vous m'expliquez qu'on a un affaire géographique. C'est-à-dire que la Réunion. Fait partie de la France. Enfin, je veux dire, déjà la Coupe du Monde, c'est juste.
3: Si je ne veux pas écouter mon bon conseil, ben, ça boit un peu de l'eau.
1: Oui, bon, allez, hydrate la gorge parce que la cause est un état, là. Putain, à une fois. Mais c'est quoi, il arrive, celle-là?
4: Oh là là.
1: Oui, j'ai la coude. Mais la mettre le masque tout.
0: Mais qu'est-ce qui t'arrive?
3: Touche pas mal. Recule un peu.
0: Ok, quoi?
3: Tiens, tu parles avec moi, mets le masque.
0: Pourquoi?
3: Mais parce que vous n'êtes pas au courant, quoi. On est à un nouveau maladie, on a un nouveau virus, il tourne là.
0: C'est quel virus?
3: Le Anta.
0: Anta, on en arrive?
3: Non.
1: Antalgique.
3: Non.
0: Anta. Ratatatata. Jocelyne Chella.
1: Ah, je connais.
0: Original.
1: J'aime trop ce.
0: Et alors?
3: Le hantavirus. Vous n'étiez pas au courant?
1: Hantavirus, pas jamais.
3: Il est en train de tourner partout, il arrive là, les amis, il arrive sur la Réunion. Là, allez, continue à ça. Tu vois quand ça va tomber malade. Ça va venir dans moins
0: autres. Ah ouais? Et on pense en mettant du gel hydroalcoolique qui sera sauvé.
1: Et en restant assis sur le canapé surtout. Hein.
3: C'est le retour du Covid, les amis, c'est le retour. C'est enfermé à cause des autres là.
1: Oh, fais pitié.
3: Tiens, André, tiens, mets ça sur le figure. Brice, ça aussi mettre.
4: Oui.
3: Tombe bien en même temps.
1: Oh, t'abuses, hein?
3: Tiens, l'arme de main.
0: Un combien de jeu de mots? On t'abuse.
1: On t'a.
3: Non, en tout cas, la maladie, elle finira pas azote.
0: On t'avait prêt?
3: Non, la maladie, elle finira pas azote.
1: Bon, allez, fais un essai maintenant. On va assez rigoler là.
0: Ah, les amis, comment il est?
3: Alors, quoi?
0: Mais ça va? Regarde comment a gagné.
1: Oh, praline.
0: Ouais, c'est que le petit monsieur tout le temps dans l'embouteillage, il a nous praline là.
3: On l'a acheté alors?
0: Ouais,
3: bien.
0: Non, on va pas acheter, en fin de compte, il y a dans moi. Non, attends, et en fin de compte là, il y a dans moi un sachet pour ça. Mais après, moi, connais mon grand cœur. Maladie, il comment? T'es chef, connais quoi? Mais il prend rien qu'un parce que je n'allais pas là, comprends? Donc, moi, prends une pour moi.
3: Et ça, on trouve ça normal, Brice?
0: Oui, parce que c'est son travail, ça,
3: tient. Oui, mais on trouve ça normal, vous voulez égoïste. Non seulement égoïste pour nous, parce qu'on va pas penser à nous, mais égoïste pour monsieur là, parce qu'il donne soleil, hein.
1: Bien
3: Lila, tous les jours, il y a un homme soleil en train de vendre praline, pistache là. Où voit pas son vie, où hein? Ce bon marama, à cause de où là? Ben, il n'aura pas 2 euros pour manger la glace.
5: C'est pas ça.
3: Ouais, non, non, c'est quoi ça? Brise, franchement, il trouve qu'elle est dégueulasse, cette ouffée.
5: Ah ouais?
3: Moi, mais t'es pensé pas côté comment? Parce que, hein, Koudji Audrey.
1: Moi, je dis que j'ai pas de praline.
5: Oui, mais
3: moi... déjà de 1, nous n'a pas de praline, et déjà de 2,
1: le
3: monsieur.
1: Mais t'arrives, tu te parvanes avec tes pralines, non, genre, mais... ah, moi, j'ai des
5: c'est
1: pralines.
5: C'est pas de la parvanation.
1: Regardez.
5: Mais on fait
1: ça. Mais moi, je croyais avoir
3: fait. C'est mais
1: est-ce qu'on fait ça?
3: Non, il fait pas ça, au dégoût à moi,
5: mais
3: Brice.
5: On connaît quoi?
1: Brice, est-ce qu'on fait ça?
5: Non, il fait pas, ça.
3: Bah, voilà. Il fait pas.
5: Non, on connaît quoi? Mais ça rembourse le monsieur sur 2 euros.
3: Remboursez les 2 euros et laisse le praline
5: voilà,
3: là.
5: Voilà, laisse ça pour nous garder match à soir.
3: Pour nous garder match,
5: oui,
3: hein.
5: Mais
3: match.
5: Ça rembourse le monsieur 2 euros.
3: Allez, remboursez, il pense son famille, gars.
1: Mais on devrait donner 12 euros plutôt pour le préjudice.
3: C'est vrai, vraiment.
5: Préjudice moral.
3: Bon, ça dit, gars.
5: Tu as trop raison.
3: Franchement.
5: T'es maman et t'es
3: bah oui, n'a rien à foutre, calme débouche chadon. Il est fou, il est pas con, ça nous. Il est gazé, les bons. Qu'elle attend le mage.
6: Bonne journée, bon réveil, il est 7h30. L'actualité de ce mercredi, c'est ce tournant judiciaire, bien sûr, dans l'est de l'île. Ludovic Alamelou est toujours en garde à vue ce matin. L'ex-président de la SPL Estivale a passé la nuit dans les locaux de la caserne de La Redoute. Il est interrogé et sera de nouveau interrogé par les gendarmes aujourd'hui, après l'enquête ouverte suite à la plainte déposée par des salariés de la société. La justice qui s'interroge sur des soupçons de malversation financière et d'escroquerie en bande organisée. Également dans l'actualité de ce mercredi, plus de peur que de mal hier à Saint-Paul après l'incendie qui s'est déclaré près d'un lotissement hier. Une dizaine d'enfants, des habitants ont dû être évacués. Les pompiers sont parvenus à éteindre les flammes accompagnés par policiers et gendarmes sur le terrain. Écoutez ces réactions recueillies par Teddy Abdallah hier.
7: Tous les ans, c'est juste en dessous du lotissement, ça brûle. Parce que, alors autrefois, c'était de l'écobuage, puisque les gens faisaient paître leurs animaux en dessous. Maintenant, il n'y a plus d'animaux qui paissent, donc il n'y a plus d'écobuage, mais il y a toujours des feux.
8: J'étais sur la 4 voies en contrebas, et depuis la route, j'ai vu qu'il y avait des gros panaches de fumée, donc je suis monté, donc je suis arrivé dans le lotissement peut-être 10 minutes, un quart d'heure après le début de l'incendie.
9: Aux alentours de 14h40, donc les services du SDIS ont été appelés pour un feu de broussailles en dessous du lotissement Gonaud-Montbrun situé à Fleurimont sur la commune de Saint-Paul. Ce feu de broussailles donc se propageait depuis le bas du lotissement Gonaud-Montbrun vers le lotissement Cordobras. On a mis en place 4 CCF en attaque, un CCRM pour la protection des maisons. Personne n'a été victime dans ce feu de broussailles. Actuellement, à l'heure où on parle, le feu est circonscrit et nous sommes en train de noyer les derniers pois chauds.
6: Et dans l'Hexagone aussi, les images d'incendies se multiplient depuis plusieurs mois. Un feu s'est d'ailleurs déclaré dans le Val d'Oise. Il a pris dans un entrepôt près de l'aéroport de Roissy-Charles de Gaulle. Plusieurs dizaines de véhicules ont brûlé et deux pistes d'atterrissage avaient dû être fermées. Autre incendie, cette fois en Loire-Atlantique, à l'ouest de l'Hexagone. D'importants moyens ont été mobilisés hier pour éteindre les flammes. Des habitants ont dû être évacués toute la journée. Fort heureusement, ils ont pu regagner leur domicile cette nuit. En Europe, ce n'était plus arrivé depuis 1999. Une éclipse totale aura lieu ce soir vers 22h20, heure de la Réunion, mais bien sûr impossible d'être observée chez nous. En tout cas, la Lune cachera plus de 90% du Soleil. Comment l'observer? Eh bien, il faut bien sûr des lunettes de protection et tout plein de précautions à prendre. Écoutez ses réactions et ses conseils recueillis par Thomas Asselin.
10: Il y a un risque de regarder l'éclipse sans des lunettes spéciales.
11: Oui, et même un gros. Il suffit de quelques secondes pour des dégâts définitifs.
12: Avec la lumière du soleil qui est très intense, cela provoque une brûlure du centre de la rétine qui s'appelle la macula. Et ce qui est très important, c'est que cette brûlure, elle est irréversible.
10: Du coup, est-ce que même avec les lunettes spéciales, c'est pas dangereux de regarder trop longtemps?
11: Si, il est nécessaire de faire une pause après 3 minutes d'observation afin de soulager son œil.
13: Est-ce qu'on peut regarder l'éclipse à travers le téléphone?
12: Si si vous voulez photographier l'éclipse avec votre smartphone, il n'y a pas de risque pour votre œil. Par contre, la cellule photo du smartphone, alors elle va souffrir.
13: On a appris des filtres spéciaux qu'on vient visser sur nos objectifs à l'avant. Et l'objectif ira sur la caméra. Et le but, c'est de protéger le capteur de la caméra.
6: Au championnat d'Europe de natation, cette fois, des Français en or. Ce matin, l'équipe de France et son relais mixte a terminé sur la première marche du podium hier sur le 4 x 100 mètres. C'est leur première médaille, leur premier sacre à nos Français dans ces championnats d'Europe. Je rajoute également qu'un autre Français, Maxime Grousset, a brillé tout de même. Il a remporté la médaille d'argent sur le 50 mètres papillon. En football, l'Olympique lyonnais rejoint les Turcs de Fenerbahçe en barrage d'accession à la Ligue des Champions. Ce sera mardi prochain. Hier, Lyon a éliminé le Sparta Prague. Une victoire nette et sans bavure, 3-0 pour les Lyonnais, bien emmenés par leur capitaine Corentin Tolisso. Les Lyonnais qui avaient perdu pourtant le match aller 2-1. Et puis revenons à la Réunion pour terminer, puisque eh bien, il y a les ultimes préparatifs en ce moment, la plaine des Cafres, la fête des pommes de terre, c'est ce week-end. Alors outre les patates, ce sont aussi les chevaux qui seront mis à l'honneur, une organisation méticuleuse auquel a pu assister au tampon Morane-Sacle. Hier, elle a pu rencontrer quelques participants.
14: Chaque personne du coup aura son cheval et suivra du coup le moniteur, tout le monde en autonomie derrière le moniteur. Et on ira du coup aux Herbes Blanches, au niveau de la retenue collinaire, pour une petite balade à 1700 mètres. C'est l'occasion pour tout le monde de découvrir la plaine des Cafres, de découvrir le cheval, et de passer un bon moment et de se balader d'une manière très particulière. Et puis la petite communion avec le cheval, c'est vraiment un truc un peu spécial.
15: Nous avons beaucoup de centres équestres ici en haut, nous avons beaucoup de producteurs de pommes de terre, donc vraiment nous l'avons voulu montrer ça, mettre ça à l'honneur. On vient depuis le terrain pour voir la production d'où elle sort, et jusqu'où elle arrive, où ce samedi et dimanche, les tamponnés, mais les réunionnais dans leur ensemble, pourront venir acheter, déguster des produits qui sortent du terroir et des plus belles exploitations agricoles que nous avons au tampon.
6: L'information revient à 8h tout à l'heure sur Antenne Réunion. À suivre, bien sûr, vos programmes habituels, vous le savez, tout sur la route, mais aussi votre série Les Rivières, ainsi que Tous en douceur. Très bon début de journée et à tout à l'heure.
16: Comment il est la Réunion? C'est au volant de ce tout nouveau 4x4 que nous sommes partis à la rencontre de 20 passionnés dont le métier ou le quotidien est au contact direct avec la route. Ils nous parleront des dangers qu'ils y rencontrent et comment ils y font face. Dans chaque épisode, nous retrouverons également notre expert Malikounia. Installez-vous confortablement, attachez votre ceinture. 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Bienvenue dans Tous sur la route, sur Antenne Réunion. Aujourd'hui, on va à la rencontre de Karl, chauffeur de bus depuis de nombreuses années déjà. Il arrive, hein, je crois, il n'est pas très loin, on l'attend. Ah bah tiens, il est déjà là. C'est parti pour votre émission Tous sur la route. Merci beaucoup, chauffeur.
17: Allez, au revoir.
16: Au revoir. Ah bah... Avant d'aller à l'occasion un petit peu quand même, alors.
17: On va la musique.
16: C'est quoi le métier de chauffeur de bus? Depuis combien de temps on fait ça?
17: 12 ans.
16: 12 ans déjà.
17: Avec M. Madé. Avant, on était dans les camions.
16: D'accord.
17: Donc, 32 ans, 33 ans.
16: De chauffeur pour des gros véhicules comme ça?
17: Non, des gros véhicules.
16: D'accord. Alors, on a vu tout à l'heure, avant de conduire un véhicule de ce type-là, il faut souffler dans un petit appareil, oui, pour voir si vous n'avez pas bu d'alcool.
17: Voilà.
16: Ça, c'est très important.
17: Très important, oui.
16: Avant de partir, avant de prendre le volant d'un bus comme ça, il y a des vérifications à faire?
17: Oui. Ben, déjà, le matin, avant de prendre le bus, je contrôle... même s'il y en a quelqu'un qui contrôle, on contrôle toujours l'eau, l'huile. On fait le tour du bus, on regarde les roues, les pneus, si c'est pas crevé, si les pneus en bon état et tout. Et puis, on regarde si le bus n'était pas croché ou bien abîmé ou... parce qu'on a plusieurs chauffeurs qui conduisent. Quand on rentre, ben, on a fini installer, régler le fauteuil, régler le volant, on règle les rétroviseurs, et puis on place à haut, on met aux ceintures des gens. Et puis bon, on est bon pour partir. Hein. Ça, c'est pour mettre... c'est la girouette. C'est pour afficher, par exemple, si on fait la 32.
16: Mais je suppose qu'il y a plein de choses à respecter pour être un chauffeur de bus.
17: Oui, il y a beaucoup de choses. Ouais. Déjà, si on conduit le bus... il faut un petit peu patient, déjà, premièrement. Si les gens ils parlent mal, bon, ou essayent de supporter ou ne répondent pas, quoi. Sinon, ça, c'est la bagarre. Mais à part que ça, bon, ben, c'est bon, moi, j'aime bien.
16: C'est quoi qui fait plaisir dans ce métier, alors?
17: Dans ce métier-là, ça fait plaisir. Moi, c'est que je rencontre des gens. Et puis, ben, il fait des amis. Et il y voit beaucoup d'autres chauffeurs, c'est des collègues.
16: Il y a un vrai esprit d'équipe, quoi.
17: Voilà. Le plus dur, c'est au réveil grand matin.
16: Ouais.
17: Voilà, c'est ça le plus dur. Et puis, il y en a des gens qui ne comprennent pas aussi. Le temps des arrêts, s'il faut taper dans les mains, ou bien même si les sonneries ne marchent pas dans le bus, ou mettre les trucs sur les vitres derrière qu'il faut taper dans les mains, mais les gens, ils ne regardent pas, tu vois.
16: Sur la route, est-ce que les autres voitures, les autres automobilistes, les autres usagers de la route, est-ce qu'ils sont mauvais avec vous? Comment ça se passe?
17: Ben non, parce que là, bon, avant, on était un petit peu plus gênant. Mais maintenant, comme on a les voies de bus, donc, on n'a plus de soucis, quoi. On roule dans les voies de bus tranquille, mais il y en a quand même des voitures qui passent devant et qui font n'importe quoi, quoi. Ou sinon, qui roulent un petit peu dans la voie de bus, mais après, quand on arrive, il faut klaxonner un petit peu pour moi, qui dégage un petit peu les voies. Mais à part que ça, ça va, quoi.
16: Avant de continuer avec Karl, notre chauffeur de bus du jour, je vous propose de retrouver, comme dans chaque épisode, notre expert Malik Ounia, qui répond à une question et qui nous conseille dans Tous sur la route.
18: Oui, bien évidemment, la conduite est un état d'esprit, c'est quelque chose qui se travaille vraiment quotidiennement. On ne peut pas prendre le volant si on est agressif et nerveux, on va forcément commettre des erreurs. Donc le calme, ça se travaille comme dans la vie de tous les jours, sur d'autres aspects. Ne faites pas aux autres comme vous n'aimeriez pas qu'on vous fasse.
16: C'est quoi le meilleur souvenir qu'on ait au volant d'un bus?
17: Il y en a beaucoup de souvenirs, hein. Ouais. Je ne peux pas dire lequel est mieux. Il y en a tellement, mais je changerai de métier pour rien au monde. Ah oui.
16: Karl, merci beaucoup.
17: Ok.
16: De nous avoir montré ce beau métier, de nous avoir fait une petite balade.
17: Bonne journée à vous.
16: Bonne continuation.
17: Et bonne descente, attention tombe. Hein.
16: Mesdames, messieurs, on se retrouve très vite sur Antenne Réunion, dans Tous sur la route. Quant à moi, je vous dis à très bientôt. Bye bye, salut tout le monde. Merci Karl.
17: Merci, au revoir.

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5: Qui ça, les Maurice?
6: Sylvie, t'es vraiment un Maurice? Mais je t'ai prêté 500 euros parce que t'as dit que c'était urgent.
5: Bah oui, j'avais urgemment besoin de vacances. D'ailleurs, tu devrais venir ici. C'est vraiment reposant.
6: Mais j'ai plus d'argent.
5: T'as qu'à emprunter à quelqu'un. C'est ce que j'ai fait.

0: Maman, qu'est-ce qu'on fait là?
1: On est venu chercher des conseils pour Sylvie pour ses problèmes de budget.
0: Mais c'est hyper intrusif, ça.
1: Écoute, ma chérie, je connais Sylvie depuis des années, c'est mon amie, et là, je vois qu'elle ne va pas bien.
0: Comment ça, elle va pas bien?
1: Bah, c'est une maman avec un enfant en bas âge, avec une grosse pression sur elle. Là, elle commence à avoir des sérieux problèmes d'argent. Hors de question de la laisser couler dans sa galère, quoi.
0: Non, t'as raison, ok. Ouais. Mode sauvetage activé?
1: Allez, allez.
2: Bonjour mesdames, je suis Eric, votre conseiller du point conseil budget de la CAF aujourd'hui. Bienvenue à vous. En quoi puis-je vous aider?
1: Eh bien, merci, enchantée. Madame Rivière, ma fille Zoé.
3: Bonjour.
1: Donc, je ne viens pas pour nous, je viens pour prendre des informations pour une amie qui a des gros problèmes de budget.
2: D'accord. Donc, en l'état, il faudrait que votre amie puisse prendre un rendez-vous avec nous. Nous allons pouvoir réaliser un diagnostic et voir avec elle quelles sont les étapes de son parcours pour pouvoir l'accompagner au mieux.
1: D'accord. Je pense qu'elle aura besoin d'un accompagnement, en effet, mais comment ça va se passer concrètement?
2: Alors, votre question est judicieuse parce qu'effectivement, il va falloir qu'on fasse un diagnostic personnalisé pour ensuite établir avec elle une stratégie d'accompagnement personnalisé.
1: Okay.
2: Ce qui m'intéresse aujourd'hui, c'est de savoir quel est réellement son problème.
1: Son problème, elle est en train de s'endetter assez sérieusement. Elle a 4500 euros d'impayés de loyer chez son bailleur social à la Sodiac.
2: Ouais. 4500 euros, ça fait quand même une somme. Et vous savez comment ça a pu lui arriver?
1: Il y a son contrat de travail qui n'a pas été renouvelé d'abord, alors qu'elle venait d'acheter une voiture. Et puis, ses factures ont augmenté aussi, et des choses en entraînant d'autres. Voilà, moi je... En fait, je suis son amie et elle a déjà beaucoup souffert.
2: Bien sûr.
1: Qu'est-ce que je pourrais faire, en fait, pour pouvoir lui venir en aide?
2: Ne vous inquiétez pas. Qu'elle nous contacte, nous allons pouvoir faire un budget en fonction de ses charges et de ses ressources pour pouvoir faire un plan de remboursement échelonné.
1: D'accord.
2: Je vous rassure, il y a toujours une solution. Aussi, qu'elle puisse se rapprocher de son conseiller de gestion locative à la Sodiac qui pourront eux-mêmes l'orienter vers des conseillères sociales afin de la guider au niveau du remboursement de ses impayés de loyer. D'accord?
1: Ok.
2: Donc voilà, à cet effet, je vous remets un petit fascicule. Il y a nos coordonnées pour qu'elle puisse nous contacter directement.
1: D'accord.
2: Et qu'on puisse entamer les démarches avec elle.
1: Ok, super, je lui donnerai. Merci beaucoup.
2: C'est moi. Bonne journée à vous.
1: Merci.
3: Bonne journée.
1: Bonne journée. On se fait un déj aujourd'hui?
4: Je peux pas, j'ai rendez-vous avec le conseiller de la CAF du point conseil budget pour faire le point.
1: Ah mais oui, ça fait déjà 3 mois. Bonne chance.
2: Tout est clair pour vous, Madame Rivière?
1: Oui, tout est très clair, merci beaucoup.
2: Super.
1: Ah, et je voulais vous remercier également pour mon amie Sylvie Ouarot.
2: Ah oui.
0: Oui.
2: Alors,
1: elle a remboursé 600 euros, elle a également retrouvé du travail et elle a contacté la conseillère sociale de la Sodiac, qui a été très à l'écoute d'ailleurs, et qui lui a permis de trouver des solutions pour ses loyers impayés.
2: C'est vraiment génial, je suis vraiment content pour elle. Et franchement, je suis fier de vous. Avoir une personne comme vous dans son entourage, c'est top.
1: Merci beaucoup, c'est très gentil. Oh bah d'ailleurs, la prochaine fois que vous la verrez, vous pourrez lui dire que je suis une amie formidable.
2: Sans faute, je lui dirai ça.
1: Merci.
4: Je t'ai fait le dernier virement. Merci encore de m'avoir aidée quand j'en avais besoin.
1: Bien reçu, merci beaucoup. La prochaine fois, c'est moi qui t'emprunterai de l'argent.
4: Avec plaisir. 2,50 €, ça ira ?

Bon, alors, entre tes ressources et le montant des loyers, tu vas devoir rester chez tes parents encore 10 ans.

0: Bon, allez, pas tout de suite, hein.
1: Toutes les infos sur le banc dispositif de la Caisse des allocations familiales de La Réunion et surtout, sa clé mentionnée dans cet épisode est disponible juste là.
2: Ou dans la description de la vidéo, si Zotibayanou sur le banc de réseaux sociaux.
0: Juste là, n'a pas rien.
1: Juste là,

0: idée. J'étais là. Voilà.
1: Ouvre ton yeux.
2: On va pas rien. Bon. Bon, ben, nous retrouve, hein.
3: Ciao, ciao.
1: Non, ciao.
4: Bonjour à tous et bienvenue dans Tous en douceur. Plus que des recettes, nos passionnés vont vous faire découvrir leurs histoires, leurs souvenirs à travers leurs desserts. Et puis chaque fin de semaine, tous les vendredis, nous allons nous retrouver ici, dans la boutique de Julien Leveneur, qui va nous apporter des conseils sucrés. Alors préparez-vous, c'est le moment de se régaler. Aujourd'hui, on est chez Norman. Bonjour Norman.
5: Bonjour.
4: Merci de nous accueillir chez toi.
5: Avec plaisir.
4: Qu'est-ce que tu nous proposes?
5: Alors aujourd'hui, je prépare une pavlova.
4: Ouais.
5: Mais une pavlova pas comme les autres, avec quelques petits produits de la Réunion aussi.
4: Ben je vois là. Ouais. Je vois là, il y a plein de choses qui m'interpellent parce que pour moi, pavlova, il n'y a pas de manioc, il n'y a pas de matcha, donc ça va être sympa. Eh ben allez, on t'écoute. On commence par quoi?
5: Bah du coup, on va commencer par un meringue.
4: Ouais.
5: Donc meringue simple, œuf. Et sucre glace.
4: Très bien.
5: En fait, il y a plusieurs variantes en général. La vérité, c'est que dans le sucre glace, il y a déjà de l'amidon.
4: D'accord.
5: Donc, ça évite de rajouter tout à la fin. Du coup, on se retrouve avec une meringue avec de belles textures en général.
4: OK. Et puis, si Norman s'y connaît si bien, on ne vous a pas tout dit, c'est qu'à la base, il est cuisinier, les amis. Hein. Donc, voilà. Et t'es cuisinier. Et t'es cuisinier. Et maintenant, tu fais plein d'autres choses. Mais là, je te lance un petit défi quand même de te mettre à la pâtisserie.
5: Oui. Parce que c'est pas mon fort, la pâtisserie.
4: C'est pas ton fort, mais t'as quand même choisi un dessert plutôt sympa aujourd'hui.
5: Ben, la pavlova, en général, l'aspect visuel est génial et ça demande pas énormément de temps de préparation, en fait.
4: Bon, ça, c'est cool, ça.
5: Donc,
4: ça, c'est
5: coup...
4: bien. On n'a pas trop le temps, nous.
5: C'est dessert de paresseux, on appelle ça.
4: Eh ben, allez, on y va, alors. On commence, tu m'as dit, par la meringue.
5: Ouais. Là, du coup, ce qu'on va faire, on va donc séparer les blancs des jaunes. En général, on met toujours une petite pincée de sel. Ça aide à accélérer le processus de mou pour raffermir les blancs.
6: Pour cette étape, Norman incorpore le sucre glace au fur et à mesure pour bien le dissoudre et permettre à la meringue de bien prendre.
4: C'est le moment du pochage.
5: On va pocher. En général, là, si on veut vraiment des belles boules,
4: ouais,
5: il ne faudra pas coller à la plaque. Et on va monter progressivement.
4: Il faut que je tourne?
5: Ouais, mais du coup, mets là. Oh, voilà. Donc, on appuie avec la main du haut et c'est la main du bas qui guide.
4: Tintin.
5: Ouais, c'est pas mal.
4: Donc là, il va falloir les placer au four.
5: Départ à froid, pas 110
4: ensuite,
5: degrés.
4: 110 degrés, et ouais. Ensuite?
5: Et ensuite, après, ça part pour 1h30 de cuisson.
4: Il faut laisser refroidir combien de temps?
5: Au toucher, si...
4: Oui.
5: Si elles sont plus...
4: Si on doit aller encore brûler,
5: ouais.
4: C'est bon. Okay. On démarre la garniture.
5: Donc du coup, on va faire un petit coulis goyavier. Très simple. Hop, on prend les goyaviers, on va les mixer.
4: Bon, à la maison, vous pouvez prendre le fruit que vous voulez.
5: Ouais,
4: là, Norman a choisi des goyaviers parce que c'est sa recette.
6: Après avoir mixé les goyaviers, Norman filtre la pulpe pour enlever les grains. Il ajoute un peu de sucre pour adoucir l'acidité du fruit, puis un zeste et un quart de citron vert pour parfumer le tout.
4: Est-ce que tu fais des desserts pour tes enfants?
5: Ça arrive.
4: Ouais, c'est quoi qu'ils aiment
5: ça
4: bien?
5: Ça arrive. Bah la pavlova. Bien évidemment. Ouais. Moi, j'ai déjà fait aussi tout ce qu'il dit, petite charlotte aux fruits. Et en général, ouais, je reste plus sur des desserts comme ça. Et en général, c'est plus madame qui fait des gâteaux pour les enfants.
4: D'accord. Madame qu'on connaît. Parce que c'est le monsieur de Mademoiselle Grondin, les amis. Voilà, maintenant, vous connaissez son époux.
6: Pour apporter de la texture et éviter que la préparation soit trop liquide, Norman ajoute quelques morceaux de goyavier.
5: Du coup, maintenant, on va s'attaquer au cœur de la recette. Ça va être la petite crème allégée. On va avoir besoin de mascarpone.
4: Ouais.
5: On va faire une base comme une chantilly à la vanille. Du coup, moi, je mets deux gousses. Pourquoi? Parce que la vanille donne une illusion de sucre.
4: La vanille, incroyable.
5: Et là, du coup, on vient mettre la crème. Hein.
4: Oui.
5: Directement.
6: Même technique que pour la meringue, Norman monte sa chantilly de la même façon.
5: Donc là, le matcha, je le prépare à part, comme je le disais, parce que si on le met directement dans la préparation, ça peut être
4: amer.
5: Trop amer.
4: Ouais.
5: Donc là, tu vois, on va venir mettre...
4: C'est un joli verre, quand même. On incorpore pour ne pas casser.
5: C'est ça. OK, du coup, on va passer au dressage.
4: Eh ben, go.
5: Le fameux bonbon manioc qui va arriver à ce moment-là.
4: Ah ben, vas-y.
5: Depuis le temps
4: que je l'attends.
5: Donc, du coup, le bonbon manioc va servir de base. Du coup, là, on vient creuser la meringue.
4: Tu mets la crème.
5: On vient mettre la crème à l'intérieur. N'hésite pas à prendre vraiment les morceaux de goyavier. Hein.
4: Ouais.
5: Mettre un tout petit peu de crème.
4: Ouais.
5: Pas trop, comme ça.
4: Voilà.
0: Je ne le touche plus.

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Bonne journée, bon réveil. L'information, c'est tout de suite. Bienvenue. Il est 8h. Les grands titres de l'actualité de ce mercredi, c'est bien sûr ce nouveau drame hier sur nos routes. À Sainte-Anne, un motard a perdu la vie après un malaise et une perte de contrôle. C'est la 19e victime du réseau routier depuis le début de l'année. Dans ce journal également, la Réunion en pleine période de sécheresse. Dernier exemple en date, le débit de la rivière Langevin au plus bas. Certaines espèces aquatiques sont même menacées. Là, ce sont les yeux qui sont menacés. Dans l'Hexagone, une éclipse solaire a lieu ce soir. Toute l'Europe attend ça depuis 27 ans. Mais pour profiter du spectacle, il faut bien sûr des lunettes de protection. Deux enquêtes en cours donc ce mercredi matin, la première à Saint-Denis où le corps d'un homme d'une soixantaine d'années a été retrouvé sans vie dans son appartement rue du Bois de Nèfle. C'est l'odeur du corps qui aurait alerté les voisins. Les pompiers et les policiers sur place s'y étaient rendus dans le cadre d'une expulsion locative. À Saint-Benoît, cette fois, l'enquête continue après la mort hier d'un motard. Il a perdu la vie hier, donc. L'homme d'une soixantaine d'années aurait fait un malaise avant de terminer sa course contre un portail.

0: c'est simple, depuis le mois de janvier, c'est la 19e victime sur le trafic. Julie Lerman et Myris Voula.
1: Il est près de 10h15 lorsqu'un motard percute mortellement ce portail, ici, à l'entrée du chemin Touris. Selon les témoignages recueillis sur place, l'homme serait âgé de 62 ans et venait de Sainte-Rose. Il ne se sentait pas très bien et se rendait alors chez le médecin lorsqu'il aurait été victime d'un malaise à moto. Il s'écarte de la route, dévale cette pente et heurte violemment le portail. Dominique, un voisin, est le premier à arriver sur les lieux.
2: Je suis sorti là-bas, je suis venu, il y a une femme qui courait. J'ai vu le personne installé là. Et la moto, j'ai parlé avec lui. Il bougeait encore un peu. Après, on a appelé les secours. Moi, j'ai tiré la moto un petit peu sur ses jambes. On ne connaît pas plus. Hein. Qu'est-ce qui s'est passé?
1: Très vite, les riverains interviennent. Les secours prennent le relais. Le sexagénaire est en arrêt cardio-respiratoire. Malgré les tentatives de réanimation, il ne survivra pas. Dans le quartier, le choc est immense.
3: Mon tonton, il me dit, oui, il y a quelqu'un qui a fait un arrêt cardiaque suite à un accident de malaise. Et du coup, après, il y avait les pompiers qui sont arrivés, l'hélicoptère du SMUR.
4: Il y a un monsieur qui est intervenu, il a commencé le massage. Je l'ai relayé pendant le massage cardiaque, le temps de l'arrivée des pompiers.
5: La première fois que ça arrive, hein. C'est la première fois.
1: Une enquête est ouverte pour établir les circonstances précises de cet accident mortel. Depuis le début de l'année, c'est le 5e motard décédé sur nos routes. Le mois dernier déjà, un motard a perdu la vie après avoir perdu le contrôle de son véhicule.
0: Également dans l'actualité, ce nouveau tournant judiciaire dans l'est de l'île. Ludovic Alamelou en garde à vue ce matin. L'ex-patron de la SPL Estivale se réveille dans les locaux de la caserne de la Redoute. Il sera à nouveau interrogé en principe aujourd'hui par les gendarmes après l'enquête ouverte suite à la plainte déposée par des salariés de la société. La justice s'interroge sur des soupçons de malversation financière et d'escroquerie en bande organisée. Un constat implacable. Tiens, depuis plusieurs mois, la sécheresse sévit à La Réunion. Les pluies de ces derniers jours sont d'ailleurs loin d'être suffisantes. Le dernier exemple de cette sécheresse, hein, c'est bien évidemment la rivière Langevin qui connaît une baisse record de son débit. Une situation catastrophique qui alerte bien évidemment les spécialistes de l'environnement. Farouk Moulan.
6: La rivière Langevin ne rejoint plus l'océan. L'eau s'arrête désormais avant la mer. Plus en amont, certaines cascades sont à sec et des espèces aquatiques se retrouvent piégées.
7: On a des bassins, ils finissent carrément par complètement sécher. Donc toutes les espèces que les dents, ils finissent par disparaître. Au moins on a de l'eau, plus elle est sensible aussi à toute problématique, que ce soit pollution ou autre. Donc vous êtes immergé aussi plus facilement. Et dans un petit bassin, quand on a 2-3 poissons, ils commencent à mourir, tout immergé dans la foulée. Quoi.
6: Les dernières pluies ont principalement arrosé le littoral dans les hauts de Saint-Joseph. Le manque d'eau persiste et place aujourd'hui Langevin dans une situation particulièrement critique.
8: On avait rencontré un épisode similaire où on a eu un assèchement sur la partie basse. Mais depuis, c'était pas arrivé. Depuis pratiquement un mois, on a une situation très préoccupante sur Langevin. Par exemple, sur la partie basse de la rivière Langevin, on a des anguilles, on a des crustacés, chevrettes, chevaquines, camarons. On a également des populations de cabot-boucherons, dont une espèce qui est endémique. Donc ces baisses de débit impactent très significativement les espèces piscicoles et on a pu constater de la mortalité également sur la partie basse.
6: Le débit de Langevin varie naturellement d'une année à l'autre. Mais cette fois, les mesures de l'Office de l'eau confirment une chute constante d'année en année.
9: Effectivement, on a quand même globalement, depuis plusieurs années, une tendance à la baisse pour les débits minimums. C'est-à-dire que les débits bas sont de plus en plus bas et cette année le confirme particulièrement. Et ça, c'est effectivement problématique pour à la fois pour les milieux aquatiques, mais aussi pour les usages de l'eau qui sont plus contraints.
6: Et les chiffres parlent d'eux-mêmes. En juillet, le débit médian de Langevin n'était plus que de 64 litres par seconde contre 550 litres en 2025 et 1600 litres en 2024.
0: Il sera 22h20 environ à La Réunion, il fera nuit, donc il sera impossible de l'observer, mais dans l'Hexagone et en Europe, une éclipse totale sera visible ce soir. La Lune cachera plus de 90%

0: du soleil. Alors comment les métropolitains se préparent-ils? Sont-ils assez équipés pour l'observer? Pas forcément. Pierre Galassio, Irani Fourni.
1: 2 heures de queue, ici à Paris, devant un magasin d'astronomie pour obtenir l'objet le plus convoité de France actuellement, les lunettes de protection pour observer l'éclipse.
2: Parce qu'on est sûr d'en avoir ici, en fait, c'est rupture de stock un peu partout. Hein.
3: Pour la famille, pour les amis aussi, au cas où, comme ça, personne n'a à se déplacer, j'en ai pris une dizaine.
1: Et c'est la même scène un peu partout en France. Ici, à Lille, cet opticien qui en a encore en stock est lui aussi pris d'assaut. Les pharmacies également sont submergées par la demande.
4: Non, on a fini pour l'éclipse, désolé.
5: Merci.
1: Notre journaliste a cependant réussi à trouver une officine tout juste réapprovisionnée, mais au prix fort.
6: Vendredi, je les vendais à 3,90, tarif classique, et là, ils sont à 4,90. Malheureusement, même nous, on les a payés plus cher depuis hier.
1: Cette éclipse sera totale en Espagne, et précisément ici, dans cette zone en gris. En France, c'est donc surtout dans le sud-ouest que le taux d'obscurité sera le plus élevé. 99% à Bayonne, 95% à Rennes et Clermont-Ferrand, 92% à Paris et 90% à Lille et Strasbourg.
7: Et en scannant avec votre téléphone ce QR code ici en bas de l'écran, vous pouvez voir sur notre carte interactive sur TF1 Info le taux d'obscuration précis de l'éclipse à l'endroit où vous êtes partout en France, mais également l'heure précise de début et de fin de l'éclipse. Regardez par exemple ici, l'éclipse commencera à 19h22 et se terminera à 21h09.
1: Cette famille en vacances à Hendaye, idéalement placée donc, attend l'éclipse avec impatience et a déjà tout prévu, ici sous le soleil exactement.
8: Il se couche là, et à 20h30 il sera là. Et on boira un apéritif après pour fêter ça.
1: L'éclipse mania s'est aussi emparée de tous les hôtels de la Côte Basque.
9: Les gens nous disent, est-ce que vous vendez des lunettes pour l'éclipse? Et est-ce qu'il vous reste des chambres? Malheureusement, on est complet, victime de notre succès.
1: Il reste de la place, ici sur la plage.
10: Nous, on a vraiment hâte, surtout qu'on nous a dit que la prochaine, ce serait en 2080, quelque chose comme ça. Donc on a hâte de voir ça.
1: Et bonne nouvelle, ici sur le sable ou partout ailleurs en France, trouver une place aux premières loges sera possible.
11: On aura demain soir des conditions météo idéales, avec toutefois quelques orages qui se déclenchent en montagne, ça c'est classique, mais ce sont des orages qui passent rapidement, donc pratiquement tout le monde pourra voir cette magnifique éclipse.
1: Le spectacle commence dans moins de 24 heures.
0: À l'étranger, les secours toujours engagés dans une course contre la montre en Colombie. L'objectif étant de retrouver des survivants sous les décombres, alors que le bilan du terrible tremblement de terre dans l'ouest du pays a été revu à la hausse hier. Au moins 240 morts, plus de 1000 blessés. Ignacio Bornassin est sur place, Diana Valderrama.
12: Silence, plus un bruit.
13: Se taire pour entendre le moindre signe de vie.
12: Nous sommes l'équipe de sauvetage. Si vous nous entendez, faites du bruit ou criez.
13: Les recherches se poursuivent dans les décombres. Il faut tout déblayer. Pour permettre aux secours colombiens d'intervenir au plus vite, des volontaires affluent de toutes parts pour prêter main forte.
14: Quand je suis arrivé ici, j'ai eu une vision de fin du monde. Voir toutes ces destructions, ces personnes qui cherchent leurs proches, mais grâce à Dieu, nous sommes nombreux pour aider.
13: Une mobilisation qui paye. Déjà, plusieurs personnes ont pu être secourues. À chaque fois, sous les applaudissements de la foule, des survivants sortis des décombres, ou bien extraits de leur logement avant que les bâtiments ne s'effondrent. Le séisme s'est produit tôt hier matin, alors que de nombreux Colombiens dormaient encore. Ce vieil homme, Andrés, aux côtés des secours, est toujours à la recherche de son épouse.
15: Je m'en veux d'être parti plus tôt de l'appartement. Je suis sorti pour aller travailler et regarder ce que je trouve. Je n'ai pas vu ma femme, je ne sais pas si elle est vivante ou morte.
13: Les 72 premières heures sont cruciales pour retrouver des survivants. Alors l'espoir persiste encore, malgré tout, comme nous l'explique ce secouriste.
12: On sait que des poches d'air ont pu se créer sous les décombres et cela permet aux éventuelles personnes piégées de pouvoir survivre plus longtemps.
13: Pour tenir aussi longtemps qu'il le faudra, dans les zones les plus dévastées par le séisme comme Cali ou Pereira à l'ouest du pays, la solidarité s'organise. Notre correspondante est aujourd'hui sur un point de récolte de vivres.
16: Des points comme celui-là, il y en a dans les principales villes de

0: Colombie. Et les Colombiens n'ont pas cessé d'arriver avec des aliments non périssables, de l'eau et tout ce dont les secouristes et les gens ont besoin.
1: L'état d'urgence a été déclaré dans les régions les plus sinistrées.
2: Au championnat d'Europe de natation, un peu plus légèrement pour terminer, à Paris, 3 nouvelles médailles hier. Alors la première en or pour les relais mixtes 4 x 100 mètres qui offre donc à l'équipe de France son premier sacre dans ces championnats d'Europe. De l'argent également pour Maxime Grousset sur 50 mètres papillon. Le bronze cette fois pour Pauline Mailleux sur 200 mètres d'eau. En football, Lyon s'est qualifié hier soir pour les barrages d'accession à la Ligue des Champions après sa victoire contre le Sparta Prague hier soir 3-0. L'OL avait perdu le match aller 2-1 et puis remercier notamment son capitaine Corentin Tolisso impliqué sur les 3 buts lyonnais. Ce soir, c'est le PSG qui revient aux affaires. Paris joue la Super Coupe d'Europe face aux Anglais d'Aston Villa. Le match oppose en fait le gagnant de la dernière Ligue des Champions et celui de la Ligue Europa. Le coup d'envoi, c'est à 23h, heure de la Réunion, en Autriche. C'est la fin de cette matinale. Merci de l'avoir passé avec nous. La suite de vos programmes, bien sûr, sur Antenne Réunion. Nous cause ensemble, votre rendez-vous de Libre Antenne en radio. Pour l'information, je vous laisse entre les mains de Julien Andy à 12h30 tout à l'heure. Très bon début de journée et à demain.

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0: C'est un plaisir de vous voir ici. Bienvenue chez Eureka.
1: C'est une surprise, vraiment inattendue.
2: À vrai dire, je ne me sens pas à l'aise dans cette tenue, mais Rosa a insisté.
0: Je vous trouve très bien. Vous êtes parfaite.
2: Elle est là, Monsieur Santiago. Je vous l'ai ramenée, saine et sauve.
0: Merci beaucoup, Rosa. Patty, tu pourrais accompagner Valentina à l'étage pour vérifier son contrat?
1: Oui, certainement. Et maintenant, sans aucun malentendu ni confusion. Bien, allons-y.
2: Le fait est que je n'aime pas prendre l'ascenseur.
1: Bien sûr que je l'avais oublié. Rosa, accompagne ton amie dans les escaliers pour monter. Et nous vous attendrons à l'étage.

0: Ah, tu vas déjà à ta mystérieuse salle de sport, mon chéri.
1: Laisse tomber ton sarcasme, d'accord? Il y avait un problème avec la précédente et j'ai dû changer, c'est tout.
0: Oui, mais ce n'est pas seulement la salle de sport, c'est beaucoup d'autres choses.
1: Ah, je vois que tu as beaucoup de temps libre. Voyons ce que j'ai fait d'autre.
0: Eh bien, par exemple, la semaine dernière, tu m'as dit que tu allais à la plage avec Marcos. Et il paraît que Marcos ne t'a pas vu depuis des mois.
1: Oh, maman, je t'en prie. Tu connais Marco, il ne sait même pas quel jour on est. Et tu sais quoi, je n'ai pas à me justifier auprès de toi, d'accord? Alors pitié.
0: Non, justement, tu es tenue de le faire. Parce que n'oublie pas que ton père m'a laissé ton héritage en fiducie jusqu'à ce que je juge que tu es suffisamment mature pour en assurer la gestion.
1: Et c'est le cas, non?
0: Non. Non, je ne crois pas. Lorsque je te verrai, posé avec un emploi stable, une relation saine et un avenir clair et par-dessus tout, sans mensonge ni cachotterie, on en parlera.
1: À la prochaine.
0: Et oh, Eric, et...
2: Ton expression a changé et ça m'inquiète que ce n'est pas à cause de moi.
3: Pas de crise de jalousie, s'il te plaît.
4: Les premières marches étaient faites de rondins de bois assemblés et ont été un pas essentiel pour assurer la survie.
5: C'est moi qui ne vais plus survivre.
4: Il y a des escaliers de toutes sortes. Il y en a en forme de U, comme ceux de Notre-Dame de Paris.
5: Là où vivait le bossu ?
4: Il n'existe aucune donnée historique prouvant qu'un bossu ait réellement vécu là. C'est grâce à l'histoire de Victor Hugo que ce mythe est né.
5: Valentina, attends un peu. Je ne sais pas comment tu peux parler et monter les escaliers en même temps. Je n'ai pas ouvert ma grande bouche et je suffoque déjà.
4: Mais non, Rosa, tu n'as pas une grande bouche. Tu as des lèvres proportionnées à ton visage.
5: Eh bien, Théo me dit toujours de fermer ma grande bouche, tu sais. Ou de fermer ma grande bouche et arrêter de manger.
4: Ma mère disait que celui qui t'aime ne te maltraite pas. Et les paroles de Théo ressemblent plus à de la maltraitance qu'à de l'amour.
5: Non, ne dis pas ça. Théo m'accepte comme je suis.
4: Avec tes qualités et tes défauts.
5: Mes défauts? Tu veux dire que je suis remplie de défauts?
4: Je n'ai pas dit ça, Rosa. Tu es exceptionnelle, comme je te l'ai déjà dit. Et c'est tellement dommage que Théo n'ait pas l'intelligence de s'en rendre compte.
5: Non. Valentina! C'était comme si mes jambes étaient un peu plus lourdes que d'habitude. C'est du bon cardio.
4: Ce que tu dois faire, c'est apprendre à contrôler ta respiration.
5: Je sais respirer. Je suis vivante, n'est-ce pas?
4: Maman Aruna m'a appris que si tu apprends à contrôler ta respiration, tu contrôles tout.
5: Je ne peux pas la contrôler pour l'instant. Vas-y, assieds-toi. Ils vont venir.
6: Ne mets pas plus de 4 boîtes, tu n'en mets que 3. Avec ça, on va pouvoir se faire un paquet d'argent. On y va.
7: Cette cargaison devrait arriver au port ce soir. Ce sont des portables haut de gamme, tous avec notre système d'exploitation.
6: Ne t'inquiète pas, tout est sous notre contrôle.
7: Le système d'exploitation n'est valable que 3 mois. Après ça, il faudra le renouveler au tarif qu'on aura fixé. Cette zone est restreinte aux achats officiels.
6: C'était un plaisir de faire affaire avec toi. Qu'est-ce qu'il y a?
7: Quelques soucis au bureau. Il y a le directeur juridique qui met un peu trop son nez dans cette affaire.
6: Mais il y a une seule solution à tout. Qui plus est, les accidents, il en arrive tous les jours. Et encore plus aux fouineurs.
7: Je gère la situation pour l'instant.
6: Bien. Je veux que tu saches qu'il y a des options. Tu n'as qu'à me faire signe.
7: Je t'appellerai si besoin.
6: Bien. Allons-y, les gars. Au boulot!
8: En tout cas, ce n'est pas du tout la même Valentina que celle que j'ai reçue en entretien. C'est une vraie boîte à surprises. On ne sait jamais quel rôle elle va jouer.
9: Patty, je ne pense pas qu'elle joue de rôle. Elle s'est juste un peu plus apprêtée où est le mal.
8: Ah, tu l'as remarqué. Moi, je change de coupe et tu ne le remarques même pas.
9: Si je l'embauche, ce n'est pas pour sa façon de s'habiller. Accélère le processus, parce que c'est important que tu nous autorises à utiliser cet algorithme.
8: Quel algorithme?
9: Celle qu'elle a créée pour sa thèse de doctorat, je te l'ai montré. C'est vraiment très impressionnant. Il est complètement innovant.
8: Ah, tu trouves?
9: Ouais. Et le document doit préciser que nous respecterons les droits d'auteur et nous lui donnerons une prime pour son exploitation.
8: Voyons. Une prime en plus de son salaire.
9: Ou un pourcentage là-dessus, tu t'y connais mieux que moi de toute façon. Mais s'il te plaît, règle ça au plus vite. J'ai besoin de lui parler et j'ai besoin de mieux la connaître.
10: On m'a dit qu'elle a fait une scène à la banque. Elle s'est mise à crier, à se

0: cogné la tête contre le mur et a râlé comme une pleurnicheuse.
1: Oh mon Dieu.
0: Eh oui. Oui.
1: Et pour quelle raison?
0: Ben, parce qu'elle avait besoin d'argent. Et devine quoi?
1: Quoi?
0: Elle n'avait pas un seul centime sur son compte.
2: Elle voulait escroquer la banque?
0: Ah oui, quoi d'autre?
1: Non. Je pense que tu exagères. Qui t'a raconté cette histoire?
0: Lucrécia, maman. Le guichetier a été témoin de toute la scène.
2: Non, maman, je pense qu'elle va devoir se débarrasser du petit carnet que cette folle a amené.
0: Quoi, sans même le lire? Non. Tu dois connaître ton ennemi. Savoir sur quoi elle se base pour dire qu'elle est la petite fille du Chupacabra.
2: Maman, tu l'as déjà, non?
0: Tu
2: Alors raconte, ça dit quoi?
0: Ça dit quoi?
1: Maintenant, fermez-la tous les deux. Un point, c'est tout. N'allez pas chercher à savoir, ne posez pas de questions et n'allez surtout pas le répéter. C'est compris? Ça ne vous regarde pas. Allez, finissez vos pois chiches.
2: Tu penses qu'il y a quoi dedans?
3: Santi, j'ai besoin de te parler de quelque chose qui me trotte dans la tête.
4: Je n'ai pas vraiment le temps pour l'instant, Pacho.
3: Mais la chose, c'est que les chiffres ne concordent pas avec les équipements que nous avons donnés à la Fondation.
4: Je t'ai dit que je ne voulais pas en parler, je t'en prie.
3: Santi, c'est bien plus sérieux que ça en a l'air.
4: Eh ben moi, ce qu'il me semble, c'est qu'il crée des problèmes là où il n'y en a pas.
3: S'il te plaît, jette juste un coup d'œil dessus,
4: Pacho,
3: c'est tout.
4: Je n'ai pas besoin de regarder. Je sais ce que j'ai autorisé. Je m'excuse, mais là, j'ai des choses bien plus importantes à faire que encore t'écouter me critiquer sur mes décisions.
3: C'est pas grave.
4: Excuse-moi.
5: Dans d'autres circonstances, je ne vous aurais jamais engagé, mais Santiago a insisté.
6: Santiago est quelqu'un de très aimable.
5: C'est l'ingénieur Altamirano. Espérons que vous saurez rester à votre place.
6: Oh oui, comme vous voulez.
5: Je suis quelqu'un qui fonctionne beaucoup à l'intuition. Et je ne sais pas pourquoi, mais quelque chose chez vous ne passe pas.
6: L'intuition est un sentiment sans fondement.
5: Mais je ne vous ai rien demandé. S'il y a un problème, ce sera sa faute.
6: Et la mienne, parce que je dois accomplir ma part des tâches qui me sont assignées.
5: Vous êtes à l'essai pour un mois.
6: Un mois?
5: Oui. Un mois, nous vous embauchons sans même savoir quelles sont vos compétences et sans aucune expérience. Vous attendiez quoi? D'être salarié jusqu'à votre retraite? Allô, je vais t'envoyer les documents pour une nouvelle employée. Assure-toi qu'elle signe tout. Merci. Je vous garderai à l'œil, Valentina. Je ne crois pas une seule seconde à cette histoire que vous êtes autiste. Au moindre faux pas, c'est la porte. Et croyez-moi, je veillerai à ce que vous ne trouviez plus jamais de travail dans le secteur technologique du pays. Est-ce que c'est clair ?

0: Nous sommes vaincus. La mission a échoué. Et la citoyenne en question vit maintenant chez toi.
1: La pauvre, elle n'avait nulle part où dormir. J'ai dû l'emmener chez moi. Je lui ai offert à manger, je lui ai prêté mon canapé et quelques vêtements.
0: Rosa, tu dois absolument activer l'alerte Amber chez toi. Héberger une parfaite inconnue peut être très dangereux, tu sais. Qui sait, elle pourrait être une escroc ou même une criminelle sous couverture.
1: Regarde, voilà Valentina.
2: Mademoiselle Patricia m'a demandé d'attendre ici.
0: Oui, nous nous sommes déjà croisés à l'entrée principale. Vous n'êtes non seulement une intruse, mais vous êtes aussi une arnaqueuse.
1: Lirio, Valentina est quelqu'un de très honnête.
0: À mes yeux, tout le monde est coupable, à moins qu'on me prouve le contraire.
1: Ce n'est pas le cas de Valentina. J'espère que tu la traiteras mieux désormais, puisqu'elle va travailler ici chez Eureka.
0: Bien. Quel plaisir. Mais faites attention, car je surveillerai de très près tous vos faits et gestes.
3: Non, mec. Ma mère est toujours si envahissante et intense.
4: Encore une dispute, mec?
3: Toujours la même histoire. L'héritage de mon père. Isabella ne me donnera pas la moindre centime jusqu'à ce qu'elle m'estime assez mature.
4: Franchement, les mères sont tous les mêmes. On a beau être grand, elles continuent quand même à nous traiter comme des gamins, mon gars.
3: Eh oui. Mais la mienne, elle n'arrêtera pas de me comparer à mon frère Santiago, le fils prodigue. Et moi, la brebis galeuse.
4: Voyons, est-ce que...

0: tu peux me passer la pince multiprise, s'il te plaît, mon pote?
1: La pince multiprise? Oui, c'est juste là.
0: Écoute, Eric. Continue à travailler dur, d'accord? Et tu verras que tôt ou tard, ta mère finira par te lâcher l'argent. Et juste patience.
1: Tu crois? Eh bien, il faut que j'y aille. Florencio veut que je m'entraîne à fond. À plus tard.
0: Et oh non, attends une seconde. Tu peux m'aider avec les freins, s'il te plaît. Hein? Ou dois-je demander à Santiago? Combien tu paries qu'il le fait mieux que toi?
1: Idiot. Trop loin, Jonas. Idiot.
0: Prends soin de toi.
1: Oui, je m'en vais.
2: Je suis ici.
3: Salut.
2: Salut, comment tu vas?
3: Très bien, et comment tu vas?
2: Installe-toi ici, je t'en prie.
3: Merci.
2: Écoute, je te remercie vraiment d'être venu si vite.
3: Non, il n'y a pas de souci. Mais qu'il y a-t-il de si urgent que tu ne pouvais pas me le dire au téléphone?
2: C'est à propos de ton fils et de son obsession avec les dons de nos ordinateurs.
3: Oh, Pacho!
2: Quoi?
3: Arrête! Il n'y a pas lieu de t'inquiéter autant pour ça. Pense simplement à ses initiatives. C'est une excellente publicité pour l'entreprise.
2: Eh bien, je comprends exactement, Isabella, mais... ça devient vraiment incontrôlable.
3: Écoute, Santiago est un idéaliste, oui. Mais il est aussi un homme d'affaires avisé. Tu sais quoi? Avant, lorsqu'il était encore tout petit, il réservait tous ses dimanches pour aider une association qui soutient les malades.
2: Oui, j'ai toujours eu confiance en Santiago.
3: Je sais.
2: Mais là, on parle quand même de 4 chiffres, c'est pas rien.
3: Pardon?
2: Je te parle là de milliers d'ordinateurs. Sans compter tout le matériel supplémentaire, comme les logiciels. Isabella, nous allons vers une spirale financière de plus en plus dangereuse.
0: Santiago? Que fais-tu dans mon bureau? Est-ce que je peux t'aider?
4: Je voulais juste savoir où ça en est avec les ordi qu'on a donnés à la fondation. Tout est sous contrôle?
0: Oui, bien sûr, tout est sous contrôle. Pourquoi? Il y a un problème?
4: J'ai parlé à Pacho. Il m'a dit qu'il s'inquiétait.
0: Pacho? Non, je sais pas pourquoi. Tout est en règle au niveau légal. Qu'est-ce qu'il a dit?
4: Non, rien. Tu sais très bien comment sont les gens de la vieille école. C'est juste qu'ils ont du mal à accepter que les choses évoluent.
0: Ils comprennent pas que le parrainage... et la meilleure publicité.
4: Tu peux pas savoir comment je suis heureux de l'entendre. Je sais très bien que je peux te faire confiance. T'as toujours été le seul à ne pas me juger. Ni me pointer du doigt à cause de ces dons.
0: Et bien évidemment, je serai toujours là pour te soutenir.
4: Merci. Au moindre souci, fais-moi savoir, s'il te plaît.
0: Oui, bien sûr.
5: Excellence, excellent, très bien, excellent, très bien. Écarte-toi, écarte-toi, bien, parfait, jeu de hanches. Excellente garde, t'es trop bas, tu ouvres trop ta garde, Eric. Allez, on a déjà travaillé ça, concentre-toi. Eric, excellent, très bon jab. Ta garde, très bien, excellent, c'est ça. Allons-y, c'est excellent et c'est terminé. Allez, viens par là. Très bien. Très bien, tu as été excellent. Je ne me suis pas trompé en te sélectionnant pour les régionaux, hein.
4: Justement,
5: en fait, ta progression a été très impressionnante. Je me souviens quand t'es arrivé, tu ne savais même pas ce que c'était que des gants de boxe.
1: Eh bien, j'ai eu un bon entraîneur. Et d'excellents coéquipiers.
5: Génial. Maintenant, il ne te reste plus qu'à comprendre que la boxe ne consiste pas seulement qu'à donner des coups de poing. Il faut aussi savoir faire vibrer le public.
1: Je n'ai jamais combattu devant un public.
5: Et c'est pourquoi je veux que t'ailles à la foire. Il y a un ring amateur. Tu verras là-bas des trucs que je veux que tu analyses.
1: Amateur?
5: Tu ne vas pas te battre. Tu vas juste observer avec un œil critique. Je veux que tu analyses bien ce qui fait réagir le public, ce qui les fait vibrer.
1: D'accord. Tu sais, je regarde la boxe depuis que je suis gamin, alors je sais pas ce que ces deux guignols pourraient m'apprendre.
5: Attends. Je t'en prie un peu plus. D'humilité, écoute. La fête foraine est une belle opportunité pour saisir l'essence de la boxe. Je veux que tu comprennes que ce n'est pas seulement une question de technique, mais aussi de divertir le public, et c'est ça qui est important.
1: D'accord. Tu es mon entraîneur. Si tu me dis de marcher, je vais marcher.
5: Ne sois pas insolent. on y retourne. Après ça, tu files à la fête foraine. Compris ? Encore un ! Allez, encore un !
6: On tire le ring.
5: Ah, tu veux voir le champion ? Allez, continuez les gars, continuez. Bien. Excellent.
7: Pourquoi elle a fait ça ?
8: Parce qu'elle est folle, c'est tout.
7: Ouais. Elle a foutu une peur bleue au chauffeur.
8: Ferme-la. Oui, ils ont frôlé la mort, ils ont quitté la route en plein virage.
7: Nom de Dieu, elle aurait pu tuer ton
8: monde. Oui, il y en a beaucoup qui ont été blessés. Oh,
7: non,
8: c'était terrible.
7: Tu plaisantes.
8: Le pire, ce n'est pas ça.
7: C'est quoi ?
8: Le pire, c'est il a failli y avoir une émeute armée. Parce qu'apparemment, il y avait des valises qui avaient disparu.
7: Oh, voleuse en plus.
8: Non, elle a demandé au chauffeur de jeter un œil au truc avec les valises.
7: Non, celui avec le...
8: Celui d'en bas.
7: Celui d'en bas.
8: Et elle a pris toutes les valises. Bah.
5: Vous avez fini de papoter, vous deux ?
8: Oh.
7: Monsieur Lucio.
9: Non, pas comme ça. Il faut imaginer quelque chose de rond. Moi, je pense à l'eau qui dévale les chutes de Walnut.
10: Oui, moi, j'ai besoin des chutes de Niagara.
9: Ce ne sont pas les plus grandes cascades. Il y en a trois. Il y a le Salto Angel au Venezuela, les chutes Ogela en Afrique du Sud.
10: Les faut toutes parce que... Ce que tu as dit à propos de Théo, c'est vrai qu'il m'aime pas?
9: Ma mère Aruna disait souvent que si ton partenaire ne t'apporte pas la paix, il vaut mieux tourner la page.
10: Eh bien, il dit des choses qui me blessent tout le temps et... ne cesse de se moquer de moi. Mais je n'ose pas lui dire d'arrêter parce que j'ai peur de finir toute seule.
11: Qu'est-ce que vous faites ici ?
9: En fait, j'attends qu'on m'apporte mon contrat.
11: Oh, et vous le voulez comment ? Avec du café ou du jus ? Vous devez monter aux ressources humaines pour signer le contrat et l'autorisation d'utiliser votre algorithme. Hmm ?
9: De mon algorithme ?
11: Comment ça, l'ingénieur ne vous a rien dit ? C'est pourquoi elle vous courait après comme ça. Ce qui nous importe, c'est votre algorithme.

0: par ici, la bonne barbe à papa.
1: Suzanne ?
0: Que fais-tu là ? Tu m'espionnes, quoi ? T'es en train de me suivre ? Tu veux que j'appelle la police ?
1: Quoi ? Non ! Florencio m'a demandé de venir pour voir le match de boxe. Il sait que tu es ici.
0: Oui, à vrai dire, il m'a demandé de te suivre discrètement.
1: Il est sérieux ?
0: Bien sûr que non, Eric. Tu es bien trop crédule. Non, je suis venue chercher du travail et c'est tout ce que j'ai pu trouver.
1: Dis-moi, ça te dirait de m'accompagner au match de boxe ?
0: Je suis au boulot. Par contre, je connais un endroit plus sympa. Viens, suis-moi. T'as qu'à me suivre.
2: J'ai besoin de ton aide pour superviser l'usage d'un algorithme conçu par un nouvel employé.
3: Pourquoi moi ? C'est bien le travail de Pachon.
2: Je veux que ce soit toi qui le fasse, et que tu te montres très strict. S'il y a la moindre défaillance, je veux que tu insistes sur le fait qu'elle est la seule responsable.
3: Purée, qu'est-ce que ce nouvel employé t'a fait pour te mettre dans cet état ?
2: Rien, elle ne m'a rien fait et elle ne me fera rien. Je veillerai personnellement à ce qu'elle ne fasse pas long feu ici.
3: D'accord, je la superviserai, mais quand j'en reviendrai,
2: Quand tu reviendras ? Et où vas-tu ? Ouais. Et pendant les heures de travail ?
3: Ben exactement, parce que je travaille, moi. Et laisse-moi te rappeler que tu n'es pas ma supérieure directe, petite sœur. Alors je n'ai aucun compte à te rendre. Ferme la porte en sortant.
4: Valentina ! Félicitations, tu es arrivée, tu réalises ton rêve.
5: Pour un mois seulement. C'est ce que m'a dit la responsable des ressources humaines.
4: C'est juste le protocole. D'abord, ils te disent un mois, puis six, et avant que tu t'en rends compte, tu es embauchée.
5: Si seulement c'était vrai. Une fois que j'aurai livré mon algorithme, ils n'auront plus besoin de moi.
4: Non, tu vaux bien plus qu'un simple algorithme. Dans ta petite tête, tu peux encore créer tout plein d'algorithmes, ou peu importe ce que c'est.
5: Un algorithme,
4: non,
5: c'est...
4: Oui, et l'ingénieur le sait très bien. Tu ne peux pas imaginer ce qui s'est passé quand tu as disparu. Il était même prêt à aller te chercher.
5: Lui ?
4: Oui, il était complètement fou. Enfin, pas

0: sont en va la sécurité, ils vont prendre tes empreintes, ils te fileront ton badge pour que tu puisses entrer.
1: Et où se trouve le bureau de sécurité?
0: Ah. Pas d'ascenseur, c'est bien ça. Viens, on va prendre les escaliers. Ce sera ma dose de cardio pour aujourd'hui.
2: Monsieur Lucio, vous croyez pas qu'on était en train de parler de vous quand même?
3: Non! On était en train de parler de quelques autres crétins.
4: Je ne veux plus vous entendre parler de cette fille, c'est compris?
3: Oui, patron.
4: Comme si elle n'avait jamais existé.
2: Non, jamais existé. Non. Non, je vous assure qu'elle n'a rien à voir avec vous. Et elle ne ressemble en rien à votre fille.
4: Que savez-vous à propos de ma fille?
2: Nous avons vu des photos d'elle, monsieur. Elle était très jolie, n'est-ce pas? Blondinette.
4: Dans cette maison, il n'y a aucune photo de Valentine. Photo d'elle. J'ai retiré toutes les affaires moi-même, afin que ma chère défunte Juana ne souffre plus autant. À chaque fois qu'elle tombait sur un souvenir d'elle, elle fondait en larmes. Donc, où avez-vous eu ces photos?
5: Je suis si tendue. Depuis quelques jours, je ne peux me détendre. Je suis de mauvaise humeur.
6: Ne t'inquiète pas pour ça. Je vais te soulager de tout ce fardeau.

0: Tu vas vraiment prendre le temps de lire tous les messages maintenant, là, tout de suite?
1: Non. Je vais la mettre sur silence.
0: Bah, étale. C'est mieux, non? Ou non, tu ne peux pas. Est-ce que tu attends de recevoir un message de quelqu'un de super important?
1: Tu veux fouiller dans mon portable comme une ado qui ne fait pas confiance à son copain? Une femme aussi sûre d'elle que toi, vraiment? Tu n'y trouveras que des messages barbants du boulot.
0: Tu t'inquiètes que je fasse ça?
1: Vas-y. Fouille autant que tu veux. Tout ce que tu vas trouver là-dedans, c'est les âneries de Pacho.
0: Ah, je sais. Pauvre Pacho. Il se préoccupe beaucoup à propos des décisions prises par mon fils dernièrement. Eh bien, il semblerait qu'il ait un peu dépassé les limites avec des dons récemment.
1: Ah oui?
0: Du moins, c'est ce que m'a dit Pacho.
1: Et... qu'est-ce qu'il t'a dit d'autre?
0: Bah, rien. C'est rien que je ne puisse résoudre en discutant avec Santiago.
1: Je pense que tu ne devrais pas t'en mêler.
0: Je pense que tu as peut-être raison. Parce qu'en fin de compte, il fera comme bon lui semble. Si je lui dis fais ça, il fera le contraire.
1: Qui plus est, Pacho exagère toujours. C'est pas si grave. Laisse-moi m'en occuper.
0: Ça me plaît beaucoup.
1: Je m'en occupe.

0: Qui d'autre sait que c'est ici?
1: Ben nous deux. Et puis ma mère. Mais c'était par hasard, monsieur Lucho. Nous n'étions pas en train de fouiner.
2: Oui, on est juste venu parce qu'elle nous a demandé d'apporter quelques trucs.
0: Vous avez ouvert la valise?
1: Et on a vite refermé. Car on a réalisé que c'était des choses importantes.
2: C'était pas fait exprès, monsieur Lucho.
1: Ma mère nous a dit que c'est madame Moana qui les a apportées ici.
0: Foutez le camp. Et que ce soit la dernière fois que vous touchiez à quoi que ce soit sans ma permission. Sortez.
3: Les gars, il faut qu'on discute.
4: Que se passe-t-il? Tout va bien?
3: La jeune femme que nous recherchions vient tout juste de débarquer.
4: Ouais, on a entendu et on a vraiment hâte de rencontrer cette jeune femme.
5: J'ai déjà hâte de savoir si elle est aussi brillante que l'ingénieur le prétend.
3: Et c'est justement là le problème. Si elle est aussi brillante et talentueuse que l'on dit, elle sera votre chef dans une semaine.
5: Tu exagères un peu, non? Ou pas?
3: Santiago est aveuglé par elle. Il lui a proposé une part des bénéfices sur la vente de l'application dans son contrat.
4: Comment? Mais c'est vraiment injuste.
5: Je te rappelle que nous travaillons sur ce projet depuis un bon moment, Patricia.
3: Mais si l'algorithme qu'elle a proposé fonctionne, vous serez les perdants. Et si elle tient le délai d'un mois et qu'elle reste parmi nous, vous perdrez également.
5: Qu'est-ce que tu sous-entends?
3: Je ne sous-entends rien du tout, Willy. Vous faites partie de mon équipe et vous devriez être prévenus pour vous préparer à toute éventualité. En fait, pourquoi ne pas commencer à travailler dès maintenant?
4: Mais nous ne comprenons rien à ce code. Nous ne savons pas comment l'utiliser ni comment l'ajouter.
5: Je déteste l'admettre, Patricia, mais on est complètement dépassé.
3: Bon, alors on fait quoi? On reste là à attendre qu'elle le fasse à notre place? C'est à vous de décider.

0: et voilà, j'arrive.
1: Oh non, voilà. Si j'en mange encore un, je vais avoir mal au ventre.
0: Un peu de douceur ne te ferait pas de mal.
1: Serait-ce une critique ?
0: Non, je dis juste que...
2: Hé, hey, tu fais quoi ? Ce n'est pas pour manger de la barbe à papa que je t'ai engagé.
1: Elle ne se vante pas. Pour que tu me payes, je préfère démissionner.
2: Ah, alors je vais te reprendre ceci. Et paie-moi pour ce que tu as mangé.
1: Excusez-moi, oui, mais... la barbe à papa, ça coûte combien ?
2: La barbe à papa coûte 50.
1: Donnez-moi en une rose.
2: Coupez-les.
1: Vous donnez une rose ?
2: Oui, madame.
1: Cours.
0: Pardon, madame. Allez, cours.
3: Tu as été parfaite pour ta carte. J'étais tellement nerveuse. Mes doigts ont commencé à transpirer, ce qui a rendu les empreintes illisibles.
1: Entrez par ici.
3: Oui. Allez, viens, il manque quelque chose. Lirio, tu pourrais me donner un de ces petits porte-badges, s'il te plaît?
4: La sécu ne te l'a pas donné?
3: Je ne serais pas là si c'était le cas.
4: Je n'ai que ça.
3: Non, les nouveaux. Ce que tu caches, là, juste en dessous. Valentina est notre génie. Merci. On pourrait croire que tu es la patronne. Voilà, Valentina. Et bienvenue chez Eureka, là où se construit l'avenir.
5: Valentina, tu vas bien? Pourquoi tu ne réponds pas au téléphone? J'étais si inquiet. Tu peux m'expliquer pourquoi tu as disparu comme ça? La dernière fois qu'il y a eu de tes nouvelles, tu étais dehors aérée dans les rues, et toute seule qui plus est.
1: Je suis sortie manger.
5: Et il n'y avait pas de réseau. Ton téléphone est toujours éteint. Il y a même deux personnes de Reka qui sont allées chez toi, mais elles ne savaient pas du tout où tu étais.
1: Mais je suis là et je vais bien.
5: Oui, je vois bien que ça va. Mais c'est quoi ces vêtements?
1: C'est mon amie Rosa qui me l'a prêté.
5: Et où sont tes vêtements? T'as l'air différente.
1: Federico, je n'apprécie pas les interrogatoires. J'apprécie ton inquiétude, mais je te rappelle que je suis une personne qui est quand même autonome.
5: Alors ils t'ont engagé? Aussi facilement?
1: Ce n'était pas facile, Federico. Les rêves requièrent des efforts. Et je vais devoir te demander de partir, je dois me mettre au travail.
5: Et à quelle heure tu finis le boulot?
1: Je ne sais pas. Federico, retourne à la maison. C'est la meilleure chose que tu puisses faire pour moi. Et si je souhaite te parler, je t'appellerai.

0: C'est tellement compliqué, je n'y comprends absolument rien.
1: Cela semble écrit dans une autre langue. Toutefois, en ajoutant des paramètres, l'application pourrait détecter les erreurs automatiquement.
0: Non, Willy, on devrait poser la question au créateur.
1: Non, tu as entendu Patricia, hein? Et si elle frimait ?

0: Et si elle nous faisait passer pour des clones?
1: Je ne sais pas, je n'aime pas utiliser les codes des autres, ça me mettrait mal à l'aise.
0: Et si on n'essaie pas au moins de faire quelque chose, on sera hors jeu. Et au pire, qu'est-ce qui peut arriver?
1: Que l'application ne fonctionne pas, et qu'elle génère encore plus d'erreurs.
0: Mais si on réussit à le faire fonctionner avant même qu'elle n'arrive, tu peux être sûr qu'on gagnera beaucoup de points.
1: Oui, Willy, mais avec son code.
0: Je sais. Et ce sera le nôtre. Nous serons les sauveurs de l'application.

0: Tu veux que je te dise quelque chose? Ceci est ton cadeau d'anniversaire.
1: Pour de vrai?
0: Pour de vrai, ma puce. Je l'avais gardé pour toi, pour ce jour spécial. Je ne savais même plus où le mettre.
1: Qu'est-ce qu'il est beau.
0: Il te plaît?
1: Oui, j'adore.
0: Alors, tu dois lui trouver un nom.

0: Qu'est-ce que tu fais? Tu es malade.
1: Non, c'est juste. J'en avais déjà marre de ce boulot. Heureuse que tu sois venue. Ma journée se porte mieux.
0: C'est grâce à Florencio qui m'a entraînée au match de boxe.
1: Tu n'as rien à prendre de ces boxeurs. Tu es bien meilleur qu'eux.
0: Tu crois ça?
1: J'en suis convaincue. Je t'ai vu t'entraîner. Qui plus est, j'ai passé toute ma vie à observer des boxeurs.
0: Oh, tu sais, c'est Florencio qui m'a dit de venir.
1: Écoute, et... Florencio voit la même chose que moi. C'est pour ça qu'il t'a inscrit aux régionaux. Mais oublie ce combat pour le moment et allons faire une balade. Plus est, on n'a pas souvent une compagnie comme la mienne.
0: Eh bien, tu as parfaitement raison. Mais ce qui serait mieux, c'est qu'on aille voir le combat. Je veux pas entendre Florencio s'il s'apprenne que je n'ai pas vu le match de boxe.
1: Et comment tu comptes payer les billets si t'as même pas eu assez pour la barbe à papa?
0: Attends, regarde. Où est-il? Ah, le voilà. C'est mon porte-bonheur. Mon père me l'a donné quand j'étais gamin et je le gardais pour une occasion spéciale.
1: Et ça, c'est une occasion spéciale?
0: La plus spéciale de toutes, c'est clair.
1: Mais ce billet est tout vieux et déchiré, non? Ils ne vont pas l'accepter.
0: Bien sûr que si. Il a beaucoup de valeur. Du moins, il en a pour moi.
1: Bah, tu devrais le garder. Je sais. Je t'emmène à mon spot préféré de la fête. Tu viens ?

0: Il y a un problème. Pacho n'arrête pas de se plaindre et passe au peigne fin tous les ordres de sortie des équipes. Et alors ? Il faut qu'on l'empêche. Bien évidemment, nous risquons de faire faillite. C'est bien ce que je te dis. Salut.
1: À qui tu parlais ?
0: On va pas revenir là-dessus.
1: Ah, eh bien, à chaque fois que j'ai le dos tourné, tu es sur ton téléphone.
0: Ben, c'est juste qu'avec la convention, le retard dans les dossiers, tout le monde est dépassé.
1: Oh, ce téléphone, c'est un vrai vice.
0: Mon seul et unique vice, c'est toi.
1: Oui, c'est vrai.
2: Alors, comme je le disais, nous allons maintenant procéder au test et... Un instant. Pacho ?
3: Oui, dis-moi.
2: Écoute, je voulais juste m'excuser pour ce qui s'est passé plus tôt. Je sais très bien que parfois, je n'ai pas la tête à parler de ce sujet.
3: Ah, ne t'inquiète pas pour ça. Mais je te comprends parfaitement, il y a beaucoup en jeu ici dans l'entreprise. Ne t'en fais surtout pas, il n'y a aucun souci.
2: Sincèrement, je suis désolé. C'est toujours bien d'avoir quelqu'un de confiance comme toi.
3: Je te remercie beaucoup, Santiago. Désolé, je dois aller à la mairie, puis à la maison. Mais garde le moral, petit. Demain sera un beau jour.
2: Je sais.
3: Oui.
2: Là, je suis en réunion. Par contre, si ça te dit, demain, on peut aller prendre un café, s'asseoir et discuter de ça.
3: Bien sûr, bien sûr, bien sûr.
2: Et il faudrait aussi qu'on se prépare à répondre aux conseils d'administration.
3: C'est une bonne idée. Tu sais quoi, Santiago ? Ton père serait vraiment très fier de toi. Hmm ? Il serait vraiment fier.
2: Merci.
3: Très bien, je te laisse.
4: Oh, que c'est joli. Je vais me faire une tisane de rue. Qu'est-ce que c'est beau.
5: Elena.
4: Oui. Ah, Lucio, t'es déjà là. Et moi qui pensais que tu étais avec les garçons dans l'étable.
5: La jeune femme qui est venue.
4: Oh, ne me dis pas que tu as commencé à écouter les ragots.
5: J'ai écouté. Et même attentivement.
4: Oh, eh bien, ce ne sont que des exagérations. Il n'y a rien que les gens aiment plus que d'amplifier les commérages.
5: Elle t'a donné quelque chose ?
4: Hein ?
5: Est-ce qu'elle t'a donné quelque chose ?
4: C'est...
5: Elena, tu ferais mieux de me dire la vérité. Car si je découvre que tu m'as menti, ça va mal se passer.
4: Merci, Seigneur.

0: Alors, comment ça se passe? Vous avez fait la connaissance de Valentina? Vous avez le code?
1: Non, pas encore, mais... Patricia nous a demandé d'avancer, ingénieur.
0: Eh ben super, c'est parfait. Faut pas hésiter. En fin de compte, tout n'est qu'apprentissage. Valentina, bienvenue chez Eureka. Alors, laissez-moi vous présenter vos collègues, Fabiola et Willy.
2: La fameuse Valentina. Tu ne nous connais pas, mais tout le monde ici te connaît déjà.
3: La vraie, je ne connais aucun d'entre vous.
0: Vous aurez tout le temps pour ça. Pour le moment, nous allons utiliser votre code pour travailler sur notre application.
3: Mon code à moi? Comment?
0: Ne vous inquiétez pas du comment. L'essentiel, c'est que vous soyez là. C'est grâce à vous que nous allons pouvoir résoudre beaucoup de problèmes.

0: Ce que nous avons fait, c'est intégrer l'algorithme créé par Valentina dans le module d'apprentissage de l'application.
1: On pense que cela peut accélérer l'apprentissage.
2: Et comment savez-vous que le langage est compatible?
0: Parce que nous ne sommes pas des idiots, Valentina. J'ai fait mon doctorat dans la Silicon Valley et je sais que...
3: S'il te plaît, Willy, ce n'est pas vraiment le moment de comparer les CV, d'accord?
0: Qu'est-ce que c'est que ça? Hein?
1: Je ne sais pas.
0: C'était pas normal. Il y a un problème?
1: Je ne sais pas ce qui se passe.
2: L'algorithme supprime tout ce qu'il identifie comme un bug. Il pense que l'app est un virus.
0: Je savais bien qu'il ne fallait pas.
1: C'est sur les serveurs et c'est en train de dévorer l'app.
3: Valentina, qu'est-ce qu'on fait?

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Donc on va préparer quelque chose à base de citrouille, il y en a un petit peu bateau mourung, t'es là, peut-être m'a trouvé la façon, rajoute dedans, ma voix, on nous retrouve tout de suite.

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Et puis, Nena, la crème de jour qui va vraiment hydrater le visage déjà et agir comme une barrière de protection face aux agressions extérieures. 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Mais là-dedans, Nena, surtout le rétinal. 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

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Alors, Nena ça dedans. Nena le rétinal et puis Nena aussi de la vitamine C encapsulée. Bon, elle décrit ça comme ça. En fait, là, quand vous êtes massage avec la petite crème hydratante ou le sérum que vous êtes appliqué le matin et le soir sur votre visage, au fur et à mesure, la vitamine C, elle aussi, elle va être relâchée tout doucement, ce qui va repulper votre peau. Alors, comment est-ce que ça fonctionne? Le sérum, on l'applique toujours sur une peau propre, sur une peau sèche, le matin et le soir. Donc le matin et le soir, on prend soin de sa peau, on la nourrit en profondeur et là-dedans, on a tous les principes actifs pour avoir une peau éclatante de santé et de beauté. Voilà pour le sérum à mettre le matin et le soir, donc vraiment sur une peau sèche, sur une peau nettoyée. Après, on a la crème hydratante hein, que tu peux mettre aussi avant de maquiller. Donc là, tu fais un petit massage, prends bien le temps, ne mettez pas la crème sur la figure violemment comme ça. Non, il faut bien traiter sa peau parce que moi aussi, m'avait cette façon de faire, cette vilaine manière d'aller mettre ma crème un petit peu brusquement sur mon visage au lieu de prendre le temps de bien masser, de faire des petits gestes circulaires pour que la crème y imprègne bien déjà et puis ça laisse aller reposer pendant 5 minutes avant de maquiller derrière. Au moins, tu connais cette peau bien hydratée, les parer pour accueillir du maquillage ou au contraire un écran total parce que tu as l'envie de reste naturelle. Ça, c'est Zot qui voit. 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

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Merci d'avoir suivi à nous en ce mercredi matin sur Antenne Réunion. Mi donne à notre rendez-vous demain, jeudi, pour une nouvelle émission. En attendant, prenez bien soin de vous. Évidemment, Zot, tu peux continuer Zot Shopping tranquillement. Mi souhaite à Zot une bonne suite de programmes sur Antenne. À demain.

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Ma mère cuisine mal. Mais alors, vraiment, très mal. Mais bon, c'est ma maman. J'essaie de la protéger.

0: C'est un délice, mon amour.
1: Ah ouais, maman, je tiens à te dire, franchement, tu gerbes. C'est excellent.
2: C'est vrai? Non, puis ce qui est fou, c'est qu'elles sont toujours meilleures le lendemain.
0: Ah oui. Tu m'étonnes. Bon, allez.
3: J'adore Tata Lucienne, mais elle est très pudique. Et moi, je sais que m'insulter, c'est sa façon de me dire qu'elle m'aime.
4: Ça parle de quoi, ton magazine?
3: De management, comment gérer une équipe, etc.
4: Ah bah dis donc, t'es le seul gardien de l'immeuble et t'as besoin d'un magazine pour apprendre à gérer une personne? Bah t'es vraiment le roi des cons, mon pauvier.
3: T'es Tata, t'es très touchante parce que moi j'ai vu clair dans ton jeu. Je sais que si tu me dis que je suis con, c'est parce que je suis ton préféré. Mais moi aussi je t'aime, Tata, tu sais.
4: Si tu crois ça, eh ben t'es encore plus con que je croyais, mon pauvier. Bien sûr que je l'aime, mais c'est lui qui adore se faire chambrer. Sinon, il y a longtemps qu'il m'aurait dit d'arrêter. Enfin, je crois.
5: Et donc samedi, j'ai un groupe de Sirtakis qui vient jouer pour la semaine grecque que j'organise. Donc je fais visiter aux chanteurs du groupe la salle de concert, je lui explique le fonctionnement du lieu et tout ça. Et vous savez ce qu'il me répond quand je lui demande s'il a des questions?
6: Non.
5: Den Milao Kalika. Ça veut dire, je parle pas français. Il était trop poli, il m'a laissé parler pendant des plombes alors qu'il comprenait que...
6: C'est sûr que... Et le boulot, Milo, ça va?
7: Ah ouais, moi, aujourd'hui, il y a un gars, il est rentré dans la boutique. J'avais jamais vu ça. Il est large, large comme la table. Et des épaules, on aurait dit des pneus. Il rentre dans la boutique. Il me voit comme ça, loin, il fait « Oh bonjour, monsieur !» Une toute petite voix. Il était en Marcel, il avait une aisselle vachement poilue, l'autre normal. Jusqu'aux aisselles. Et j'entends la touffe de poil faire « C'est son chien, il y a un petit chien sur son aisselle. Il me dit « Je pars du jambon, c'est pour mon chien !» Je ne pas de jambon pour chien, du coup, vous voulez 6 mois ou 2 ans d'affinage, je ne vais pas en déconner. Lui me dit « Ah bah 2 ans, c'est son anniversaire, hein, Kiki !» Il aboyait sous son bras.
6: Les gens sont incroyables, mais ouais. Les autres, mon dingue.
0: J'aimerais bien le rencontrer à votre client, là, parce qu'il a l'air bien drôle avec son petit chien.
5: Non, arrêtez, c'est... Enfin, elle n'est pas drôle, son histoire.
6: Ah oh, bah si.
5: Bah non, c'est parce qu'il fait des sons, des imitations, là, mais bon, au final, c'est juste l'histoire d'un mec qui achète du jambon pour son chien. Hein.
6: Non, c'est quand même extrêmement bien raconté.
5: Eh bah, ben, mon histoire du grec qui parle pas français, objectivement, elle est plus drôle. Hein, papa?
0: Oui, oui, oui, voilà. Bien sûr, oui. Vous pouvez nous le refaire, le petit chien Milo, s'il vous plaît?
7: Vous parlez pas français non plus, chien.
0: Il a fait bien.
5: Non, pas spécialement.
6: Ah si, oh, bah, on y est là. Au chenier là.
8: À la maison, tout le monde me trouve super intelligent.
9: Coucou mon lapin. Oh, tu fais tes devoirs, c'est quoi?
8: Ouais. Des maths, équation à deux inconnus, bon, rien de très compliqué.
9: Ah ouais? T'as deux inconnus, rien de compliqué. T'es vraiment trop intelligent, toi.
10: Dis donc, il fait froid, ouais. Je vais me faire un petit thé pour me réchauffer.
8: Tu devrais plutôt boire quelque chose de froid. Ça forçait ton corps à brûler tes calories et de réchauffer. C'est plus efficace. Pense à mettre un pull aussi.
10: Oui, c'est pas bête. T'es vraiment le plus intelligent. Ah, mon petit gazpacho, t'es là.
8: Ouais.
10: Est-ce que tu peux me relire ce menu que je voudrais présenter au resto, s'il te plaît?
8: Ouais. Alors, c'est bon. Non, c'est très bien. Tu feras juste gaffe, il y a un accent circonflexe sur le E de poêlé.
10: Oh pétard, t'as raison. Merci, intelligent man. Tu me sauves.
8: Pas de soucis.
10: Circonflexe, c'est petit chapeau chinois.
8: Chapeau chinois. Je suis trop intelligent ou quoi? Et donc là, j'ouvre mon casier et dedans, il y avait un mot où elle me disait, bah, raccompagne-moi ce soir.
10: Ouais, très bien.
9: Et alors? Tu l'as raccompagné?
8: Bah non. C'est pas parce qu'une fille insiste pour que je la raccompagne tous les soirs que forcément je lui plais. Hein.
0: Oh le con.
9: Non mais vraiment, c'est bébête ça.
0: Mais t'es con, je te jure, t'es con.
8: Bah en fait, non.
3: Tata, elle a parfois une langue bien à elle et c'est pas toujours évident de la décrypter.
11: Ah Tata, tiens, j'ai vu l'autre tête de con comme tu l'appelles, il te passe le bonjour.
4: Michel?
11: Non, Raymond, le poissonnier.
4: Ah. Tu me parlais de l'espèce de tête de con de Raymond.
11: Oui, c'est ce que j'ai dit.
4: Ah ben non, t'as dit l'autre tête de con. Lui, c'est Michel. Mais l'espèce de tête de con, c'est Raymond.
11: Attends, je comprends pas. C'est qui, tête de con?
4: Mais tête de con, c'est toi.
11: Oui.
4: C'est toi, tête de con.
11: Oui, c'est moi.
4: Mais on parlait pas de toi. On parlait de l'espèce de tête de con de Raymond.
11: Michel, pardon, je comprends pas. Attends, en fait, tu nous appelles tous les trois tête de con.
4: Non. Michel, c'est l'autre tête de con. Raymond, c'est l'espèce de tête de con. Et toi, c'est tête de con. Avec toutes ces têtes de con, faut avoir des nuances. Sinon, on comprendrait rien.
11: Bien sûr, mais dans ton entourage, du coup, t'as énormément de têtes de con, c'est ça?
4: Ah bah plein, il y a pauvre tête de con, sale tête de con...
11: Antoine, c'est quoi?
4: Antoine, c'est tête de nœud. Bon, alors j'en étais où? Pauvre tête de con, sale tête de con...
3: Tata Lucienne, c'est beaucoup d'amour. Mais très pudiquement.
12: Ça va ? Mais non, il me restait une bourriche d'huîtres au resto, donc je vous la dépose et j'y vais.
5: Ah, bah c'est trop gentil, merci beaucoup. Allez.
12: Attends, il y a quelqu'un qui passe la spie ?
5: Mais non, pas du tout, non. Bah. Roxane, faudra racheter des sacs pour la spie, parce que celui-ci, il est plein.
13: T'as une femme de ménage ?
5: Non, pas du tout, c'est ma copine. Mais non, pas du tout.

0: un peu coucou, oui.
1: Jean vient de devenir actionnaire principal du club et doit passer à la maison pour qu'on en parle. Dès son arrivée, je vais lui montrer qui est le vrai patron.
2: Mais qu'est-ce que tu fais encore avec ce truc? Y a pas Jean-Hugues Olivier qui arrive, là?
1: C'est justement, je m'entraîne jusqu'au bout, jusqu'à la dernière seconde. Non. Regarde ça.
2: Mais qu'est-ce que je suis censée dire, là, mon doudou?
1: Tu rigoles ou quoi? Regarde la main droite, un doublé de volume. Ça fait 3 semaines que je m'entraîne. Ah, il va la sentir, ma poigne, cette fois. Tu vas voir. Hein? Fini la main brisée de Jean-Pierre. À toi les fractures, Jean-Hugues! Je vais le briser.
2: Mais qu'est-ce?
1: Jean-Hugues?
3: Non, on travaille ensemble maintenant, hein. On se fait la bise.
4: Marjolaine est là?
1: Je l'aurai un jour, je l'aurai.
4: Excuse-moi Jacques, tu comptes tondre la pelouse un jour dans le jardin? Parce que là c'est affreux, on a de l'herbe jusqu'au mollet.
5: Faut laisser prospérer parce que ça apporte du nectar pour les abeilles. Faut protéger les pollinisateurs.
4: D'accord, t'as la flemme quoi.
5: Mais non, non, c'est sérieux quoi, c'est bon pour la biodiversité.
4: Et pour la sieste j'ai l'impression.
6: Non mais Jacques a raison, hein. Ça favorise la diversité florale. En plus là on est au mois de mai. Hein.
4: Et alors?
6: Bah, on ne tombe jamais au mois de mai.
5: Jamais, faut rien faire, c'est bon pour la planète.
4: Attends, vous êtes en train de me dire qu'en ne faisant rien, on mène une vraie action écologique?
5: Bah oui, exactement.
4: Ah ouais, c'est brillant. Ah, vous êtes des génies tous les deux là.
6: Bah, juste on respecte notre environnement et on agit en conséquence, hein.
4: Oui, en faisant rien du tout, c'est ce que je dis. Mais moi, cette notion-là, je l'avais pas, on m'a jamais dit ça. Si on m'avait dit, en faisant rien, tu peux passer pour un écolo éventuellement, c'est brillant.
5: Non, mais c'est pas une posture, Seb, c'est une action citoyenne.
6: Militante même, hein.
4: Oui, non, mais d'accord, là, vous restez en votre posture, mais je veux dire, non, vous lâchez pas le morceau. Mais
6: non, mais si tu veux, tu regarderas, hein. Il y a un mouvement écologique britannique qui préconise de ne pas tendre au mois de mai. Ça s'appelle le Nomo May.
4: Ah, d'accord, donc en plus, il y a des mecs qui ont sourcé, documenté le truc à l'international. Non, mais c'est fabuleux. C'est-à-dire que moi, par exemple, qui fais pas beaucoup de lessive, je peux dire que c'est pour pas gaspiller d'eau, par exemple. Ah ben voilà, parce que l'argument écolo, il est génial. Je vais en parler à Bonnie, parce que ça va l'intéresser. Ça, c'est une théorie, je pense que ça va l'inspirer, je pense.
5: Non. Laisse tomber. Non, mais j'ai plus la force d'expliquer. J'ai la flemme, là.
7: Antoine est en plein doute par rapport à sa cuisine. Il veut que je juge un de ses plats.
4: Et voilà, c'est prêt. Eh ben vas-y, goûte.
7: Non mais là t'es pas bien. Donc si je te dis que c'est bon, tu vas croire que je te dis ça parce que t'es pas bien.
4: T'as raison. Bon alors, tu sais quoi? Sois sincère.
7: Ouais mais en même temps, si je suis sincère et que je te dis que c'est pas bon, tu vas penser que je te dis ça parce que je veux te prouver que je suis sincère.
4: Ah oui, c'est vrai. Alors que si ça se trouve, c'est vraiment pas bon. Mais en même temps, si tu me dis que c'est bon, je vais peut-être penser que tu me dis ça pour me faire plaisir. Enfin, même si tu me dis que t'es sincère, quoi.
7: En fait, pour que ça marche, il faut que je sois sincère et que tu me crois.
4: Ou alors, il faut que tu sois pas sincère, mais que je te crois quand même.
7: Il faut que tu me crois, surtout.
4: Voilà.
7: Je vais goûter. J'aime pas.
4: Ok.
7: En même temps, j'aime pas la blanquette.
4: Ah, pourquoi tu l'as pas dit avant?
7: J'aurais dû. En même temps, c'est pas trop mauvais pour un truc que j'aime pas.
4: Ah. Ok, cool.
7: Ouais, cool.
4: J'ai un dessert.
7: Non.
4: C'est pas qu'elle est compliquée, ma famille. C'est juste qu'il faut avoir les codes.
8: Depuis que je suis le gardien de l'immeuble, je fais aussi point relais.
9: Ouais, Jacques?
5: Oui, Seb. Oui, ouais. J'imagine que t'as récupéré mon colis.
9: Ouais, bien sûr. Bah, tu passes le chercher quand tu veux.
5: Eh bah, écoute, je passe demain. Hein.
9: Super.
5: Attends, Seb. Surtout, tu ne l'ouvres pas.
9: Ouais, bah tu me connais, enfin tu rigoles.
5: Non, Seb, s'il te plaît. Non, je plaisante pas.
9: D'accord.
5: J'en appelle à ton sens du devoir.
9: Ok, bah non, je touche pas.
5: Oui, ok. Tu ne l'ouvres sous aucun prétexte.
9: Ah mais j'ai compris, Jacques, j'ai compris.
5: Bon, allez.
9: Allez, bisous à toi.
5: Ouais.

0: Comme ça, ça lui passera l'envie d'ouvrir les suivants.
1: Bah, ce serait pas
0: Marjo, si tu ne veux pas que mon couple explose, va promener Simone au parc.
1: Pas maintenant, Yvan, voilà.
2: Non, mais quel est le rapport avec ton couple?
0: Chacun sait que quand un papa promène sa fille au parc, les mamans rappliquent en grappe. Hein, je vais faire un carnage.
1: Oh, mais je croyais que t'étais devenu sérieux maintenant.
0: Mais je suis devenu sérieux, hein. Je suis devenu sérieux, mais je suis quand même un ancien addict, hein. Et qui peut prédire comment je vais me comporter, moi, quand les nanas, elles vont venir autour de moi et me dire « Oh, mais comme elle est mignonne, mais comme elle est mignonne !» Hein, qui peut le dire?
1: Non, mais enfin, Yvan, on va pas pouvoir toujours promener Simone à ta place.
0: Vous savez ce que vous faites, hein? C'est de la non-assistance à personne en danger. Vous laisseriez un labrador dans un magasin de saucisses, sans laisse? Ah ah, hurrah, bravo.
2: Bon, écoute, moi je vais aller au parc promener...
1: Non mais toi tu ne bouges pas d'ici, non mais oh ça va pas, t'es complètement malade avec toutes les mamans qui traînent là-bas. Non mais oh.
0: Très bien. Tu préfères protéger Jean-Pierre et envoyer ton ancien mari au casse-pipe. On tente le coup, Simone. Au revoir.
3: Zéro souci pour Yvan. Les mamans sont venues le voir, mais elles pensaient que c'était le grand-père.
4: Il y a 8 mois. Tata Lucienne s'est légèrement foulée la cheville. Elle prétend qu'elle a encore besoin de son fauteuil roulant. Moi, je dis surtout qu'elle veut profiter de nous. Mais j'ai trouvé un truc infaillible pour la percer à jour. Elle déteste la musique classique.
5: Ça va, Tata?
6: Oui.
4: J'ai mis la stéréo très haut, comme ça elle va être obligée de se lever pour éteindre la musique.
7: Si tu crois que je vais me lever pour cette musique de merde...
8: Ouais, Antoine, je voulais te demander... J'ai demandé à une fille si elle voulait sortir avec moi. Et elle m'a répondu, je cite, « T'as vu ta gueule, bouffon ?»
9: Elle a vraiment dit ça?
8: Ouais. Donc, je voulais savoir si derrière cette réponse un peu abrupte, il n'y avait pas un petit peu d'espièguerie, voire un sens caché, quoi.
9: C'est-à-dire?
8: Bah, c'est-à-dire qu'elle me voyait comme un bouffon dans le sens bouffon du roi, dont elle attendait un peu plus d'humour dans la requête, ou du moins un visage plus souriant, une gueule plus avenante, car j'étais, il est vrai, un peu stressé.
9: Ou alors c'est juste qu'elle t'a trouvé un petit peu chum. Désolé, hein.
8: Ouais, c'est une possibilité, oui, je l'avoue, je savais pas.
9: Tu sais, il faut pas tout intellectualiser. Il faut pas avoir du sous-texte là où il y en a pas.
8: Ouais, c'est vrai. Bon, il faut dire qu'elle était pas très claire, hein. Bon, et ben, je l'ajoute à ma liste des râteaux, alors.
9: Hop, janvier, mois, février,
8: gros mois, année bissextile.
9: Tristesse.
8: Non, constance. Hop, une de perdue.
9: Une de perdue.
8: Une de perdue.
10: Je crois que mon père ne comprend pas tout dans mon métier d'influenceuse.
11: Ah, c'est super, je vous attendais. Pile à l'heure, parfait.
12: Donc c'est toi qui nous as demandé d'arriver à cette heure-ci?
11: Ah bah oui.
10: Pile à l'heure pourquoi, papa?
11: Pour l'inauguration. Attention. Tadam. Ma fille, t'es dans le journal local.
10: Oh, c'est trop cool, ils ont sorti l'article.
11: Ouais. C'est dingue, ils ont écrit sur toi, t'es... Tu réponds à des questions, tout ça? Ils parlent même de ta vie, c'est dingue.
10: Comme j'habite dans le coin, ils ont fait un petit portrait sur moi, quoi.
12: Non, c'est pas si dingue que ça, hein. Tu sais que ta fille, grâce à son métier d'influenceuse, a plus de 400 000 followers.
11: Ouais.
12: Ça en fait du monde, hein.
10: J'ai même un fan club au Japon, papa.
12: Tu sais, elle a plus d'abonnés sur ses réseaux que de tirages du journal local.
11: C'est super, tout ça. Mais là, c'est le journal local avec une photo. Les gens d'ici, quand ils vont lire l'article,

0: pourront la reconnaître dans la rue, tout ça, ça va être dingue. Alors t'as vu, je l'ai encadré en plus. Hein? D'autant que toi, tu peux pas faire ça, hein? Sur une publication Instagram. Tu me vois? Encadrer un téléphone? Alors que ça, je peux me mettre partout. Au bureau, dans la chambre, partout, je te dis. Je t'en ai fait un pour toi, Catherine. Regarde, c'est super, non? Tout le monde a le sien, hein? Non, pour Jacques, on a pour Brigitte, pour Milo, pour Roxane, tout ça. Pour tes copains, même pour tes profs.
1: Ouh, ben ça, fallait pas, papa.
0: Je suis tellement fier de toi. Regarde. J'ai acheté tous les journaux de la ville.
1: Eh ben, c'est super mignon, mais si tu les as tous pris, ben, personne pourra les lire, papa.
0: Ah merde, j'ai pas pensé à ça. Bon, c'est pas grave. Je sais. Voilà. Je vais les redistribuer gratuitement dans la rue. Allez, j'y vais.
1: Bon, après, je suis contente. Il est fier de moi.
2: Wow. Toi, tu fais quoi, là?
3: Je m'entraîne pour être prêt.
2: Prêt pour quoi?
3: Le bal des pompiers.
2: Attends, tu vas au bal des pompiers, toi?
3: Ouais, non, mais Brigitte, oui.
2: Ok, d'accord, on est sur une conversation cryptée, là, je vois pas le rapport.
3: Eh ben, le rapport, c'est que au bal des pompiers, il y a des pompiers. Et tu connais l'effet des pompiers sur ma femme, hein? Alors après, Brigitte, elle rentre, et là, eh ben, faut assurer.
2: Ah, je l'ai pas du tout. Ah, si, je l'ai. Ah oui, je l'ai. Ah oui, d'accord.
3: Ouais. Bon, écoute, j'arrête de jacter avec toi, là, parce que là, j'ai du taf, hein.
2: Mais t'es juste au courant que le bal des pompiers, c'est le 14 juillet.
3: Ben oui, oui, pourquoi?
2: Parce qu'on est le 10 janvier.
3: Ben oui, oui, mais enfin, bon, l'année dernière, j'ai commencé ma prépa trop tard, voilà. Et alors, j'étais pas au rendez-vous, hein. J'ai pas pu tenir la nuit.
2: Voilà, c'est très bien, voilà. Super. Allez, bonne journée.
3: Oui, allez. Allez, vers Pise au Laco pour la batterie.
4: Ouais, donc tu dois bien fatiguer.
1: Bah oui, c'est ça.
4: Ah oui.
0: Mais non, ouais. Il y avait un monde au marché, là.
1: Coucou Jean-Pierre.
5: Coucou chérie. Bonjour,
1: ça va?
0: Hein? Dis donc, ouais. Il est beau, ce bouquet?
1: Ah bah oui, bah c'est Milo qui me l'a offert. Il est beau, hein.
5: T'as vu? Elle a de la chance, hein. Mais pourquoi moi, j'en ai pas, moi, de petits bouquets?
0: Tu m'as dit que t'en voulais pas. Parce qu'il va, à chaque fois qu'il te trompait, il t'offrait un bouquet de fleurs.
5: Tu me trompes, Jean-Pierre?
0: Hein? Bah non, pas du tout. Pourquoi tu...
5: Bah alors, ce serait pas un bouquet qui dit je te trompe?
0: J'y retourne alors.
5: Ah bah non, parce que là, ce serait un bouquet qui dit pardon d'avoir oublié.
0: Ah ouais, t'as raison. Moi, bah, j'irai demain.
5: Mais surtout pas! Là, ce serait un bouquet qui dit désolé de manquer d'initiative, c'est pire.
0: D'accord. Mais au final, tu veux un bouquet qui dit quoi?
1: La même chose que celui de Milo.
5: Oui?
1: Bah,
5: tiens, mon amour, voilà des fleurs, comme ça, sans raison.
1: Voilà, ça, wow, c'est génial, c'est génial.
0: Donc, tu veux que je t'offre un bouquet que tu n'attendais pas? Un moment quand même qui t'arrange, parce que tu désires que je t'en offre le plus souvent possible, tout en soulignant le fait que je ne te trompe pas.
1: Voilà, voilà, c'est exactement ça. Alors, voilà. Dis comme ça, j'en viens.
5: Oui, mais ne fais pas l'hypocrite, tu vois très bien ce qu'elle veut dire. Mmh.
0: Bon, alors, permets. Pardon. Alors, tiens, voilà, je pense que ça, celui-là, il sera parfait. Hein? Au moins, il est inattendu, et puis il garantit sans adultère. Voilà. Roxane, j'imagine que ce bouquet que tu n'attendais pas ne te manquera pas.
1: Mais ça fait plaisir.
5: C'est trop beau, il est trop beau.
1: Tu me le rendras?
5: Ouais, bah pas tout de suite.
1: Non, non, profite.
6: Donc, le bouquet que j'ai offert à Roxane a prouvé à Marjorie que Jean-Pierre la trompait pas.
7: Depuis qu'il a raté un plat au resto, Antoine a perdu la motivation pour faire ses tutos cuisine. Mais heureusement, avec Charlotte, on est là pour le rebooster.
8: Vous êtes prêts? Allez, on y va. Oui. Salut, les petits cuistots. Alors aujourd'hui, on est mercredi, et en ce mercredi, je me suis dit que c'était intelligent de faire un tuto avec une recette pour les gens qui... Pour les gens qui ont des petits coups de mou.
9: Et oui, et c'est vrai qu'on a tous des baisses de régime. Et qui dit régime, dit régime alimentaire.
7: Alors, qu'est-ce qu'on va cuisiner de bon pour nous remettre d'aplomb?
8: Eh ben, on va faire du poisson mort.
7: Oh, je pense que tu parles de cette dorade magnifique que tout le monde voit.
9: Miam, miam. Voilà. Et comment s'y prend-on pour la préparer?
8: Ah ben, on lui coupe la queue, on lui coupe la tête, on lui arrache la peau, on l'évissère, on la fout au four.
7: Eh ben voilà, ça c'est ce qu'il appelle la grande maîtrise d'un grand chef.
9: Ah oui, mais tout à fait, Jacques. Et puis surtout, mais ça...
7: Ah. Bon, et sinon... Qu'est-ce que tu mijotes comme accompagnement?
8: Je voulais faire des navettes.
9: Oh, mais très bien!

0: tantinet. C'est riche.
1: On n'en avait plus.
2: Ah, mais alors cuisiner, c'est savoir s'adapter, hein, en toutes circonstances, hein, trouver des solutions.
1: Ouais, mais quand il n'y a pas de solution, hein, quand tu te rends compte que ton existence n'est qu'une misérable imposture.
0: Eh ben, on prend des carottes à la place, c'est plein de vitamines.
1: C'est plein de pesticides.
2: Mais bon, alors là, sinon on va pas s'en sortir, hein. Allez, hop là. Attends. La première fois qu'on a emmené cet oiseau là dans une pizzeria, bon, il était tout petit. Hein, ouais. Alors on lui a commandé une calzone, hein. S'est mis à pleurer.
0: Mais pourquoi?
2: The calzone, en italien. Mais lui, il avait compris un caleçon. Il avait peur qu'on lui fasse bouffer un caleçon. Voilà. Eh ben, voilà ce qu'on fait quand on n'a pas le moral, hein. Une pizza avec son grand-père et son amoureuse. Eh ben, y a rien de mieux, voilà.
3: Tuto. Jean-Hugues Olivier est l'actionnaire majoritaire de mon club de rugby. Il me déteste, mais il est toujours fourré chez moi.
4: Alors cet agencement-là, il est vraiment superbe. À mon avis, la buvette comme ça, elle va marcher de feu de Dieu. Là, les serveurs, ils vont pouvoir circuler entre les gens, face à l'entrée. Alors tout de suite, les gens, ils vont savoir où se mettre. Voilà. Vous en pensez quoi?
5: Oui, ah, très bien, voilà. Ah. Ouais, ça va. On verra. Qu'est-ce que vous voulez dire? Elle n'est pas là, votre femme?
4: Non, elle n'est pas là. Hein. Ah. Alors sinon...
5: Et vos enfants? Votre fils, là? Le génie perché. Et puis votre beau-fils, là, le cuistot foufou, est pas là?
4: Non, ils sont pas là.
5: Ah, ils vont rentrer bientôt?
4: Oui, ils vont rentrer ce soir, sûrement, ouais. Voilà. Alors, qu'est-ce que je voulais vous dire?
5: Allez.
4: Mais vous partez déjà, là?
5: Ouais, pardon, je suis désolé, non, mais c'est beaucoup moins marrant de faire des réunions chez vous. Si, avec vous. Enfin, si c'est juste pour qu'on soit tous les deux, ça sert à rien de faire des réunions ici, hein.
6: Jean-Pierre?
4: Ouais?
6: Vous m'accompagnez à la préfecture.
4: Hein?
6: On se fout à poil et on s'enchaîne à leur grille pour protester contre leur politique anti-écolo. Allez, hop, hop, hop.
5: Eh ben voilà. Oh, mais quelle famille, quelle famille. On croit avoir fait le tour, mais non, non, non, il y a toujours une couche supplémentaire. Dites, la prochaine réunion du club, on pourrait la faire chez vos beaux-parents?
4: On verra.
5: S'il vous plaît.
4: Bon, ben, il me déteste toujours autant, mais il adore ma famille.
7: Bonnie va participer à un jeu télé. Et elle a un peu peur de trop stresser.
8: Ah merde, il dort.
7: C'est pas possible, attends.
8: Quoi?
7: Si.
8: Mais y'a quoi?
7: Viens voir.
8: Y'a quoi?
7: Regarde, c'est hilarant.
8: Mais je vois pas.
7: Si, regarde.
8: Juste, il dort, en fait.
9: Capitaine du Zimbabwe!
10: Oh, mais ça va pas ou quoi?
9: Réponds, capitaine du Zimbabwe!
10: Harare!
9: Voilà, tu vois, même stressé, tu peux bien répondre, mon amour. Relax, ça va très bien se passer.
2: Bon, alors, on arrête les conneries, hein? Alors, on se prépare cet apéro.
9: Allez, voilà.
2: Ça va aller, ça va aller.
8: Malade.
9: C'est un locataire sympa, mais chiant.
8: Super bah, ouais,
9: ultra chiant quand même, tu vois.
10: Ah! Ah! Ah, mon Dieu! Ah, mon Dieu! Ah!
9: Qui chantait Macumba?
10: Mais t'es con!
9: Qui a chanté Macumba plus que 3 secondes?
10: Jean-Pierre Manard!
9: Voilà!
11: Ah. Bravo.
9: Oui.
11: Alors là...
9: Là, tu lis quoi, là?
2: Ah, Indochine.
9: Ah, ils avaient fait un film, non?
2: Ah oui, Marguerite Duras, c'est comme ça.
9: Il y avait... Comment elle s'appelle?
2: Oui, non. Oui.
9: Comment elle s'appelle?
2: Je l'adore, en
9: si,
2: plus.
9: Si, si, si.
10: C'est Catherine Deneuve!
9: Wow. Ça va, ça va. Jacques. C'est Bonnie.
11: Je pense qu'elle est prête.
9: Ah oui, elle est prête, oui. Ah oui. Ah, c'est très bien fait.
8: Qu'est-ce que tu fais, mon doudou? Tu viens pas te coucher?
4: Bah non, je peux pas dormir avec ce moustique. Ah, je l'ai vu passer. Il a aucune chance. Où qu'il se cache, je le trouverai.
8: Oh, c'est étonnant, quand tu chasses les moustiques comme ça, t'as pas la même voix?
4: Peut-être, je me rends pas compte.
8: Ah si, ah si, même physiquement, t'es pas le même. Il y a une espèce de puissance comme ça, je sais pas, un côté guerrier qui...
4: Il est là. C'est un moustique tigre.
8: Tigre? Oh, t'es excitant. Jean-Pierre, viens me chercher.
4: Je m'occupe de moustiques et après c'est ton tour.
8: Oh, tu m'as jamais parlé comme ça. Mais...
4: Hey, t'as vu? Dans la tronche, le mosquitos. Je lui ai fait une petite escourette, toi. C'est un espèce de retournement de serviette. C'est bien, non? Qu'est-ce que t'en penses?
8: Mais pourquoi tu l'as tué? Moi, c'est le côté chasseur qui m'excitait.
4: Oh, ah, merde. La bataille, il était encore dans la serviette. Elle est folle, petit moustique.
8: Tout ce que tu lui as mis dans la tronche, ça m'étonnerait. Ouvre la fenêtre. Il y en a plein qui vont.

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1: Précédemment.
2: Je dois ouvrir dans pas longtemps, j'ai plus d'électricité.
3: Il n'y a que des solutions, on s'organise.
2: Hein?
3: J'ai pas été sans galère, tu m'as prise pour qui?
2: Les conneries, sympa, toujours le sourire.
4: T'es piqué. Aïe, aïe, aïe, Lopez.
1: Il se passe rien avec lui?
5: Il se passe rien avec lui.
6: Enfin ça va, j'ai pas oublié à quel point il était toxique ce gars.
3: Est-ce que tu veux que je me penche sur le dessert?
7: Tu gères l'assemblage des plats, je gère les desserts.
6: Mais on va droit dans le mur avec ce dessert.
8: La meilleure école de cuisine de France est l'Institut Auguste Armand.

0: Bravo, chef, on est champion. La meilleure école de cuisine de France.
1: C'est sympa, cette petite ambiance lendemain de Coupe du Monde, je ne connaissais pas. Hein.
2: Profitez, respirez, humez. Vous sentez ce parfum de la victoire et du prestige retrouvé qui flotte dans l'air, là?
1: Oui, d'humilité aussi.
2: J'emmerde l'humilité, Hector. J'ai récupéré le titre de la meilleure école de cuisine de France, et c'est ça qui compte.
1: Ouais, il me semble qu'on était plusieurs sur cette affaire, quand même.
2: Ah oui, c'est vrai que c'est en grande partie grâce à vous, parce que vous avez su tirer le meilleur des élèves.
1: Non, j'ai simplement fait en sorte qu'ils aient confiance en eux, en leur talent, c'est tout.
2: Vous savez ce que j'aime chez vous? C'est ce petit côté coach de développement personnel. Hein? Allez, venez là. Oh, merci encore. Baptiste? Ça va, Sonia?
1: Vous venez d'appeler les élèves par leur prénom, vous êtes sûr que ça va?
2: Ah, Oazem. Dis-moi, qu'est-ce que tu fais, là?
3: Je marche.
2: Elle est où, ma fête? Qu'est-ce que vous branlez, toi et tes copains, là, de la confrérie de mes deux, là?
3: Du B2.
2: Ouais. Vous avez pas prévu une fête pour célébrer notre victoire?
3: Non, après, je pensais pas...
2: Je m'en fous ce que tu penses. Je veux une fête digne de ce nom.
3: Où ça?
2: Où tu veux, au BDE, au restaurant.
3: Vous allez pas être déçus.
2: Ouh là là, vous allez pas être déçus.

0: Eh ben alors, le championnat est terminé, hein. Faut passer à autre chose maintenant.
1: Merci, ma nièce chérie. Que ferais-je sans toi?
0: Oh, rien de bien fameux, tonton. Alors, pourquoi t'es là?
1: Mais je squatte vos cuisines, jusqu'au bout.
2: Tu prépares quoi de bon?
1: Carottes et whisky en fine gelée, sarrasin torréfié.
0: C'est pas mal.
1: Trop aimable. Sinon, vous êtes juste venu manger à l'œil ou...
2: On voulait savoir comment t'allais.
1: J'ai perdu le championnat de la meilleure école de cuisine de France.
0: Ça va, t'es quand même arrivé en finale, hein?
2: C'est déjà énorme.
1: Merci pour cette petite pointe de condescendance.
0: Non, par contre, je tiens quand même à te féliciter très sincèrement d'avoir dégagé le Igor machin, là. C'était très bien joué. Je vais l'ajouter à ma liste, les bonnes actions de tonton.
2: Mm-hmm. Tu peux rajouter Jasmine?
1: Quoi, Jasmine?
2: Ben, c'est très bien ce que t'as fait pour elle. Elle va pouvoir s'occuper de son fils et travailler dans une très bonne école. Mm-hmm.
0: Tu réponds rien?
1: Qu'est-ce que tu veux que je réponde? Oh,
0: mais qu'est-ce qu'il est grognon, lui, aujourd'hui? C'est quoi? C'est la défaite qui te chafouine, comme ça? Donc, Jasmine...
1: J'ai fait ce qu'il fallait.
0: Pour?
1: Pour la soutenir.
0: Et pourquoi?
1: Parce qu'elle en avait besoin.
0: Et parce que tu tiens à elle.
1: Saoulé, hein, c'est un truc de dingue. Bon, vous voulez que je vous dise que je tiens à cette fille? Voilà, je vous le dis, je tiens à cette fille.
2: Donc j'avais raison la dernière fois. Tu ressens bien un truc pour elle.
0: Et il est clairement amoureux d'elle, hein. Ça crève les yeux.
1: Ouais, visiblement, c'est pas réciproque. Donc, je vais la laisser tranquille, disparaître. Ça ira très bien.
2: Et tu comptes faire ça comment? Parce que t'es supposé travailler avec elle.
1: Cardone rêve de devenir directrice de Bordeaux. Elle me l'a dit au moment de la fusion de nos deux écoles. Elle veut qu'on échange nos postes, que je reprenne celui de Lille. J'ai toujours refusé, mais là...
2: T'es sûr? Je sais pas, c'est peut-être un peu too much, non?
1: Partir, c'est le seul truc bien que je sais faire pour les gens que j'aime. Surtout quand ils veulent pas de moi.
2: Cadeau de la maison. Enfin, de moi, Spy.
3: Dis-toi, il sait que tu m'arranges comme ça?
2: Ouais, il a dit que c'était OK pour les muffins. Il se vante pas.
3: Oh, c'est si gentil, merci.
4: C'est mignon. J'ai plus important, Tessier a confié au BDE la charge d'organiser une soirée post-victoire de l'Institut au championnat. Ça veut dire que là, j'ai 7h30 devant moi pour changer le cours de l'histoire avec un grand H. Et offrir au peuple la fête qu'il mérite.
1: J'imagine que le peuple, c'est nous?
4: Oui, entre autres.
2: Bah, félicitations et bonne chance.
4: Non mais attends, j'ai besoin de votre aide. Enfin, de ton aide. On va avoir besoin de quelqu'un de très... très solide pour tenir le stand des cocktails qui sera vraiment au centre de l'événement. Il faut des noms de cocktails qui tiennent la route. Tu me suis?
2: Mec, avec mes problèmes d'addiction, il n'y a aucun monde où je te fais un cocktail.
4: Eh ben, tu les goûtes pas? En plus, tu présentes bien, s'il te plaît.
2: Je présente bien?
4: José.
2: Personne ne m'appelle José.
4: Anyway. J'ai besoin de ton aide.
2: Ouais, et Gaëtan aussi. Sauf que lui, il me paye.
3: Mais t'inquiète pas, moi, je peux t'aider. Hein. Vraiment, j'ai toute ma journée.
4: T'emmerde pas, ça va.
1: Bah pourquoi? Je me débrouille très bien.
4: Et c'est quoi ton cocktail signature à toi? De la grenadine avec de l'eau qui pique? Franchement, je t'aime bien. Mais t'es un mec un peu... boring.
1: Oui.
4: Chiant.
1: Oui.
4: Soporifique.
1: T'as un plan B?
4: Bon, je veux valider tous les cocktails en amont, ok?
1: Ben lâchez ça alors.
4: Et j'ai pas le temps pour tes blagues.

0: Vous êtes sapé pour ce soir ou pas?
1: Sapé?
0: Bah oui, pour la soirée.
2: Oh, il y a une soirée ce soir?
0: Bah évidemment qu'il y a une soirée, on a une victoire à fêter les gars.
1: Et bah on se pointera après le service avec nos ampoules au pied et nos taches de sauce, mais on sera au taquet, t'inquiète pas.
0: Eh hey, d'ailleurs toi je voulais te dire,
2: ouais.
0: Ta carte elle est incroyable, l'article qu'a fait Malik il déchire, franchement t'as géré.
2: Ouais, merci bon, frère. T'as géré. Sans Thelma.
0: Ah bah oui, Thelma elle est incroyable, Thelma c'est
2: t'es relou.
0: Dit, quoi non, t'es ça relou. Va, mais tu la kiffes, à un moment donné faut...
1: Non mais t'inquiète, il m'a juste dit que tu l'aimais bien, tout va bien.
0: C'est ma sœur, ça compte pas. Hein.
2: T'es sérieuse, toi?
1: Bah en même temps je m'en doutais un peu, hein, parce que je veux dire, c'est Thelma c'est une pépite, ça aurait été bizarre que tu l'aimes pas justement.
2: C'est vrai, elle est un peu ouf. Hein. Arrêtez de vous regarder comme ça quand je parle.
1: Mais on te trouve mignon.
2: Mignon? Ouais, super. Mmh. Et Jim, tu le trouves mignon lui aussi peut-être?
1: Mais oui, oui, figure-toi que Jim peut être très mignon, mais c'est pas la question, d'accord? La question c'est, est-ce que tu vas lui dire ou pas que tu la kiffes?
2: Je sais pas, hein. Je pense pas que ce soit réciproque. L'autre jour, elle m'a appelé frérot.
1: Oui, alors je la connais un petit peu et généralement quand t'as dit ça, c'est qu'il y a possiblement moyen.
2: Je gêne pas.
0: Non, non, mais moi d'ailleurs, je la connais très bien. Et quand elle met autant d'émojis, c'est des appels de phare. Fonce.
3: Oui. Oui, bah sur le glaçage, vous mettez MEDCDF ou meilleure école de cuisine de France. Ou je sais pas, débrouillez-vous, merde. Putain, quand je vois ce niveau d'incompétence, je me dis que je ferais bien de tout gérer moi-même. Désolé. Encore un petit coup de fil pour la soupe champenoise et je suis à vous.
4: Non, mais tain, tu vas pas faire ça après, sérieux?
5: Frérot, c'est toi qui as insisté pour qu'on se pose tous les trois.
3: Oui, pardon, je suis vaguement en train d'organiser la plus grande soirée de l'année, donc je peux pas être au four et au moulin. Oui, oui, je vous ai appelé tout à l'heure. Quand vous dites machine à bulles, gros débit, vous entendez quoi par gros débit exactement? Ah.
5: À vous, il va te manquer.
4: En vrai, grave. Vous allez tous les deux me manquer.
5: C'est vrai que peut-être... J'aurais dû prendre plus de news de Naël. Et de toi aussi. Mais bon, comme tu sais, la situation était quand même assez compliquée à gérer. Mais tu sais quoi? Vas-y. On va profiter de la soirée.
4: Alors,
5: tu veux pas venir?
4: Non.
3: Pas venir où ça?
5: À ta soirée.
3: Enfin, c'est ma fête. Tu vas pas ne pas venir à ma fête?
4: Oui, Tom, en vrai, je... Je pense pas que ce soit une bonne idée.
3: T'as peur que personne te calcule parce que t'es une traître?
4: J'aurais pas dit ça comme ça, mais merci Tom.
3: Mais il y aura Louis! C'est lui que les gens veulent détester, pas toi.
4: Justement. J'ai déconné hier. Quand je vous ai dit à Jim et toi qu'il se passait rien entre nous, que j'étais pas amoureuse, bah... C'était pas vrai. Sauf qu'il l'a entendu, ça l'a blessé et... Je vais pas m'imposer en vrai. Ah, putain, qu'est-ce que je vais prendre encore?
6: Tu fais chier, Kasmi.
4: Je vous écoute.
6: Tu fais chier d'être aussi brillante. Tu fais chier de partir enseigner ailleurs. Tu fais vraiment chier. Mais tu fais bien. Prends soin de ton fils, c'est ce qu'il y a de plus important. J'ai merdé. J'aurais dû t'aider.
4: Dans tous les cas, je serais partie à Bordeaux, chef. Après, l'Institut, c'est... C'est ma maison. C'est là où je suis née, où j'ai grandi.
6: Tu seras toujours chez toi, ici.
2: Sur la terrasse directement. C'est tout propre ici déjà.
1: Ben non, je vais rien entendre. Ça serait con.
7: Coucou. J'ai un truc à te dire, mais m'interromps pas, s'il te plaît, sinon je vais m'embrouiller.
2: Ok.
7: Ok. J'ai trop kiffé bosser avec toi ces derniers temps.
2: Tu veux que je te réponde?
7: Non, non, chut. Je pense que t'es super talentueux, t'es trop stylé, t'es super sympa. Bref, je veux pas que ça s'arrête là. Tu veux bien de moi? Si tu m'engages, je te promets que je serai pro. Je serai toujours ponctuelle et irréprochable.
2: Attends, comment ça?
7: Je vais bosser pour toi à l'annexe. T'es pas chaud? T'as eu d'autres CV? Ou tu veux pas tout mélanger parce qu'on est potes? Non, non, parce que Zoé, c'est ta pote aussi.
2: Non, bah ouais. T'inquiète, ouais.
7: Ouais, tu m'engages? Oh, merci. Trop bien.
5: Attends.
7: Ici, t'es mon boss, t'es pas mon pote. On cloisonne.
2: Ouais, on cloisonne.
5: C'est quoi ça?
2: C'est ça?
5: Ouais.
2: C'est...
1: Non, ça, c'est une cliente qui lui a ramené.
2: Ouais.
7: Et bah, mais c'est qu'il a du succès en plus. Beau gosse, va.

0: pas rentrer, hein, je vais pas te mordre.
1: Je sais. C'est ton bordel, là, ça me fait mal aux yeux. C'est pourquoi ?
0: Pour prouver à Thomas M que je ne suis pas... boring. Oui, bon, je me suis entendu comme ça, c'est vrai que c'est pathétique.
1: Ouais, de ouf. Vas-y, explique.
0: En gros, je l'ai convaincu d'être à la charge des cocktails pour la soirée de l'Institut ce soir, et selon lui, je ne transpire pas la déconne. Voilà.
1: Il a pas tort.
0: Tu viens vraiment de mettre un coup en amateur, là ? Et toi, tu bosses encore ?
1: Eh oui, toujours. Hum.
0: Tu sais que le championnat, il est fini, hein. Tu peux te détendre.
1: Eh oui, je sais, mais ça me stresse de me détendre.
0: Bravo, d'ailleurs, pour ta victoire.
1: Merci. C'était mouvementé comme compète.
0: À cause d'Igor, j'ai appris pour le sabotage de Jasmine. Ouais.
1: Qui m'a laissé accuser à sa place. Super, Bianca, belle pioche.
0: Je suis désolé pour la dernière fois quand je t'ai pris la tête, quand je vous ai vus ensemble.
1: Bah, au final, t'avais raison, hein. Coucher avec la concurrence, c'est pas vraiment le meilleur truc à faire. Hmm.
0: Quel tocard, ce mec ? Quoi ?
1: Bah, je sais pas, qui dit tocard en 2026 ?
0: Oh ! Bon, allez, viens m'aider.
1: Ah non, non, non.
0: Quand ça ? Ah non, bah, vas-y, je t'ai aidé, un truc caramel, rappelle-toi.
1: Ok. Passe. Merci. C'est pas bon.
0: Quoi ?
1: Non, non, je te jure, c'est pas bon. C'est genre le pire cocktail que j'ai jamais bu de ma vie entière. On fête ma victoire, là. Donc, on y va.
2: Mais enfin, Jasmine, tu peux pas ne pas venir à ma fête. Genre, c'est comme de rater la cérémonie d'ouverture des Jeux Olympiques. On rate pas la cérémonie d'ouverture des JO. Hein ? Et Louis, on s'en fout.
3: Tom, tu veux pas arrêter de me suivre partout avec ton costume, là ?
2: Tu l'aimes bien ? Je l'ai fait faire sur mesure.
3: Parfait, il est parfait, c'est pile dans le thème. Oui,
4: attention, c'est lourd. Tiens.
2: Vous tombez extrêmement bien.
3: Dis-moi, t'es sûr que tu veux pas que Marc fasse le DJ ? Non, parce qu'il m'a dit de te redemander, donc...
2: Ouais, non, non, non, on est sûr.
3: Je suis contente de te voir. Non, t'es partie super vite après la finale hier. On a fait un petit pot, on a été trinqués au double A, je pensais que t'y serais.
2: À qui la faute ?
3: Oui, à qui la faute ?
2: Ah bah, votre frère. D'ailleurs, vous voulez pas essayer de la convaincre de venir ?
3: Comment ça ? Pourquoi ? Tu veux pas venir à la fête ?
2: Alors, en gros, Jasmine a voulu se protéger de Louis. Jasmine a dit des choses de Louis qu'elle ne pensait pas. Louis est peiné. Jasmine n'assume pas ses sentiments pour lui. Mais, au fond, elle l'aime tel qu'il est. Voilà, c'est à peu près là qu'on en est dans le film.
3: Tom ?
2: Quoi ? Mais c'est Madame Latour. Hein, Madame Latour, j'ai bien fait de vous en parler.
3: C'est vrai ? T'as des sentiments pour lui ? Ça me fait très bizarre de parler de ça avec vous, mais... Oui, j'ai des sentiments pour lui. Mais Jasmine, t'es pas toute seule, il est très très amoureux de toi. C'est juste qu'il pense que c'est pas réciproque. En revanche, à ta place, j'irai le voir assez vite.
4: Pourquoi vite ?

0: est un travail d'équipe. Certes, elle a été organisée par ma personne. Merci. Avec le soutien de l'ensemble du BDE.
1: Non, c'est pas du tout pour toi. Je vais chercher Enzo et Zoé, je reviens, ok? Tu m'attends.
2: Il est où, Milan?
3: Il arrive plus tard.
2: Ok.
3: Ça pique pas trop, ça va?
4: Ton champagne bas de gamme, ben, il manque un peu de bulle, à mon avis.
3: Non, mais je parlais de ton énième défaite.
4: Ah, t'es mignon de t'inquiéter pour moi. Mais je reviendrai au prochain championnat. Tu sais que je serai toujours là pour t'emmerder.
3: Et ce sera toujours un honneur pour moi de te prouver mon inégalable supériorité.
4: Ouais, ben, tu perds rien pour attendre.
5: Ta-da!
6: Oh, waouh! Merci, Luigi! Allez, tiens. Hop là. Bon. On trinque à quoi, nous? Nos derniers jours ensemble?
5: Nos derniers jours ensemble? On dirait un vieux navet de la nouvelle vague. T'as changé depuis que t'es avec ton éclopé, toi. Pourquoi tu m'as rien dit?
6: Mais parce que je savais très bien que t'allais l'appeler l'éclopé. Voilà.
5: T'es rose?
6: Franchement, ouais. Ouais. Je sais pas, il y a une vraie connexion, quoi. Et on se marre, mais... Non, c'est super.
5: Autre moins d'un doute, il parle comment quand vous êtes juste tous les deux? Je veux dire... C'est une espèce de faux chat dans la gorge, là, comme ça. C'est juste en cuisine ou...
6: Tu dis ça parce que t'as pas encore mué, toi, c'est tout. Mmh. Voilà.
5: Moi aussi, je t'aime.
6: Mais. Non, mais franchement, c'est un mec qui est. Je sais pas, il est super. Mais je pense que tu t'entendrais bien avec lui. Si t'apprenais un petit peu plus à essayer de. Jasmine, d'accord. Tu lui as dit ce que tu ressentais pour elle ou pas?
5: Non, j'ai pas besoin, elle en a rien à foutre de moi.
6: Tu veux en parler?
2: À ta victoire.
7: Oui, ben c'est pas que ma victoire. Hein.
2: Peut-être, mais j'adore te mettre au centre de l'attention. Je sais à quel point t'aimes ça.
7: Hey, t'aimes bien te moquer. Hein.
2: Jamais. Tu sais qu'il va y avoir des articles avec ton nom écrit en gros. Ah. Qu'est-ce que ça te fait?
7: Ça m'excite terriblement.
2: Oh, écoute, tout le monde aime ça.
7: Ben, je dois pas être tout le monde alors.
2: Ah bah ben, t'es là. Je pensais que t'allais directement à la fête.
8: Sans passer traquer avec vous avant?
2: Mais jamais.
8: Non, j'irai plus tard. Vous venez avec moi?
7: Bah, on a fêté ça hier ensemble, en petit comité après la finale. C'était bien, ça suffit, non?
8: Tu vas quand même passer une tête, toi.
2: J'ai moyennement envie de trinquer avec Louis, vois-tu?
8: Ah. Merci. Bah écoute, ce matin, on est allé le voir avec Carla.
2: Oh, carrément.
8: Ouais. J'essaie de faire des efforts. Non, pas pour lui, hein. Non, pour moi. Je suis fatiguée d'être en colère. Tu devrais essayer d'ailleurs.
2: Deux. Mieux pardonner?
8: Tu pourrais déjà commencer par aller lui parler avant qu'il parte à Lille.
2: Eh ben, décidément, hier Bordeaux, aujourd'hui Lille. C'est jamais très clair avec lui.
8: Il a ses raisons.
2: Moi, je m'en fous de ses raisons, tant qu'il reste loin de l'Institut.
7: Rien, je te comprends. Hein.
2: Il y a un mais, j'imagine?
7: Ben, néanmoins. Parce que je sais d'expérience ce qu'il en coûte d'entretenir une rancœur au quotidien. Et là-dessus, Rose a raison, ça va finir par tronger. Moi, j'ai fini par pardonner à ma mère. Ça a été compliqué, difficile, mais... Aujourd'hui, c'est vrai que je suis libéré de quelque chose. Je me sens mieux.
2: C'est pas pareil.
7: Ah non, c'est pas pareil. Chaque histoire est différente. Regarde-nous. Voilà, on serait pas là à fêter la finale si je t'avais pas pardonné.

0: Et un shot
1: pour le patron.
2: Mec, il va vraiment falloir que t'arrêtes de boire à chaque fois que tu vas, Tom, hein. Tu vas finir mal.
0: Oh, ça va, je gère, t'inquiète.
2: Tu sais que vraiment, selon moi, hein, y a rien de moins cool qu'un mec qui veut se mettre une mine.
3: Ok, bah pour toi, c'est quoi un mec cool alors?
2: Ok, bah, pour moi, un mec cool déjà, c'est un mec qui se fait pas bolosse par Thomas Z.
3: Ah.
2: Pour commencer.
3: J'entends mon nom. Vous parlez de moi bien, j'espère.
0: Bonjour. Création maison, monsieur.
2: Quoi?
0: Ce cocktail?
2: Ouais.
0: J'ai mis du piment de Cayenne.
2: Waouh! Le mec est dingue! Ah, le fou!
0: Je suis un grand malade!
2: Je te déteste quand tu fais ça. Ah là là!
0: Bianca, je sais très bien que tu m'adores. Hein? Même quand je te bats aux examens.
3: C'est Joséphine, je reviens.
0: Je te laisse prendre le relais, partenaire. Alors, on est prêt pour la bamboche ou pas?
4: Qu'est-ce qu'il y a? On va me trucider parce que j'ai dit bamboche.
5: Thelma est passée.
4: Alors, le prochain date?
6: Non, il n'y aura pas de date, ok? Elle a juste proposé que je l'embauche.
4: Ben, c'est pas bien, ça?
6: Non, c'est pas bien. Et d'ailleurs, c'est à cause de toi, là, avec tes émojis, là. Tu m'as chauffé la tête.
4: Après, c'est pas parce qu'elle veut que tu l'embauches qu'elle est pas intéressée par toi.
6: Elle m'a répété le mot pote 502 fois. Mmh. Et là, maintenant, je suis son patron. Ça va être encore pire.
4: Mmh. Eh ben, je sais. Tu la vires. Comme ça, t'es plus son patron.
5: Putain, mais t'es débile, ma parole. Hein.
4: Pourquoi?
5: Virer une meuf pour la choper?
4: Bah oui.
5: Bah non, tu veux faire pire, un débordement RH, quoi? Crétin.
4: Ouais, je réfléchis. Hein.
5: Bon, de toute façon, t'as pas le choix, Enzo, ok? T'attends qu'elle fasse le premier pas, c'est tout.
6: Et si elle le fait pas? Mais ok, c'est bon, t'inquiète. Je comprends.
7: Tu veux lui parler?
5: Je sais pas.
7: Ah si, si, tu sais, tu vas le perdre. S'il parle à Cardone, ce sera elle ta directrice à Bordeaux. T'es amoureuse, non? On va le voir. Hé. Je sais qu'hier, j'ai eu l'air un peu effrayé quand tu m'as parlé de tes sentiments pour lui. Mais en vrai, si tu me dis que tu l'aimes, ça veut dire que ce mec-là, il en vaut la peine. Parce que toi, ton amour, il se mérite. Il faut en être digne. Alors, va le voir, moi.
8: Annabelle?
9: Oui?
8: On peut se dire deux mots? Concernant ta proposition d'échanger nos postes. Toi à Bordeaux, moi à Lille.
9: Bah, je croyais que tu voulais pas.
8: J'ai réfléchi.
5: Pardon, je vous l'emprunte un instant.
8: T'es sûr que tu veux parler avec un mec toxique?
5: Pars pas à Lille, s'il te plaît. Je pensais pas un mot de ce que j'ai dit hier. J'ai des sentiments pour toi, Louis. Je vais être avec toi, pour de vrai.
8: Moi aussi, je crève d'envie d'être avec toi.

0: ça marche. On se voit plus tard. Je t'aime.
1: Eh bien, on l'a fait. Meilleure école de cuisine de France. Ouais.

0: Hop, hop, hop, hop, hop.
1: Tu vas où comme ça?
0: Je rentre chez moi.
1: Déjà? Attends, il est tôt là, il est quelle heure de... Oula, il est pas moi,
0: je suis fatiguée, donc je rentre.
1: Non, non, non, non, non, on a dit qu'on allait faire la fête ce soir. Allez, viens, ça va être sympa,
0: arrête,
1: vraiment.
0: Arrête d'insister, c'est chiant, vraiment.
1: T'es à cause d'Igor. C'est un con. Mérite pas.
0: Comment tu peux savoir?
1: Bah, t'es une personne incroyable, Bianca. Donc tu mérites quelqu'un d'aussi incroyable que toi. Un mec en or. Et je te jure, tu vas trouver, vraiment.
0: Dégage, c'est bon, je me saoule.
1: Quoi?
0: Pourquoi tu fais ça, là?
1: Ça, quoi?
0: Pourquoi tu me prends dans tes bras?
1: Pour te réconforter.
0: Pourquoi?
1: Parce que t'es mon ami, Bianca.
0: Moi, je veux pas être ton ami.
1: Oula, j'ai fait quelque chose de mal?
0: Oh, putain. C'est fou de rien voir comme ça. Je suis amoureuse de toi, Lou. Tu comprends?

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9: Précédemment.
10: Des artères qui irriguent votre cœur est presque bouchée. Et ça a un rapport avec mon amour pour la bouteille. En tous les cas, il va falloir intervenir. Ouais.
11: Le feu de camp, la glacière, t'as sorti le grand jeu, quoi. Ça n'a rien à voir avec le fait que tu flippes complètement l'opération de demain.
10: Je suis hyper serein.
12: Le complice de Vanessa a réussi à pénétrer dans la voiture du procureur.
10: Et à suivre Raphaël Pirot à la trace, quand même.
12: Il est prêt à tout pour Vanessa.
13: J'ai pas engagé quelqu'un pour truquer mon procès.
14: Demain, tu seras juré au procès de Vanessa Lehmann. Tu vas faire tout ce que je te demande, parce que j'ai ton fils dans le viseur.

0: Demain, tu seras juré au procès de Vanessa Lehmann. Et tu vas faire tout ce que je te demande, sans discuter. Parce que j'ai ton fils dans le viseur.
1: T'as reçu ça quand ?
2: Hier soir. Je n'ai pas dormi de la nuit.
1: Ok. Il faut absolument qu'on prévienne les flics maintenant. Qu'ils mettent Adam sous protection.
2: Mais si... Je sais pas si jamais...
1: Si jamais quoi ?
2: Si jamais il veut se venger et qu'il essaie de le tuer, ne rien que le dire, ça n'a pas de sens.
1: Ok. On n'est pas obligé d'aller au commissariat, il faut juste les appeler, d'accord ?
2: Non, je suis pas d'accord. Non, je pense que ce qu'il faut faire, c'est que je refuse d'être juré au procès de Vanessa Lehmann, c'est tout.
1: Mais non, c'est pas possible, ça. C'est une obligation citoyenne, non ?
2: Sauf si t'as une bonne excuse pour te faire récuser. Et du coup, je me dis que, comme le docteur Lazari, c'est la partie civile et c'est aussi ma collègue, je sais pas, peut-être que ça fait une sorte de conflit d'intérêts. Je sais pas, François, je cherche.
1: Calme-toi, d'accord ?
2: Ok.
1: Juste espérer que ça marche.
2: Ok.
1: C'est lui ?
2: Je sais pas, je crois. Je fais quoi ?
1: Vas-y, décroche.
2: Allô ?
0: Je crois que t'as pas bien compris. Si tu te défiles...
3: C'est ton fils qui prend. Tu vas aller au procès ?
0: Tu vas convaincre les autres jurés que Vanessa Lehmann est pénalement irresponsable. C'est clair ? Est-ce que c'est clair ?
2: Oui, c'est clair, c'est clair.
0: Bien. Maintenant, passe-moi ton ex.
2: Mais comment on...
0: Passe-le-moi.
2: Il sait que t'es là, il veut te parler.
1: Allô ?
3: Salut, Léo.
1: Vous êtes qui ?
3: Il y a ton ex qui aime la face pas à l'envers. Ce serait con qu'Adam meure juste parce que sa mère a
0: voulu faire la maligne.
1: Écoute-moi bien. Si tu touches un cheveu de mon fils, je te tue.
0: Pour l'instant, je regarde.
3: Je touche pas. D'ailleurs, sympa son petit pull rayé ce matin.
1: Tu t'éloignes de mon gosse, d'accord ? Espèce de connard.
0: Si le procès tourne en faveur de Vanessa Lehmann, il lui arrivera rien. Par contre, si l'un de vous deux va voir les flics, je le descends direct.

0: obligé. Hein. Sinon, je l'aurais déjà remarqué, je pense. C'est vrai qu'elle est quand même très sexy, quoi.
1: Bah quoi? Captain Zorban, je suis là. Hein.
0: Quoi, t'as peur de perdre ton titre de Mister Gay du lycée?
1: Tu te trouves mieux que moi?
0: Non. Ça va, je plaisante. De toute façon, vous êtes pas pareil, c'est pas comparable.
1: Et pourquoi tu penses qu'il est dans notre camp?
0: Pour ça, j'ai un radar. Je me trompe jamais.
1: Ouais, ton radar, il est sous ta ceinture. Hein. Je pense qu'il est hétéro.
0: Non, je suis sûr de moi. Tu veux parier?
1: Putain, tu lâches rien, toi.
0: Pas quand j'ai raison.
1: Ok. On parie quoi, alors? Ok, je sais. Celui qui perd, il doit faire les fiches de révision de l'autre pour le bac de français.
0: Mais qui fait encore ses fiches?
1: Bah, ceux qui veulent avoir le bac.
0: Il y a tout sur Internet.
1: Oui, bah, moi j'ai pris du retard parce que j'étais aveugle une partie de l'année, donc il faut que je bosse.
0: Ok. Et bah, écoute, je ferai tes fiches de révision. Et si c'est moi qui gagne...
1: Je suis gagnant dans les deux cas, là.
0: Donc c'est bon.
1: Vas-y, deal.

0: vivant, j'entends pilier de bar. C'est quand même chaud.
1: Ouais. Bon, de toute façon, j'ai plus d'inspiration. Hein, donc, on va s'arrêter comme ça, là. La seule chose que je vous demande, si je meurs, est-ce que... vous pouvez leur donner?
0: Bien sûr. Non, vous avez beaucoup plus de choses à dire à votre fils qu'à votre fille.
1: Ah oui, les excuses, ça prend de la place. J'ai pas été le meilleur des pères.
0: En tout cas, si vous mourrez pendant l'opération, vous serez sous anesthésie, alors vous sentirez rien. En tout cas, ce sera fait. Bon courage, hein. Je sais ce que c'est.
1: Merci.
2: Ok, merci.
3: La pénitentiaire?
2: Ouais, j'ai les infos sur le convoi, ils arrivent.
3: Mais ils ont attendu la dernière minute ou quoi?
2: Ils sont sur les dents. Je sais pas à quel point les complices sont renseignés. Bon, votre attention à tous, venez. Très bien. Au moment où je vous parle, Vanessa Lehmann a quitté la prison. Elle est convoyée en fourgon. Elle sera transférée devant le palais par l'entrée principale. Elle ressortira par le même accès 3 heures après. On maintient le dispositif prévu, hein, 2 équipes en statique et le reste qui circule.
3: L'accès principal au tribunal sera fermé à l'arrivée du fourgon. Et il le restera pendant toute la tenue du procès. On laisse passer que quelques véhicules au compte-gouttes.
2: Contrôle visuel obligatoire.
4: Ok, on s'en charge.
2: Ok, je veux une fouille au corps systématique des personnes qui rentrent dans le bâtiment. Et évidemment, vous fouillez tous les sacs, la totale.
3: Et aucun journaliste à l'intérieur. On les tolère uniquement sur le parvis, juste là.
2: Bon, inutile de vous rappeler que c'est un procès sous haute tension. L'accusé a des complices, ils sont prêts à tout pour la sortir de là. Donc on ouvre grand les yeux, d'accord? Des questions? C'est parti, merci à tous.

0: Bon, vous faites un peu de tension, hein, mais c'est tout à fait normal avant une opération.
1: Je sais, vous m'avez dit que c'était une opération banale, mais c'est pas tous les jours que je me fais charcuter, quoi.
0: Je vous ai déjà dit, il n'y a pas d'incision. On passe par voie percutanée. Une pose de stent, franchement, c'est tout à fait banal. Alors... Bah, tout est nickel, hein. On va pouvoir vous préparer pour le bloc.
1: Ok.
0: Tout ça... Oui.
2: Bonjour. Désolé de débarquer comme ça. Faut juste que je vérifie 2-3 trucs avant. Vas-y, souffle.
1: Arrête tes conneries, je suis agent.
2: Ouais, c'est ça. Il vous a dit qu'il était alcoolique au moins ?
0: C'est votre père ?
2: Ouais.
0: Je connais son dossier, oui.
2: Parce que lui, il est capable de venir se faire opérer avec une bouteille de whisky dans le sang, alors méfiez-vous.
1: Écoutez pas, il voit le mal partout.
0: Mais je pense plutôt qu'il s'inquiète pour vous, et vu votre mode de vie, il a pas totalement tort.
1: Eh, hey, t'inquiète pas, ça va aller. Continue à t'emmerder ce soir. Par contre, petit conseil, si je claque, refuse mes dettes.
2: Eh, hey, vas-y, c'est bon, arrête, c'est pas drôle. T'as pas intérêt à aller au bar en sortant de l'hosto, ok? T'as pensé à Julie? S'il t'arrive un truc, s'il te plaît, tiens-toi à carreau, papa.
1: Ouais. T'as vu comment il me parle, ce petit merdeux, là?
0: On y va?
1: Ouais.
3: Relou ce prof a donné autant de taf en période de révision.
4: Laisse tomber, il s'en fout. Sa matière à lui, c'est le contrôle continu.
3: Ouais, c'est pas cool. Eh, hey, on n'est pas pressé, hein, ça va?
4: Fiant, faut choper des infos.
3: Tu vas voir, je vais montrer que t'as tort. Ryan. Ryan.
5: Salut.
6: Salut.
3: C'est toi le nouveau?
5: Ouais, je viens d'arriver.
6: Bah écoute, moi c'est Ryan et lui c'est Jack.
5: Salut, enchanté.
3: T'es en quelle classe?
5: Je suis en première et là j'ai cours de français en salle Baudelaire. Vous savez où c'est?
3: Ah bah ouais, on est dans la même classe.
6: Cool. Je sens qu'on va bien s'entendre. On te montre?
5: Ouais, carrément.
6: Allez, let's go. Au fait, si tu charges des soirées et tout, bah avec Jack, on va bientôt aller voir un show de drague à Montpellier. Ça te chauffe?
5: Je sais pas, j'en ai jamais vu, mais ouais, carrément, l'occasion.
6: En plus, il y aura celle qui fait du lip-sync sur du heavy metal. Hein.
3: C'est une américaine, hein. C'est normal si tu connais pas.
6: Attends, je vais te montrer.
2: Ah mais si, ouais, je l'ai déjà vu cette meuf. Ouais, carrément.
6: Bah, c'est petit que t'as cassé un laiton de profil.
3: Après, c'est hyper mainstream les dragues maintenant. Hein.
6: Bon, je te montre?
5: Ouais.
6: Allez, vas-y.
7: Ouais,

0: là. Maître Leclerc, s'il vous plaît, Maître Leclerc, s'il vous plaît, s'il vous plaît. Maître Leclerc, une question, s'il vous plaît. Comment vous vous sentez avant l'ouverture de l'audience? Vous êtes confiant?
1: Confiant, oui, bien sûr. En la justice et son impartialité.
2: Est-ce que Vanessa Lehmann va plaider la folie?
1: Non. Ma cliente a toute sa raison. Elle souffre en revanche d'un syndrome post-traumatique, hérité d'une vie particulièrement difficile. Mais vous comprendrez que je réserve à la cour la primeur de ces discussions.
3: Et les familles des victimes, vous leur dites quoi?
1: Que nous partageons leur chagrin. Que Madame Lehmann entend bien prendre ses responsabilités. Même si écraser ma cliente par une peine inhumaine ne ramènera malheureusement pas leurs proches.
0: Et vous croyez vraiment pouvoir lui éviter la réclusion à perpétuité?
1: Je pense que Vanessa Lehmann mérite un jugement juste et dépassionné. C'est une femme ravagée par l'existence, qui a beaucoup de circonstances atténuantes.
4: C'est surtout un monstre!
1: Déshumaniser ma cliente est facile, pratique. Mais n'importe lequel d'entre nous pourrait être à la place de Madame Lehmann aujourd'hui. Si vous aviez vécu sa vie, vous pourriez être à sa place. Et tout l'enjeu de ce procès est de le comprendre.
5: Une femme ravagée par l'existence, ce type recule devant rien.
6: Il est à la hauteur de sa réputation.
5: Ouais, mais tu vas voir qu'il va pas plaider la folie, mais l'altération temporaire du discernement.
6: Ouais, c'est risqué quand même.
5: Ouais, mais si ça marche.
6: Mais si ça marche, elle peut s'en sortir avec une peine allégée. Hein? Alors que s'il avait plaidé la démence, elle irait directement à HP sous haute surveillance jusqu'à la fin de ses jours.
2: Comment le jury va réagir à votre avis?
1: Je veux croire que les débats et ce procès seront l'occasion pour le jury de comprendre. Et d'être profondément touché, comme moi-même je l'ai été,
7: par le destin tragique de Madame Lehmann. Je suis attendu, je vous remercie.
8: Dernière question, s'il vous plaît,
5: Tu te sens prête à affronter le phénomène?
6: Ouais. Je vais pas me laisser impressionner par sa rhétorique sentimentaliste.
5: De toute façon, les preuves contre les mannes sont écrasantes. Même elle, elle reconnaît tout, donc ça lui laisse peu d'options.
6: Ouais. Enfin, il va tout faire pour la faire passer pour une victime et pour qu'ils aient pitié d'elle.
5: Charge à nous d'en empêcher. Hein? Ouais. Ouais. Rappelons les faits. Il faut lui laisser aucune marge de manœuvre.
6: Ouais. Si Leclerc arrive à retourner les jurés, je m'en voudrais toute ma vie.
5: Mais tu es une avocate brillante. Une des meilleures que j'ai connues de toute ma carrière. Avec toi en face de lui, crois-moi, il a intérêt à bien se tenir.
6: Merci, papa. Faut que j'y aille. Ça la foutrait mal que l'avocat des parties civiles arrive en retard.
5: Ah, Raphaël, juste pour savoir, tu n'as pas eu de nouvelles menaces depuis la semaine dernière?
6: Non. Et toi?
5: Non.
6: C'est plutôt rassurant.
5: Ouais. Et si ça devait arriver, tu m'appelles?
6: Tu sais quoi? Celui qui a fait ça, il a compris qu'on irait jusqu'au bout.
5: J'espère.

0: Tu pars?
1: Oui, je vais voir Amel.
0: Ok, je t'emmène.
1: Non, t'inquiète, j'ai un bus dans 5 minutes.
0: Non, c'est pas la question, je préfère t'emmener.
1: Pourquoi?
0: Parce que les rues sont pas sûres en ce moment. Il y a eu plusieurs agressions contre des lycéens ces derniers temps, je voudrais pas que tu sois le prochain sur la liste.
1: C'est quoi cette histoire? Je n'ai pas entendu parler, moi, au lycée.
0: Moi, je te le dis, d'accord? C'est dangereux. Écoute-moi.
1: Non, mais c'est mort, papa. Et je te dis que tout va bien, il fait beau, je vais voir Amel, j'ai pas besoin que tu me chaperonnes. Si c'était parano, c'est ton problème.
0: Je suis pas à parano. Je veux juste que tu fasses attention. J'ai une course à faire, je peux te déposer.
1: Eh ben, merci. Non, merci. Mais si tu veux, je ferai super gaffe. À voir.

0: vas bien? J'ai croisé Adam dans l'escalier, il m'a dit que t'étais chelou.
1: Oui. J'en ai beaucoup.
0: C'est quoi?
1: C'est une alarme anti-effraction qui se connecte directement avec le commissariat.
0: Ok, mais c'est pour quoi faire?
1: Bah pour nous protéger. Il y a eu une vague de cambriolage à 7 ces derniers temps, je préfère être prévoyant. C'est Soisy qui l'a eu dans le journal, voilà, elle m'a prévenu.
0: Ouais, ok. Donc elle t'a fait flipper, toi tu cours direct. Je suis sûre qu'elle a dit ça pour te faire chier, là, c'est bien son genre.
1: Mais c'est toi qui me fais chier, là. Si ça me rassure, moi, de mettre une alarme quelque part, qu'est-ce que ça peut te foutre?
0: Ok, donc c'est Adam qui a raison. C'est super chelon, bah, tu me rappelles quand t'es calmé? Pardon, excusez-moi. Bonjour. Merci. Ça va?
2: J'ai l'impression que je vais vomir en plein milieu du procès. Juste l'idée de la revoir, là, ça me...
3: Je suis sûre qu'il y aura une justice pour Louise aujourd'hui, t'inquiète pas.
2: C'est pour elle que je suis là.
3: Ouais.
2: Je veux pas que le jury se laisse endormir par son avocat. Je veux qu'il voit ce que Vanessa a fait. La famille qu'elle a détruite.
3: Mathilde et Aurélien sont restés en Grèce.
2: Ouais. Ils ont hésité longtemps, mais ils se sont dit que ça allait être trop dur pour eux d'entendre tous les détails de l'assassinat de leur mère. Et des autres victimes, évidemment.
3: Bah oui, je comprends, ouais. Surtout à leur âge.
4: Ça va?
5: Oui.
4: On est toujours pas arrivé?
3: Non, toujours pas, mais je pense qu'elle devrait pas tarder.
6: De Cannes ici.
7: C'est pas une plaisanterie. N'oubliez pas que l'impression que vous allez faire aujourd'hui est primordiale pour tout le reste du procès.
6: Je sais.
7: Tout le monde va rester sur cette première image. Le président, les jurés et surtout les journalistes, donc l'opinion publique. Ne faites pas attention à eux. Restez concentrés. Si vous faites comme on a dit, tout se passera bien. Soyez l'image même de la sincérité et de la repentance. Et surtout ne souriez pas. Jamais. Si vous réussissez à pleurer, vous marquez des points. Pensez à Georges, comme on l'a fait à l'entraînement, si ça peut vous aider.
2: Vous imaginez même pas à quel point j'ai envie de lui péter la gueule, là.
1: Ah bah moi aussi.
3: Hey, calmez-vous, les garçons, ce serait du pain béni pour lui. Faut qu'on soit irréprochable.
4: Tout va bien?
7: C'est bon. N'oubliez pas ce qu'on vient de se dire.
4: Vous avez des nouvelles pour son complice?
8: Non. Apparemment, Vanessa a pas pu le joindre depuis sa cellule. Je te jure que j'essaye pas de la défendre, là. Le plus probable, c'est que ce soit un admirateur taré qui essaye de la faire sortir.
4: Et Aurore, elle en pense quoi?
8: Eh ben, Aurore, elle pense que Vanessa est dans le coup. Mais elle a aucune preuve.
4: Tu vas pas témoigner en sa faveur à la barre, rassure-moi.
8: Non, bien sûr que non.
4: Bonjour. Restons pas là et on va aller s'installer.
9: Madame Lehmann, Madame Lehmann, Madame Lehmann, un mot, s'il vous plaît, un mot.
10: Un commentaire?
4: Je sais pas quoi vous dire.
10: Quelques mots.
4: J'étais pas moi-même quand j'ai commis ces actes horribles. Je ferai tout pour revenir en arrière.
11: Ouais. Qu'est-ce que vous direz aux familles des victimes?
4: Bart, pardonne-moi. Je pouvais mourir pour faire revenir Louise, je le ferais.
12: Ferme bien ta gueule, d'accord? Je t'interdis de prononcer son nom.
4: Pardonne-moi, je te jure.
12: Mais jamais de la vie je te pardonnerai. Ni moi, les enfants de Louise. Tu vas crever en prison parce que c'est tout ce que tu mérites, ok? Tiens, tu vois ça? Tu vois eux? Ça, c'est ma famille. T'as tué Louise et t'as détruit ma vie.
4: Je sais, je suis tellement désolée.
11: Arrête, Bart. Ça sert à rien. Arrête. Elle va te juger pour ce qu'elle a fait.
4: Vous savez, Georges, je m'étais fendue.
7: Je vous avais dit de pas faire d'esclandre. C'est réussi. Quant à vous, vous devriez écouter votre ami. C'est une cour de justice ici.
11: Il prend un calme.
0: C'est une marque qui me les a envoyées pour que je leur fasse de la pub. Mais bon, généralement, je prends ce dont j'ai besoin et le reste, je donne aux autres ou à des assos.
5: Ah oui, t'es un peu la Mère Teresa des cosmétos, quoi.
0: C'est ça.
10: Et t'as essayé, c'est bien?
0: Oh, mais grave, ça laisse la peau super douce. Tu veux essayer?
10: Ouais.
5: C'est trop stylé.
0: Ok, qui en veut? Tiens,

0: Ça agit super vite.
1: Salut, je viens d'arriver, je m'appelle Diego. C'est quoi que tu distribues?
0: Pas sûr que ça t'intéresse, c'est de la crème dépilatoire.
1: Bah, je vais bien essayer, ouais. Parce qu'en fait, je fais du sport et ça permet d'éviter les irritations avec les vêtements de compression.
0: Oh, tu fais quoi comme sport?
1: Je fais de la course et un peu de cyclisme.
0: Ah, cool. Bah, tu vois, t'as qu'à prendre tout le reste.
1: Sérieux? Bah, merci, c'est trop chouette.
0: Salut.
1: Salut.
0: Bye.
1: À plus.

0: Tout s'est bien passé.
1: Putain, il m'a fait peur ce con.
0: Mais je l'ai dit, c'était une opération de rien du tout. C'est bon. Il est comme neuf maintenant.
1: Ouais, vraiment, si, arrête ses conneries.
0: Ah, parce que tu te préoccupes de lui maintenant. Je savais pas, moi, je pensais que tu t'en foutais.
1: Bah ouais, non, non, enfin, c'est pour toi. Mmh. C'est toi qui as envie de l'avoir sur le dos encore pendant longtemps. Bon, ok, j'avoue, c'est mon père, j'ai pas envie qu'il meure. Puis, t'es ma seule famille, donc...
0: Mais t'as pas besoin de me mentir à moi. Tu l'as dit, je suis ta famille, alors on serre les coudes. Allez, viens.
1: Super papa.
2: Oui, il a pris des échantillons de crème dépilatoire, mais je pense
3: Bah, il s'épile. Mais il est gay, ça c'est obligé.
2: Non, clairement pas, ça veut rien dire.
3: Quand tu m'en parles alors, arrête de faire l'hypocrite. En plus, t'as vu, il s'intéresse aux dragues.
2: Non, mais il s'intéresse pas aux dragues, il a vu une vidéo dans son feed, c'est
3: oui, parce que l'algorithme, il a capté ce qui lui plaisait.
2: Tu te fais des films, toi, hein. Et tu sais, les sportifs aussi, ils s'épilent les jambes. Pour les massages, les crèmes, je sais pas quoi, là.
3: Eh, désolé. Mais tu sais très bien, en vrai, dans le fond, j'ai une nappe.
4: Oh là, mais détendez-vous, vous avez le droit de vous faire des bisous, hein. Bon, vivement qu'ils reviennent de leur voyage de noces, parce que là, j'en ai marre de faire les courses.
2: Jordan, tu le connais un peu ou pas, le nouveau au lycée, Diego?
4: Ouais, il a bossé un peu avec Judith et moi au MAS, pourquoi?
2: Mais, tu le connais bien?
4: Je sais qu'il a pas une vie facile. Là, il vit chez les parents de Judith, ils l'ont recueilli.
3: Hein? Pourquoi?
4: Ah, putain. Okay.
3: Il s'est fait jeter par ses parents. Mais ils ont pas accepté son orientation sexuelle.
4: Alors, rien à voir, il est orphelin. Son père est mort, lui, il a eu un accident. Du coup, il est amnésique, histoire très sombre.
3: Ah, c'est ça... Ouais, c'est pour ça qu'il sait pas s'il préfère les meufs ou les mecs.
2: Mais facile.
4: Je comprends pas le délire, qu'est-ce qu'il y a?
2: Ryan est persuadé qu'il est gay, mais moi, je pense qu'il est hétéro.
3: Je suis sûr.
4: Ah, ok, d'accord. T'imagines si on t'avait fait ça pour ton arrivée à Varda?
2: Ouais, t'as pas tort.
3: Ouais, n'empêche que c'est sûr qu'il est gay, enfin, c'est sûr.
2: Bien sûr.
3: D'accord.
2: Mais si... Il est complètement hétéro.
3: Il est gay.
2: Il est hétéro.
3: Gay.
2: Hétérosexuel.
5: Hey.
6: Hey. Vous venez vérifier que je suis pas enterré? Bah, t'as l'air déçu, ça fait plaisir. En tout cas, j'ai rien senti. Hein. Pas de cicatrice, ça tire pas. C'est de la magie, leur truc.
5: Tu sens, tu respires mieux?
6: Ah ouais, je respire mieux. J'ai même les pieds qui ont dégonflé. Par contre, le docteur m'a dit que je pouvais pas reprendre le sport tout de suite. Bon, c'est pas vraiment un problème.
1: Non, c'est pas un problème. T'en fais jamais, de toute façon.
6: Non, mais là, je me sens mais frais comme un gardon. Prêt pour une nouvelle vie. Ouais, ouais, vous êtes pas prêt de le toucher, votre héritage. Hein.
1: Ah mais, je pensais que t'en avais fait don au PMU du coin.
6: Ah, faux. J'ai caché des millions d'euros en Suisse.
1: Ah ouais. L'écoute pas, hein. C'est encore l'anesthésie qui fait effet. Hein.
5: Ah oui.
6: Qu'est-ce que tu connais de ma vie d'avant, toi? Quand j'étais jeune, je faisais des braquages.
5: Hein? Il raconte quoi?
1: Il raconte n'importe quoi, il a jamais vu un flingue de sa vie. C'est juste pour faire le beau qu'il dit ça. Ah.
6: T'es chiant, je l'ai presque vu.
1: Non, pas du tout. Sauf que moi, j'ai passé l'après-midi à flipper pour ta putain de gueule, là. Donc tes blagues de merde, là, tu te les gardes, ok?
6: Désolé, je voulais détendre l'atmosphère.
5: Mais non, t'inquiète. C'est sa manière à lui te dire qu'il t'aime, c'est tout.
7: Ils vont pas tarder à sortir.
8: Ouais, t'as vu, au final, ça s'est bien passé.
7: Ouais.
8: Tu penses que son complice a vu le dispositif et qu'il a renoncé?
7: Peut-être. C'est quoi ce bordel? On est en place, vous êtes où?

0: Ça va sortir, les standards par le côté.
1: Nous, on est devant, c'est pas ce qui était prévu.
0: Ouais, je sais, changement de plan.
1: Putain, les cons. Bon, tu restes ici. Vous venez avec moi. Allez, vite.

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6: Bonjour à tous, véritable artère stratégique reliant Saint-Denis à la Possession, la route de la montagne voit passer plus de 10 000 véhicules par jour. Après le passage du cyclone Garance notamment, le département se mobilise pour sécuriser ses falaises et moderniser sa chaussée. Cet après-midi et jusqu'au bout de la nuit, le département des générations vous emmène au cœur d'un chantier d'envergure sur la RD 41.

0: Dimitri Stark, bonjour.
1: Bonjour.
0: L'ARD 41 est un axe vital mais complexe sur le plan géologique. Pourquoi a-t-il été nécessaire de mettre en place une surveillance particulière et des aménagements ?
1: L'ARD 41 permet de relier les quartiers de la montagne et ceux de Ravine à Malheur. Il traverse le massif historique volcanique de la montagne. Du coup, il nécessite une expertise particulière en raison de la géologie, notamment parce qu'il y a un trafic important, quasiment de 15 000 véhicules côté secteur de la montagne à Saint-Denis. Après le passage du cyclone Garance, nous avons missionné le Bureau de recherche géologique et minière, ce qu'on appelle le BRGM, pour faire un diagnostic complet de toutes les falaises de l'itinéraire.
0: Et ce diagnostic a permis la mise en place d'un plan d'action précis.
1: Tout à fait. Donc, il y a eu déjà une première série de purges d'urgence pour remettre le plus rapidement possible l'itinéraire en circulation. Et ensuite, un programme d'action décliné en deux thèmes, le traitement des falaises et le traitement des chaussées, notamment dans les rampes de la montagne.
0: Quels ont été le montant estimé pour ces travaux ?
1: Les travaux de remise en état des chaussées correspondent à peu près à 1,8 million d'euros financés par le pacte Avenir de l'État.
0: Merci, Monsieur Stark.
1: De rien.
0: Mekaï Taïlé, bonjour.
2: Bonjour, Alexandre.
0: Vous êtes responsable des travaux de sécurisation des falaises post-Garance. Quels sont les travaux effectués sur ces points chauds ?
2: Suite au passage du cyclone Garance, l'ARD 41, route de la montagne, a été fortement impactée par des éboulis et des glissements de terrain. Suite au passage du BAGM, nous avons ciblé 6 zones d'intervention avec plusieurs solutions techniques. Du grillage pendu sur environ 40 mètres de haut, des murs gabions. Et on fait également la réalisation de parois clouées afin de stabiliser durablement les talus et la chaussée.
0: Ce sont des travaux très encadrés et surtout très acrobatiques.
2: Effectivement, nos cordis sont à flanc de falaise. L'idée, c'est de finaliser les travaux avant la prochaine saison cyclonique afin de sécuriser au maximum l'itinéraire pour les usagers de la route.
0: Quelles sont les difficultés rencontrées sur ce type de chantier ?
2: Déjà, la nature du terrain où on a eu des glissements de terrain, le sol est plus ou moins meuble. Pour les forages, c'est compliqué. Et puis la gestion de la circulation, l'IAD 41 ayant un fort trafic. Surtout si en bas, la route du littoral est fermée, tout le trafic est rebasculé sur cette zone.
3: Merci beaucoup pour cette information.
2: Merci Alexandre.
0: Alors que l'île s'endort sur les coups de 23 heures, une autre phase spectaculaire du chantier débute sur les rampes de la montagne. La réfection complète de la couche de roulement, on fait le point tout de suite.
4: Ce soir, nous sommes sur les rampes de la montagne. La chaussée actuelle est fortement dégradée. On a lancé une campagne depuis l'année dernière à renouveler le revêtement de la chaussée. On va décaper toute la chaussée sur 5 cm pour enlever toutes les parties qui sont fortement dégradées. C'est un défi parce qu'on est limité dans le temps. On a à peu près 15 000 véhicules quotidiennement qui empruntent la route de la montagne. Et pour limiter l'impact sur le confort des usagers et leur sécurité, on a décidé de travailler exclusivement de nuit, de 23 heures à 5 heures du matin. Elle sera totalement fermée pour nous permettre de travailler en toute sécurité. Et là, on va appliquer la nouvelle couche d'enrobé. On aura une réouverture de la route à 5 heures du matin de manière propre et carrossable pour que les premiers usagers peuvent circuler en toute sécurité.
0: Sécuriser les falaises le jour, rénover les routes la nuit, le département de la Réunion poursuit son engagement sans relâche pour moderniser nos infrastructures et protéger vos déplacements. À très vite dans un nouvel épisode du Département des Générations sur Antenne Réunion.
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18: Vas-y, entre, Manjari. Allez, je vais te présenter à tout le monde.

0: Bon, lui...
1: Oui, c'est... Je sais. Tu es le grand frère de Monsieur Détonateur, pas vrai?
0: Oui. Moi, c'est Edge, mon ami. Manjari.
1: Tu sais quoi? Tu m'as l'air d'une bonne personne. Mais pas grincheux comme Monsieur Détonateur. Et toi, tu as l'air d'une gentille fille, qui est très douce et très sociable. Je sens que toi et moi, on va super bien s'entendre, grande belle-sœur.
2: Grande belle-sœur. Tage, tu crois que j'ai grossi?
0: Vas-y, demande-lui, moi je ne sais rien.
3: Voyons, non, ce n'est pas ça, tu te trompes, Sunita.
2: Sunaina?
3: Oh, pardon. Sunaina, tu es la belle-fille aînée, non? C'est pour ça qu'elle t'a appelée grande belle-sœur. Et comme tu es le fils aîné, pour elle, tu es le grand frère.
1: C'est la première fois que je vous rencontre. Et pourtant, j'ai l'impression que nous avons un lien très fort qui date de très longtemps. La chance a été avec moi. Maintenant, j'ai une magnifique grande sœur. Et aussi un grand frère qui est comme mon ami.
0: Oui, c'est ça, je l'appelais tout le temps mon ami. Je veux dire, je l'appelais tout le temps mon ami.
1: À mon avis, l'amitié est la relation la plus unique qui soit dans le monde. Alors toi aussi, appelle-moi mon ami, c'est pas grave.
0: T'es sûr? Et voici ton Draghini.
2: Non, arrête. Une fille ne doit jamais tomber aux pieds de qui que ce soit. Ici, on aime nos belles filles. Écoute, Meet, ne me considère pas comme ta tante. Considère-moi comme ta maman. Est-ce que tu veux rencontrer ma fille, Isha? Voici Isha.
4: Salut.
1: Je n'ai jamais eu de petite sœur. Et j'ai l'impression que tu es la petite sœur que je n'ai jamais eue. Tu es tellement mignonne et pleine de gentillesse, Isha. Quand je t'ai serrée dans mes bras, j'avais l'impression de tenir ma petite sœur. Mais tu sais, je suis venue dans cette maison pour faire semblant d'être ta belle sœur cadette. Alors je m'entraînais juste un peu.
0: Bien. Et cet homme, lui, c'est Oncle Ram, le père d'Isha.
1: Le père d'Isha, alors vous êtes... leur oncle, c'est bien ça?

0: Mythe avait l'habitude de... m'appeler maman.
1: Alors moi aussi, je vais vous appeler comme ça. Oh, je suis sûre qu'on va super bien s'entendre. Je sais que vous êtes créatrice de mode. Alors vous adorez créer des vêtements. Et moi, j'adore les porter. Ah, vous voulez bien m'en faire quelques-uns?
0: Mythe, fais-moi ce plaisir, c'est tout ce que je te demande, ma chérie, je t'en supplie, laisse-le. Oui, bien sûr. Oui, je t'en ferai. Manjari.

0: C'est tout, il y a encore d'autres gens dans cette maison. Enfin, ce que je veux dire, c'est que nous sommes venus pour aider ce grand Ishala à soigner son père. Et vous êtes quand même assez nombreux, hein? Alors, je vais prendre 1000 roupies par personne, ça te va?
1: Vous ne devenez pas un peu gourmande, Popate?
0: Pas du tout. Je peux même faire une remise. Alors, pour les enfants, ce ne sera que 500 roupies. Je fais ce prix parce que je t'apprécie. On est d'accord, hein? Parfait.
1: Vous l'aurez.

0: Ça suffit maintenant, pas besoin d'être tous si émotifs. Je lui ai déjà tout raconté sur vous dans la voiture. Et Oshia ?
1: Oui, Mitt ?
0: Conduis-la à la chambre d'amis. Et surtout, il faut qu'on prépare un peu les choses avant qu'elle rencontre papa. Hey, Sunaina. Aide-la, s'il te plaît. Accompagne-la.
2: Viens, Manjari.

0: On n'a pas pu manger en chemin, alors.
1: Peu importe combien tu fais semblant, tu ne peux pas contrôler tes sentiments quand tu es avec cette famille, j'en suis sûr. Et tôt ou tard, tout le monde finira par découvrir la vérité sur tes mensonges.
2: Allez, Manjari, assis-toi.
3: C'est quoi ça? Ah, tu veux me faire un soin du visage, c'est ça? Un masque fruit, c'est le meilleur pour ma peau, oui?

0: Mais c'est quoi ça? Alors maintenant, je me rends compte à quel point j'ai été bête de t'avoir écouté. J'ai travaillé dur pour avoir les cheveux aussi longs. C'est vraiment difficile à entretenir. Et toi, tu veux que je les coupe juste comme ça? T'es égoïste et cruel.
1: Oh, ferme-la et assieds-toi. Il faut que tu ressembles à la personne que tu prétends être.
0: Hé, je veux que tu saches que j'ai accepté d'aider parce que je ressemble à ta femme. Personne ne profitera de ma gentillesse. Je mourrai plutôt que de laisser quelqu'un toucher à mes cheveux. Et soyons très clairs, je ne sacrifierai pas mes cheveux juste pour un rôle. Oh, c'est hors de question, non.
1: Avant de rencontrer mon père, il faut que tu lui ressembles, hein? Sinon, à quoi bon?
0: Alors, je suis désolée, mais je ne peux pas faire un sacrifice pareil juste pour prouver quelque chose, non. Ma décision est prise. Je ne coupe pas mes cheveux. Mes cheveux, c'est ma fierté. Ils font partie de moi. Est-ce que t'as compris? Pardon, hein? Pardon. Et dis-moi. Ces gens sont encore pires que toi. Ce sont de vrais escrocs. Rentrons à la maison.
2: Manjari. Écoute, Manjari. Si tu ne coupes pas tes cheveux, alors comment veux-tu lui ressembler?
0: Je te l'ai déjà dit, j'ai été bien claire. Je ne couperai pas mes cheveux et je ne laisserai personne les toucher, point final. Est-ce que c'est compris?
3: Eh bien, on a déjà parlé de l'argent. Alors expliquez à votre nièce qu'elle n'a vraiment pas le choix. Elle doit faire ce qu'on lui dit, parce que c'était ça l'accord.
4: Oui, oui, je sais, je m'en souviens. Compris? Mais c'est juste que... pendant les négociations, vous n'avez jamais dit qu'elle devait se couper les cheveux, hein? Bon, d'accord, je vais essayer de lui parler.
3: Oui. Hmm? Oui.
4: Laisse-les te couper les cheveux. Hmm? Tu pourras toujours les faire repousser plus tard. C'est bon, laisse-les couper.
1: Assez! Vas-y, Sunaina, fais-la s'asseoir et commence à couper.
5: Elle a de longs cheveux. Ses vêtements, sa démarche, son attitude, tout est différent. Mais est-ce que vous l'avez regardée dans les yeux? Elle est vraiment affectueuse. Elle est gentille, espiègle et très douce. Babita, je crois que c'est elle. C'est notre mythe.
6: Oui, ma tante a raison, maman. Quand elle m'a appelé Ami tout à l'heure, j'ai tout de suite su que c'était elle, c'est notre mythe. Réfléchis un peu, maman. Comment une inconnue saurait comment on s'appelle entre nous?
7: Mythe ne m'a pas prise pour une autre personne. Elle me voyait comme sa petite sœur. Et aujourd'hui, quand Manjari m'a serrée dans ses bras, en disant que j'étais sa petite sœur, j'ai été choquée.
8: Oui, elle a même accepté de nous appeler Ragini et moi, tante et oncle. On aurait dit qu'elle attendait ce jour depuis un bon moment déjà.
0: Gloire à la déesse! Ne tentez même pas de vous approcher de moi! Je vous l'ai dit, je ne laisserai personne couper mes cheveux!
4: Manjari, ma fille, ne fais pas
9: Manjari,
4: ça!
9: Manjari, s'il te plaît, écoute-moi! Manjari, écoute! Manjari, s'il te plaît, écoute!
0: Je ne laisserai personne toucher à mes cheveux. N'essayez même pas de vous approcher de moi, est-ce que c'est clair?
1: Mais qu'est-ce que...
0: Ouf! Je pourrais tuer. Je chante des chansons traditionnelles pour gagner ma vie. Je n'ai jamais blessé même une mouche. Mais si quelqu'un touche à mes cheveux, alors je vous le dis. Je suis prête à tuer.
1: Allez, pose ça.
0: Je ne te tuerai pas. Je me tuerai moi-même.
4: Oh, non,
0: je vais me tuer.
9: Non, ne fais pas ça.
4: Non.
0: Alors dis-moi, comment veux-tu que je rencontre ton père si je suis morte, hein?
9: Et beau frère, c'est un tournant inattendu. On fait quoi? Ce n'est pas possible qu'elle soit la mythe de Shabbat. Comment je fais pour la convaincre? Je vois. Je devrais commander des sucreries, des beignets, des gâteaux salés.
1: Mais ce n'est pas nécessaire. Très bien. Vas-y, pose ça. Personne ne te coupera les cheveux.
9: Voilà. Prends ça.
0: Je rencontrerai ton père, si tu es d'accord. Mais tu dois décider. Que ce soit clair, personne ne touchera à mes cheveux et toi, tu ne me menaceras pas de les couper. Tu entends? Tu dois accepter cette condition, sinon moi je m'enfuirai loin d'ici.
1: Sunaina a déjà dit au coiffeur de partir, alors s'il te plaît, calme-toi. Avant que tu rencontres papa, il y a certaines choses que tu dois absolument savoir. Par exemple, comment cette menteuse se comportait avec mon père.
0: Ah, voilà, ça c'est mieux, oui.
1: Elle avait l'habitude d'appeler mon père papa. Et mon père la considérait comme sa propre fille. Il l'aimait beaucoup.

0: Tu as tout compris? J'ai 5 questions. Souviens-toi de ce qui est écrit dedans. Apprends-les. Et oui. Je veux que tu dises exactement ce qui est écrit dans ce papier. Tu n'inventes rien. Tu comprends?
1: Oh, ne t'en fais pas. Je sais tout apprendre par cœur. Je suis trop forte pour retenir les textes. Je vais tout mémoriser avec ma mémoire d'éléphant, t'inquiète. mais... Attends, tu le dis déjà. Peu importe, juste donne-moi un mois et ce sera fait. Tu vas halluciner de voir les talents de Manjari.
0: Excuse-moi. Tu dois le rencontrer aujourd'hui et pas dans un mois. Je ne peux pas attendre un mois. Pourquoi tant de temps?
1: Eh, écoute, tu me demandes de me faire passer pour une autre personne. Ce n'est pas comme sauter dans l'eau. Ça se fait pas en une heure. Ça ne s'apprend pas du tout en un instant. Il faut toute une vie pour vraiment comprendre une relation et réussir à la maintenir. Et parfois, crois-moi, même après tout ça, on ne connaît pas vraiment l'autre.
0: Tu ne voulais pas qu'on ait l'air mari et femme, toi et moi? Tu es dans les bras de ton mari. Alors quel est le problème? Laisse le monde voir. Je ne connais rien aux relations. Mais j'ai 5 questions. Je les ai écrites, juste lis-les et retiens-les par cœur. Par exemple, si mon père te demande genre « Où tu étais tout ce temps ?» ou s'il te demande si tu lui as manqué, alors tu répondras « Papa, une fille n'efface jamais son père de sa mémoire. » Répète comme moi.
1: Mais qu'est-ce que vous racontez, papa? Une fille ne pourra jamais oublier son père.
0: Tu as perdu la tête ou quoi? Mais tu ne sais pas parler en douceur au lieu d'être abrupte. Qu'est-ce que tu dis?
1: Ma tante. Pas la peine de rester. On y va. Allez, viens. Cet homme est fou. Sérieusement. Je t'avais dit qu'il ne sera jamais poli. Il ne peut pas du tout digérer son repas sans crier sur quelqu'un. Je suis une future superstar. Il m'a humiliée. Allons-y, ma tante.
0: Bon, viens, d'accord. Écoute, attends, écoute-moi. Je m'en vais. Oshiar va tout expliquer.
2: Oui, je vais le faire.
3: Tu sais, ma fille, Oshiar est vraiment malin et brillant. Et il va tout expliquer, pas vrai, Oshiar?
2: Oui, je vais tout expliquer en détail, t'inquiète.
3: S'il te plaît, ma fille, dis oui.

0: pas, je suis là. Ta belle-fille. Non, ta fille. Ta fille est là.
1: Ouais. Mais où étais-tu tout ce temps?
0: Papa, j'étais toujours là, dans ton cœur, c'est ça?
1: N'oublie pas, toujours en douceur.
0: Papa, j'étais juste là, dans ton cœur.
1: Ouais, c'est ça. Hé, hey, beau-frère, viens ici. Elle est bien préparée. Tu vois, je lui ai tout appris. Et je crois que Manjari est maintenant prête à rencontrer papa.
2: Elle n'est pas encore prête. C'est quoi ce voile? Vite, enlève-le.
0: Pourquoi? Je vais rencontrer mon beau-père, alors. Porter un voile, c'est pour lui montrer du respect.
2: Je te l'avais dit, Manjari. Papa l'a considérée comme sa propre fille et il ne l'a jamais forcée à suivre aucun de ses rituels. Enlève-le.
0: Vraiment? Elle était vraiment chanceuse, cette fille. Oh, Tout-Puissant, s'il vous plaît, quand je me marierai, aidez-moi à avoir un beau-père comme lui. J'espère que mon beau-père me traitera aussi comme sa fille.
3: Voilà. Alors, le petit tableau qu'on a ici nous aidera à confirmer si Manjari est vraiment notre mythe ou pas. Et une fois que nous serons convaincus que Manjari est vraiment notre mythe, alors nous ne tiendrons pas compte, peu importe ce que disent les autres.
4: J'espère vraiment que Mead lui a bien appris à propos de la relation qu'elle avait avec Raj. Parce que comprendre ça et vouloir affronter Raj, eh bien, ce n'est pas du tout la même chose, c'est évident. On ne sait pas vraiment si cette fille est Manjari ou ma belle-fille Mead, je ne sais pas, je n'arrive pas à le savoir. Mais Raj continue à vivre uniquement dans l'espoir de pouvoir un jour retrouver sa belle-fille bien-aimée. En tout cas, Raj a vraiment besoin de se rétablir. Oh, Tout-Puissant, faites que tout redevienne comme avant. Je vous en supplie.
2: Papa est là. Pour te dire les choses clairement, je ne sais pas ce que père signifie pour toi, mais pour moi, mon père représente tout dans ma vie. C'est mon héros. Il est mon inspiration, mon univers, ma motivation, tout. Si je suis là aujourd'hui, c'est grâce à mon père. C'est pour ça que je t'ai dit de venir ici, sinon je n'avais aucune intention de te forcer, crois-moi. Alors, fais exactement ce que je t'ai demandé, ne fais rien d'autre, s'il te plaît. Et surtout, ne fais rien qui puisse le blesser ou le déranger, s'il te plaît. Quand tu vas entrer pour le rencontrer, je souhaite vraiment qu'il retrouve le sourire. Le même sourire qu'il avait chaque fois qu'il voyait ma femme. Alors s'il te plaît, pas de place pour l'erreur.
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1: Allez, cette année c'est moi premier là. Allez, vite. Stade là. 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

0: pas, sache que ta fille sera toujours avec toi, quoi qu'il arrive. Elle ne partira jamais.
1: Ma fille. Tu es là. Pourquoi as-tu laissé ton père tout seul? Pourquoi as-tu fait ça ?

0: Pourquoi tu pleures, ma fille ? Attends, je sais que tu pleures parce que... parce que je ne vais pas bien. Ne t'inquiète pas, chérie. Maintenant que ma belle-fille est là, je vais bientôt aller beaucoup mieux. Ça ira très vite.
1: Écoute, papa. Pardonne-moi.
0: Pourquoi ? Que se passe-t-il ? Tu n'as pas à t'excuser. Non, non. Je suis sûr que ma belle-fille ne ferait jamais de mal. Ma chérie, est-ce que ça va ?
1: Oui, ça va bien.

0: Tu... Qu'est-ce que tu as dit ?
1: Papa, elle a... Elle veut juste dire... qu'elle va bien. Elle va bien.
0: Oh, ma chérie, je veux te voir comme tu étais avant. Totalement insouciante. Tu étais unique, personne ne t'égale. Je veux que tu sois exactement comme avant. Oui.
1: Papa
2: Papa, apportez un peu d'eau. Il y a quelque chose qui bloque dans la gorge de papa.
1: Bois un peu d'eau.
2: Vite, donne-lui de l'eau. Monsieur, va vite, qu'est-ce que tu fais? Il ne peut pas boire comme ça. Donne-moi une cuillère.

0: Qu'est-ce que tu fais? Laisse-moi! Mais laisse-moi! Tu vas me...
1: Qu'y a-t-il? Elle n'a pas bien joué son rôle ou quoi?
2: Non, non. Elle est très douée pour jouer la comédie. Et cette fille a... super bien joué Manjari. Mais qu'est-ce qu'on y peut? T'as tout gâché. Tu n'as pas pu cacher tes émotions, tes sentiments et tes larmes devant papa. Et tout le monde a vu la vérité, non?
0: Qu'est-ce que tu veux dire par là?
2: Ce que je veux dire, c'est que tu as été démasqué et que tu ne peux plus faire semblant d'être Manjari devant nous maintenant. Parce que je sais que tu es la même menteuse qui m'a donné ce surnom. Monsieur va vite.
0: Monsieur va vite.
2: Et ce mot est sorti de ta bouche aujourd'hui parce que tu avais peur, non? Je veux une réponse, vas-y, pars!
0: Oui. Je n'ai pas pu retenir mes larmes. Oui. Mes vrais sentiments se sont exprimés. Oui. Je t'ai appelé, monsieur Va-Vite. Il m'arrive de pleurer pour tout, même pour des détails qui semblent insignifiants. Alors, quand j'ai vu ton père dans cet état, je n'ai pas pu retenir mes larmes. Tu m'avais demandé à quel point mon papa était précieux pour moi. Alors écoute-moi bien, d'accord? Moi aussi, j'étais très proche de mon père. Cela fait maintenant 4 ans qu'il m'a laissée toute seule. Et tu sais, depuis, il n'y a pas un seul jour qui se soit écoulé sans que je ressente l'absence de mon papa. Quand j'ai vu ton père dans un tel état, j'étais émue et j'ai commencé à pleurer. Alors qu'est-ce qu'il y a de mal à
2: ça? Non, non.

0: Allez, partez. Alors, tu vois ce papier? Il était posé juste à côté du lit de ton père. Il s'agit d'une lettre qu'il n'a pas terminée, qu'il avait écrite pour sa belle-fille. Tiens, regarde. Ton père a mis tous ses sentiments dans cette lettre. Ma fille chérie, comment vas-tu? Mythe, tu as fait assez de peine à ton père. Reviens, s'il te plaît. Rien n'est pareil sans toi ici, ma fille. Et surtout, mon fils, tu sais, ton mari, monsieur, va vite. Quand nous organisons un événement de danse au bâton, alors même s'il y a une coupure, ou si la musique s'arrête, on n'interrompt jamais la danse. Je veux que tu saches que j'ai fait la même chose devant ton père. Quand j'ai senti que sa confiance commençait à vaciller, j'ai laissé parler mon cœur et j'ai fait ce que je ressentais, c'est tout. Je suis Manjari de Vadodara. Je fais beaucoup de choses. Mais crois-moi, moi je ne mens jamais.
1: Tu ne mentais pas à ce moment-là. Mais maintenant, tu mens. Tu ne jouais pas la comédie, alors? Pourtant, tu le fais maintenant. Et assez, c'est assez!
0: Très bien. Ça suffit avec tout ce drame. Je te rappelle que je ne te dois rien, que je n'ai pas à supporter. Ta colère et aussi tous tes caprices. Allez, ma tante, viens.
1: Ami.
2: Attends, Manjari, non.
0: Ça suffit, ma tante. Avant de venir ici, il m'avait promis de ne pas se fâcher. Mais maintenant, je sais une chose. Quand cet homme se met en colère, il n'écoute jamais personne. Rentrons à la maison, ma tante.
3: Mythe, attends.
4: Tu seras facturé pour la journée entière. Hein? Ah oui, et la nourriture n'est pas incluse, d'accord?
3: Oui.
5: Babita! Isha! Ragini! Tej! Au frère!
6: Que se passe-t-il là?
5: C'est que Raj. Il veut quelque chose à manger. Il a dit qu'il avait faim. Il veut des sucreries.
6: Quoi?
2: Tante Ragini et moi, nous allons préparer sa sucrerie préférée.
0: Oui.
5: Babita, maintenant que cette fille est là, je pense que Raj va aller beaucoup mieux dorénavant.
0: Ça a été un plaisir de vous avoir rencontré. Mais nos chemins se séparent ici.

0: bientôt aller beaucoup mieux. Ça ira très vite.
1: Arrête! Manzari, attends.
2: Tu as vu ça? Il est toujours aussi sans gêne, celui-là. Il ose encore me crier dessus. Allons-y.
1: Manjari, s'il te plaît, attends.
2: Qu'est-ce que tu fais, hein? Tu agis comme un voyou. Pourquoi tu nous bloques la route comme ça? Allez, laisse-nous passer. Ah, je comprends maintenant. Toi, dis-moi, tu n'es pas là pour fouiller nos sacs et vérifier qu'on n'a rien volé? C'est ce que tu veux, n'est-ce pas? Tu veux vérifier nos sacs? Vérifie-les tous. Je vais te montrer qu'on ne vole rien. On est pauvres, oui. Mais nous, on ne vole pas. Encore une chose. Tout ce que tu as à offrir aux autres, ce n'est que ta colère et ta haine.
1: Je n'aurais pas dû me comporter avec toi comme je l'ai fait. Excuse-moi. Barba.
2: Quoi? Barba? Pourquoi? Pour que tu puisses encore te mettre en colère et faire des caprices aussi? Je ne suis pas là pour encaisser tes coups. Je ne peux pas supporter que tu me frappes tout le temps. Souviens-toi, je suis Manjari. Ta colère inutile, tes accusations et ton attitude ne m'affecteront en rien, tu peux en être sûr. Ah, je préfère apprendre la danse aux enfants plutôt que de me plier à tes ordres. Bon alors, à plus, je pars. Adieu, merci, et on ne se reverra jamais.
1: Plus jamais je ne ferai ça. C'est promis.

0: Mais... Fiston, qu'est-ce que tu attends? Vas-y, arrête là! Si ce n'est pas pour toi, fais-le pour ton père! Vite, vas-y, arrête là!
1: S'il te plaît, Emmett, allez!
2: Emmett, fais quelque chose, arrête là!
3: Maintenant que ma belle-fille est là, je vais...

0: Regarde, tu ne vois pas qu'il s'excuse sincèrement. Je suis sûre qu'il ne va plus jamais te gronder. Alors tu ne le crois pas, hein? Tu veux parier? Bon, d'accord, pas de pari. Il ne faut pas oublier que son père est malade, hein? Alors dis-moi ma fille, ça te semble juste de laisser une personne malade toute seule? Et en plus...
1: Je sais, et en plus, ça t'aidera aussi à gagner plus. Alors c'est bien ce que tu veux, n'est-ce pas? Dis-moi si j'ai raison ou pas. Tu paries maintenant? Pas besoin de faire ça. On s'en va, c'est tout.
2: Je te promets que je ne le referai plus jamais.
1: Les décisions prises par contrainte. Et aussi les promesses faites par désespoir ne méritent pas qu'on leur fasse confiance. Et écoute-moi bien, je ne suis pas stupide, non, pas du tout. Allez, allons-y.
0: Ma fille, il te demande pardon, hein? S'il te plaît, pardonne-lui.
1: Non, ma tante, ça fait 3 heures qu'on est ici. Et lui, il m'a déjà crié dessus 3 fois. Que ce soit un téléphone ou un mot de passe bancaire, 3 erreurs, et l'accès est juste bloqué. Je suis une future star de la danse traditionnelle. Ma tante, alors tu viens avec moi ou je pars toute seule? J'y vais.
3: Valérie,

0: Je ne sais pas qui tu es. Je l'ignore. Mais tout ce que je sais, ma fille, c'est que tu es bien celle qui pourra sauver la vie de mon mari, c'est tout. Tant de mois se sont passés. Raj a exprimé qu'il voulait continuer à vivre. Il a enfin demandé quelque chose à manger. Et tout cela, c'est grâce à toi. Ma chérie, je voudrais te demander quelque chose. Et c'est jusqu'à ce que Raj se rétablisse complètement. S'il te plaît, reste un peu avec nous. Tu sais, mon cher mari n'a besoin que de sa belle-fille. Et je crois que tu es la seule capable de combler ce vide. Ne le laisse pas dans cet état. Et si tu pars maintenant, il ne survivra pas. Alors s'il te plaît, Manjari, ne pars pas d'ici. S'il te plaît, sauve la vie de mon mari, s'il te plaît. Pitié.
1: Eh bien, un père reste un père. Peu importe de qui il est.
0: Alors, tu vas rester?
1: Très bien, je reste ici seulement. S'il ose encore me crier dessus, alors je vous promets que je ne resterai pas une seconde de plus. Peu importe vos efforts, je partirai.
0: Merci.

0: Hé, hey Manjari, allez, ta belle sœur aînée, va t'emmener dans ta chambre maintenant. Hum? Allez.
1: Vite, je n'ai plus la force de cacher mes sentiments. Je comprends. Tout à fait ta douleur et ton chagrin, mon fils. Et pour l'amour de ton père, tu l'as ramené jusqu'ici. Malgré toute la haine que tu lui portes. La fille dont tu n'as absolument pas voulu entendre le nom. Aujourd'hui, quand son sosie est ici avec nous, dans cette même maison, je comprends ce que tu dois ressentir tout au fond de toi, fiston. Et je sais que ton cœur se brise à chaque fois qu'elle apparaît devant toi, à chaque fois que tu la vois. Et toute cette souffrance, cette douleur que tu as dans le cœur, mon fils, tu ne les supportes seulement par amour pour ton père. Tu as passé un an loin de nous, Mite. Mais durant toute cette année, ton amour et ta bienveillance envers ton père n'ont jamais cessé de grandir en toi, mon cœur. Je suis si fière que Raj ait eu la chance d'avoir un fils si aimant, si attentionné que toi. Et oui, je sais bien que tu ne me considères plus comme ta mère, n'est-ce pas ?

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0: Coucou chérie.
1: Philippe.
0: Oui.
1: Faut que tu remanges de la viande.
0: Pardon?
1: Écoute, je sais que t'as réduit drastiquement ta consommation de viande pour être plus écolo, et vraiment je te remercie mon amour. Mais là je suis passée devant l'étal du boucher, il va mal.
0: Ah,
1: il va très très mal, je te jure, il a les traits tirés, il est aminci, il perd ses cheveux. Et attends, il distribuait ça.
0: Quoi?
1: Avez-vous vu cet homme, notre seul espoir?
0: Ah oui, c'est un coup dur pour lui, c'est sûr, quoi.
1: Allez, vas-y, fais ce que t'as à faire.
0: Oui, mais la planète...

0: je m'occupe de la planète et toi, tu t'occupes du boucher. Hein, il compte sur toi.
1: Je vais lui acheter jusqu'à sa dernière côtelette. Oh. Je te le promets. À tout de suite.
0: T'aime.
2: Francis qui vient me chercher. On se met au covoiturage.
3: Ah, c'est bien.
2: Ouais.
3: Mais il habite dans le coin, Francis?
2: Non.
3: C'est sur sa route?
2: Pas trop. Il habite à côté de Bricoflex. Lui, il vient en vélo, normalement.
3: Bah, c'est quoi l'intérêt?
2: Ah, on prend qu'une voiture. C'est écologique. C'est ça, le covoiturage.
3: Je sais pas si tu l'as bien, le concept de covoiturage.
2: Moi, si, mais lui, non.
3: Bah, d'accord. C'est ton chauffeur, quoi.
2: Mmh, t'as compris. Bisous. J'arrive, Francine.
3: Eh bien, con, lui, tiens.
4: Ah, c'est bon, Minou, c'est confirmé.
5: De quoi?
4: Bah, je retourne à la réunion de mois prochain, voir ma famille.
5: Encore?
4: Oui.
5: Oh, hey, mais j'ose même pas imaginer la gueule de ton bilan carbone avec tous tes allers-retours à la réunion.
4: Non, mais t'inquiète, ça va sur le bilan carbone de mes parents, c'est eux qui payent le billet.
5: Ah bah ça va alors.
4: De toute façon, je vais te dire, cette génération, ils en ont rien à foutre de l'écologie. Hein.
5: Mais oui, c'est à cause d'eux qu'on en est là. Hein.
4: Ah, irresponsable.
5: Psst, bravo, hein.

0: Non mais Philippe, ça va pas ou quoi? Il est 11h du mat là.
1: Bah oui, quoi.
0: Bah quoi? Tu bois du whisky comme ça?
1: C'est pas du whisky, c'est de l'eau. On a dit fini les bouteilles en plastique, donc voilà quoi. Ah oui.
0: Ah bah, ah. Tu te balades avec ta flasque partout comme ça? Tu vas à la pharmacie avec?
1: Mais évidemment, je suis le patron, je montre l'exemple. Plus de bouteilles en plastique, plus de gobelets. Je l'ai avec moi depuis hier, je la quitte pas.
0: Mais t'as conscience que ça fait quand même hyper alcoolique.
1: Ouais, mais je préfère passer pour un alcoolo que pour un mec qui boit dans des bouteilles de thermos, là, à fleurs, là.
0: Des gourdes.
1: Oui, des gourdes. Puis j'aime bien la flasque, ça fait mettre de droite. Me trimballer avec une gourde. Et après quoi, une glacière? Et une outre.
0: Ah bah,
1: une outre.

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7: Et vous l'avez sans doute reconnu, je suis avec notre deuxième dauphine de Miss Réunion 2025, c'est Adriana Sebrin. Bonjour, comment tu vas ?
8: Eh bien, bonjour Charline, ça va très bien toi ?
7: Un plaisir de te retrouver, on se connaît depuis un petit moment toutes c'est les deux, depuis l'année dernière.
8: C'est vrai, donc je suis très contente d'être parmi nous.
7: Eh bien moi aussi, nous aussi on est ravis de t'accueillir.
8: Voilà.
7: Comment s'est passée l'élection pour toi, ou alors l'approche de l'élection ? Tu étais dans quel état ?
8: Alors écoute, pour moi, globalement, ça s'est très bien passé, mais je vous avoue que pour la répétition,

0: En général, j'étais beaucoup plus stressée que pour l'élection. Donc j'étais quand même assez stressée. J'oubliais un peu les chorés, je vous avoue. Mais je pense que vous ne l'aviez pas remarqué.
1: Non.
0: Et pour justement l'élection, ça s'est très bien passé. D'ailleurs, pour la prise de parole, etc. Le fait d'avoir déjà fait la veille, le fait d'avoir fait justement
1: cette répétition
0: la veille, eh ben, ça m'a vraiment beaucoup aidée. Et voilà.
1: Tu me racontais que justement cette arrivée au théâtre pour la première fois lors des répétitions, c'est ce qui t'avait fait prendre conscience que ça y est, c'était concret. Ça a rajouté un petit peu de stress, mais tu t'en es très bien sortie. Merci. Avec ce titre de deuxième dauphine, tu nous as fait très largement honneur. Ma chère Adriana, aujourd'hui, on va offrir un très joli lot ensemble. Mm-hmm. C'est un coffret Les Secrets de Loli avec des produits spécial boucle.
0: Okay.
1: Ça te parle ?
0: Oui, ça me parle, mais franchement, ça nous rendrait vraiment service ce matin. Vraiment, au lieu de fétis coiffe, là, nous aurait vraiment service. Mais il est contente, mais il aurait aimé avoir ça, moi.
1: Eh ben oui.
0: Voilà.
1: D'ailleurs, tu as laissé un petit carton de dédicace à notre futur gagnant ou gagnante. Alors, je ne vais pas tout vous lire, mais elle a dit « laisse un petit peu pour moi
0: ». Les vrais.
1: C'est
0: laisse
1: ça.
0: Un petit peu pour moi.
1: Allez, regardez ce que vous pouvez remporter aujourd'hui.
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1: Adriana, pour finir, j'aimerais qu'on parle de ton ascension fulgurante quand même, parce que tu étais à Top Model Réunion 2025 l'année dernière, on s'en souvient très bien. Miss Réunion 2025 avec le titre de deuxième dauphine. Et cette année, eh bien, chaperonne des Miss pour le voyage des candidates à l'île Maurice.
0: Oui.
1: C'est dingue.
0: Elles ne savent pas forcément comment faire certaines choses, pardon. Donc je les aide concernant le catwalk, concernant les conseils, etc. Donc franchement, je pense que je suis quand même d'une grande aide pour elles.
1: Pour elles,
0: et pendant ce voyage, surtout, j'étais quand même un bon repère.
1: Et puis tu as eu plein de missions.
0: C'est ça.
1: À ne pas manquer, c'est exigeant aussi le rôle de chaperonne. Il faut avoir les yeux partout et ne rien manquer.
0: C'est ça.
1: Bravo pour cette nouvelle casquette.
0: Merci.
1: Merci d'avoir été avec nous, Adriana. C'était un plaisir de
0: merci
1: te retrouver.
0: Merci beaucoup à toi. Et merci à vous surtout.
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0: Bonjour et bienvenue à tous, il est 12h30 sur Antenne Réunion, voici les titres de l'actualité. La garde à vue de Ludovic Alamelou prolongée, l'ancien PDG de la SPL Estivale est toujours entendu par les gendarmes. Nous serons en direct de la caserne de la Redoute avec notre journaliste Romain Guest. L'alerte des sportives de haut niveau, certaines constatent une absence de règles et la pratique intense du sport. Le syndrome Reddes est bien connu du milieu et peut avoir des conséquences importantes sur la santé. Dans l'Hexagone, les habitants auront les yeux rivés vers le ciel dans un peu moins de 7 heures, début de l'éclipse solaire, un événement historique qui provoque des files d'attente impressionnantes devant les magasins qui vendent les lunettes spécifiques pour observer le phénomène. La saison du pitaya a été excellente cette année. Le fruit du dragon pouvait s'acheter à des prix très abordables. La nouvelle récolte est prévue en décembre. Présentation à la fin de ce journal d'un fruit qui allie tradition et modernité. Il a donc passé une première nuit dans les locaux de la section de recherche de Saint-Denis, Ludovic Alamelou, dont la garde à vue a été prolongée et toujours entendue par les gendarmes. L'audition de l'ancien patron de la SPL Estivale fait suite à l'enquête ouverte notamment pour escroquerie en bande organisée. Nous rejoignons en direct de la caserne de la Redoute Romain Guest. Bonjour Romain, l'audition de Ludovic Alamelou se poursuit.
1: Bonjour Julien, tout à fait. L'audition se poursuit depuis hier matin, ce qui veut dire que les enquêteurs continuent leur interrogation et ce qui veut dire que l'audition n'est pas terminée. En tout cas, nous avons pu joindre l'avocat de Ludovic Alamelou. Il explique que son client nie tous les faits qui lui sont reprochés. Une durée particulièrement longue qui témoigne de l'importance du dossier et du nombre d'éléments que les gendarmes cherchent à éclaircir. À ce stade, il convient toutefois de rester prudent. La durée d'une audition ne permet pas à elle seule de préjuger des suites judiciaires qui pourraient être données. Selon nos informations, plusieurs salariés concernés par cette affaire avaient déjà été entendus au mois de juin dernier. Afin d'apporter aux enquêteurs également des éléments sur le dossier, hier nous indiquions également sur la base d'informations rapportées par Info 974 que le dirigeant de la société VPSP avait lui aussi été entendu par les gendarmes avant d'être remis en liberté dans l'après-midi. Nous avons par ailleurs pu joindre un représentant syndical de la SPL Estivale. Il nous affirme qu'à ce jour, ni les élus de la CIRESP ni les administrateurs de la SPL Estivale n'auraient déposé plainte dans cette affaire, alors que les organisations syndicales considèrent également ces responsables comme potentiellement victimes des faits dénoncés. Le syndicat évoque également des pressions qui auraient été exercées par les deux structures à l'encontre de certains plaignants. Des accusations qui, à ce stade, relèvent des déclarations syndicales et devront être vérifiées et, le cas échéant, établies par l'enquête. Nous restons donc sur place et attendons la sortie de Ludovic Alamelou, mais également celle de son avocat, afin de savoir s'ils souhaitent réagir et apporter leur version des faits. Hier, l'ancien PDG de la SPL Estivale avait choisi de ne pas s'exprimer devant les journalistes. Nous suivrons l'évolution de la situation et vous tiendrons informés dès qu'un nouvel élément sera confirmé, notamment sur une éventuelle décision des enquêteurs à l'issue de cette audition.
0: Eh bien, merci Romain pour vos précisions en direct de Saint-Denis. Donc, vous étiez devant la caméra de Thierry Sueur. Les premières révélations sur le dossier de la SPL Estivale remontent à plusieurs années. À l'époque, la nomination de Ludovic Alamelou en tant que PDG va précipiter les comptes de la société de transport dans le rouge. Le récit d'Ambre Calza.
2: Ludovic Alamelou est de nouveau face aux enquêteurs. L'ancien PDG de la SPL Estivale est entendu à Saint-Denis sur la gestion de la société. Pour comprendre cette affaire, il faut remonter en avril 2021. Une première salariée, à l'époque secrétaire du CSE, alerte pour abus de biens sociaux. En 2023, deux nouvelles alertes sont lancées par quatre salariés. La société chargée des transports dans l'Est est placée en redressement judiciaire cette même année. Alors que la Chambre régionale des comptes se penche sur sa gestion et prévoit un contrôle, le siège administratif de la société est ravagé par un incendie. Malgré le sinistre, les magistrats financiers récupèrent les données nécessaires aux investigations. Dans le même temps, Ludovic Alamelou est révoqué de ses fonctions de PDG. Un an plus tard, le rapport de la Cour des comptes pointe plusieurs malversations financières. La

0: L'affaire prend alors une tournure politico-judiciaire et divise le président de la Sireste, Patrice Sély, et le maire de Saint-André, Joé Bédier, qui finira par porter plainte en août 2023. En avril dernier, 11 anciens salariés déposent de nouvelles plaintes. Depuis l'ouverture de l'enquête de gendarmerie en 2024, la SPL estivale a changé de visage. Aujourd'hui, sous la présidence de Ridouane Issa, qui assure la gestion des affaires courantes, la société semble avoir retrouvé une certaine stabilité. Mais sur le terrain juridique, le dossier, lui, est loin d'être clos.
1: Elle fait partie des premières personnes à avoir alerté de la mauvaise situation de la SPL estivale. Sarah Lambert, ex-déléguée syndicale FO, avait adressé en avril 2021 un courriel au cabinet de l'ex-président de la CIRES, Patrice Sély. Elle a elle-même été entendue au mois de juin par les gendarmes. Sarah Lambert réagit au placement en garde à vue de l'ancien PDG Ludovic Alamelo. On l'écoute.
2: Pour nous, ça ne va pas aussi vite que ce qu'on aurait aimé. Mais on sait aussi que les enquêtes financières sont très longues, puisque l'affaire SPL estivale, comme elle l'a dit quand j'ai été moi-même entendue, c'est une affaire qui est tentaculaire, c'est-à-dire qui concerne énormément d'acteurs. C'est ce qui explique aussi que le temps soit aussi long. Nous, on va essayer de voir ça donc, du côté positif. On se dit qu'il y a des éléments dans ce dossier et justement, le tout, ce n'est pas de bâcler l'enquête, le tout, c'est d'aller regarder minutieusement chaque détail, ce qui amènera aussi à définir les responsabilités des uns et des autres.
1: La réaction de Sarah Lambert, donc recueillie par Ambre Calza. Dans le reste de l'actualité, le sentier de Takamaka à Saint-Benoît est totalement fermé au public par arrêté préfectoral en raison d'un éboulement qui est survenu dans la zone d'EDF au niveau du bras Patience. L'accès est donc interdit jusqu'à nouvel ordre. Le soulagement pour des millions de femmes à partir du 1er octobre, l'assurance maladie remboursera pour la première fois les protections menstruelles réutilisables achetées en pharmacie afin de lutter contre la précarité menstruelle, une mesure de santé publique qui cible les moins de 26 ans et les bénéficiaires de la complémentaire santé solidaire. La prise en charge sera comprise entre 55 et 100% selon les critères. Les règles parfois absentes chez certaines femmes athlètes de haut niveau, elles alertent sur le syndrome REDS, bien connu du milieu sportif et qui peut avoir des conséquences importantes sur la santé des athlètes. Les précisions de Marianne Bultel.
3: À force de pousser leur corps à l'effort, certaines sportives peuvent développer le syndrome REDS, un manque d'énergie qui perturbe notamment le cycle menstruel. Règles espacées, irrégulières, voire absentes, un phénomène que Stacy, coach sportive exclusivement dédiée aux femmes, connaît bien.
4: C'est le syndrome du déficit énergétique, tout simplement. En fait, plus on s'entraîne, plus le corps demande des calories. Et justement, certaines sportives, elles n'apportent pas assez de carburant. Et après, le corps, il parle. Plus il y a une charge d'entraînement intense, plus on tire sur la corde au niveau du dérèglement hormonal. Ce que je leur dis, c'est vraiment d'être à l'écoute de leur corps, tout simplement. C'est pas normal de ne plus avoir ses règles. Il faut vraiment le prendre au sérieux parce que le fait de ne plus avoir ses règles, c'est que au niveau hormonal, il y a un dérèglement, au niveau de la santé également, et puis ça peut amener d'autres choses derrière, une fatigue persistante, une fragilité osseuse et puis peut-être un risque de blessure et même le fait qu'on ne progresse plus tout simplement.
3: Chez les sportifs de haut niveau, ce syndrome peut aller jusqu'à la disparition des règles. Océane Maé, cycliste professionnelle, en témoigne.
0: On sait qu'en tant que sportif de haut niveau, on pousse nos corps énormément. On va puiser dans nos réserves et malheureusement, mon système hormonal a décidé de se mettre en veille depuis un peu plus de 3 ans.
3: En cause, une dépense énergétique trop importante par rapport aux apports alimentaires. Un déséquilibre qui peut perturber le fonctionnement de l'organisme.
5: On a déjà eu des patientes qui avaient ces symptômes d'absence de règles dus à une pratique intensive du sport, notamment avec le trail, l'ultra-trail, les sports assez intensifs. Certaines formes de dénutrition, le corps est trop sollicité, et il se met en protection. Et en fait, le problème, c'est que le symptôme d'absence de règles est symptôme d'absence d'ovulation. Donc ça veut dire que si c'est une patiente qui essaye de concevoir en même temps, elle aura du mal à concevoir puisqu'elle n'aura pas d'ovulation. Donc si apparaît une absence de règles alors que ça fonctionnait bien jusqu'à maintenant, on conseille quand même aux patientes de consulter un professionnel pour évaluer leur réserve ovarienne, ne pas passer à côté d'un affaiblissement qui ne serait pas que temporaire lié à la pratique du sport.
3: L'absence

0: de règles n'est pas anodine. Elle peut être un signal d'alerte et avoir des conséquences sur la santé, mais aussi sur les performances.
1: Alors que la conjoncture économique sur notre île est toujours difficile, la région Réunion organise aujourd'hui une journée de visite consacrée aux entreprises qui ont pu bénéficier d'un accompagnement financier pour investir. Parmi eux, l'hôtel Les Géraniums, au Tampon, où vous vous trouvez, Farouk Moulan. Bonjour Farouk. Quel est le moral des chefs d'entreprise que vous avez rencontrés ce matin ?
2: Bonjour Julien, alors c'est des entreprises qui ont surtout une volonté d'investir et de se développer malgré, comme vous l'avez dit, un contexte économique parfois difficile. Et c'était justement l'objectif de cette visite, voir concrètement comment les aides de la région ont accompagné leur développement. Du coup, depuis ce matin, c'était trois entreprises, trois secteurs différents. Il y avait le revêtement de sol, l'agroalimentaire et là maintenant l'hôtellerie. On est en direct de l'hôtel Les Géraniums au Tampon. Alors on va poser directement la question au propriétaire. Monsieur Vergoz, comment s'est traduite ces aides de la région ?
3: Alors, l'aide de la région, donc, nous faisons deux étapes. Une première, c'est la rénovation. Une deuxième, c'est l'extension. Pour la rénovation, la participation de la région nous a permis donc de boucler le projet financier, puisque financer, c'est pas toujours évident. En plus, nous sommes dans les hauts, l'activité est plus compliquée que dans les bas, et nous sortions de la crise du Covid au moment où nous avons démarré les travaux. Donc aujourd'hui, sans la région, ça aurait été plus compliqué de le faire. Par contre, pour l'extension, là, la région va jouer également un rôle très important au niveau des subventions.
2: Ça représente quelle somme ?
3: Alors, pour aujourd'hui, c'est de l'ordre de 240-250 000 euros, on va dire, de subventions sur un projet global qui était de 1 900 000 de rénovation. Demain, sur l'extension, sur à peu près 3 600 000, 3 700 000, la région, ça sera de l'ordre d'un million.
2: Et pour le moment, il y a eu déjà un impact significatif ou pas sur l'économie ?
3: Alors, quand on a acheté l'hôtel était un petit peu obsolète, on va dire. Hein. Il fonctionnait, donc il avait une vie, et c'est ce que je disais tout à l'heure, c'est plus facile de prendre quelque chose qui existe que de recommencer à zéro. Par contre, il fallait le rénover. La région nous a permis de monter en gamme et de passer donc à 3 étoiles. Et nous passons, écoutez, aujourd'hui, nous avons, on peut se dire 3 fois le chiffre d'affaires que quand on a racheté l'hôtel en 2019.
2: Okay. Merci beaucoup pour ces informations. Comme vous l'avez compris, cette visite au Géranium vient donc clôturer cette matinée de terrain. Pour rappel, le dispositif a été lancé en 2021 et a accompagné 12 000 entreprises réunionnaises.
1: Merci Farouk pour toutes ces précisions et merci également à Didier Payette derrière la caméra. Il ne reste plus que quelques jours avant la fin des vacances, avec la fin du périscolaire. Les parents d'élèves doivent s'organiser un peu plus cette semaine pour occuper les marmailles. Heureusement, certains chanceux peuvent compter sur des grands-parents toujours disponibles. Reportage Julie Lerman.
4: Moins d'une semaine avant la rentrée, mais c'est déjà la fin du périscolaire. Les parents doivent revoir leur organisation. Pendant les vacances, souvent, ce sont les grands-parents qui s'occupent des marmailles.
5: Quand on est des parents qui travaillent, c'est pas évident. Donc, on est un peu alternante les deux. Comme là, ils rentrent à l'école, et ben, on a eu la crèche jusqu'à la fin du mois de juillet. Mais sinon, on a profité pour faire appel à papier mamie.
6: Oui, du petit, oui, aujourd'hui. Juste avant la rentrée. Mais parce que les parents travaillent.
7: On va jouer.
6: On fait que ça, jouer.
7: Je vais préparer mes effets scolaires. Et normalement, je vais aller à la plage ou à la piscine.
4: Anony, lui, joue son rôle de papy à fond. Réparer le bateau, s'occuper du moteur, mais surtout passer du temps avec ses petits-enfants et leur apprendre à faire les choses de leurs propres mains.
8: On essaye de trouver la solution pour s'occuper des petits-enfants. Après, c'est pas évident, hein, c'est pas évident du tout, du tout, du tout. Ben, tout y a chacun son comportement.
9: On aide papy à réparer le bateau, à faire des trucs sur le bateau.
4: Les activités en extérieur, comme la pêche, permettent aussi de profiter pleinement de ces derniers jours de vacances.
10: Dès qu'il y avait mon tonton qui est venu, il nous a proposé de partir pêcher avec lui.
11: Pour l'instant, là, on a fait la pêche. Après, on a fait 3 semaines chez ma mère, du coup, voilà. Et après, demain, on vient faire les linges pour la rentrée.
4: Dernières affaires à chercher, derniers instants en famille, encore quelques jours pour profiter des vacances scolaires avant le retour sur les bancs de l'école.
1: dans l'Hexagone et sur une partie de l'Europe. C'est l'événement du jour, ce mercredi 12 août 2026. La Lune a rendez-vous avec le Soleil, une éclipse solaire qui provoque, vous allez voir, des files d'attente impressionnantes devant les pharmacies, les opticiens, les magasins d'astronomie spécialisés. Plusieurs ruptures de stock de lunettes sont constatées. La gauche accuse le gouvernement d'impréparation. Lors de la précédente éclipse solaire, en 1999, 30 millions de paires avaient été distribuées par l'État. On fait le point dans ce reportage de Pierre Corieux.
0: C'est l'objet le plus convoité du moment. Les lunettes de protection indispensables pour observer l'éclipse solaire. Mais en rupture de stock dans de nombreuses pharmacies, comme ici à Lacanau. File d'attente interminable à Lille ou à Paris.
12: On voit les longues files d'attente, les gens ils font la queue pendant des heures pour avoir les lunettes. On comprend, hein, c'est un événement historique.
13: On était déjà au courant et puis on est allé les acheter au début, donc on n'a pas eu de soucis sur ça.
0: Difficile de vous procurer ces lunettes aujourd'hui. Mais vous souvenez-vous, pour l'éclipse du 11 août 1999, l'État avait distribué plus de 30 millions de paires, plafonnées à 76 centimes d'euros.
14: C'était la course aux lunettes cet après-midi à Metz.
0: Sans lunettes, il est dangereux d'observer l'éclipse, encore plus depuis la France. La Lune ne masquera pas le soleil à 100%. Alors en regardant le soleil même quelques secondes, la rétine risque des brûlures irréversibles. Mais attention, il faut déballer les lunettes au dernier moment.
15: Il faut vraiment les ouvrir au moment même de l'éclipse solaire. Et du coup, on leur a expliqué voilà, que c'était un comportement du coup, à ne pas faire et qu'il fallait racheter du coup, des lunettes.
0: En 1999, 147 Français avaient subi une lésion rétinienne après avoir observé l'éclipse, parfois à l'œil nu.
1: L'éclipse solaire débutera aux alentours de 19h20 dans l'Hexagone. Il sera à près de 21h30 chez nous, mais impossible, je vous rappelle, de l'avoir dans notre hémisphère. Alors pourquoi ce phénomène est-il si rare? Explication Ryan Giannetti.
16: La dernière éclipse de cette ampleur visible depuis la France, c'était il y a 27 ans, en 1999. Impossible donc de rater ce moment exceptionnel. Ce soir, la Lune viendra cacher le Soleil pour nous plonger dans l'obscurité.
17: Le Soleil, la Lune et la Terre sont alignés dans cet ordre-là. L'alignement est suffisamment parfait pour que le cône d'ombre généré par la Lune touche la surface de la Terre. Donc il y aura une éclipse quelque part sur Terre et en l'occurrence sur notre partie de territoire.
16: En France, le phénomène débutera vers 19h20 avec un taux d'obscuration différent selon les villes. 99% à Bayonne, 95% à Clermont-Ferrand et à Rennes, 92% à Paris et 90% à Lille et à Strasbourg.
1: Et la France qui traverse actuellement un épisode de canicule exceptionnel avec 78 départements placés en vigilance orange. D'après les prévisions, les maximales seront de l'ordre de 36 à 40 degrés. Un pic de chaleur est attendu entre aujourd'hui et vendredi. Les températures vont commencer à diminuer à partir de samedi. Plus de 1800 livraisons en moins de 2 mois. Un trafic de drogue par drone a été démantelé à la prison de Villefranche-sur-Saône dans l'Hexagone. 5 personnes ont été interpellées. Vous allez le voir et l'entendre. L'organisation mise en place était particulièrement bien rodée. Florent Chevalière.
18: Les habitants de ce quartier évoquent des bruits étranges la nuit. Des drones qui, pendant plusieurs semaines, ont survolé les toits de leur maison.
19: On les entend? Et puis après, ça s'arrête et ça repasse et ça s'arrête et ça repasse plusieurs fois dans la nuit, oui. Il y a une période où on entendait toutes les nuits.
18: Même son de cloche du côté des voisins d'en face, qui eux préfèrent rester anonymes.
20: Vers 3-4 heures du matin, à peu près.
21: Des fois le matin, tôt aussi. Et je crois que c'était un frelon et après j'ai vu que c'était un drone, quoi.
18: L'explication, un trafic de stupéfiants par drone pour fournir les détenus de la prison voisine. Pendant presque 2 mois, 38 livraisons par jour ont eu lieu ici.
22: Des produits qui sont interdits dans l'enceinte de la maison d'arrêt, des produits stupéfiants, des cartouches de cigarettes, de l'argent liquide.
18: 500 grammes de cannabis, 6 000 euros en liquide et 18 batteries de drones ont notamment été saisies par les enquêteurs. Selon nos informations, les engins décollaient depuis le parking de cette jardinerie. Une fois en l'air, il suffit de quelques secondes de vol pour rejoindre la prison, située à peine 200 mètres plus loin. Le colis est récupéré directement par le détenu depuis la fenêtre de sa cellule, avant que le drone revienne à son point de départ. Une technique qui permet de passer au-dessus des filets anti-projection, très facilement contournés.
2: On va pas tirer sur le drone. La nuit, les effectifs sont réduits, les cellules sont fermées, ils se font livrer directement aux cellules. C'est open bar.
18: Prise en flagrant délit le 4 août dernier, un mineur a été placé en centre éducatif fermé. Trois majeurs ont également été arrêtés et incarcérés après une comparution immédiate. Ils risquent plus de 10 ans de prison.
1: En Colombie, les jours passent et le nombre de morts ne cesse d'augmenter. Le pays compte désormais 241 décès et plus de 1600 blessés liés au séisme qui a frappé lundi. Le pape Léon XIV se dit profondément affecté et prie pour les victimes. Les opérations de secours se poursuivent. La correspondance à Cali de Diana Valderrama.
3: Des vraies heures d'angoisse ici dans le sud de la ville de Cali parce que les autorités pensent que cette structure peut céder à n'importe quel moment et tomber sur les rescapistes qui seront encore à l'intérieur. De l'espoir aussi parce qu'ils disent entendre une dame qui serait en vie à l'intérieur de cette structure. De l'espoir parce qu'il y a eu 86 personnes rescapées jusqu'à ce moment dans la ville de Cali. Une femme qui est passée 16 heures sous les décombres, une femme médecin, une femme et son enfant de 6 mois et ainsi que deux personnes qui ont été rescapées ici même à l'intérieur de cette structure.
1: Les éléments qui se déchaînent cette fois aux États-Unis, dans l'Illinois, des vents à plus de 130 km/h ont fait tomber de nombreux arbres, deux tornades ont balayé une partie de la région, 1 million de foyers privés d'électricité. On déplore également 3 décès. On passe au sport. En football, l'Olympique Lyonnais s'est brillamment qualifié hier soir pour le prochain tour des barrages de la Ligue des Champions. L'OL à domicile a dominé 3-0 le Sparta Prague. Nouama, Maitland-Niles et Morton sont les buteurs rhodaniens. Lyon avait perdu le match aller 2-1. Les joueurs donc de Francesco joueront leur qualification, je vais y arriver, pour la phase de Ligue de la Ligue des Champions la semaine prochaine face au club turc de Fenerbahçe. Le match se jouera le 18 août. En natation, le relais mixte français a décroché hier la première médaille d'or pour l'équipe de France au championnat d'Europe sur le 4x100 mètres 4 nages. La compétition se déroule au centre aquatique de Saint-Denis, près de Paris. Ambiance de folie hier soir lors du sacre du relais remporté par Marie-Ambre Bolu, Karl Aikassi, Maxime Grousset et Marie Wattel. La saison du pitaya s'est achevée il y a quelques mois. Les producteurs ont salué une excellente année. La prochaine récolte devrait démarrer en décembre. Le fruit du dragon présente d'excellentes caractéristiques nutritionnelles pour l'organisme et se déguste sous plusieurs formes. Focus sur un fruit qui allie tradition et modernité avec Inès Vic.

C'est un fruit de saison. Elle démarre au mois de décembre et elle se termine au mois de mai. Et donc, chaque mois, il y aura entre un ou deux floraisons. Donc là, ici, par exemple, ça a été fécondé il y a 30 jours. Donc là, elle est arrivée à maturité. Elle n'est pas complètement rouge, mais il faut le cueillir, parce que si on attend trop, c'est les oiseaux qui vont passer par là. Et là, on va perdre la récolte. Donc ça, c'est des pitayas blancs. Donc comment on reconnaît un pitaya blanc? Forme allongée et avec des bractées beaucoup plus longues que les rouges. Tout se fait à la main. La fécondation, la récolte, tout se fait à la main, il n'y a pas de machine. On voit qu'il y a ce qu'on appelle, elle commence à s'attendrir, on va dire. Et donc là, il est prêt à récolter. C'est un fruit où le taux de sucre est très faible. Mais pourquoi on va le manger? C'est parce que c'est un fruit hyper riche en vitamines.

Aujourd'hui, on va faire une belle confiture de pitaya. Cette confiture de pitaya, déjà, c'est particulier parce que c'est le fruit de l'enfance de mon mari. Et là, nous allons ajouter le sucre roux. Alors, pas beaucoup de sucre. Enlever l'écume qui se forme au-dessus. Le cuivre, c'est un antibactérien naturel. Et lors de la cuisson, le cuivre, cette marmite en cuivre, va lâcher les molécules qui vont être antibactériens naturels.

0: faire plaisir aux gens, leur apporter du bien-être. Et ça, c'est important.
1: La météo cet après-midi, le temps sera ensoleillé à Saint-Pierre. Il fera 26 degrés. Virgilia S vous attend dans quelques secondes pour un bulletin complet. Et c'est la fin du 12-30. Merci à tous de l'avoir suivi. Après la météo, les feux de l'amour, Christine se dispute pour Dany. Bon feuilleton. Je vous retrouve moi ce soir pour le 19h. Passez une agréable après-midi sur Antenne Réunion. Et à ce soir.
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0: Mesdames et messieurs, bonjour, ravi de vous retrouver en ce mercredi. Mercredi, jour des enfants, un temps propice pour les activités en extérieur avec globalement de belles conditions. Regardez l'image satellite. On a vraiment l'influence d'une masse d'air totalement sèche avec un petit peu d'alizé mais qui aura bien faibli par rapport à ces derniers jours et qui sera surtout beaucoup moins humide. C'est vraiment l'évolution diurne qui se met en place cet après-midi, donc avec l'effet du soleil, les nuages qui commencent à se multiplier une fois n'est pas coutume du côté du relief et peuvent apporter quelques averses parfois modérées, notamment dans les hauts de la Possession, les hauts de Saint-Paul, également en direction de la montagne du Colorado. Des averses qui pourraient atteindre le littoral en toute fin de journée. Sinon, on aura beaucoup de soleil, beaucoup de bleu, notamment du côté de Saint-Pierre, de Saint-Joseph, du Baril ou encore en direction de l'Est, hein, entre Saint-Audrey, en passant par Sainte-Suzanne jusqu'à Saint-Benoît et Sainte-Rose. Des conditions qui restent un petit peu ventilées, c'est vrai, assez agréable, notamment du côté de Saint-Denis, autour des 40 km/h, Saint-Jean ou encore vers Saint-Pierre. Et puis sinon, c'est les brises, hein, qui dominent, notamment du côté des plages, avec une mer peu agitée pour les plages de l'ouest, également vers le port. Sinon, partout ailleurs, une mer agitée avec toujours cette houle d'alizé autour des 2 mètres pour la côte est. Les températures, elles s'échelonnent de 15 à 28 degrés pour votre après-midi. Le maximum dans les rues du chef-lieu, 22 degrés au cœur des cirques. On retrouvera 15 degrés, la minimale du côté du volcan, 27 degrés au port ou encore en direction de Saint-André. Et puis pour la suite, ce sera une belle nuit étoilée et demain, on prend les mêmes et on recommence avec une matinée assez ensoleillée et plus nuageuse dans l'après-midi. C'est bien sûr Harmonie Peria qui fera le point avec vous ce soir. Nous sommes le mercredi 12 août. N'oubliez pas d'embrasser les Clarisses aujourd'hui. La marée sera basse à 19h31 et le soleil nous quittera à 18h04. Pour la suite, vous retrouvez les feux de l'amour. Et bien évidemment, je vous retrouve dès demain pour la météo. Passez un très bel après-midi sur Antenne Réunion.
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2: Non mais regarde-toi, tu ne peux même pas nier que tu as des sentiments pour Heather. J'ai raison ou pas? Waouh, eh bien, figure-toi que ce qui se passe entre vous deux, c'est exactement ce qui se passe entre ton père et moi. Pourquoi tu l'acceptes pas?
3: On ne parle pas de ma situation, là.
2: Oh, parce qu'il y a une situation, je ne savais pas qu'il y avait une situation. Ça doit être extrêmement gênant. Tu sais, avec Lily...
3: Sauf que là, on parle de toi. Et du fait que tu crées des problèmes entre papa et Christine. J'ai l'impression que tu redeviens comme avant, maman. Oh. J'ai l'impression que c'est toi l'agresseur et que tu ne respectes aucune limite, alors que tu es...

0: est censé avoir changé et être devenu une nouvelle personne.
1: Qu'est-ce que tu racontes? Qui est-ce qui t'a dit ça? Et pourquoi tu les crois, surtout? Je te dis la vérité, il ne se passe rien de ce genre entre ton père et moi. L'attraction est complètement réciproque,
0: d'accord?
1: Je n'agresse personne.
0: Ok, très bien. Donc tu penses qu'un jour il va se réveiller et réaliser que vous êtes fait l'un pour l'autre. Tu peux m'expliquer d'où tu sors tout ça?
1: La fatalité? Le destin?
0: Non. Non, je dirais plutôt que c'est ton ego. Ça ressemble plus à de la vengeance. On dirait surtout que tu te soucies plus de gagner contre Christine que des sentiments que tu pourrais éventuellement avoir pour papa.
2: Cricket? Mais... qu'est-ce que tu fais là?
3: Je suis venue pour qu'on parle de la dispute avec Phyllis. Je ne veux pas que ça reste comme ça entre nous.
2: C'est vrai que ça a été difficile pour moi aussi.
3: Je me doutais, c'est pour ça qu'il faut qu'on en discute. On peut entrer pour en parler?
4: Hey, j'ai vu que la voiture de Victor était partie, je me suis dit que je pouvais revenir.
5: Oui, il a ramené Nikki chez eux.
4: Comment ça s'est passé?
5: Elle n'est plus aussi furieuse contre moi qu'elle l'était au départ. J'ai cru que jamais elle ne me le pardonnerait. Le regard qu'elle avait quand elle m'a vu avec Victor au bar, jamais je ne l'oublierai.
4: Je suis certaine qu'après réflexion, elle a compris que tu faisais ça uniquement pour son bien.
5: Elle a insisté pour que je reste son parrain.
4: Vraiment? Et Victor, comment il a réagi?
5: Elle a dû lui tenir tête, mais il a accepté.
4: Tu sais, je trouve ça vraiment touchant. Son amour pour Nikki surpasse son animosité envers toi. Il se rend compte que tu peux l'aider, c'est bien. J'espère seulement que la trêve durera aussi longtemps que Nikki en aura besoin.
5: Ne te méprends pas, il n'aime pas du tout cet arrangement. À vrai dire, son accord était accompagné d'un avertissement. S'il arrive quoi que ce soit à Nikki sous ma supervision, il s'assurera que j'en paie le prix.

0: Je peux me joindre à toi?
1: Je t'en prie, je n'attends personne.
0: Même pas Tucker. Je suis surpris.
1: Et pourquoi ça?
0: Oh, à chaque fois que je vous vois ensemble, vous semblez de plus en plus proches.
1: Je vois. On dirait que tu me surveilles ou je me trompe?
0: Je suis curieux de savoir comment se déroule ton nouveau plan, c'est tout. Est-ce que vous tenir la main en public fait partie de ta nouvelle stratégie? Ou est-ce que t'es en train de tomber sous le charme de cet homme?
2: Bonsoir.
3: Et moi qui étais là, tranquille, en train de boire un verre tout seul.
2: Non, je ne veux pas me joindre à vous. Dites, je me demandais, est-ce qu'Ashley est rentrée de Paris? Je pensais qu'elle serait revenue avec Tracy, mais j'ai entendu dire qu'elle était restée.
3: Les allées et venues de ma sœur ne vous regardent pas, Tucker.
2: Dans ce cas précis, je dois vous avouer que je ne suis pas d'accord.
3: Non, c'est valable dans n'importe quel cas, ça ne vous regarde pas, d'accord? Vous n'êtes plus ensemble. Alors pourquoi vous ne passez pas à autre chose? Ah mais oui, c'est vrai, c'est impossible. Parce que vous êtes un homme amer et vide qui se nourrit de haine et de vengeance.
4: Désolé, madame, mais je ne me souviens pas de verre brisé ni de chaise renversée. Je me souviens seulement qu'il a haussé le ton avec vous, qu'il vous a fait une scène et qu'il est parti.
1: Non.
5: Au revoir, Ashley. Va en enfer!
2: Tu es vraiment sérieuse quand tu dis que je me suis montré violent envers toi?
1: Mais c'est pas de m'embobiner, c'est exactement ce qui s'est passé et tu le sais très
2: non.
1: bien.
2: Non, je ne sais pas ce qui se passe, mais tu te trompes. J'en ai assez. Au revoir, Ashley. Va en enfer.

0: Est-ce que les menaces de Victor t'inquiètent ?
1: Oh non, je ne suis pas intimidé par Victor, non. Tout ce que je veux, c'est aider Nikki.
0: Et je suis sûre que tu y arriveras. Alors, c'est quoi la suite ?
1: Eh bien, je suis content que Victor sache toute la vérité. Maintenant qu'il sait, je n'ai plus besoin d'agir derrière son dos.
0: Oui, j'espère que désormais, Nikki se sentira plus à l'aise pour te contacter.
1: Depuis le début, tu m'as été d'un grand soutien. Je sais que ça n'a pas dû être facile. Et c'est pour ça que je t'aime.
0: Merci. Mais j'ai une question à te poser. Et j'aimerais que tu me répondes honnêtement.
1: Je t'écoute.
0: Jack, est-ce que tu penses que tu peux vraiment aider Nikki à sortir de ça? Ou est-ce qu'il est trop tard?
2: Merci. Si je peux me permettre, William, vous avez beaucoup de colère. Vous devriez penser à consulter.
3: C'est vrai que ça m'énerve que vous pensiez avoir le droit d'exiger des informations sur ma sœur, alors qu'en réalité, elle devrait demander une mesure d'éloignement contre vous.
2: La seule raison pour laquelle j'ai demandé, c'est parce que j'aimerais justement éviter de la croiser.
3: Oh oui, bien sûr.
2: Si elle est partie à Paris, c'est pour récolter des informations contre moi.
3: Vous voulez dire plutôt pour se défendre contre vous?
2: Oh non. Non. C'est elle qui est en colère et qui cherche à se venger. Moi, tout ce que je veux, c'est rester à l'écart. Et me protéger contre toute attaque qu'elle aurait prévue contre moi.
3: J'en reviens pas que vous ayez l'audace de passer pour la victime dans cette histoire.
2: Voilà quelque chose que je ne serai jamais, la victime de quelqu'un. Mais cela dit, je suis presque quelqu'un à essayer de me faire passer pour une victime.
3: Je vois, vous vous préparez de la même manière qu'avec la presse, quand elle a essayé de vous descendre concernant l'affaire de dissimulation.
2: Vous voyez bien, je suis toujours là. Je ne partage pas votre talent pour l'échec.
3: À dire vrai, ce talent m'a malheureusement quitté. Je ne pourrais pas être plus heureux. Je dirige une entreprise qui fonctionne très bien. J'ai une relation stable et épanouie. J'ai deux merveilleux enfants qui m'aiment et qui pensent que je suis un père fantastique.
2: Et modeste de surcroît.
3: J'ai tout ce que vous n'aurez jamais. Parce que vous êtes trop centré sur vous-même pour avoir une relation bienveillante. Vous ne serez jamais prêt à faire des sacrifices. Tout ce que vous faites, c'est prendre de cœur. Je vous plains, vous n'aurez jamais ce qui compte réellement dans la vie.
4: Pourquoi ça t'intéresse? L'avancée de ma relation avec Tucker ne regarde que moi. Tu as été on ne peut plus clair sur le fait que tu es heureux là où tu es. Tu m'as dit n'avoir aucun intérêt dans les projets que je mène. Tu te contentes du pardon de tes cousins. Tu n'as aucune autre ambition.
5: Tu passes à l'offensive pour ne pas que je remarque que tu évites ma question. Tu es amoureuse de lui. Eh bien... j'espère que ça ne va pas trop altérer ton jugement. Sinon, tu risques de te retrouver de nouveau sans emploi.
6: Bonsoir, Nate.
5: Bonsoir, tante mamie. Comment tu vas? Si on se trouvait une table, on commence à être un peu à l'étroit.
4: Vous savez quoi? J'allais justement y aller, alors vous pouvez prendre ma place.
6: Oh, je ne voudrais surtout pas que vous partiez à cause de moi.
4: Non, non, pas du tout. Oh, et Nate? Ne t'en fais pas pour moi. Je sais exactement dans quoi je m'embarque. Je ne suis pas née de la dernière pluie.
6: Tu peux me dire de quoi vous parliez?
7: Tu tombes mal, je m'apprêtais à aller au studio d'enregistrement.
8: Ça ne prendra pas longtemps.
7: Je ne veux pas déranger mon fils, tu comprends, il est à la maison.
8: Est-ce que tu essaies de trouver une excuse?
7: Je ne pense pas que je devrais avoir à le faire. Je veux dire, je t'ai déjà dit tout ce que j'avais
8: à
7: dire. Je sais
8: que tu veux qu'on s'éloigne un peu, mais nous étions en train d'avoir une discussion à cœur ouvert avant que Phyllis nous interrompe et s'immisce dans notre conversation.
7: C'est exactement le genre de discussion que je ne veux pas avoir avec toi.
8: Je sais, et moi non plus, mais je veux seulement terminer la conversation importante que nous avions. On se doit au moins ça, tu ne crois pas?
7: Oui, d'accord. Un café. Mais après, il faut vraiment que j'y aille.
8: Bien sûr. Merci.
9: J'arrive pas à croire que tu me dises ça. Je ne traiterai jamais les sentiments de ton père avec autant de désinvolture à cause de mes querelles avec Christine. Je suis horrifiée que tu puisses penser ça de moi.
3: Non, non, ne fais pas ça. N'essaie pas de jouer la victime. Ça ne marchera pas. Écoute, j'ai vu ce que tu as posté sur les réseaux sociaux. D'accord ? Tu ne la feras pas. Ce que tu ressens...

0: moment quand ton ex te joue une chanson d'amour. Sérieusement, maman, à quoi tu joues?
1: Ce n'est rien qu'un post sur les réseaux sociaux. La chanson était magnifique, Danny. Qui ne fondrait pas devant ça?
0: Et c'est normal. C'est normal de ressentir ça. Mais quand tu postes une vidéo sur les réseaux sociaux et que tu identifies papa pour que tout le monde puisse le voir, y compris Christine, et surtout Christine, ça peut donner l'impression que c'était calculé, tu comprends?
1: Peut-être que sur le moment j'étais heureuse et que je voulais partager mon bonheur. Qu'est-ce que ça peut faire? Honnêtement, je ne comprends pas pourquoi tu as autant de mal à accepter que ton père et moi nous nous soyons rapprochés. Je comprends vraiment pas.
0: Parce que vous n'avez jamais été comme ça avant.
1: Et alors? Je sais que ça peut paraître bizarre que deux personnes qui ne sont pas ensemble mais qui ont eu un enfant ensemble puissent finir par renouer après avoir eu des problèmes par le passé. Oui, je sais que c'est étrange.
0: Non, ne fais pas ça. N'essaie
1: pas de
0: te
1: comparer à Heather et moi. Mais bien sûr. Et pourtant, si je vous compare, toi et Heather, à moi, on est dans la même situation, que vous le vouliez ou non.
0: Non, je ne vais pas te laisser mêler ma vie privée à tout ça. On parle de toi et du fait que tu es prête à tout pour obtenir ce que tu veux sans penser une seule seconde aux autres.
1: Je ne vais certainement pas m'excuser de vouloir obtenir ce que je veux. D'accord? Je n'ai pas honte de vouloir trouver l'amour et je me fiche royalement de savoir ce que Christine peut bien en penser. Je me fiche qu'elle veuille que j'arrête.
0: C'est ce qui compte à tes yeux, c'est tout ce qui t'importe.
1: Ce qui m'importe vraiment, c'est de construire quelque chose avec ton père, c'est tout. On partage quelque chose de spécial, et crois-moi, ça n'arrive pas souvent dans la vie.
0: J'ai surtout l'impression que c'est une opportunité en or pour toi de causer des problèmes à Christine et de la regarder souffrir. On dirait que la seule chose qui te rend heureuse, c'est de battre ta rivale.
1: Oh, j'arrive pas à croire que c'est ce que tu penses sincèrement de moi.
0: C'est dur de penser autrement quand on voit comment tu as agi.
1: Tu veux dire comment j'agissais autrefois? L'ancienne Phyllis. Cette personne, pas la nouvelle Phyllis. Pourquoi tu n'arrives pas à accepter la personne que je suis aujourd'hui?
0: Parce que j'ai besoin de voir que tu as changé. Tu as fait de belles promesses pour mon bien et celui de Summer, mais je ne vois aucune différence.
2: Audra a passé un pacte avec le diable.
3: J'imagine que tu ne fais pas référence à Jill.
2: Tucker McCall.
3: Travaille pour lui. Oh.
2: Et pas que, j'ai l'impression. J'essaie de comprendre ce qu'elle veut exactement, si elle essaie de s'associer avec lui ou bien si elle a son propre plan.
3: Et tu veux savoir ce qu'elle fait parce que...
2: On était collègues, tante mamie. Je la considère comme une amie. Mais j'en ai assez de m'inquiéter pour elle. Si c'est le chemin qu'elle a décidé de prendre, alors je n'y peux rien.
3: Tu sais, cette femme me rappelle Jill Abbott quand elle était jeune, ambitieuse, mais calculatrice. Le genre de femme qui n'apporte que des ennuis.
2: Tu as l'œil pour cerner les gens?
3: Et j'ai toujours raison. Prends tes distances avec cette femme, tu m'entends? Enfin, parlons d'autre chose. Je ne me suis pas non plus trompée à ton sujet. Te faire revenir dans l'entreprise familiale a vraiment été la meilleure décision qui soit.
2: Je suis content d'être de retour. Et cette fois, travailler avec Devon se passe beaucoup mieux. J'ai hâte de continuer sur cette lancée une fois que Lily sera rentrée.
3: J'ai comme l'impression que tout va pour le mieux pour toi en ce moment.
2: C'est vrai, oui. On dirait bien.
3: Mais j'ai une question à te poser. Comment ça se passe avec William?
4: C'est vrai. Je ne pense qu'à moi-même.
5: De l'honnêteté, ça fait du bien, ça change.
4: Mais c'est le secret de mon succès. Et bien sûr, c'est une condition indispensable à ma survie.
5: C'est triste que vous le pensiez vraiment, Tucker.
4: Vous pouvez arrêter de me faire votre petit numéro. Ça devient vraiment insupportable.
5: Pas autant que d'écouter vos leçons de morale.
4: Oui, mais tout... Ce petit numéro de supériorité morale, c'est ridicule, parce qu'au fond, on sait tous les deux que vous êtes impitoyable. Combien de temps avant que vous ayez besoin de votre prochaine dose? Avant que vous ayez besoin de votre prochaine grande victoire? Ouais. Je parie que vous n'hésiterez pas une seconde à utiliser votre nouveau poste pour y parvenir.
5: Je n'ai pas le même besoin de pouvoir que vous.
4: Peut-être que ce sera vous qui prendrez le contrôle de Jabot.
5: Et pourquoi je ferai ça?
4: Il n'y a pas meilleure façon de battre Jack.

0: C'est un retournement de situation qui me plairait fortement. Bonne soirée.
1: Je ne crois pas qu'une personne dépendante le soit tellement qu'elle ne puisse pas être sauvée. Nikki a beaucoup de choses à gérer. L'une des personnes qui a déclenché cette horrible spirale infernale n'est autre que sa propre petite fille.
2: Oui, ça fait beaucoup à encaisser. Elle doit gérer cette situation compliquée ainsi que ses émotions, tout en essayant de rester sobre.
1: Sans compter que Nikki a peur que la femme qui a orchestré toute cette vendetta contre elle et sa famille est peut-être en liberté.
2: Jack, si en aidant Nikki, tu te mettais en danger en t'exposant à cette psychopathe.
1: L'équipe de sécurité de Victor est en alerte maximale.
2: Oui, je n'en doute pas, mais ça ne veut pas dire que son équipe va te protéger, toi.
1: Nous aussi, on a une équipe de sécurité, ne t'en fais pas. Tout ce que je veux, c'est être présent pour Nikki lorsqu'elle a besoin de moi. Je dois l'aider à surmonter ça.
2: C'est pour ça que je t'aime. Tu sais, il y a encore une chose qui me tracasse un peu.
1: Dis-moi.
2: Tu as été tellement préoccupé par la situation de Nikki que ça a forcément eu un impact sur toi.
1: Ça a été absolument horrible de l'avoir traversé cette épreuve.
2: Oui, et c'est pour ça que je me demande...

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8: Je te promets que je n'ai pas été tenté de recommencer à prendre des analgésiques.
9: Est-ce que tu me le dirais si tu y avais pensé ?
8: Absolument, tu as ma parole, je te le promets. Je déteste qu'on ait besoin d'avoir cette discussion.
9: Mais c'est important qu'on l'ait, après tout. Tu as toi-même admis à quel point c'était stressant de voir Nikki dans cette situation.
8: Et ça ne fait que renforcer ma détermination à ne jamais y retoucher. Il faut que tu me crois.
9: D'accord, je te crois. Je veux seulement que tu saches que tu peux te confier à moi si tu rencontres des difficultés. Je veux que tu saches que tu n'as pas besoin de me protéger. Je veux seulement être présente pour toi. Je veux que tu saches que tu peux compter sur moi.
8: Je n'en ai jamais douté une seule seconde. Et je t'en suis éternellement reconnaissant. Tu es mon roc.
10: Tu ne pensais pas ce que tu as dit la dernière fois, si? Tu penses vraiment que je ne veux pas que tu sois amie avec Phyllis?
11: C'est le cas. Tu le sais très bien.
10: Je ne comprends pas comment ça a pris des proportions pareilles, d'autant plus que c'est exactement ce qu'elle voulait.
11: Christine, ne parlons plus de ça.
10: Mais Dani, j'ai cru que ce qui se passait entre nous deux était réel. J'ai cru que nous nous rapprochions. Tu m'as fait ta célèbre sauce.
11: Tu as raison, c'est vrai.
10: Et depuis que Phyllis a découvert que nous passions plus de temps ensemble, elle n'a pas arrêté de te tourner autour.
11: Je ne sais pas, je ne suis pas sûre que ce soit comme ça que je le décrirais.
10: D'accord, alors comment tu décrirais ce qui se passe ?
11: Je te l'ai déjà expliqué plusieurs fois. J'ai des sentiments pour vous deux, mais de manière complètement différente. Et du jour au lendemain, la situation m'a échappé. Encore une fois.
10: C'est pourtant évident qu'elle essaie de te courir après dans l'unique but de me provoquer.
11: Parce qu'elle ne pourrait jamais avoir de vrais sentiments pour moi, c'est ça ?
10: Mais non, ça n'a rien à voir avec toi, d'accord ? Là, on parle de Phyllis, une personne incapable d'éprouver le moindre sentiment. Elle est narcissique, tout ce qu'elle veut, c'est gagner.
11: C'est exactement pour ça que je ne voulais pas qu'on en parle, d'accord ? J'ai l'impression de n'être qu'un pion dans la bataille qui vous oppose. Tout ça, c'est entre toi, Phyllis, et la haine que vous vous portez. Et tu sais quoi ? J'en ai assez d'être coincé entre vous deux.
12: Si tu penses que je n'ai pas changé, pourquoi est-ce que tu me parles encore ? Pourquoi est-ce que je perds mon temps à essayer de renouer avec toi ? Pourquoi tu continues à me parler ? Pourquoi tu ne coupes pas les ponts, hein ?
11: Parce que tu es ma mère. Parce que tu es ma mère et que je t'aime et que j'essaie de faire tout mon possible pour sauver notre relation. Et j'essaie tant bien que mal de te guider dans la bonne direction, mais tu ne cesses d'en faire qu'à ta tête. Et c'est tellement frustrant de te voir faire les mêmes erreurs encore et encore.
12: Tu te rends compte à quel point c'est condescendant et humiliant ce que tu dis ? Oh, j'essaie seulement de guider ma mère et de rectifier ses erreurs. Tu sais quoi ? J'aurais même pas dû prendre la peine de venir te voir.
11: Prendre la peine de venir me voir ? Tu n'es même pas venu pour moi. Tu es venu ici pour voir papa. Alors arrête de faire semblant, ok ? Parce que tu ne t'arrêteras pas tant que tu n'auras pas obtenu exactement ce que tu veux. Et maintenant, papa est complètement désemparé.
12: C'est ce qu'il t'a dit ?
11: C'est pas vrai, j'en reviens pas. Tu ne m'écoutes même pas. Je déteste voir papa comme ça.
12: Et moi ? Tu ne détestes pas me voir comme ça ? Sérieusement, j'ai l'impression que tu me poignardes dans le cœur quand je vois que tu prends la défense de Christine plutôt que la mienne.
11: Christine et papa ont une véritable relation, alors que toi et papa...
12: Une vraie relation, stop ! Ton père et moi avons une connexion qui grandit de jour en jour. Mais toi, tu préfères que je m'efface. Tu préfères que ce soit Christine qui soit avec ton père plutôt que moi. Tu sais à quel point ça me fait de la peine. Je suis ta mère après tout. Ton père et moi, nous avons une vraie chance que ça marche cette fois. Sans que Christine s'en mêle. Tu le sais dans le fond. Tu es bien la preuve que quand on est ensemble, on peut faire de belles choses. Mais toi, ce que tu souhaites, c'est que je m'efface. Parce que selon toi, ce serait la bonne chose à faire.
11: Non, ce n'est pas ce que j'ai dit. Tu déformes complètement mes propos.
12: Tu sais quoi ? Quand je vois Lucie, quand je vois dans ses yeux tout l'amour qu'elle a pour toi, ça me tue. Ça me fait mal. Elle aimerait tellement...

0: gentiment, Kaiser et toi, vous vous remettiez ensemble. Ça me réchauffe le cœur, mais ça me le brise en même temps parce que tu ne veux pas la même chose pour moi. Je ne veux plus dîner avec toi.
1: Maman, maman, ne pars pas, s'il te plaît.
2: Tout se passe bien avec William.
3: Ah oui, vraiment.
2: On est cordiaux. C'est un peu tendu parfois, mais absolument rien d'alarmant.
3: D'accord, eh bien je te suggère de faire un petit peu plus d'efforts pour entretenir et consolider cette relation professionnelle. Je pense même que tu devrais faire de William Abbott ton meilleur ami.
2: Eh bien, ça me demanderait plus qu'un petit effort, tante mamie. Pourquoi ? Qu'est-ce que tu veux ?
3: Il faut qu'on sache ce que William et surtout ce que Jill compte faire exactement.
2: J'ai comme l'impression que tu essaies de semer la pagaille, tante mamie. Est-ce que tu peux nommer une seule initiative de sa part qui indique qu'elle est hostile envers toi ?
3: Pourquoi est-ce que tu penses qu'elle a fait entrer William en tant que co-PDG ?
2: William allait déjà rejoindre l'entreprise. C'est simplement tombé au moment où Lily a dû prendre ses congés, c'est tout.
3: Chérie, je ne pense pas que ce soit aussi simple. Jill a le sentiment d'être en minorité. Elle a rallié sa famille à sa cause pour que ce soit plus équilibré.
2: D'accord. Et si ça l'aide à se sentir mieux, où est le problème ?
3: Elle a convaincu William et Chance. Oh, et tu as conscience que c'est William qui va tout apprendre à Chance. Mais c'est évident, je suis certaine que Jill a pour projet de lui confier un énième poste haut placé. Elle se sent menacée par moi. Alors elle essaie de trouver le plus de renforts possible.
2: Tante mamie, s'il te plaît, ne fais pas ça.
3: Si je fais ça, c'est pour protéger ton héritage et celui de tes cousins. Je fais ça pour prendre soin de toi, puisque tu n'as pas l'air capable de pouvoir le faire toi-même. Oh. Évidemment que je suis inquiète et honnêtement, Devon et toi devriez l'être tout autant.
4: Inquiète ? À propos de quoi ?

0: prévenez-moi quand elle sera arrivée chez elle. Bonsoir. J'espérais que ce soit toi.
1: Avant que tu ne prennes cet air-là, je suis là pour travailler.
0: Quel air ? Tu as juste fait battre mon cœur à nouveau, c'est tout. Pourquoi tu es venu ?
1: Eh bien, j'ai fait quelques recherches sur les entreprises de cosmétiques que tu souhaites acquérir. Tu sais, celles pour glissade. Mmh. Et deux d'entre elles ont une situation financière plus que douteuse.
0: Ah bon ?
1: Oui, on se retrouverait avec de grosses dettes. Deux d'entre elles sont surendettées.
0: C'est absolument inacceptable.
1: Je suis surprise que tu ne l'aies pas remarqué.
0: Oui.
1: Mais heureusement pour nous, j'ai trouvé deux autres entreprises.
0: Pour être honnête, je savais qu'elles n'étaient pas viables, mais j'étais curieux de voir si tu le remarquerais et si tu trouverais des alternatives. Ce que tu as fait, bravo.
1: Donc tu ne testais pas mes compétences? En fait, tu testais ma loyauté?
2: Ashley!
3: Bonsoir.
2: Tu es rentrée?
3: Oui. Tu as l'air surpris.
2: Eh bien, d'après ce que Tracy nous a dit, je pensais que tu allais peut-être rester à Paris indéfiniment.
3: Et pourquoi je ferais ça? C'est ici, chez moi, non?
2: Tu ne sais pas à quel point je suis soulagée de t'entendre dire ça.
3: J'avais besoin d'un moment à moi pour évacuer toute la colère que je ressentais envers Tucker après le dernier coup qu'il m'a fait.
4: Et est-ce que vous y êtes parvenue?
3: Pas vraiment. Tracy vous a dit ce qu'il a fait? Cette ordure a soudoyé le serveur du bistrot où on était pour qu'il corrobore sa version des faits.
2: Oui, elle nous en a parlé.
3: Je me demande comment on peut être aussi tordu. C'est quoi ce regard?
2: Quoi?
4: C'est rien.
2: Non, on est simplement inquiet pour toi. Et content que tu sois à la maison.
3: Qu'est-ce que vous me cachez?
2: Je pense que nous devrions discuter tous ensemble en famille.
3: Parlons.
2: Tracy est sortie en ville avec une amie et elle sera bientôt de retour.
3: On a passé beaucoup de temps ensemble à Paris, je n'ai pas besoin de l'attendre.
2: Je suis certain qu'elle aimerait se joindre à nous, je ne veux pas parler pour elle. Et peut-être qu'Abby aimerait être
3: pourquoi
2: là.
3: Pourquoi est-ce que tu inclus Abby dans tout ça?
2: Parce que c'est ta fille et qu'elle est inquiète.
3: À propos de quoi? Qu'est-ce qui se passe exactement? De quoi est-ce qu'il faut qu'on parle tous ensemble en famille?
2: De toi.
5: Ma tante Mamie semble penser que la seule raison pour laquelle Jill t'a fait venir chez Chancellor Winters, c'est pour mener une sorte de guerre de pouvoir contre elle. J'ai essayé de lui faire comprendre que non. Tu es d'accord?
0: Mamie est perspicace. Ta rivalité avec ma mère dure depuis des années maintenant. Ta peur est tout à fait compréhensible.
6: Oh! Donc tu admets que tu as été recruté dans l'unique but de renforcer son pouvoir?
0: Et par le passé, j'ai déjà travaillé là-bas.
5: C'est exactement ce que je lui ai dit.
0: Mais tu as raison. À la base, si Jill m'a embauché, c'est pour s'assurer que le chancellor de Chancellor Winters soit protégé. Elle pense aussi qu'on a besoin d'être nombreux en raison de la menace que Tucker représente.
5: Oui, notre objectif principal est de travailler ensemble contre les menaces extérieures. Et je suis certain que tu ne veux pas déclencher une guerre interne.
0: Si... Non. Bien sûr que non.
5: Très bien.
0: Personne ne voudrait ça.
5: Alors, est-ce que tu vas essayer d'adoucir les choses avec Jill comme je le fais avec ma tante Mamie?
0: Malheureusement, je ne peux pas faire ça.
5: Et pourquoi?
0: Mais parce que je suis d'accord avec ma mère. Mamie représente la vraie menace.
7: Tu sais, ma haine envers Phyllis ce n'est pas ce qui me motive ici, je te le promets.
8: Cricket, tu bouillonnes quand tu prononces ne serait-ce que son prénom. Tu ne peux pas dire que ce n'est pas une bonne raison.
7: D'accord, est-ce que je la déteste? Oui, et à juste titre. Mais ça n'a rien à voir avec toi et moi. Danny, si je suis venue te voir, c'est parce que... je ne voulais pas que les choses restent en suspens. Et j'avais besoin de savoir que je n'étais pas folle. Que ce que j'éprouvais était réel. Que nous nous étions bien rapprochés. Ça m'a rendue très heureuse. C'était spécial et j'ai ressenti des choses que je n'avais pas ressenties depuis très longtemps et je... J'ai besoin que tu me dises que c'était réel pour toi aussi.
8: Bien sûr que ça l'était.
7: Merci. Il fallait que je l'entende. Tu sais, Dani, je déteste l'idée de devoir tirer une croix sur nous. De ne pas pouvoir nous donner une chance. Alors je te promets, je vais essayer de donner le moins d'importance possible à Phyllis. Mais elle n'arrête pas de s'immiscer entre nous et de mettre de l'huile sur le feu. Et ça me fait de la peine que tu ne t'en rendes pas compte et que tu laisses les choses se faire.
8: Christine, je ne suis pas dupe, d'accord? Je comprends complètement à quel point elle peut être difficile parfois. Je te jure.
7: Cette femme est un véritable cauchemar ambulant.

0: donc les consignes de Dany n'ont pas été respectées, à ce que je vois.
1: Phyllis, ne commence pas, s'il te plaît.
0: Laisse-moi deviner. Christine t'a demandé de la rejoindre ici parce qu'elle voulait te faire la morale et te dire de te méfier de la grande méchante Phyllis, c'est ça? C'est ce qu'elle t'a dit?
1: Non, tu n'y es pas du tout.
2: Vous pouvez prendre votre café et partir, c'est une conversation privée.
0: Oh, oui, il n'y a pas de problème, mais vous avez raison, je vais vous laisser. Avant de partir, j'ai quelque chose à te dire. Je voulais te le dire tout à l'heure chez Dany, mais ça m'est complètement sorti de la tête. J'ai une surprise pour toi. J'ai eu des billets pour le concert dont tu n'arrêtes pas de parler.
2: Donc si je comprends bien, elle était chez toi tout à l'heure? C'est pour ça que tu voulais couper court à la conversation?
1: Oui, j'avais peur que ça se passe comme ça.
2: J'ai compris, je vais y aller.
1: Non, attends.
2: J'ai l'impression que tu essaies de nous monter l'une contre l'autre comme si ça t'amusait.
1: Mais absolument pas!
0: Je suis d'accord avec elle.
2: Oh, vous taisez-vous!
1: Ok, stop. Vous savez quoi? J'en ai assez. Comme je vous l'ai déjà dit, je ne veux pas être mêlé à ça. J'en ai vraiment assez. Je n'ai pas besoin de ça dans

0: Et si passer du temps avec vous deux doit se transformer en dispute à chaque fois, je pense que c'est mieux pour tout le monde si on arrête les frais dès maintenant.
1: Est-ce que j'ai mal entendu? Ou est-ce que William Abbott vient de dire que lui et Jill me voient tous les deux comme une menace?
2: Pourquoi ça? Parce que je suis d'accord avec ma mère. La seule raison pour laquelle tu es revenu à Genoa et que tu as investi ton argent dans Chancellor Winters, c'est parce que c'était la première étape pour essayer d'évincer Jill Abbott. Ce qui, comme par hasard, est aussi ce que Tucker aimerait voir se produire.
1: Je me fiche éperdument de Tucker après ce qu'il a fait à Ashley. Il a essayé de faire de moi son allié, mais j'ai refusé.
2: Tu as peut-être changé d'avis, mais ta motivation est toujours là. Après toutes ces années, tu essaies encore de nuire à ma mère, sans dire long sur toi.
1: Et maintenant, elle essaie de consolider l'entreprise en vous donnant un poste à toi et à son petit-fils.
3: Ok, je pense qu'on devrait tous respirer un grand coup.
2: J'en ai pas besoin, Nate. Tu m'as posé une question et je t'ai répondu. Je pense que c'est important qu'on joue carte sur table.
1: Et maintenant, Nate peut voir que je ne suis pas responsable du conflit. Il était déjà là.
3: Sauf que si Tucker décide vraiment de s'en prendre à nous, le moindre conflit interne ne fera que jouer en sa faveur. Nous devons être unis.
2: Eh bien, si tu veux vraiment aider, Nate, je te suggère d'essayer de convaincre ta tante que s'en prendre à Jill Abbott est une cause perdue d'avance. Car je te garantis que ça échouera.
4: Tu n'es toujours pas sûr de pouvoir me faire confiance, n'est-ce pas?
5: Tout comme tu n'es pas sûr de pouvoir me faire confiance.
4: Et ça ne te dérange pas?
5: Pas le moins du monde. J'adore tout ce qui peut me permettre de conserver cette lueur dans tes yeux. Cette lueur est d'ailleurs peut-être ce que je préfère le plus au monde.
4: Oh, arrête tes bêtises.
5: Tu veux que j'arrête ?
4: Finalement, continue.

0: Qui est rentré? Oh non, c'est pas vrai! J'hallucine, tu continues à surveiller Ashley ou je me trompe?
1: Ashley, vous avez l'air fatigué. Pourquoi est-ce que vous ne montez pas prendre un bain?
2: Oui, c'est une excellente idée. Défais tes valises, détends-toi et on en reparlera demain.
3: Je ne veux pas prendre de bain, je ne veux pas me détendre. Ce que je veux, c'est savoir pourquoi vous voulez organiser une réunion de famille à propos de moi. Qu'est-ce que Tracy vous a dit sur Paris ?

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rien ne se résout véritablement par la colère. Le lion était l'animal le plus craint de la savane, si craint que personne n'osait s'approcher de sa demeure de peur d'être mangé tout cru. Il possédait un vaste champ de cola qu'il chérissait de tout son être. Jour et nuit, il veillait à ce que personne ne s'en approche. Bientôt, ce sera le moment de la récolte et il pourra profiter de ses noix de cola. Mais le lièvre était indifférent à toutes ces menaces. Un jour, très tôt le matin, pendant que tout le monde était endormi, il s'introduisit dans le champ interdit du lion et cueillit des noix de cola. Les jours passèrent et le lièvre usa du même stratagème pour presque vider le champ de ses fruits. Un jour, le lion décida de récolter enfin ses noix de cola et grande fut sa colère lorsqu'il constata qu'il ne restait presque rien de ses belles noix de cola. Il entra alors dans une colère noire et se mit à rugir de toutes ses forces, de sorte que tous les animaux, du plus grand au plus minuscule, l'entendent.

animaux de la savane accoururent donc au domicile du lion afin de connaître la raison de sa colère. Ils découvrirent avec effroi ce qui s'était passé. Qui a donc osé voler les noix de colas du lion? Tout le monde se posait la question. Au même moment, l'audacieux lièvre arriva. Il proposa au lion de l'aider à découvrir le coupable par une méthode simple, celle d'inspecter la bouche de tous les animaux présents. Les noix de cola étaient si grandes que personne n'aurait pu les terminer d'un seul trait. Le lion vérifia alors une par une les bouches de tous les animaux présents. Une fois arrivé au niveau de la chèvre, il fut surpris de découvrir que celle-ci ruminait encore les herbes qu'elle venait de brouter. Le lion bondit sur elle, sans même vérifier ce que la chèvre avait réellement dans sa bouche. Pour remercier le lièvre et en reconnaissance, le lion lui offrit le reste de son champ.

Ne pas savoir se contenter de ce qu'on possède, c'est perdre tout ce qu'on possède. Il y avait l'abondance et l'opulence sur la savane. Les animaux en étaient heureux et n'avaient pas besoin de travailler pour gagner leur pain. Ce qui rendait cette situation fort intéressante, c'était les cieux qui étaient si proches de la terre, si bien que les animaux pouvaient tout leur demander et pouvaient tout recevoir instantanément. La pluie quand il y avait trop de soleil, le soleil quand il pleuvait beaucoup trop. Un peu de chaleur lorsque les courants d'air froid faisaient frissonner les plus frileux et la fraîcheur lorsqu'il faisait beaucoup trop chaud. L'eau et la nourriture ne vinrent jamais à manquer dans la savane. Les animaux vivaient ainsi en paix durant plusieurs années. Mais un jour, la hyène fut lassée de se nourrir du gibier que lui offraient gracieusement les cieux. Elle trouvait leur viande fade et pas assez nourrissante. Elle avait des vues sur la chèvre qu'elle trouvait beaucoup plus grasse et plus appétissante que la dégueulasse viande que lui offraient gracieusement les cieux. Alors que la chèvre se rendait au marigot pour s'abreuver, la hyène, cachée quelque part, attendit qu'elle soit toute seule avant de bondir sur elle et de l'avaler d'un seul coup. Mais rien ne pouvait échapper aux cieux. Ceux qui voyaient et entendaient tout à tout moment. La hyène fut reconnue coupable de meurtre. Pour la punir, les cieux décidèrent de l'isoler, l'obligeant ainsi à vivre recluse dans un endroit triste et sombre hors de la savane. Elle devait, pour y survivre, travailler pour se nourrir. Un matin, elle fut réveillée par les grognements de son estomac. Elle avait faim. Elle décida de partir à la chasse. Mais ce ne fut pas une partie de plaisir. Après une longue et harassante journée de chasse, la hyène réussit à capturer un rat. Un rat très maigre. Elle s'en contenta. Elle fit alors un grand feu pour cuire son maigre rat. La chair était en effet plus bonne lorsqu'elle était grillée au feu de bois. Mais son feu produisit de la fumée, beaucoup de fumée qui montait, montait, montait vers les cieux. Ceux-ci ne la supportaient pas et se mirent à tout sauter. Pour rester hors de portée de la fumée, ceux-ci se montèrent un peu plus haut. La hyène l'avait compris. Une idée maléfique germa alors dans son perfide esprit. Elle regarde tout autour d'elle et ramassa du bois sec afin d'attiser le feu. Plus le feu grandissait, plus la fumée montait, montait, montait, montait, et les cieux s'éloignaient, s'éloignaient, s'éloignaient.

s'éloignait. Depuis ce jour, les cieux sont devenus inaccessibles et les animaux devront désormais travailler afin de gagner leur pain.

Le bien se retrouve à la fin de toute chose. Il était une fois une chèvre qui venait de mettre au monde ses petits. Elle avait besoin d'herbes fraîches pour reprendre des forces, ce qui l'obligea à s'absenter.

Ce jour-là, la hyène arriva et mangea tous les petits de la chèvre. Elle ne retrouva plus que leur tête devant les cases. Meurtrie par cette perte, elle creusa un puits et en dissimula l'orifice avec une natte, bien décidée à punir celui ou ceux qui avaient dévoré ses petits. Elle ramassa soigneusement toutes les têtes de ses enfants et les mit sur la natte.

Le lendemain, la hyène revint et ne trouvant pas autre chose, se jeta sur les têtes si bien qu'elle tomba dans le puits. Elle était prise au piège.

Peu de temps après, l'âne passait par là. La hyène lui demanda alors de l'aide. L'âne accepta, mais à condition que la hyène lui promette de ne lui faire aucun mal. Pour aider la hyène à sortir du trou, l'âne lui présenta sa queue afin que celle-ci s'y agrippe pour faciliter son ascension vers la sortie. Une fois sur la terre ferme, la hyène bondit sur l'âne et tenta de le dévorer. Au même moment, le lièvre passait par là. Soulagé, l'âne expliqua ce qui venait de se passer au lièvre. Mais le lièvre refusa de croire en cette histoire tirée par les cheveux. Selon lui, cette histoire aurait été inventée de toutes pièces par l'âne. Et d'ailleurs, il était impossible que la hyène soit sortie du puits rien qu'avec la queue de l'âne. Il demanda ensuite sa version à la hyène. Celle-ci expliqua sa version et ils en vinrent à la même conclusion. Elle est sortie du puits grâce à la queue de l'âne. Le lièvre ne voulait guère croire en cette rocambolesque histoire. Énervée, la hyène redescendit dans le puits afin de faire une démonstration au lièvre qui ne voulait pas croire en son histoire. Le lièvre ordonna alors à l'âne de s'enfuir très loin. Il s'en alla à son tour, abandonnant ainsi la hyène dans son puits. Celle-ci y resta.

Vaincre sa différence, c'est faire face à n'importe quelle difficulté. La dernière pluie de la saison venait de tomber et les animaux redoutaient la saison sèche qui s'annonçait très rude. Si la plupart des animaux avaient fait des provisions pour faire face au prochain temps qui s'annonçait, ce n'était pas le cas de la chauve-souris. Pendant que ses confrères s'attelaient à travailler pour remplir leur grenier, la chauve-souris, oisive et insouciante, paraissait. Elle passait le clair de ses journées à voler à travers la savane, à s'amuser, à amuser les petits de l'hippopotame, de la girafe et du

saison sèche s'était à présent imposée dans toute la savane et les animaux qui avaient durement travaillé pendant les temps plus cléments n'étaient pas inquiétés par la fureur de la sécheresse. La chauve-souris, elle,

et demanda à son cousin de la nourriture, de l'eau et un toit. La souris avait certes fait des provisions, mais elle ne pouvait pas se permettre de partager ses réserves avec tout le monde. La souris accepta tout de même d'aider

surtout, que penseraient les autres animaux d'elle? Cependant, la souris remarqua quelque chose d'inhabituel chez son cousin, la chauve-souris, après l'avoir brièvement examinée.

0: travail. Vous méritez de vous reposer.
1: Merci. Mais ça attendra, je dois d'abord aller vendre ça au village.
0: Vous donnez pas cette peine, on prend tout.
1: C'est vrai? Et vous m'en offrez combien?
0: On n'a pas parlé d'argent, ces arbres sont sur les terres du prince Jean, donc ils lui appartiennent.
1: Non, ce n'est pas juste.
0: C'est comme ça. Tenez, c'est cadeau. Vous pourrez peut-être en tirer un bon prix au village.
2: Rapportez ce chariot au bûcheron, ou alors vous aurez affaire à moi. Est-ce que c'est compris?
0: Allez, du balai, moucheron!

0: Hey, bonjour, ça va? Je m'appelle Clarence. J'ai eu chaud là, mais c'est bon, je les ai eus.
1: Ah ouais, tu crois ça? T'as vu dans quel état t'as mis le chariot?
0: Bon, d'accord, j'avoue, je suis pas encore un expert, mais on a récupéré le bois, non?
2: Par ici! Vite!
3: Non, c'est pas encore fait.
4: Allez, chérie, on est ici!
5: Il faut pas qu'on traîne dans le coin. On dirait que ça se complique.
0: Aucun problème, je m'en occupe.
5: Non, mais ça va pas, ils sont trop nombreux. On va attendre ce soir et on s'infiltrera en douce au château.
0: T'as dit on? Ça veut dire qu'on va faire équipe, vous et moi.
6: Pourquoi? Ça te dérange?
0: Non, c'est vraiment génial, j'en rêvais depuis longtemps. La bande à Robin, Toc Petit Jean et Clarence. Oh, waouh, génial.
1: T'es sûr que c'est une bonne idée?
5: Oui, ça vaut mieux. S'il joue les justiciers solitaires, il va très vite s'attirer de gros ennuis. Allons-y. En avant. Où est Clarence?
3: Je comprends pas, il se trouvait pourtant juste derrière nous.
1: Oh, c'est pas vrai, mais quel boulet!
7: Dis donc, toi, qu'est-ce que tu gribouilles, gamin?
0: Je rajoute mon portrait, bien sûr. Je fais partie de leur bande maintenant.
7: Toi, tu fais partie de la bande à Robin? Ils recrutent vraiment n'importe qui.
0: C'est ça, allez-y, moquez-vous. Vous verrez bien. Ce soir, avec ma bande, on va faire un gros coup au château. Vous en entendrez parler.
8: Clarence!
0: Tenez, ces petits gens.

0: je décroche le chariot. Comme ça, les gardes ne pourront pas l'emporter.
1: Je crois pas que ce soit une bonne idée.
0: Ah bon? Pourquoi?

0: d'après mon informateur, c'est ce soir qu'ils vont essayer de s'infiltrer dans le château.
1: Parfait. Il ne vous reste plus qu'à mettre en place un petit comité d'accueil. Nous allons leur faire une surprise.

0: Tu veux un coup de main? Pas la peine, je suis un expert. Regarde. Désolé, j'ai glissé.
1: Arrêtez tout! Le shérif vous attend, il a préparé une embuscade.
2: Mais comment il était au courant?
3: Clarence?
1: Qui est-ce?
4: Oh, c'est un gros boulet.
2: Clarence, changement de plan, redescends.
4: Je peux pas, je crois que j'ai le vertige.
2: Bon, je m'en occupe. Écoute-moi, laisse-toi glisser tout doucement, d'accord? T'inquiète pas, je suis juste en dessous, tu peux pas tomber.
4: Je peux pas, je peux plus bouger.
2: D'accord, j'ai compris. Ça y est, je le vois. Alors, shérif, qu'est-ce qu'on fait? On lui saute dessus.
5: Non! Attendez encore un peu, il ne doit surtout pas s'échapper.

0: je t'explique le plan. Tu vas te faufiler jusqu'au chariot et t'enfuir avec. Je me charge de faire diversion.
1: D'accord, compte sur moi alors, c'est parti.
2: Ça y est, il est là. Attrapez-le!
3: Merci, mademoiselle.
2: Regardez de ce côté, il ne doit pas être loin.
1: Merci, Scarlett.
4: Eh bien,
2: il se terre quelque part dans le château, monseigneur, mais nous allons bientôt le retrouver.
1: Clarence a réussi.
5: Est-ce que c'est normal, toutes ces bûches qui tombent du chariot?
4: Oh, je me disais aussi...
2: Allez, dépêchez-vous! Parfait! Ça va être un jeu d'enfant de le suivre à la trace.
5: J'ai l'impression que votre nouvel ami a un certain talent pour s'attirer des ennuis.
0: Oui, pour ça, il est bon. Il faudrait mieux qu'on soit les premiers à le retrouver.
2: Allez, prenez un chariot. On va le rattraper.
6: J'ai hâte de voir la tête des autres quand ils verront que j'ai les bûches. Ok.
0: Robin, mais...
2: Fouillez les alentours. Robin et ses complices ne doivent pas être très loin.
7: Merci beaucoup. J'avais justement une petite faim.
2: Garde, attrapez-le!
6: C'était presque trop facile.
0: Attendez-moi!
6: Le bûcheron va être content qu'on lui rapporte son bois.
4: Qui a dit qu'on allait lui rapporter, hein? On va aller au village pour le vendre à bon prix et gagner de l'argent.
6: Quoi? Mais vous n'avez pas le droit! Vous êtes des justiciers!
4: Oh, ça va, on a toujours fait comme ça. Tout ce qui nous intéresse, c'est l'or et l'argent. Arrête, Robin a trouvé la princesse.
6: Et qu'est-ce qu'il fait avec elle?
4: Mais il l'a enlevée, pardi, histoire de demander une grosse rançon au royaume.
6: Mais vous êtes des bandits, en fait, pas du tout des justiciers.
0: Bah, bien sûr, qu'est-ce que tu croyais? Allez, aide-moi.
6: Princesse, je vais d'abord rapporter ce bois au bûcheron, puis je vous ramènerai chez vous saine et sauve.
5: Oh, mon héros!
0: Et voilà, mission accomplie. Notre petit numéro devrait lui faire passer l'envie de jouer les justiciers avec nous.
2: Ah, là!
6: Arrêtez! Ou vous aurez affaire à moi, bande de vauriens!
0: Clarence? Tu travailles avec le shérif maintenant?
6: Eh ouais!
2: Ça y est, je vous tiens! Clarence, à toi de jouer!
6: Désolé.
2: Quel poulet celui-là!

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0: effacer la mémoire. J'ai inventé une machine à effacer la mémoire.
1: Tu as dû vouloir oublier la disparition de notre papa.
2: Il faut que tu retrouves la mémoire. Sans toi, la migration des Mammalias risque de se transformer en cauchemar. Toute la constellation va geler.
3: C'est à cause de Kimi que je suis sur cette planète. Ce sont toujours les désespérés, les orgueilleux, les jaloux qui m'écoutent. Vous allez bientôt savoir comment tout a commencé.
4: Ma Rose, que s'est-il passé?
2: Tu es parti chercher Renard et tu n'es pas revenu à temps. Je vais partir avec Serpent et te laisser avec ton renard.
3: Voilà une sage décision, ma jolie fleur.
0: C'est à cause d'une histoire de jalousie entre la rose et le renard que le serpent est allé sur B612.
5: Pourvu que ça fonctionne.
2: Allez, petit prince, rappelle-toi qui tu es. Tu dois retrouver la mémoire. La planète Mammalias a besoin de toi.
3: Alors, petit prince sans cervelle, laisse-moi te rappeler comment ta rose fut séduite. Comment sur B612, tu étais parti à la recherche de ton ami renard, laissant ta pauvre rose bien seule. Tu l'avais abandonnée et je n'avais plus qu'à l'accueillir. Comme vous êtes belle.
2: Qui êtes-vous ?
3: Moi, un ami qui vous veut du bien.
2: Que faites-vous ici?
3: Je suis là pour jouer.
2: Jouer? Jouer à quoi?
3: À éteindre les planètes. C'est très amusant. Regardez.
2: Pourquoi faites-vous ça?
3: Pour que l'univers retrouve.

0: que le silence. Et ça me donne l'occasion de voyager. Vous m'avez l'air bien seul. Voudriez-vous m'accompagner?
1: J'ai mon petit prince et...
0: Ah oui? Alors où est donc ce prince charmant?
1: Il est parti chercher Renard et il n'est pas encore revenu.
0: Oh, il vous a déjà abandonné une fois. Peut-être a-t-il simplement recommencé.
1: C'est faux. Il va revenir, il me l'a promis.
0: Eh bien, attendons. Réfléchissez à ma proposition. Vous avez de la personnalité. Pourquoi perdre votre temps avec un gamin et un renard capricieux? Vous êtes belle et fière.
1: Belle et fière. Oh, petit prince, pourquoi n'es-tu pas de retour? Pourquoi m'as-tu encore abandonné?
0: Ensuite, le temps fut mon meilleur allié. Tu vois, belle plante, c'est déjà le deuxième coucher de soleil que tu passes seule. Ton prince ne viendra pas, il t'a vraiment abandonné.
1: Je ne peux pas le croire.
0: C'est pourtant vrai, il t'a menti. Il ne te mérite pas, il préfère Renard et l'aventure. Viens avec moi, ma rose, et je prendrai soin de toi.
1: D'accord, tu as raison, serpent. Je vais venir avec toi.
0: Tu ne le regretteras pas. Voici les idées noires. Elles sont à mes ordres et me soutiennent dans ma quête du silence. Voilà donc, petit prince, comment ta rose s'est laissée séduire. Il ne me restait plus qu'à plonger B612 dans le chaos. Je déteste la lumière. Pourtant, ce coucher de soleil reste un de mes plus beaux souvenirs.
2: Cette histoire est très émouvante. Renard m'a déjà raconté la suite et tu perds à la fin. Alors pourquoi tu nous dis tout ça?
0: Pour gagner du temps. Regardez le ciel. Il fera bientôt nuit. Dans quelques heures, toute la constellation s'éteindra. Mais assez bavardé. Reculez bien gentiment.
1: Petit prince, j'ai peur. Renard, qu'est-ce qu'on peut faire?
3: Bon, normalement, c'est le petit prince qui s'occupe de lui, mais là... On n'a pas peur de toi. Chaussettes géantes qui puent, fil de fer gluant, fer de terre de l'enfer. Vous avez vu ça?
2: Renard! Oh non!
3: Cette idée noire!
2: J'ai l'impression d'avoir déjà vécu ça. Renard! Il faut que tu m'aides. Je crois que la mémoire me revient.
3: Ouais, super, mais... Qu'est-ce que tu veux que je fasse? Je suis un peu occupé, là. Non, attends, je sais. Dessine-moi un mouton. S'il te plaît, dessine-moi un mouton. Un mouton.
2: Dessine-moi un mouton.
3: Au secours.
2: Un mouton.
3: Un mouton. Quelque chose. Vite.
2: Ah, oui, je me souviens.
3: T'as retrouvé la mémoire?
2: Et qu'est-ce qu'on fait ici?
3: Du tricot, tu vois bien?
2: J'arrive!
3: Bonne idée!
2: Lâchez-moi! Renard! Vous allez me lâcher, oui? Espèce de sangsue!
3: Content de te revoir, mon vieux.
2: Je sais pas ce qui s'est passé, mais je...
1: Ah. Au secours!
2: Allez, mon bel oiseau, fonce! Merci, mon ami. À bientôt. Oui, moi aussi, je suis content de te voir, Renard. J'ai l'impression de m'être endormi il y a une heure, d'avoir fait de drôles de rêves... et de m'être réveillé il y a quelques minutes. Nous ne devions pas guider les Bamalias jusqu'au Grand Œil?
1: Si, si. Mais il s'est passé de drôles de choses depuis hier.
3: Pour nous, ça a plutôt été un cauchemar. Hier, t'as perdu la mémoire et tu viens de la retrouver.
4: Et tu viens aussi de trouver ce magnifique costume.
3: Ah oui, pendant ton amnésie, Kimi et toi, vous êtes un tout petit peu tombés amoureux.
1: Petit prince, je suis content que tu aies retrouvé la mémoire, mais ma sœur doit aussi retrouver la sienne. Sans elle et notre phare, ce serait dangereux d'accompagner les Bamalias jusqu'au Grand Œil.
5: On doit démonter la machine à effacer la mémoire et la remonter à l'envers.
2: La machine à effacer la mémoire?
6: Oui, on va t'expliquer en route. Viens.
0: Oh, il a retrouvé la mémoire. Ceci dit, je ne suis pas mécontent de retrouver mon cher adversaire. Gagner trop facilement aurait été un peu décevant.
2: Ma Rose, je me rappelle tout maintenant, et je sais que tu ne m'as jamais trahi.
1: Ah, mon petit prince a retrouvé la mémoire.
2: Alors, c'est ça? C'est cette machine qui a effacé ma mémoire? Ce n'était donc pas une machine à prédire les tempêtes?
4: Non, pas du tout. Et il paraît que c'est moi qui l'ai construite, mais je n'en ai aucun souvenir.
2: Ça ne m'étonnerait pas que le serpent t'ait influencé. Je m'en doutais un peu, tu avais l'air préoccupé.
4: Tu crois?
5: Bon allez, au travail. Sans Kimi, pas de phare. Et sans notre phare, la navigation est impossible.
6: Tu ne connais pas le petit prince?
5: Peut-être que ton petit prince est un héros, mais ma sœur aussi est quelqu'un de bien, et elle a le droit de retrouver la mémoire. Oh. Ça y est, on peut faire un essai. J'ai plus qu'à la mettre en route.
4: Attends, il est noté qu'il faut un code à 4 chiffres.
6: Ouh là là, si on doit tester toutes les combinaisons possibles, on n'est pas sorti de l'auberge.
2: Oui, ça va prendre un temps fou.
4: Impossible de la trouver d'ici ce soir. Comment va-t-on guider les Bamalias?
5: C'est fichu, toute la constellation va s'éteindre.
2: Non, parce qu'on va faire la migration, même sans le phare. Je suis là pour ça. Tixi, je t'avais fait une promesse, n'est-ce pas?
5: Oui, sauf qu'on a perdu du temps et que... Kimi...
2: Tixi, occupons-nous des Bamalias et après, promis, on trouvera le code et on fera marcher cette machine à l'envers. Tu es d'accord?
5: D'accord. Alors, pour commencer, faut qu'on trouve leur repère. Elle change à chaque cycle et je ne sais pas où est le dernier.
2: Mais Renard et moi, on a vu des Bamalias ce matin, non... Hier matin, en arrivant ici.
5: Peut-être, mais il faut qu'on trouve le troupeau en entier. Ensuite, on devra isoler le chef et toutes les autres le suivront.
6: C'est dans nos cordes.
5: Les Bamalias changent de repère en fonction de ce qu'elles mangent.
6: Et qu'est-ce qu'elles mangent?
5: Bah, il y a 2 ans, c'était les anémonas, l'année dernière, les corallis, et cette année, ça devrait être... les rosamalis.
4: Et comment sont-elles?
5: Ce sont des fleurs jaunes avec 3 pétales.
6: Des fleurs jaunes à 3 pétales? Petit prince, tu te souviens? On en a trouvé ce matin en cherchant une rose.
4: Oui, c'est vrai, tu m'en as même offert une. Tu te rappelles où vous l'avez cueillie?
6: Non.
2: Dis donc, Renard, on dirait que je ne suis pas le seul à avoir des problèmes de mémoire.
6: Sérieusement, vous savez très bien que les fleurs, moi, c'est pas trop mon truc. Et... attendez, si... je me souviens, on marchait avec la lumière dans le dos. Oui, c'est ça, on avait le soleil dans le dos.
5: D'accord, alors plein ouest. C'est un début. En route.
6: Ce soir, il y aura un concert de Bamalias.
2: De Bamalias, Renard.
6: Je rêve, c'est lui l'amnésique et moi qu'on reprend. Bon, alors, c'est par là qu'on est parti ce matin.
5: Mais comment on va y aller? Mon bateau est trop petit pour nous tous.
6: Eh ben, arrêtez de me regarder comme ça, là. Je vais certainement pas vous prendre tous les 3 sur mon dos.
2: J'ai une meilleure solution.
5: Ce bateau résistera peut-être mieux aux tempêtes que le nôtre.
6: Tout le monde à bord!
4: J'imagine que vous savez pourquoi j'ai décidé d'effacer ma mémoire, n'est-ce pas? Je ne suis pas sûre de vouloir le savoir maintenant.
5: Dis, d'où vient ton carnet à dessin magique?
2: C'est un cadeau. Un aviateur que j'ai rencontré sur Terre me l'a donné.
5: Et toi, Renard, d'où tu viens?
6: De B612, comme le petit prince.
5: Oui, mais avant ça?
6: Avant, j'étais sur Terre, mais pour dire la vérité, je sais pas trop comment je suis arrivé sur B612.
2: Peut-être par magie, grâce aux étoiles. J'adore les étoiles. Elles me guident, me protègent. Parfois, je les entends même rire.
4: Là, devant! Oh.
5: La prairie est couverte de rosamalis.
4: Regardez!
6: Hey, les Bamalias, venez par ici!
5: Ce que je sais, il faut tenir ce filet à papillons bien droit, dans le sens du vent. En s'engouffrant dedans, le vent produit un son pur et cristallin qui attire les babouins.

0: alias. Elles se mettront en file indienne derrière leur chef. On n'aura plus qu'à se mettre devant lui pour les guider.
1: Je suis pas certain d'avoir tout compris, mais d'accord.
2: D'animaux aussi impressionnants. En route pour le grand œil.
0: Il faudra qu'on soit très prudent. Il y a beaucoup de turbulences là-bas.
2: Et elles peuvent vous projeter hors du bateau en quelques secondes.
3: Mais comment sais-tu ça?
2: Peut-être que la mémoire me revient.

0: Bonsoir.
1: Serpent, encore toi?
0: Je ne voudrais pas manquer le plus beau des spectacles, la fin de cette constellation.
1: Ça n'arrivera pas. Nous guiderons les Bamalias jusqu'au Grand Œil.
0: Même avec une chimie amnésique.
1: Même avec une chimie différente.
0: Différente, oui, inutile. Mais débarrassée des souvenirs qui l'encombraient.
1: Quel souvenir?
0: Celui de la mort de son père, par exemple. Sans mémoire, sans passé, c'est comme si cet homme n'avait jamais existé, jamais. Ta chère amie ne souffre plus désormais.
1: Tu ne comprends pas qu'on ne peut pas oublier quelqu'un qu'on aime aussi facilement.
0: Tais-toi. Tu ne sais pas de quoi tu parles. As-tu jamais perdu un être cher?
1: Je préfère encore souffrir d'avoir aimé plutôt que vivre avec un cœur sec et froid comme le tien.
0: Dis-moi, petit prince, c'était comment, hein, d'avoir perdu la mémoire?
1: Je ne sais pas, je ne m'en souviens plus.
0: Eh bien, j'étais là et tu semblais heureux. Oui, tu étais heureux. Plus de passé, plus de souvenirs. Tu étais enfin libre, un petit garçon comme les autres.
1: Un petit garçon comme les autres?
0: Oui, un enfant libre et heureux. Quel dommage. Je t'avais offert une nouvelle vie, une vie sans problème, sans rose, sans renard et même sans serpent. La vie idéale, non?
1: Pas du tout. La vie n'est pas seulement faite de bons moments, serpent. Il y a toujours de mauvaises surprises, c'est comme ça.
0: Justement. Es-tu certain que tu ne voudrais pas vivre à nouveau dans ce présent éternel?
1: Jamais. Sans histoire, sans nos souvenirs, bons et mauvais. Nous ne sommes rien. Juste des coquilles vides abandonnées par le temps. Maintenant, laisse-moi tranquille.
0: Très bien. Mais ça m'étonnerait que tu puisses sauver cette planète.
2: Est-ce que ça va? T'es tout pâle? On dirait que tu viens de voir un fantôme.
1: Non, tout va bien. Reste avec moi.
3: On ne voit plus rien avec cette tempête, mais il est trop tard pour faire demi-tour. On va devoir la traverser quand même.
1: On peut peut-être essayer de passer dessous. Je m'occupe des Bamalias.

0: On a réussi!
1: La constellation est sauvée! Regardez! Le bébé Bamalias peut nous donner quelque chose!
2: C'est pour moi? Merci! On dirait une boussole. Papa?
1: Quoi?
2: C'est celle de papa!
1: Il t'a donné la boussole de papa! Oui, c'est bien la sienne! C'est bien celle de papa! Kimmy, tu as retrouvé la mémoire! C'est génial!
2: Mais... je ne comprends pas. Je me souviens que j'étais en train de travailler sur une machine et...
3: C'est ça, une machine à effacer la mémoire.
1: Tu devais vouloir oublier définitivement la disparition de notre père.
3: C'est probablement le serpent qui t'a soufflé cette idée.
2: Le serpent? Mais oui! Tout a commencé lors de la dernière migration. Papa était parti rassembler les Bamalias, mais une grosse tempête s'annonçait et j'avais peur que les signaux du phare ne suffisent pas à le guider.
1: La tempête qui s'annonce a l'air très puissante.
2: J'ai peur pour papa. Je n'ai jamais vu une tempête pareille. Toute la nuit, j'ai fait fonctionner le phare pour qu'il indique à notre père le chemin du retour. Et papa n'est jamais rentré. Ça m'obsédait. J'en faisais des cauchemars toutes les nuits. Et puis un soir, alors que je travaillais sur la lentille du phare, un serpent est venu me voir.
4: Tu as l'air bien triste, bien seule. Que t'arrive-t-il?
2: Rien. Enfin si, j'aimerais juste me vider le cerveau et tout oublier.
4: Oh, mais tu sais, c'est possible. D'ailleurs, si tu le souhaites, je pourrais t'y aider.
2: Et ensuite, j'ai fabriqué une machine à effacer la mémoire. C'était absurde et dangereux. Maintenant, il faut que j'accepte la réalité, c'est tout. Désormais, tu es le nouveau berger de Bamalias et grâce à notre amour, papa continue à vivre dans nos souvenirs.
5: C'est très émouvant.
4: Ce petit prince est bien plus fort que je ne le pensais. Mais je n'ai pas encore sifflé mon dernier mot.
3: J'ai été très heureux de te rencontrer, Kimmy, mais je dois continuer mon voyage. Renard et moi devons arrêter le serpent. Et comme tu le sais, ma rose m'attend.
2: Je comprends.
6: J'ai vraiment vécu les pires moments de solitude de ma vie. J'en ai même souhaité que le serpent pointe son nez. Je me disais que ça pourrait peut-être te faire retrouver la mémoire. Je suis désolé.
3: Ne t'excuse pas, Renard. Sans le serpent, on ne serait pas là à sauver les planètes. D'ailleurs, à ton avis, on ferait quoi?
6: Oh? Eh bien, moi, je serais probablement en train de me disputer avec ta rose.
3: Tu as raison, il y a des chances.
7: Quel filou ce renard! Je t'aime bien quand même, va. Revenez vite.

0: Malisha,
1: précédemment,
0: cours.
2: Zoumalisha, zou te caches-tu? Je t'ai eu.
3: Malisha, depuis la nuit des temps, d'un autre monde tu es. Car à toi seul reviendra la pierre qui le vaincra.

Honnêtement, je ne sais pas lequel d'entre vous deux est le plus gourmand. Confisqué ! Tu en auras quand tu seras plus sage.

0: sera vraiment un chômage.
1: Chers concitoyens du plus riche et du plus beau royaume du Coca-Ketumbu, une étrangère dangereuse se balade dans notre royaume en ce moment même. Sa mission, polluer notre chère terre sucrée en la recouvrant d'un sortilège amer.
2: De toute façon, à cause de votre sortilège, on n'a rien à manger. Alors que notre royaume devienne amer ou pas, qu'est-ce que ça change?
3: Mais ouais, il a raison. Ça ne change absolument rien.
1: Je disais donc, j'en ferai toute personne qui réussira à capturer cette étrangère ou toute personne qui l'aurait vue, c'est un gros sac plein de friandises tout droit sorti de nos prestigieuses écoles des artisans confiseurs.
2: Waouh! Plus de famine pendant un bon moment.
3: On va aller chercher Manisha, mais oui, on pourra sortir. Ça sera vraiment vachement bien.
4: Allons-y, Manisha. Nous avons un bon bout de chemin à parcourir avant d'arriver au glacier.

0: Maëlysha, es-tu prête à accepter ta destinée? Il existe 5 morceaux de la carte des légendes. 4 morceaux ont été magiquement consolidés dans des objets appartenant à 4 souverains différents.
1: Objets?
0: Objets magiques d'une puissance rare. Chaque fois que tu réunifieras un objet avec son propriétaire, un morceau de la carte des légendes te sera révélé.
1: Et le cinquième morceau alors?
2: Ça va, Maëlysha?
1: J'étais juste en train de penser à ce que la fée mère m'a dit. Donc, si j'ai bien compris, je dois récupérer la carte des légendes pour pouvoir accéder à la pierre du Kokakitumbu et ainsi pouvoir vaincre Ngombe.
2: C'est exact.
1: Le fait que les fées se soient amusées à disperser cette carte n'importe où n'aide vraiment pas.
2: Heureusement qu'elles l'ont fait. Imagine! Imagine ce qui arriverait si Ngombe tombait dessus.
1: Ouais. Bon. Au moins, on sait exactement où elles les ont cachées. Quel est le premier objet à récupérer déjà?
2: Le diamant de Kyozi de glace. Ça tombe bien parce qu'on est arrivé. Bienvenue au glacier! Grand producteur de glaçage, de crème glacée et de chantilly!

0: Vous avez 5 secondes pour m'expliquer qui vous êtes et ce que vous faites dans mon royaume. Vous ne voulez pas parler? Très bien, garde.
1: Je m'appelle Malisha.

0: Qu'est-ce qui prouve qu'une fois que tu auras ce diamant, tu n'attaqueras pas mon royaume comme Gobé l'a fait?
1: Je comprends que tu aies du mal à faire confiance à qui que ce soit après ce que Ngombe t'a fait. Mais tout comme Ngombe t'a fait du mal, il en a fait à mes amis aussi. Ne dit-on pas que les ennemis de mes ennemis sont mes amis?
0: La dernière fois que je l'ai vu, c'était lors de la bataille qui a eu lieu entre Ngobe et moi, au sommet du mont Chantilly.
1: Le mont Chantilly?
0: C'est la montagne la plus haute de mon royaume. Mais je préfère vous avertir que tous ceux qui ont tenté de s'aventurer là-bas ont fait la magnifique rencontre d'une créature peu sympathique. Garde!

0: Mais... on y est. On y est presque. Ce doit être le monstre.
1: Je me demande bien à quoi sert ce balafon. Regardez sa main.
0: C'est le diamant, mais comment va-t-on faire pour le récupérer sans le réveiller ?

0: tube à la fin, le machin a dormi. Ça veut dire que si on est assez rapide, on peut récupérer le diamant avant qu'il ne se réveille. Il faut juste qu'on le fasse avant que le balafon ne s'arrête de jouer.
1: Alicia, tu es sûre de ce que tu dis ?

0: Incroyable! Tu as donc accompli ta mission?
1: Tu as le pouvoir de geler les choses?
0: Évidemment, on ne m'appelle pas le roi du glacier pour rien. Merci d'avoir amené mon bien le plus précieux. Si jamais tu as besoin d'aide, sache que ma porte te sera toujours ouverte.

0: Cher cousin, quand est-ce que tu comptes lui dire?
1: Cousin?
2: Gyozi, s'il te plaît.
0: Il semblerait que Malisha ne sache pas qui tu es vraiment.
1: Dodo, de quoi parle-t-il?
3: Prochainement dans Koka Kitsumbu.
2: Oh non, c'est pas vrai! Comment on est censé savoir par où passer maintenant?
4: J'ai aperçu l'intruge, Malisha.
5: Je pense qu'il est temps de se débarrasser de ces deux-là.
1: Ngombe.
6: Votre Majesté, il y a un habitant du royaume qui souhaiterait vous parler.
5: Faites-le rentrer. Parle, concitoyen, je suis tout oui.
4: J'ai aperçu l'intruge, Malisha, dans le royaume du glacier.
5: Était-elle seule?
4: Oh, non, mon roi. Elle était accompagnée de deux autres personnes. Une poupée magique et un garçon albinos.
5: Un garçon albinos? Es-tu sûr de ce que tu avances?
4: Sûr et certain. Est-ce que je pourrais avoir ma récompense maintenant?
5: Bien sûr.
4: Yada!
5: Je savais que créer la famine dans le royaume allait me servir à quelque chose. Les habitants sont tellement désespérés. Qui serait prêt à tout pour un malheureux sac de friandises? Toutefois, quelque chose me dérange. L'albinos qui accompagne Malisha.
2: Vous ne pensez pas?
5: Oh que si! C'est bel et bien Dodo, l'ancien roi de ce royaume. Je pense qu'il est temps de se débarrasser de ces deux-là.

0: Dodo connaît ce liquide. C'est du glace à gel. Un liquide puissant qui peut geler tout et n'importe quoi.
1: Donc, en plus d'être le cousin de Kyozi, tu es également l'ancien roi du royaume des artisans confiseurs. Pourquoi est-ce que tu ne m'as rien dit?
0: Toto avait peur que Malisha pense que Dodo était juste Malisha pour pouvoir récupérer son royaume.
1: Si on doit continuer cette aventure ensemble, alors plus de secrets.
0: Il y a quelque chose que Dodo doit te dire. Gombe et Toto ont été amis, une fois.
1: Amis?
0: Oui, meilleur ami même, Dodo dirait. Il y a très longtemps, Dodo et Ngombe ont fait l'école des artisans confiseurs ensemble. On ne sait pas pourquoi, mais chaque fois que Ngombe tentait de fabriquer des confiseries, celle-ci finissait toujours par avoir un goût amer. À cause de ça, personne à l'école ne voulait pas son ami, sauf Dodo qui l'aimait bien. Lorsque Dodo a été nommé roi du royaume, Dodo a pris comme conseiller Ngombe. Ensemble, nous avons rendu les royaumes prospères. Jusqu'au jour où il a décidé de me faire enfermer dans les cachots du palais. Jusqu'aujourd'hui, Dodo ne sait toujours pas pourquoi il a fait.
1: Mais comment as-tu fait pour t'échapper alors?
2: Pli? Ok, tout?
3: À l'attaque!
0: Courez!
1: Comment as-tu su qu'on était ici?
2: Je ne vois plus rien!
0: Par ici!
2: Vous voyez quelque chose? Non, mais je suis sûre qu'ils sont cachés.

0: Enfin réveillé.
1: Détache-nous.
0: Non, je ne peux pas faire ça. Il y a des sorcières qui traînent dans ma forêt, qui me dit que vous ne travaillez pas avec elles.
1: Les fées m'ont envoyé pour t'aider à retrouver l'autre moitié de ton masque. N'est-ce pas la seule chose qui pourrait te redonner le contrôle de ton royaume?
0: Tu me redonnerais mon max sans rien me demander en retour.
1: Il y a une chose que je recherche. Et ton masque est juste une des clés dont j'ai besoin pour retrouver cette chose. Je ne veux rien d'autre.
0: Il n'y a pas mieux qu'une bonne eau fruitée. Vous en voulez?
1: Alors
0: quoi?
1: Où as-tu vu ton masque pour la dernière fois?
0: Je pense avoir perdu son autre moitié quelque part, dans ma réserve de farce et attrape. Tu es bien sûr de vouloir y aller?

0: Dodo n'aime pas cet endroit.
1: Vous entendez ça?
0: Hein?
1: Oh, c'est juste un jouet.
0: Malicha.
1: Quoi?

0: Maintenant, même la porte par laquelle on est venu n'est plus à sa place.
1: On a 9 portes. 7 portes sont sans issue. Une porte mène vers l'entrée du couloir et une autre mène forcément vers la sortie. Dis, tu as toujours sur toi le sac de friandises que tu as confisqué à Rikitu hier ?
0: Malicia, ce n'est vraiment pas le moment de manger.
1: Ce n'est pas pour manger, Doudou. Fais-moi confiance.
0: Alors, c'est quoi le plan ?
1: On va tout simplement faire passer des bonbons à travers chaque porte pour voir par laquelle des portes ils reviennent et par laquelle ils ne reviennent pas.
0: Ha ha ! Et là, on saura laquelle mène vers la sortie et laquelle mène vers l'entrée. Malin ! Mais tu oublies que les portes échangent leur place dès qu'elles se ferment.
1: Tu as encore tes friandises bizarres qui rendent tout collant ?
0: Tu veux dire des coltofies ? Oui, j'en ai encore. Pourquoi ?
1: Tu vas bientôt comprendre. Vous savez ce qu'il vous reste à faire ? À 3. 1. 2.

0: Non, il y a trop de pagailles. Il faudrait des années de fouilles pour éplucher ces montagnes de farces et attrapes.
1: Le coquillage, c'est pour si jamais tu es en grand danger. Mais attention, ne l'utilise qu'en dernier ressort. Et enfin, voici des lunettes magiques. Elles te permettront de détecter la localisation exacte d'objets cachés non loin de là où tu es.
0: Les lunettes détectrices d'objets. Super idée! Tu vois quelque chose ?

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0: cachot du palais sans que personne ne le remarque, hein?
1: Pourquoi tu fais ça, Ngombe?
0: Pourquoi? Parce que je n'ai pas détruit mon meilleur ami pour que tu puisses le remplacer.
2: Lumba, Lumba! Et la bienvenue au royaume des sucriers!
3: Juste un dernier truc. Faites bien attention à là où vous mettez les pieds. Les dunes des sucriers sont très vastes et surtout très mystérieuses.
1: Rien du tout, attends! Rien du tout!
2: Malija,

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0: T'inquiète, c'est probablement la marque du drap.
1: Alors tu as vraiment vu quelque chose?
0: Non, et même si j'avais vu quelque chose, c'est pas un drame. Tu seras toujours ma petite Candy chérie. Même toute ratatinée.
1: Tu me remontes vraiment le moral, merci beaucoup. Heureusement que tu es là.
0: Et Jean-François, dis-lui, toi. Elle est toujours aussi belle, non?
2: Jean-François.
1: On pense comme toi que je suis une vieille peau.
0: Ben, tu kiffes Candy, pas vrai? Ben tu vois, Ben dicte tes canons.
1: C'est un menteur. Regarde comme il rougit. Je suis une vieille sorcière toute ridée de partout et personne ne m'aime. Profitez des charmes de votre jeunesse tant que vous pouvez, les filles, parce que la vieillesse est un triste naufrage. Crois-moi, ça a ses avantages d'être une bonne vieille vache. Charlotte, si tu savais comme je regrette ma jeunesse perdue.
3: Benny vieillit aussi, tu sais. Quand sa vue commencera à baisser, il ne verra plus tes rides, ni ce qui pendouille.
4: L'offre du jour, de l'eau bénite. Buvez ou aspergez-vous le visage, ça rendra à votre peau tout son éclat d'antan.
1: Même le barman me trouve toute ridée.
3: Pas du tout. Regarde, quelqu'un est en train de te faire de l'œil.
5: J'ai toujours aimé les femmes mûres.
3: Ce n'est pas une femme mûre. C'est juste que c'est pas ton jour.
6: Et donc, on peut offrir 25% de tous les bénéfices, c'est ça? Non, on s'était mis d'accord sur 25%. Alors, c'est ça ou rien?
7: Ouais!
8: Hey, mon pote, regarde un peu qui est là.
1: Ça veut dire que je suis toujours sexy. Salut, les garçons.
8: Salut, Candy. Sympa
6: de te voir.
3: N'oublie pas, ils sont deux. Et nous aussi, on est deux. C'était peut-être pas très discret, hein?
8: Benny est avec vous?
1: Sacré petit coquin. Tout va bien, il est à la maison.
7: Bingo!
8: On va aller le chercher. On vient de signer un contrat
7: démentiel qui lui donne le premier rôle dans le meilleur film d'action de Bollywood.
8: A plus!
3: Finalement, t'es peut-être plus trop sexy?
1: Oh!
8: Que nous avons négocié va changer ta vie, Benny.
7: Une star? Mais laisse-moi rire. On va faire de toi une star intergalactique.
8: On va vendre des produits dérivés à Gogo. Benny Maloney sera la marque numéro 1 de Bennyville.
0: Je sais pas quoi vous dire, les gars. C'est la nouvelle la plus géniale depuis... toujours.
8: On va te trouver un styliste, un publiciste, un psychanalyste et...
7: un paroliste. Est-ce que...
8: tu sais chanter? On s'en moque.
0: Le tournage commence quand?
9: Bonjour.
0: Et mon costume, il est comment?
9: Salut.
0: Est-ce que j'aurai droit à une grande loge?
1: Une petite ride? Et toi, tu déménages déjà?
0: C'est très important, Candy. Je pars à Bollywood, devenir une star du cinéma.
1: Et moi, je pars à Vioqueville, en Arizona, pour regarder passer les vaches jusqu'à ce que je me transforme en momie.
0: Désolé, les mecs. Cette nana, elle change d'humeur comme de chemise. Allez, venez, on se casse.

Oh, mon peluche petit compagnon. Je vois une rupture à l'horizon. Passe-moi la crème de jour. Je veux que ma peau soit douce et parfumée quand Candy viendra se consoler dans mes bras virils.

0: Quelles sont les nouvelles, Motsune? Je vais bientôt être en couple?
1: Ouais, en couple avec un autre clown et même pas de numéro de cirque. Bunny va éjecter Candy de la protectrice.

0: Candy? Candy? Candy! Debout!
1: Je ne veux pas savoir qui a besoin d'aide. Je n'irai pas. Je suis trop vieille.
0: Ça suffit, Candy. Si tu es vieille, alors je suis le pape. Et c'est moi qui ai besoin de toi. Bunny a appelé. Il a dit qu'il allait au QG avec ses deux tocards de marketing.
1: Il va révéler l'emplacement secret du QG de Protect Team à des étrangers!

0: Hé, Benny, enfin, mec! Tu vires Candy de la Protect Team!
1: Bah, elle a vraiment changé, Stan. Elle a plus sa place dans l'équipe!
2: Pourtant, l'uniforme me va encore pas mal. Qu'est-ce que tu en penses?
1: Canon!
2: Et toi, tu vas prendre

0: Wow! Un DVD de kickboxing?
1: Tu m'ôtes les mots de la bouche.
0: Hein?
1: Oh, hein?
2: Candy, t'es trop canon quand t'es fâché.
3: Je suis toujours canon.
0: Bonne nouvelle! Il cherche un premier rôle féminin.
2: Ouais! On va être des stars ensemble.
0: Mauvaise nouvelle, il n'y a qu'un premier rôle et...
1: C'est pour Candy, Coco.
2: Génial! Non, vraiment, c'est génial.
3: Rangez vos stylos. J'ai déjà une vie formidable. Yahoo!
2: Je suis ton chevalier servant pour la vie.
3: Ça va te coûter terriblement cher, mon lapin. Si cher.
4: On dirait bien qu'un traitement facial intégral ne suffira pas au omnipotent chef au visage lubrifié. Ils sont à nouveau ensemble.
5: Un infâme menteur! Je ne vois rien! Ah! C'était quoi ça? Mochi!
6: Crotte!

0: des milliers d'années, les hommes ont tellement pollué la planète qu'elle est devenue inhabitable. Alors, les hommes ont dû trouver refuge dans le monde souterrain. Là, ils ont fabriqué 24 robots, les Chumballs, chargés de recréer la nature sur Terre et de prévenir les hommes une fois leur mission accomplie. Mais jusqu'à ce jour, le signal n'est toujours pas arrivé à la Chumball mère. Pourtant, les Chumballs devraient avoir achevé leur travail. Moi, Maître Pacadis, j'en suis persuadé, même si ce n'est pas l'avis du Grand Conseil. Solana, Stel et son petit frère Tom, accompagnés de leur robot Tago, tentent l'aventure. Leur mission, trouver les 24 Chumballs et les activer. Mission périlleuse, car le danger guette à chaque instant.
1: Chanson d'amour.
2: Ça y est, commandant. Commandant ? Commandant ?
3: Quoi ? On nous attaque ?
2: Mais non, commandant, je...
3: Imbécile, tu m'as réveillé ! Pour une fois que j'arrive à dormir !
2: Justement, commandant Volta, j'ai votre commande.
3: Enfin ! Mon sommeil 3000, bonheur, bonheur ! Donne-moi ça ! Eh bien ça, c'est ce que j'appelle de l'emballage sécurisé. Oh, merveille! Avec ça, je vais enfin pouvoir dormir. Depuis quelque temps, le moindre bruit me réveille. Je me demande pourquoi.
2: L'âge, peut-être.
3: Rien entendu. C'est parfait, ce sommeil 3000. Maintenant, tu me jettes tout ça dans le broyeur. Moi, je vais dormir. Et interdiction de me réveiller avant midi demain matin. Sinon, je te transforme en boîte de conserve.
2: C'est ça. Bonne nuit. Très pratique, ce broyeur. Idéal pour se débarrasser des emballages. Je devrais le faire brevetter.

0: Jumball détecté à proximité.
1: Génial, Tago, on va pouvoir l'activer.
2: Tombé d'un arbre.
3: C'est quoi comme animal?
0: Sorte de lémurien appelé Jamaki. Passe beaucoup de temps à dormir.
3: Pas étonnant qu'il tombe des arbres alors.
2: C'est bizarre, celui-là n'est pas endormi, mais on dirait qu'il est malade. J'ai l'impression qu'il respire difficilement.
3: Oh, il y en a un autre qui vient de tomber.
2: Oh là là.
3: Qu'est-ce qui se passe? Qu'est-ce qu'ils ont?
1: Il respire mal lui aussi.
4: Oui.
3: La Jumball.
4: Depuis ce matin, ils ont tous du mal à respirer. Et cela les empêche de chanter.
3: Bon, c'est pas bien grave s'ils chantent plus, si?
4: Si, c'est très grave au contraire. Et il est très urgent qu'ils chantent à nouveau. Venez avec moi.
3: C'est toi qui as fait les tas de feuilles pour qu'ils tombent dedans?
4: Oui.
3: Heureusement qu'ils sont pas tombés à côté.
2: Arrête, Tom, s'il te plaît. Ils sont nombreux.
4: C'est la saison des amours, où les Jamaki mâles chantent leurs chansons d'amour pour séduire les femelles. S'ils ne peuvent plus chanter, les Jamaki ne se reproduisent plus. Et ils sont alors menacés d'extinction. Et cette saison des amours ne dure que quelques jours.
1: Tago, scanne sa gorge, s'il te plaît.
0: Scan thermique en cours. Diagnostic, boulette de polystyrène coincée dans la gorge.
3: Des trucs dans la gorge?
1: Qu'est-ce qu'on peut faire?
3: Bah, comme pour les bébés, on leur tapote dans le dos.
1: Pourquoi pas? Vas-y, Tom, doucement, hein.
0: Boulette polystyrène recrachée. Chant possible.

0: Oh ben, zut, ça marche plus.
1: C'est plus grave pour celui-ci?
2: Non, celui-ci, comme tu dis, est une femelle. Elle ne chante pas.
0: Au revoir, mademoiselle.
3: Bon, les autres maintenant.

0: bon, la saison des amours des Jamaquis est sauvée.
1: En espérant qu'ils ne ravalent pas des boules de polystyrène.
2: Mais oui, Tom a raison. Tu peux les empêcher de grimper aux arbres et les retenir?
3: Je peux.

0: efficace.
1: Venez avec moi.
0: Oh, oh, c'est haut quand même.
2: Ne regarde pas en bas. Grimpe sans penser au vide.
0: Oh, facile à dire.
2: Oh là là, toutes ces boules blanches.
3: Il y en a sur toutes les feuilles.
2: Mais comment ont-elles atterri là?
3: Il n'y en a que sur la partie supérieure des feuilles. Elles sont donc tombées du ciel.
4: Voltaire, encore lui.
3: Je vois pas d'autre explication. C'est pour ça que j'ai demandé à la Chumball d'empêcher les Jamakis de grimper aux arbres. Tant que ces boules blanches sont là, ils sont en danger. Il faudrait pouvoir tout nettoyer.
0: Quoi? On n'y arrivera jamais. C'est pire que quand maman nous dit de ranger notre chambre.
2: Oui, mais là, c'est à Voltaire de nettoyer.
0: Voltaire? Eh ben, c'est pas gagné. Attendez-moi!
5: Aïe, aïe! Ouh là là! Oh non! Pas de bruit, l'oiseau! Silence!
3: On dirait que GMX a peur de faire du bruit.
2: Apparemment, mais pourquoi?
3: Quelle importance! Venez avec moi! Hé! Hey, GMX! Où est Voltaire?
5: Pas un mot, pas un bruit! Pas un mot, pas un bruit. Le commandant Voltaire dort.
3: Eh bien, réveille-le, on a deux mots à lui dire.
5: Plus pas, je vous en supplie. C'est à quel sujet?
3: C'est au sujet des Jamakis qui ne chantent plus à cause de toutes les particules que vous avez jetées sur les arbres.
5: Les Jamakis ne chantent plus? Tant mieux.
0: Mais non, pas tant mieux.
3: Faut tout nettoyer et vite.
5: Nettoyer, mais ça va pas.
2: Ah bon, très bien. Voltaire!
5: Je vous le demande à genoux, je ne veux pas finir en boîte de conserve. Je ferai ce que vous voulez, mais par pitié, silence.
3: Ce que nous voulons, c'est simple. Tu enlèves toutes les boulettes de polystyrène des arbres et on te promet de ne pas réveiller Voltaire.
5: Bon, ben, d'accord.
6: Vite, vite! Je n'arrive plus à retenir les Jamakis. Ils remontent aux arbres.
0: Hein? Mais s'ils remontent, ils vont de nouveau manger des boules de polystyrène.
3: Il faudrait pouvoir les enfermer quelque part.
6: Oui, mais où?
2: Dans le vaisseau, pendant que GMX nettoie.
5: Quoi? Ah non, jamais le commandant n'accepterait ces animaux dans son vaisseau.
2: Bon, Voltaire!
4: Voltaire!
5: Arrêtez, arrêtez! C'est d'accord, je nettoie et vous amenez vos bestioles dans le vaisseau, mais sans bruit, par pitié, sans bruit.

0: Vémix, quelle heure est-il? Vémix, tu demandais quelque chose?
1: Do, l'enfant Do, Voltaire dormira bientôt.
2: Bon, reste plus qu'à espérer que GMX finisse vite avant le réveil de Voltar.
3: Et Tago, il devrait être revenu, non?
2: Tago, mince, je l'avais oublié.
4: Il devait vérifier que Voltar dort toujours. Tu devrais aller voir.
1: C'est Dodo, Voltar, mon petit frère.

0: refais dodo, t'auras un magot.
1: Procédure décollage enclenchée. Procédure décollage enclenchée.
2: Parfait, c'est propre.
0: Frère Voltaire, frère Voltaire, dormez-vous, dormez-vous.
3: Tago, on s'en va. Voltaire,
1: procédure décollage enclenchée.
4: Quoi? Arrêtez, arrêtez-vous. Arrêtez-vous. Reviens ici, sale neuf.
1: Procédure décollage enclenchée, phase 2.
2: Mais, oh non, c'est pas vrai, ils l'ont réveillé.
5: Solana, qu'est-ce qu'on fait?
6: On sort, on n'a pas le choix.
1: Procédure décollage enclenchée, phase 3 enclenchée.
4: Espèce de pour rien, arrête-toi!
2: Aïe, aïe, aïe, le commandant.
4: Tiens, Vix, arrête-les, arrête-les!
3: Tago, Vix, plus le 5, je rejoins Solana.
4: Sombre crétin en fer blanc.
2: Mais,
4: oh, je sais pas ce qui me retient.
3: J'ai avalé quelque chose.
2: Respirez doucement, commandant Voltaire.
3: Ferme le vaisseau.
6: Oh non, on est coincé. GMX nous a trahis.
5: Mais qu'est-ce qu'on va devenir, dit?
7: T'inquiète pas, Tom, on va s'en sortir.
2: Ils sont là.
6: Tu as oublié notre accord, GMX?
2: Vous ne l'avez pas respecté. Vous avez réveillé le commandant Voltaire qui a...
4: Qu'est-ce que c'est que cette histoire d'accord? Et qu'est-ce que c'est que ces bestioles toutes pareilles? Tu n'aurais pas, par hasard, passé un accord avec nos ennemis dans mon dos? Et qu'est-ce qu'elle me...
5: On dirait que votre nouvelle voix les rend amoureuses, vous devriez essayer de chanter.
6: En tout cas, vous voyez que quand on avale n'importe quoi, ça peut être assez dangereux. Alors évitez de jeter vos déchets n'importe où.
5: Oh, quel séducteur ce Volta!
2: Et... ceux-là?
6: Ce sont des mâles. Et si vous voulez qu'on vous en débarrasse, laissez-nous partir. On ferait bien de rappeler ses amoureuses, sinon les femelles Jamaki partiront avec lui.
4: Maudite bestiole! Je les hais!

0: on dirait que la saison des amours est sauvée.
1: Oui, il ne vous reste plus qu'une chose à faire. M'activer.
2: Une fois de plus, nos héros ont sauvé la nature et activé une Chumball. Mais tant d'autres sont encore à découvrir.

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0: Faut pas être pressé, hein.
1: C'est pas pour dire, mais là, c'est bien tordu, quand même, hein.
0: Moi, j'en vois un autre de truc bien tordu, mais c'est pas celui qu'on croit.
1: Vous deviez pédaler trop vite, non?

0: Ça va être de ma faute. Le code maritime est formel. Venant de tribord, je suis prioritaire.
1: Prioritaire sur un rocher?
0: Je suis pas responsable de ce que vous laissez dans l'eau.
1: Faut me passer un tournevis cruciforme?
0: Non, non, j'aime autant pas. Rapport aux assurances, en cas de litige, si je vous attaque...
2: Tom, je crois qu'on a un problème à l'accueil, faudrait que tu montes.
1: Oh, mais c'est pas vrai, sa journée vient à peine de démarrer, là.
2: Il est possible qu'André en fasse un petit peu trop avec l'arrivée de sa sœur.
1: Qu'est-ce qui se passe?
3: Il demande au campeur de faire une veille d'honneur pour l'arrivée des danseuses.
0: Quelle danseuse?
1: Ah, oui, non, vous mêlez pas de ça, monsieur Parisot. Allez faire un tour de pédalo, j'ai fini de réparer, puis c'est offert par la maison.
0: On s'en fout du pédalo. Quel genre de danseuse? Tutu et compagnie, ou il y aura du sanu?
1: On a un peu de respect, c'est la sœur d'André. Que des danseuses de ballet, une vraie troupe de professionnels.
0: Et alors, on peut aimer les ballets et l'anatomie, hein, non?
1: Bon, allez, on y va.
2: J'ai pas bien compris l'histoire des seins nus, il va y en avoir ou pas?

0: Voilà, il y a une demi-heure, ça. Et pourquoi la queue se fait dehors?
1: Ben, André est en train de répéter la cérémonie d'ouverture à l'intérieur.
0: Quelle cérémonie d'ouverture? On n'est pas à Cannes, ici, on est à Martigues.
1: Ben, je sais, je lui ai dit, en plus, on a 3 marches. Je lui ai dit que tu serais pas d'accord avec tout ça, hein. J'ai même insisté. Bon, d'accord, pas très longtemps, mais j'ai essayé.
2: Ah, oui, merci.
3: J'essaie de lui dire en prenant des pincettes, mais rien n'y fait. Il est en boucle depuis ce matin.
0: Y a pas mort d'homme, hein, c'est que André. J'allais lui parler.
3: Ok, mais sois ferme. Hein.
4: De la lance. Ah, mon grand, tu tombes bien. Alors, pour l'arrivée d'Anna, j'ai pensé rajouter un tapis rouge, là, tu vois, qui partirait du bas des marches et qui irait jusqu'ici, jusqu'au comptoir. Qu'est-ce que t'en penses?
5: Non. Non, tais-toi, je sais ce que tu vas me dire, t'as raison. Non, c'est trop simpliste comme accueil.
0: À peine.
5: J'aimerais tellement lui faire plaisir, c'est ma petite sœur. Mais tu me comprends, toi.
0: Oui, je sais, André, je sais.
5: Oh, je sais que tu sais, mon grand.
4: Mais tu sais, c'est une star quasi internationale. Faut que tout soit parfait.
0: Je comprends pas. Tu m'as toujours dit qu'elle était adorable.
4: Bien sûr, elle l'est, mais... Mais bon, comme toutes les artistes, elle est un poil maniaque, quoi, un poil perfectionniste, voire même un tout petit poil, mais poil quand même.
6: Allez, on descend! J'ai jamais vu une organisation pareille. On est déjà en avance sur le retard.
0: Ouais, un poil casse-bonbon surtout, hein. Pique les yeux, dis donc.
4: Anna, t'avais bon voyage?
6: Nul. 20 minutes de retard sur le timing, un enfer. J'espère qu'au moins ici, tout est prêt.
4: Ah, mais bien sûr, tu peux te détendre.
0: André a raison. Vous devriez aller vous baigner avec votre équipe, ça vous détendrait. Pardon, je ne me suis pas présenté. Je suis Tom Delorme, je suis le...
4: Mon associé.
7: Tom me donne un petit coup de main pour la tendance, tout ça. Un peu la tête et les jambes.
6: Vous tombez très très bien. J'ai une liste précise des menus pour les filles. Les repas sont à heure fixe. Et si vous pouviez respecter les cuissons. Merci.
0: Haricots verts, riz complet, boulgour et quinoa. Tu m'avais pas dit qu'on était associés dans un restaurant aussi?
6: Pardon. Bon, allez, on se dépêche, on ramasse ses affaires. On a un show à répéter.
8: Hey, mademoiselle.
6: Dis donc, il peut y avoir des badauds comme ça tout le temps? Moi, je veux voir personne tourner autour des filles.
8: Hop, attendez, je vais m'en charger. Bonjour, madame, je suis Xavier, le bras droit d'André. S'il vous plaît, là, circulez, laissez les artistes tranquilles, s'il vous plaît. S'il vous plaît, mademoiselle. S'il vous plaît, reculez, s'il vous plaît, laissez passer les artistes.
0: Ne vous inquiétez pas, les bagalos sont en abri. Vous serez tranquille.
4: Je suis vraiment content que tu fasses accrocher ici avec ta troupe. Je t'ai choisi l'endroit le plus calme du camping. Et joli en plus, non?
6: Mes filles, tu les as mises où? Je vais aller voir si elles se préparent.
4: Mais attends un peu, tu viens juste d'arriver, on n'a pas eu le temps de discuter 5 minutes.
6: André, je n'ai pas 5 minutes. Je dois présenter mon nouveau show dans 3 jours à Monaco et on n'est pas prête. On n'est pas prête du tout.

0: ici.
1: Ah bah dis donc, si Pépé il te voyait, il serait pas fait de toi, hein, Pépé.
2: C'est une blague, tu vas pas me faire dormir ici.
0: Tu as un article à écrire sur les amours de vacances au camping, il faut bien que tu t'imprègnes de l'ambiance. Allez, descends, tu risques rien.
2: Ce truc qui m'emmerde plus que le camping, ce sont les campeurs.
0: Peut-être, mais c'est le sujet de ton article. Et ça tombe bien, le magazine veut un papier méchant et corrosif qui les ridiculise.
2: Je serais mieux à la maison à travailler sur mon roman.
0: Écoute, Patrick, ça fait 8 ans que tu travailles sur ton roman, comme tu dis. 8 ans que personne n'a lu une ligne de Patrick Buron.
2: Et alors? J'attends que ça soit bon, c'est tout.
0: Ok, mais en attendant, c'est ton agent, en l'occurrence moi, qui paye tes factures. Alors tu me fais plaisir, tu rédiges cet article. De toute façon, c'est la seule commande que j'ai réussi à trouver.
2: Tu me crois incapable d'écrire un autre livre, c'est ça?
0: Je sais pas. Je sais plus, Patrick. Tu es l'auteur le plus doué que j'ai jamais eu. Mais ça suffit pas. Depuis que ta femme est partie, t'as arrêté de vivre. Et quand on arrête de vivre, on arrête d'écrire. Mais peut-être que ces vacances vont te redonner l'envie. Allez, on se retrouve dans 3 jours pour lire.
3: C'est dingue d'avoir des jambes pareilles.
4: Deux en plus.
5: Qu'est-ce que vous regardez?
4: Ah non, on regarde pas, là, on est plus dans l'imagination, tu vois.
5: Ça va, c'est pas non plus... Ouais, pas vrai, Tom?
3: Ah ouais, bien sûr, enfin, on verra à quelle heure.
5: Non, mais laisse tomber. Nous aussi, on se donne un peu de peine, on pourrait avoir un corps parfait.
6: Ouais. Ah bah non, je crois pas, c'est du matériel de pro, ça. On en croise pas des comme ça tous les jours, hein.
3: Enfin, bonjour.
7: Il doit y avoir une réservation à mon nom. Vous avez bien un système de réservation dans votre...
5: Bonjour, oui, oui, bien sûr, je vais aller vérifier tout de suite. Je peux avoir votre nom?
7: Buron. Patrick Buron.
5: Patrick Buron? Comme l'écrivain? J'ai adoré votre roman. Plus jamais seul, un best-seller, mais surtout une histoire d'amour. Oh, je l'ai lu aussi, c'était dément, bien écrit, hypersensible, touchant. Mmh. Une qualité rare chez les hommes.
8: Oui, enfin, ce qu'on croise tous les jours, nous.
5: Quelque chose de spécial pour votre bungalow?
7: Oui, au calme, si possible, j'ai besoin de tranquillité pour écrire.
5: Waouh, c'est super excitant, un écrivain travaille chez nous. Venez, on va s'occuper de vous. Je prends votre bagage, Charla.
9: Waouh, super excitant.
6: Moi aussi, je peux écrire un bouquin sur montre.
9: Ouais, enfin, commence déjà par en lire un, ça sera plus simple. De toute façon, on n'a pas besoin de ça pour attirer les plus belles femmes du monde, nous. Hein.
8: Tom, je peux vous parler?
9: Ah oui. Et qu'est-ce qui se passe, Madame Sido? Vous voulez voir André?
8: Non, vous. J'ai un gros problème avec ma jeune voisine. Elle met la musique à plein volume. Et vous m'aviez dit de vous prévenir au moindre problème. Et que vous soyez toujours là pour moi.
9: Eh ben dans ces cas-là, je vous accompagne. Hein? Allez.

0: Ouais, il fait super peur.
1: Pardon, non, c'est parce que j'ai juste baissé le son de la musique, votre voisine râle et ça fait trembler les murs de son bungalow.
0: Je suis désolée, je m'en suis pas rendu compte.
1: Ah, t'avais un petit souci d'audition alors, hein. Je vois qu'on est tombé sur une grande fan d'Anna Lavezzi.
0: Oui, bah c'est juste une des plus grandes chorégraphes actuelles. Je pense que toutes les danseuses du monde rêvent de rentrer dans sa compagnie.
1: Bien sûr. C'est une drôle de coïncidence, hein, parce que cette semaine, le camping a invité Anna et toute sa troupe.
2: Ah oui, c'est drôle, tiens.

0: J'ai envoyé mon CV, mais je pense qu'il a dû finir à la poubelle, alors. Je me suis dit qu'en essayant de l'approcher, peut-être...
1: Ça, c'est de la motivation. Hein. Traverser tout le pays pour espérer la rencontrer... Tes parents sont au courant?
0: J'ai perdu mes parents l'année dernière.
1: Ah, pardon. Je suis navré. Mais... C'est pas un peu dangereux à ton âge d'avoir un seul objectif? Il y en a d'autres des compagnies de danse dans le monde. Même à Martigues, il y en a au moins 3 ou 4.
0: Oui, mais moi, c'est celle-ci que je veux intégrer.
1: Tu sais, le frère d'Anna travaille dans ce camping depuis... Pouf, la préhistoire, au moins. Alors, si tu veux qu'elle te voie danser, tu peux peut-être arranger quelque chose?
0: Non. Non, c'est gentil, mais je veux pas de piston. Je veux que ce soit elle qui me remarque toute seule.
1: Alors, bon courage.
0: On va voir si tu sais me reconnaître, maman.
1: Tu m'aides pas là?
2: Non, là je préfère superviser. Là. Aucun rapport avec toi, mon grand. Hein. C'est vis-à-vis d'Anna.
1: Ouais, ça j'avais compris. Ouais.
3: Mais non, non! Vous les tapis là! Un peu plus à gauche! Un tous les 2 mètres!
2: Fais pas attention, mon grand, ça l'aide à créer.
1: Et dire merci, ça l'aide pas, non?
2: Dépêche-toi un peu, mon grand, là tu mets la répétition en retard.
3: Bon, allez, on se dépêche! Tout le monde en place, on perd du temps là! Elle est où, Gloria?
1: Dis donc, tu devrais pas être au bar, toi?
4: Si, si, mais je l'ai mis en autogestion vu que je dois assurer la sécurité des danseuses, tu vois.
1: Non, je vois pas bien, non. Dis-moi, tu peux me donner ta définition de autogestion?
4: Eh ben, j'ai mis une pancarte, je reviens dans pas longtemps.
5: Je suis témoin de l'ordre, le petit n'a rien à se reprocher. Ne vous inquiétez pas, on est sur le coup, rapport à la protection des artistes.
1: Ah mais si, si, je m'inquiète, si. Déjà, quand il est tout seul, je m'inquiète. Mais alors, s'il est avec vous, je m'inquiète encore plus.
3: André! Il y a une de mes filles qui a disparu dans ce foutu camping. Moi, j'ai jamais vu un endroit aussi mal fléché. Hein.
5: Bien d'accord avec vous. Je me présente, Christian Parisot, campeur devant l'éternel et... danseur à mes heures, moi aussi.
3: André, moi, depuis que je suis là, je prends retard sur retard. Je ne vais jamais m'en sortir.
1: Ben ça va, c'est pas la peine de s'énerver.
3: Vous avez déjà veillé sur une troupe de danseuses?
1: Non, mais je veille sur 800 campeurs et ils repartent tous sains et saufs. D'autres questions?
3: Bon, André, je compte sur toi, André. Hein. Bon, allez, on s'échauffe en attendant. Allez, allez, on étire.
2: Tu sais, elle est un peu nerveuse aujourd'hui, mais il faut pas lui en vouloir. Hein. Elle n'est pas tous les jours comme ça.
1: Elle espère pour elle, parce que sinon, elle doit pas avoir beaucoup d'amis. Hein.
2: Bah, cela dit, c'est vrai, elle en a pas beaucoup.
3: Bougez-moi ses bras. On termine ses mouvements.
6: C'est fini, oui. Delorme a été très clair. Je mène l'enquête sur la disparue, vous retournez au bar.
7: Je regarde juste en passant. Ce chemin mène aussi à mon bar.
5: Pardon. Vous auriez vu une des danseuses de la troupe?
7: Oui, deux très grandes jambes et au-dessus, elle s'appelle Gloria.
8: Comment?
7: J'ai cru qu'il avait des écouteurs sans fil. J'allais dire, oh là là, bonjour, le progrès. Vous allez voir qu'un jour, on va recevoir la radio en direct par les cheveux. Hein.
5: J'espère pas, quand même.
8: Vous m'excusez, j'essaie de travailler au calme, là.
5: Ah. Ben vous êtes mal barré ici. Hein. Venir ici pour se coller le nez sur un micro-ordinateur. Les gens sont vraiment à la masse.
9: Au camping, les campeurs campent. Pitoyable. Au camping, les campeurs campent.
6: Merde !
10: Léo, fais attention ! Je suis désolée. Ils refont Castres, Toulon.
11: Vos gamins, vous pouvez pas les emmener jouer au bord de la mer ? C'est pour ça que vous êtes venus ici, non ?
10: Mes filleuls. Ce sont mes filleuls. Et on attend qu'il y ait moins de monde pour descendre sur la plage.
11: Bonne idée. Comme ça, ils pourront rôtir au soleil.
10: On vous paye l'apéro pour se faire pardonner. et papoter, vu qu'on est voisins.
11: Non merci madame, je ne papote pas. Je ne prends pas l'apéro.
10: Ok, vous avez droit de mal le prendre. Je m'excuse. Karine, et elle c'est mon amie Béa. Et coucou Béa. Et tu peux me tutoyer, tu sais. C'est la coutume ici. C'était un enterrement ?
11: C'est ça. Maintenant, si vous le permettez, j'ai du travail.
10: Ça va, je suis désolée. Je sais pas ce que c'est, moi, mon travail est pas du genre qu'on emporte avec soi. Ou alors, faudrait trimballer tout un supermarché. Je suis sûre qu'en entendant les glaçons dans les verres, tu changeras d'avis.
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18: Il est pas mal l'écrivain dans son genre, non ?
19: C'est pas trop le mien de genre, mais c'est vrai qu'il est pas mal.
18: Je crois que je vais mettre son bouquin sur le tourniquet. C'est pas tous les jours qu'on a une star au camping.
19: Je suis pas sûre que ça lui fera plaisir. Il avait l'air de tenir à son calme.
20: Écoute, si Si Anna me trouve ici avec toi, elle va me virer, d'accord?
21: Et alors, Gloria? De toute façon, vu ton état, elle va pas te garder très longtemps.
7: Attends, me dis pas que tu l'as toujours pas dit que t'étais enceinte. Enfin, c'est complètement ridicule, il va bien falloir que tu lui dises, non? Tu vas pas continuer à danser comme ça? Pas dans cet état? Pense un peu au bébé, Gloria.
20: Mais tu crois que c'est facile? Tu sais ce que j'ai enduré pour arriver dans cette troupe? Les privations, les travails.
7: Je sais. Écoute, on en a déjà parlé des millions de fois. Tu reprendras la danse après, je sais pas. Elle existe bien des danseuses qui ont des enfants dans ce monde, non?
20: Mais tu m'énerves! T'écoutes pas ce que je dis!
7: Non! Il faut que tu lui parles, t'as plus le choix maintenant!
22: Bonjour!
7: Bonjour. Écoute, je serai pas loin. Si t'as besoin de quoi que ce soit, je suis là. Ok?
22: Je crois que tout le camping vous cherche pour les répètes.
20: Je me doute. C'est pire qu'à l'armée, de toute façon, de cette troupe. Si vous pouviez ne pas parler de ce que vous avez entendu.
22: Bien sûr.
20: Parler de quoi, d'ailleurs? Merci. Si Anna apprend qu'Arthur existe, je vais vivre à l'enfer. Et je vais perdre ma place.
22: Bah, c'est quand même pas à ce point-là.
20: Vous rigolez? On l'appelle les dragons entre nous. Avec elle, c'est marche ou crève. Elle surveille tout.
22: Ah, surtout que vous allez avoir un autre genre de problème dans pas longtemps, si on a bien compris.
20: Ouais, le genre de problème qui dure 9 mois, non? Je sais pas comment faire.
22: Vous voulez que je parle à son frère? Je peux lui demander son avis?
20: Non, surtout pas, ne me parler à personne. Quel frère? Anna a un frère?
22: Oui, André. Le régisseur du camping, c'est son frère.
20: Je ne savais pas. Elle n'a jamais parlé.
22: C'est peut-être la pudeur.
20: Bon, je crois que je ferai mieux d'y aller. Merci de garder tout ça pour vous.
22: Il n'y a aucun problème.

0: continuer. T'étais où, toi?
1: Bon, alors, elle s'est perdue, ça arrive souvent, le camping est assez vaste.
0: André, t'emmène pas.
2: C'est ma faute, pas celle de votre frère.
0: Qui t'a dit que c'était mon frère?
2: Pourquoi? C'est secret? Quand on est danseuse, on ne peut pas avoir de frère non plus.
0: Corde à sauter, 300 répétitions. Allez!
1: Tu leur as pas dit que j'étais ton frère?
0: Mais oui, si. De toute façon, elles écoutent rien.
1: C'est pas grave. Enfin, essaie d'être un peu compréhensible.
0: L'indulgence, c'est le début de la faiblesse, c'est la fin de l'autorité. Allez, on prend.
1: Elles vont finir par te haïr si tu continues comme ça.
0: Mais je ne leur demande pas de m'aimer, mais de travailler. Ces gamines n'ont aucune idée des sacrifices qu'il faut faire pour arriver au top. Trop dur. Le chemin qui mène au sommet est 20 fois plus dur. Il faut tout donner, tout. Sans se plaindre, sans pleurnicher, sans faiblir, c'est ça le prix à payer.
1: Ça a été dur comme ça pour toi, mais pourquoi tu m'en as jamais parlé?
0: André, arrête! Ça n'est pas le moment, là. En plus, tu n'y connais rien en danse.
1: Non, en danse, non, j'y connais rien, mais en toi, oui. En tout cas, je t'ai bien connu quand t'étais gamine. J'ai trouvé toujours le moyen de t'aider quand ça allait pas, tu te souviens?
0: Mais là, ça va très bien, je n'ai besoin de personne.

0: voulais faire bonne impression, je pensais que tu serais contente pour moi, voire même un peu fière, mais...
1: Mais oui, mais je suis contente. Je suis contente.
0: Et demande-le à Tom ton service. Il t'écoutera. C'est un mec bien, lui. Hein?

0: qui se passe? Vous avez un problème de mangalo?
1: Oui, je voudrais changer.
0: Si vous arrivez.
1: Voisinage, promiscuité. Deux femmes avec deux gamins qui passent leur temps à jeter leur ballon sur ma terrasse.
0: Ah bah, c'est Karine. Je la connais depuis des années, elle est adorable. Il doit y avoir un malentendu.
1: Eh bah ouais, que voulez-vous? La vie est une succession de malentendus. En attendant, il faut me trouver une autre cabane.
0: Ah bah oui, mais bon, vous savez, nous c'est délicat là, on est complet, hein.
1: Écoutez, j'ai un boulot à finir avant de retrouver ma vraie vie à Paris, alors si tous les deux on y met d'une autre, ça prendra pas longtemps. Vous me trouvez un endroit au calme, et promis, je vous libère les lits aussi vite que possible. Deal ?
0: Et voici la plage du camping. Alors là, vous pouvez en profiter, hein. Il y a plein d'activités sportives. Vous pouvez en faire, ça vous ferait du bien.
1: Merci, je déteste le sport.
0: Ah ouais.
1: J'ai un roman à terminer.
0: C'est vrai que le dernier date un peu, non ? En même temps, des fois, on a l'impression d'avoir terminé quelque chose, puis quand on le reprend depuis le début, on n'est pas satisfait, on a envie de tout recommencer. Enfin, moi, je sais que ça me fait ça souvent en fin de saison. Pas vous ? Bon, allez, j'arrête de vous embêter. Mais vous devriez laisser une chance à Karine. C'est une vie vraiment chouette. Enfin, en tout cas, en tant que voisine. Hein.
2: Bon, je pense pas avoir le temps de sympathiser. Merci quand même.
0: Toujours pas besoin d'un petit coup de pouce?
3: Vous avez rien dit à Anna, j'espère.
0: Ah bah pour qui tu me prends? Attends, une promesse est une promesse, hein. Non, par contre, je suis pas sûr que ce soit le bon moment parce qu'elle a l'air un peu stressée.
3: Ah non, mais ça, elle l'est toujours, surtout avant de présenter un nouveau spectacle. L'année dernière, par exemple, à New York, elle a même pas assisté à la première tellement elle était stressée. Et à Singapour, elle a fait lever ses danseuses à 4h du mat pour modifier la choré.
0: C'est bizarre, tu connais vachement de trucs sur elle, quand même.
3: Parce que je sais comment elle travaille, qui elle voit, les villes qu'elle aime et même le parfum qu'elle porte.
0: Ouais, sauf que tu savais pas qu'elle avait un frère.
3: Non, mais personne ne connaît la vie privée d'Anna. C'est comme s'il y avait que la danse pour elle.
4: Ah bah, je comprends ça. Hey, tu sais, quand on est fort dans un domaine, comme moi dans le cocktail par exemple, eh ben, on n'a plus la place pour grand-chose.
0: Ouais, enfin, toi, t'as quand même le temps de vachement rien faire.
4: Ah non, mais attends, parce que moi j'ai acquis la maîtrise au fil des ans. Être fort en mojito et être fort dans son bungalow le soir, c'est pas donné à tout le monde, figure-toi.
5: Oh la vache, on va se faire méga engueuler. Respecte-moi, parce que quand elle me regarde, elle me fait peur.
0: Là, je crois que c'est le destin, je vais être obligé de te présenter.
3: Pas de mauvaise blague, s'il te plaît.
6: Monsieur Delorme, j'aurais besoin de vous demander un petit service.
0: Bien sûr, si vous criez pas trop fort. Moi, je voulais vous présenter Louise, une jeune campeuse qui adore la danse.
6: Enchantée, Anna Labetti.
7: Oui, je sais qui vous êtes.
6: Voilà, j'aurais besoin de tester mon nouveau show devant un public avant Monaco, afin d'évacuer le stress chez les danseuses, et je me demandais si c'était possible dans votre campagne.
0: Je suis d'accord. Hein. Mais dans ces cas-là, moi aussi, j'ai une petite faveur à vous demander. Vous savez, on cherche tout le temps des animations pour réunir les campeurs. Alors, on pourrait organiser un petit, même un grand concours de danse. Ce sera un peu danse de OnStar.
6: Un concours?
0: Oui, oui, tous les campeurs pourraient s'inscrire et ils danseraient devant vous. Et puis vous choisissez le ou la meilleure. Puis qui sait, peut-être vous dénicherez une pépite pour votre troupe. Hein.
6: Ah non, je ne recrute jamais chez les amateurs. Non. Mais si vous pensez que ça fait plaisir à vos clients et qu'en échange, vous mettez à disposition le matériel pour le show demain, je veux bien présider le jury.
0: Deal ? C'est comme ça qu'on dit chez les artistes, hein ?
6: Deal.
0: Je vous laisse voir avec André. Il sera ravi d'organiser ça pour sa soeur.
6: Très bien. Je vois ça avec André. Très bien, merci.
0: T'as vu, j'ai rien dit, hein ?
3: Non. Enfin, juste ce qu'il fallait. Merci. Je vais chercher mes affaires.
6: Occupé ?
8: Non, non, non. La routine, là.

0: Ça va avec Tom? T'as besoin d'autre chose?
1: La dernière fois qu'on était en vacances ensemble, j'avais 17 ans. Je t'ai annoncé que je serais danseuse étoile. Tu te souviens?
0: Ben oui, bien sûr, oui. Comme si c'était hier. Après-midi.
1: T'as été le premier à le savoir. Même les parents n'étaient pas au courant.
0: À l'époque, t'avais pas de secret pour moi. Tu souriais tout le temps, tu respirais la joie de vivre.
2: Je suis désolée de t'avoir blessé. Alors, on va le faire tous les deux, ce concours.
0: Ah, ça sera une vraie création familiale, alors. Anna et André.
1: Tom qui m'a présenté la jeune fille qui rôde toujours autour de la piste de répète.
2: J'aime bien ce genre de femmes qui ont la passion dans le regard.
0: Ah oui, moi aussi. Mais alors, je dois dire que c'est de moins en moins souvent.
1: T'es toujours le même, toi.
0: Bah, bien sûr que je suis toujours le même. Je serai toujours ton grand frère. Hein? Alors, quand je te dis que tu es trop dur, eh ben tu es gentil, tu lèves un peu le pied.
3: Ce concours est ouvert à tous et permettra de désigner le meilleur danseur ou la meilleure danseuse du camping.
4: Au camping paradis, tout est laid. De la plage à la mer, en passant par les campeurs qui, tel un troupeau d'animaux sauvages en rut, convoyant vers le sable, s'ébroue bruyamment, tandis que...
3: C'était une annonce d'André, le frère d'Anna Lamezzi, votre animateur préféré.
4: Vous voulez quelque chose?
5: Non, pas vraiment. Non, j'attends.
4: Bien donc. Et vous attendez quoi?
5: Voir si vous prenez le pédalo, là.
4: Pardon?
5: Le pédalo, là. Vous sortez en mer avec?
4: C'est pas possible, cet endroit. Allez-y, je vous en prie, faites-vous plaisir.
5: Oh non, merci bien, vous êtes bien aimable, mais j'en veux pas. Hein. Ils ont été réparés à la va-vite. J'attends que quelqu'un le prenne pour photographier le naufrage.
4: C'est une coalition ou quoi, là?
5: Oh là là, doucement les basses, hein. Moi aussi, j'ai écrit des poèmes quand j'étais jeune. J'en faisais pas tout un foin, hein.
6: Besoin d'aide?
5: Hein? Non, merci, tout va bien.
6: Je parlais à Patrick. Le mieux, c'est de laisser Monsieur Parizeau tranquille. Crois-moi, j'ai l'expérience.
5: Oui, hey, c'est ça. Hey. Seulement s'il y avait des gens comme vous et des écrivaillons ici, ce camping partirait direct à la casse.
4: Il est très agaçant, lui, hein.
6: Je sais. On n'est pas à Paris ici, mais il y a des règles, pareil. C'est comme traverser au feu rouge. Faut faire attention où on met les pieds.
7: Écoutez, le prenez pas
6: je
7: mal.
6: Je sais. Tu peux être calme avec ton ordinateur. Et tu veux pas me tutoyer. Je sais ce que c'est. Moi aussi, j'ai essayé d'écrire un blog.
7: Un blog?
6: Mm-hmm.
7: C'est intéressant.
6: Il y a 2 ans, quand mon ex m'a largué, on m'avait dit que ça m'aiderait à oublier. Bon, ça n'a pas marché. Faut dire que j'étais vraiment mal. Vu qu'il était parti avec tout notre argent et ma meilleure amie.
4: Alors, le principal, c'est que ça vous fasse sourire.
6: Ça changerait rien si je faisais la gueule. De toute façon, ici, on oublie tout.
4: Ici, vous voulez dire en camping?
6: Oui.
0: Ah, merde!
6: T'as pas l'air trop habitué à ce genre d'endroit, toi. Si tu veux, je pourrais te montrer. Quand on connaît, c'est plutôt magique. C'est pour ça que je reviens chaque année.
4: Donc j'ai affaire à une experte. Et à part oublier vos problèmes de cœur, c'est quoi le but de vos vacances au camping?
6: L'évasion, la détente, le soleil, les rencontres. Et les animations. Là, par exemple, tu vois, on répète tous pour le grand concours de danse du camping. Tout le monde va y participer. Et on s'en fout de gagner ou perdre.
7: Non, personne ne se fout de gagner ou perdre.
6: Ben ici, si. Bon, allez, on fait la paix. Les vacances sont trop courtes pour se disputer.

0: Ça, c'est de la punchline.
1: D'accord, ça veut dire quoi?
0: Eh ben, c'est lorsqu'on dit une phrase percutante, là, comme ça, comme vous venez de le faire. Et parfois, c'est drôle. Même si là, votre espèce de pensée définitive s'apparente plus à un aphorisme.
1: Ah.
0: Ou à une maxime.
1: C'est ça. Bon, allez, viens, Maxime, on va danser. Elle est bien, celle-là, de punchline, non?
0: Là, il y a du lourd.
2: Ne vous inquiétez pas, je suis sûre que ça va s'arranger.
3: Je crois pas. On voit que vous connaissez pas Anna.
4: C'est qui ce type?
5: Mon mec, il vient d'arriver. Non, je plaisante.
4: Ah oui, d'accord.
2: C'est le fiancé de Gloria, le père du bébé.
4: Comment ça? Quel bébé?
2: Une des danseuses est enceinte et elle sait pas comment l'annoncer à Anna.
4: Ah oui, mais alors, vu le personnage et son grand discours sur les sacrifices, ça va forcément pas bien se passer. Hein.
2: Oui, mais c'est quand même dingue cette vie qu'elle leur impose, non?
4: En même temps, c'est comme si elle cherchait à se venger de quelque chose, non?
2: C'est bien, Navarro. T'as de la chance d'avoir le temps de te poser des questions, toi.
4: Oui, bah, c'est Xavier qui m'apprend. Hein. Au fait, personne n'a lu, en vrai.
2: Il s'est peut-être fait manger par le dragon. Et il faut absolument qu'on reboote nos disques durs aujourd'hui.
4: Ok, on se reboote ce soir, tranquille, tous les deux. La petite Louise, là, du bungalow Jonquille, elle est venue s'inscrire pour le concours.
2: Ouais, elle vient de passer, pourquoi?
4: Non, comme ça, pour savoir.
2: Si elle est douée en danse, c'est peut-être la chance de sa vie. Vous imaginez, comme dans les films, hop, tu marches dans la rue et tu deviens une star.

0: Je comprends jamais comment tu fais pour t'y retrouver dans un bazar pareil.
1: Bon, c'est pourtant simple, c'est rangé par année. La dernière année devant et les autres poussées vers le fond, voilà.
2: C'est pas con, remarque.
0: Dis-moi, je peux te parler?
1: Rassure-toi, j'ai déjà parlé avec Anna, elle s'est un peu détendue.
0: Super. Dans le fond, ta sœur, elle s'est jamais mariée alors?
1: Ah ben non, pas le temps avec sa carrière, non.
0: Et son caractère aussi.
1: Bah, tu sais, quand on vise l'excellence pour faire des choix. Hein.
0: Et elle a jamais eu d'enfant non plus?
1: Ah non, non, non. J'en ai jamais parlé, mais je crois que c'est un peu tabou.
0: Pourquoi tabou?
1: Ah, et voilà.
0: Qu'est-ce que c'est?
1: C'est des photos d'Anna et moi jeune. Enfin, plus jeune qu'aujourd'hui. Ah. Oh. La première fois où elle a dansé en public. Alors là, ça c'est moi.
0: Attends, c'est elle là?
1: Oui, elle est belle. Hein? Et crois-moi, elle savait déjà ce qu'elle voulait. Rien n'aurait pu la faire dévier de la danse.
0: Est-ce que je peux te l'emprunter?
1: Oui, pourquoi?
0: Ah, non, je vais la montrer à quelqu'un, puis je te la ramène.
1: Oui.
0: On n'a pas pour habitude de se mêler des affaires des autres dans ce camping. Mais là, il faut absolument qu'on ait une discussion tous les deux. Uniquement parce que tu vas provoquer un séisme dans la vie d'un de mes meilleurs amis.
3: Je savais pas qu'elle avait un frère. Je vous le jure.
0: Anna, t'es la fille d'Anna.
3: Non. Non, je suis pas la fille. Je suis l'objet encombrant dont la grande star s'est débarrassée à la naissance.
0: Pourquoi t'es pas simplement venue la voir quand tu l'as appris?
3: Pourquoi faire? Pour qu'elle me rejette une seconde fois? Ou pire? Qu'elle m'accepte parce qu'elle a mauvaise conscience, tout en regrettant que le boulet ait refait surface? Non, merci. J'ai tout crevé.
0: Pourquoi t'es venue ici, alors? Me dis quand même pas que c'est pour te venger.
3: Je veux que ce soit elle qui me reconnaisse. Toute seule. Elle me doit bien ça, non?
0: Et si la danse, ça suffit pas?
3: Enfin, d'après ce que j'ai entendu, la danse, c'est la seule chose qui l'intéresse. En tout cas, plus que les enfants. Ensuite, on verra si je l'accepte en tant que mère ou pas.
0: C'est pas un bon plan, ça. Imagine, par exemple, que tu sois pas assez douée en danse.
3: Et alors? Elle devrait être capable de me reconnaître quand même, non?
0: Je comprends que t'as envie que ton rêve se réalise. Mais ça marche mieux dans les films que dans la vraie vie, des histoires comme ça.

0: Promettez-moi que vous lui direz rien. Sinon, je m'en vais. Et je vous jure que je le ferai.
1: Ok, mais à une condition. C'est qu'après, tu vas parler à André. Il a une nièce dont il ignore tout et c'est pas juste pour lui.
0: Promis. Je lui parlerai.
2: Bravo. Tu vas faire un malheur ce soir.
3: Tu rigoles. Je sais pas danser. Quand j'étais ado, mon père m'interdisait de sortir.
2: Éducation stricte, alors?
3: Ah, vraiment, non. Il a commencé à boire après son licenciement. Quoi que je fasse, il m'engueulait, le pauvre.
2: Le pauvre?
1: Il t'a pourri ta jeunesse et toi, tu le plains?
3: Quand on est méchant, c'est qu'on est malheureux. Un peu comme toi, quoi. Non, pardon, je voulais pas dire ça. Mais c'est juste que t'as l'air tellement triste. Il a dû t'arriver des trucs super durs dans la vie.
2: Pas franchement, non. Puis comparé à toi, j'ai même eu de la chance.
3: Alors c'est une fille qui t'a brisé le cœur.
2: Ça, y a pas de risque. L'amour n'est que l'alibi de nos pulsions animales. Et la solitude est préférable à l'hypocrisie des sentiments.
3: J'ai pas tout compris, mais ça veut dire que t'es pas capable d'être amoureux?
2: Ça veut dire que ça n'en vaut pas la peine.
3: D'où ton air triste?
2: Non, je suis pas triste.
3: Bon, je vais enfiler ma tenue de star pour le concours. On y va ensemble?
2: Ok. Je suis pas méchant, c'est juste un boulot. Et je suis pas triste non plus.
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5: J'en peux déjà plus. Alors, vu le nombre d'inscrits, j'ai pensé à cette organisation-là. Ça t'intéresse pas, dis-le tout de suite, hein, ce sera plus simple.
6: Bon allez, dépêchez-moi, vous les filles, vous allez finir par nous mettre en retard.
5: Mais dis donc, on n'est pas les danseuses de ta sœur, nous, hein.
7: Mais tu participes pas au concours, André?
6: Bah non. Non, ça serait pas dû, je te rappelle que j'ai un niveau quasi-pro. Alors, tu m'as ramené ma photo.
5: Quelle photo?
6: Photo de ma sœur quand elle était jeune.
5: Mais qu'est-ce que tu voulais faire avec une photo d'Anna jeune?
8: Rien du tout, je suis prêt.
6: Il voulait la montrer à quelqu'un.
9: Allez, place à la danse.
6: De toute façon, c'est pas grave, hein. J'en ai plein des photos.
10: Et tant que Delorme, j'espère que c'est pas truqué, votre truc de jury, là.
8: Pourquoi vous dites ça, monsieur Parizeau?
10: Oui, on les connaît, les combines, ici.
8: N'importe quoi, ça s'arrange pas, vous, hein.
10: Oui, c'est ça. En tout cas, ouvrez les yeux, j'ai préparé ma spéciale. Mi Travolta, mi Patrice Dupont.
8: Non, c'est Patrick Dupont.
10: Oui, on s'en fout. En tous les cas, ce soir, à Star is Born.
8: Les mimosas.
11: Hey, super idée, Tom, bravo, vous êtes les meilleurs.
10: C'est ça, que le meilleur gagne.
8: En tout cas, je suis content que ça te plaise. Hein. Au fait, ça va mieux avec ton voisin?
11: Bah ouais, regarde, il est même venu avec nous. Famille recomposée, non? Bon, allez, j'y vais. On sait jamais si je gagne.
8: Ah.
11: En fait, ça sert à ça, ce camping. À réunir les familles.
8: Ça, je crois pas si bien dire.
5: C'est quoi cette histoire de photo? Tout à l'heure, tu m'avais l'air bizarre.
8: Ah non, rien du tout.
5: Bon, attends, tu me la fais pas à moi. Je te connais comme si je t'avais fait. En plus, t'arrêtes pas de me poser des questions sur la petite Louise, son nom de famille, hein? T'arrêtes pas de la regarder?
8: Oui, non, mais attends, c'est pas du tout ce que tu penses, hein?
6: Tom, tu viens présenter le spectacle, mon grand.
8: Oui, j'arrive.
11: Oh la vache! C'est sa fille, c'est ça?
8: Non, mais chut, t'es malade ou quoi? Arrête!
11: Ça veut dire que c'est la nièce d'André?
5: Et tu sais ça depuis quand, toi?
1: Bah, depuis tout à l'heure. Mais bon, j'en ai pas parlé. Louise m'a fait jurer de rien dire. Elle veut d'abord faire connaissance avec sa mère.
5: Je suis désolée, faut lui en parler, c'est notre amie.
1: Non, mais ça, on est d'accord. Mais bon, on n'est pas obligé d'y aller en force. On peut mettre un peu les formes, quand même.
12: Qu'est-ce que vous attendez, là? Je vais pas pouvoir assurer la sécurité dans le stade bien longtemps, moi.
1: Oui, non, rien du tout. Allez, on y va. Hop, c'est parti. Allez.
12: Oh, il est bizarre, lui. Je le connais comme si j'avais fait, hein. Il va pas me la faire.
5: Bon, il n'est pas bizarre, il est normal. Bon, faut que j'aille, moi, sorry.
12: Toi aussi, t'es bizarre, hein? D'humeur changeante. T'attends un enfant?
5: Non, pas moi, non.
13: Mesdames et messieurs, je voudrais dire un grand merci à notre présidente Anna Lavezzi qui nous fait l'honneur d'arbitrer ce grand concours. J'appelle d'ailleurs tous les participants à bien vouloir nous rejoindre sur la piste. Alors vous allez voir, le concours est très simple. Tout va se jouer sur deux manches. Madame la présidente éliminera au fur et à mesure des danseurs qui malheureusement devront quitter la piste. Ah bah oui, je sais, mais malheureusement c'est comme ça. Ce sont les règles. Il y a trois places à décrocher pour la finale, mais nous n'en sommes pas là. Martigues prend des airs de Broadway. Place au show, faites-nous rêver et ça j'achète!

0: Madame la Présidente.
1: Faut que j'élimine les moins bons, c'est ça?
0: Oui, c'est ça, oui.
1: Bon, ça va pas être très très difficile. Hein.
2: La blonde avec

0: début de la gloire.
1: En même temps, c'est vrai que ça fait pas comme les vraies danseuses.
0: Hein?
1: Surtout au niveau des jambes.
2: C'est vrai, hein?
0: Quoi? C'est comme ça qu'on parle à sa marraine? Salmoum! Salmoum!

0: C'est une erreur. Elle est aveugle, la présidente, ou quoi?
1: Moi, je fais pas partie des jurés, Christian, mais honnêtement, j'aurais voté pareil.
0: Mais je faisais la mort du cygne. Elle connaît pas ses classiques.
2: De cette première manche. Félicitations à tous nos danseurs à qui on va laisser un peu le temps de reprendre leur souffle.
3: Oui, oui, bravo, bravo, bravo, sincèrement bravo. Je vais être très honnête avec vous, au début je trouvais l'idée de ce concours un peu ridicule. Mais en vous regardant, bah, j'ai vu beaucoup de joie, d'énergie, d'enthousiasme, des qualités qui se perdent le plus souvent chez les pros, alors bravo. Et maintenant je vais désigner les trois finalistes. En m'excusant par avance pour les autres. Alors vous, monsieur, non. Vous, oui. Vous, non, mademoiselle. Vous non plus, pardon. Ah bah, je peux pas passer à côté de vous. Bravo la famille. Vous, non, monsieur. Et vous, oui, mademoiselle. Bah, regardez-moi.

0: cette première manche. Nous les retrouverons ce soir pour la grande finale.
1: Bon, je rentre au bungalow voir où en sont les garçons.
2: Ok.
1: Tu nous rejoins?
2: Ouais, ouais, bien sûr. À tout de suite.
3: Ah, mais c'est pas trop tôt.
2: Oh non, t'es salaud. Elle est sympa, Béa.
3: Bah, bien sûr, c'est juste que quand elle est là, on peut pas discuter tranquillement. Bon, allez, tiens, raconte-moi un peu d'histoire de camping.
2: Et si on parlait de toi plutôt, monsieur l'écrivain? Tes bouquins, ils se terminent bien?
4: Comment ça?
2: Bah, à la fin. Il y a un happy end, genre, ils s'aimèrent et eurent beaucoup d'enfants ou pas du tout?
4: C'est une histoire d'amour, mais enfin, la fin est pas très joyeuse.
2: Comme les autres, quoi. Et pourquoi les écrivains font toujours des fins déprimantes? Moi, j'ai pas envie d'acheter un bouquin pour me foutre le moral en l'air.
4: C'est ma faute à moi si ce monde il est pourri. Si les gens sont cruels, égoïstes, cupides, il n'y a pas de place pour être heureux.
2: Moi, je suis heureuse. Et je vis dans le même monde que toi. Peut-être que si t'étais heureux, t'écrirais des trucs plus gais. Enfin, moi, je dis ça.

0: Qu'est-ce que c'est, hein? Et en plus, j'ai des idées pour améliorer le show. Par exemple, si le jury tourne le dos au candidat, il ne se retourne que quand c'est bien.
1: Ah, oh, ça me dit quelque chose, ça.
0: Ça va, il y a un problème?
1: Non, non, non, rien de grave.
2: On peut pas appeler ça véritablement un problème.
3: Non, c'est même presque une bonne nouvelle.
1: Oui, mais assieds-toi quand même.
0: Vas-y, Tom, tu peux tout me dire.
1: Bon, tu te souviens du film qu'on a vu en plein air à Martigues l'été dernier?
0: Non.
1: Oh mince. Bon, Tom, à toi. Bon, André, parfois dans la vie,
0: Tu veux dire celui où t'as eu peur?
1: Non, celui où le type apprenait qu'il avait une fille de 20 ans.
4: Non, mais c'est pas ça du tout, hein. C'est parce que c'est pas ta fille, donc t'es pas le père.
2: C'est ta nièce, la fille d'Anna.
3: Et elle est ici, au camping.
1: Sacrée cachotière, la petite sœur. Hein.
4: C'est la petite Louise.
0: J'ai une nièce. Non. Mais c'est merveilleux.
5: Tonton Dédé.
1: Ça y est, t'as parlé à ton monstre de chorégraphe?
6: Oh, Arthur, je te supplie. J'ai déjà assez de pression comme ça. S'il se rend compte que j'ai pas respecté le couvre-feu...
1: Je commence vraiment à en avoir marre, là, Gloria.
6: Viens, restons pas là.
1: En plus, il faut que je me planque comme si je vais tuer quelqu'un.
7: Merci de passer mon temps à tous et à toutes. Et bienvenue pour le moment que vous attendez tous. Et croyez-moi, vous n'êtes pas les seuls. Place à la grande finale de Danse devant une star.

0: Comment ça, pas assez corrosif?
1: J'ai déjà bien chargé, je peux te dire.
0: Ouais. C'est bon.
1: C'est bon, je te dis. Je vais refaire le début comme il demande. Allez, je t'embrasse.
0: Bonsoir.
2: Salut. Je voulais savoir si ça te disait de venir à la soirée dansante avec moi.
0: Oh là, mais je suis pas très bon en danse des canards.
2: T'es con. Il y a tout ici comme musique. C'est comme une boîte.
0: Genre Macumba ou le Pigalos.
2: Genre.

0: C'est pas de la drague, hein. C'est juste que si tu veux vraiment découvrir la vie d'un camping, tu peux pas rater la soirée. Surtout ici.
1: Dans ces conditions, alors?
0: Cool. Par contre, tu te changes, hein. C'est décontracté ici. C'est la collection On se prend pas la tête. T'as l'air?

0: monsieur, très très belle énergie. Et toi, ça fait longtemps que tu danses ?
1: Depuis que je suis petite, mais je m'y suis vraiment mise il y a un an.
0: Malheureusement, ça se voit aussi. Désolée, mais dans la vie, il faut faire des choix. Les grands gagnants, félicitations !
2: En tout cas, félicitations à tous les participants à ce grand concours. Merci à eux et un grand merci à Anna Lavezzi.
3: Louise, attends. Écoute, je comprends que tu sois déçue. Mais ça va, c'est un concours de danse dans un camping, pas une audition à l'opéra. C'est juste que c'était pas un bon plan.
1: Mais je m'en fous, je suis pas déçue. J'ai imaginé 100 fois ce moment. Où elle s'approche de moi et tout d'un coup, son regard change et je vois de l'admiration, puis de la tendresse et à la fin des larmes. Et elle se jette dans mes bras en me disant qu'elle m'a reconnue. Et qu'elle regrette de m'avoir abandonnée parce que je suis exactement la fille qu'elle rêvait d'avoir.
3: Mais là, tu te tortures pour rien. Va la voir, dis-lui clairement les yeux dans les yeux qui tu es, ça sera plus simple. Et puis, comment tu veux qu'elle devine ?
1: Je crois que son problème, c'est qu'elle s'en fout des autres.
0: Vous dérange ?
3: Non, non, pas du tout. Non, je disais à cette jeune fille que malgré qu'elle n'ait pas remporté le concours, rien n'était perdu.
0: Je suis tout à fait d'accord. Vous êtes très douée. Vous avez quelque chose ?
1: Merci.
0: Vous venez d'où ? Je veux dire, qui vous a enseigné ?
1: Mes parents viennent de Strasbourg.
0: De Strasbourg ? Il y a un très bon conservatoire à Strasbourg. J'ai dansé autrefois.
4: Bah dis-moi ce qu'on peut faire.
5: Je sais pas.
4: Juste donne-moi une solution.
0: Gloria ? Gloria ?
1: La fin des larmes. Et elle se jette dans mes bras en me disant que elle m'a reconnue. Et qu'elle regrette de m'avoir abandonnée parce que je suis exactement la fille qu'elle rêvait d'avoir.
3: Mais là, tu te tortures pour rien. Va la voir. Dis-lui clairement les yeux dans les yeux qui tu es, ça sera plus simple. Et puis, comment tu veux qu'elle devine ?
1: Je crois que son problème, c'est qu'elle s'en fout des autres.
0: Vous dérange ?
3: Non, non, pas du tout. Non, je disais à cette jeune fille que malgré qu'elle n'ait pas remporté le concours, rien n'était perdu.
0: Je suis tout à fait d'accord. Vous êtes très douée. Vous avez quelque chose ?
1: Merci.
0: Vous venez d'où ? Je veux dire, qui vous a enseigné ?
1: Mes parents viennent de Strasbourg.
0: De Strasbourg ? Il y a un très bon conservatoire à Strasbourg. J'ai dansé autrefois.
4: Bah dis-moi ce qu'on peut faire.
5: Je sais pas.
4: Juste donne-moi une solution.
0: Gloria ? Gloria ? Je peux t'aider peut-être ? Tu peux me dire ce que t'es en train de faire là ?
6: Bah moi je vais vous le dire ce qu'on est en train de faire.
0: Non, c'est une histoire entre ma danseuse et moi.
6: Je m'en fous de vos histoires de danse. C'est aussi une affaire entre la femme que j'aime et mon enfant.
0: Tu peux m'expliquer ce qu'il est en train de raconter ?
6: Bah je raconte que Gloria est enceinte. C'est l'une des nouvelles les plus belles de la vie et elle n'ose même pas vous le dire. Vous trouvez ça normal ?
7: C'était un accident, au départ. C'était pas prévu. Mais je veux pas renoncer à mon bébé pour la danse.
0: Ben si, justement. Faut savoir ce qu'on veut dans la vie.
3: Bon, et si on prenait le temps de réfléchir, hein, on passe une bonne nuit de sommeil et on cherche des solutions.

0: Pour demain ?
1: Non, ma confiance est trahie.
0: Oui, mais la confiance, ça se regagne, hein, c'est pas très grave.
1: Si, c'est très grave.
2: Je peux danser encore quelques mois.
1: Non, ce que tu peux faire, c'est prendre tes affaires, rentrer chez toi. C'est terminé pour toi.
0: Anna ! Anna !
1: Jeune fille, c'est votre jour de chance. J'ai besoin d'une nouvelle danseuse à 2 jours de la première et c'est vous que je choisis. Demain matin à 8h en tenue ?
0: Facile, la bête, hein ?
2: Elle peut rôtir en enfer.
0: Oh bah, ça va quand même, faut pas pousser.
2: Elle sera chez elle, là-bas.
3: Bien, pas trop déçu par les résultats du concours.
4: Ben, Anna m'a demandé de remplacer la danseuse qui est partie.
3: C'est formidable, ça, non?
4: Demain, on essaiera de trouver un moment tous les deux pour parler un peu.
3: Ah ben oui, bien sûr, oui. Oui.
5: Ça, je sais pas du tout danser.
6: Mais si, c'est comme moi, fais n'importe quoi.
5: Non.
7: Je sais pas.
6: Ah oui, donc c'était au camping que j'ai eu mes premiers amoureux. Ils étaient toujours super romantiques la journée. Ils me disaient que j'étais belle, ils étaient amoureux.
7: Je vais sentir que t'étais un cœur à prendre.
6: Oui, sauf que le soir, c'est pas vraiment après mon cœur qu'ils en avaient.
7: C'est quand même dingue, hein. Avec toutes tes sales histoires, tu gardes le sourire.
6: Bah, faut positiver dans la vie. Tu devrais essayer. Quand j'étais petite, mon héroïne préférée, elle souriait tout le temps. Tu dois la connaître, toi qui es écrivain. Elle s'appelle Bécassine.
7: Hein ?
6: Fais gaffe, ça a déclenché l'enregistreur.
7: Oui, tiens. Merci.
6: Par exemple, la nuit qu'on passe là, ben, c'est sous la même lune qu'un milliardaire sur son yacht privé.
7: Oh, c'est pas con. Enfin, je veux dire, non, c'est vrai. On pense jamais regarder la lune alors que c'est vraiment beau.
6: Ça, c'est parce que t'es avec moi.
7: Je crois que c'est une mauvaise idée.
6: T'en as pas envie?
7: Non, mais je peux pas. Ce serait malhonnête.
6: C'est tellement rare de tomber sur un mec bien, sincère.
7: Bon, écoute, Karine, je vaux pas mieux que les autres. Ça se trouve, je suis pire.
6: Arrête. Tous les mecs me baratineraient pour passer la nuit avec moi. Toi, t'es incapable de mentir.
7: Faut vraiment que j'y aille.

0: ça va?
1: J'ai passé une bonne soirée et puis je suis redescendu sur Terre.
0: Et tu l'as dit toi-même, la danse est aussi un plaisir, hein? On va t'en souvenir de temps en temps. Et si tu passais quelques jours de vacances ici quand ta tournée sera terminée, hein?
1: Ouais. Si ça se trouve, c'est mon dernier show, de toute façon.
0: Ah ben non.
1: Ouais.
0: Enfin, tu vas pas abandonner ta carrière, c'est tout pour toi.
1: Oui, mais justement, regarde. Regarde autour de moi, qu'est-ce que j'ai d'autre? Rien.
0: Mais t'as la danse, t'as une équipe, t'as une réputation.
1: J'ai la danse, encore la danse, toujours la danse. Mais à part ça, c'est le vide absolu. Ce soir, je viens de renvoyer une fille parce qu'elle était enceinte. Tu sais, André, pour faire ce métier, il faut une vraie passion. Et je crois que je l'ai perdue. Et je suis seule.

0: Non, non. Non, non, t'es pas seul. Non, t'es pas seul, je suis là, moi. Et tu sais pas ce que la vie te réserve.
1: Oh. Bah, dis donc, ça va pas fort, hein.
2: Bah, ça fait du bien de pleurer des fois, hein. Elle a hurlé toute la journée, c'est normal.
3: Bon, on fait quoi, alors?
1: Bah, là, on attend.
0: S'il a besoin de nous,
1: là, il faut s'occuper d'André.
4: Tu sais, parfois, dans la vie, on fait des choix qu'on regrette et ça pèse sur la conscience et... Enfin, si tu veux parler, je suis là. Hein?
3: Oui, mais là, je suis allée me coucher. Bon, je réfléchissais un petit peu.

Les vacances de Bécassine à Beauflandre. Ici, au camping, tout va bien pour Bécassine. Toujours le sourire et rien ne semble la déranger. Le soir, elle se déhanche sur des rythmes qui ne feraient bouger personne de normal, cherchant sans doute le bouffe parfait pour lui tenir compagnie l'espace d'une nuit.

0: salut, Tom. Bien dormi?
1: Un petit croissant.
2: Ah, pourquoi petit?
3: Ouh, ils sont encore tout chauds. Vous oubliez pas, il y a le spectacle de danse cet après-midi. Hein.
0: On y va.
4: On lève la jambe. L'oreille, le regard. Qui t'anticipe? Rends-toi à ton tour. Kim, tu dors là?
3: On s'en parle qu'il est 8h du matin ou pas?
5: Dis donc, elle est pas un peu cyclo-machin, ta sœur, un coup en haut, un coup en haut?
3: Non, mais elle est surtout juste tout le temps au taquet, quoi.
6: Bon. Plus personne n'en peut de cette situation, faut vraiment que je lui parle.
4: Allez, les filles! Sourire, les filles! De la joie!
6: Anna?
7: Non, là, je suis occupée, André.
6: Oui, ben, faut quand même que tu m'écoutes.
7: André, hier soir, j'étais un peu fatiguée, j'ai eu un moment de faiblesse. Et la nuit porte conseil, tout va bien.
4: Allez, les filles! Un peu d'énergie! Ça va me faire pleurer sur scène, hein? Ah, être à l'heure, c'est déjà être en retard.
8: Pardon, je savais pas que vous aviez déjà commencé.
7: Bon, rappelle-moi, tu danses depuis quand?
8: Depuis que je suis petite. Mais là, ça fait un an que j'ai tout arrêté pour danser.
7: Ouais, t'as raison, faut faire des sacrifices. Allez, montre-moi ce que tu sais faire.
8: Vous en avez fait, vous, des sacrifices?
7: Fais partie de la troupe maintenant, t'es là pour danser, t'es pas là pour parler.
8: Ma mère m'a toujours dit qu'il fallait apprendre à connaître les autres pour travailler avec eux.
7: Je suis pas ta mère. Allez, va te changer. On reprend. Tu envoies un fax ou tu te réveilles?

0: préviens, André. Je la laisse pas démolir, la petite.
1: Mais moi non plus, mon grand. Moi non plus.
2: Karine? Karine, attends!
3: Non! C'est le corona!
2: Karine!
3: Non!
2: Quoi, tu m'en veux pour hier soir, c'est ça?
4: Dire que je voulais passer la nuit avec toi. Catherine, jusqu'au bout. Tu pourras l'écrire sur ton ordinateur. Que Bécassine était presque tombée amoureuse d'un connard de plus.
2: Attends. Attends. Ce que t'as vu, c'est pas mon roman, hein, c'est un article. Une commande, tu vois. Ah, ce que j'écris, ça n'a rien à voir avec
4: tu
2: ça.
4: Tu parles que de toi et je m'en fous. C'est de la boue qui sort de toi. Non, laisse-moi. S'il te plaît. Je me suis déjà sentie conne, mais à ce point-là, tu m'as humiliée. Comme jamais personne. Ni mon père, ni tous les tocards que j'ai rencontrés. Je te déteste. Reste dans ton monde tout gris, chialer sur ton sort. Tu te crois écrivain? Mais tu touches personne, mon pote. T'as pas de cœur. Tu vaux pas mieux que les cailloux de l'allée.

0: Bon, pause. On n'y arrivera jamais. Bon, il faut que je voie Louise en particulier. Footing pour les autres. Je dis footing, hein, pas bronzage. Vous voulez toujours jouer au bodyguard?
1: Kevin Costner? Ah bah oui, carrément. Enfin, je veux dire... Oui, madame. Mesdemoiselles, derrière moi.
2: Allez.
1: Ne vous inquiétez pas, les filles, je vais y aller.
0: C'est le moment de vérité.
3: J'espère bien.
4: Vraiment le roi des cons.

0: Non, laisse tomber. J'y arriverai pas. Je t'ai rencontré trop tard pour construire quelque chose avec toi. Ça te fait rire?
1: Ce qui me fait rire, c'est que ce que vous dites pour la danse, vous le faites pas dans la vie.
2: Pour qui tu te prends? Pour me faire la morale?
1: Vous croyez que vous avez l'œil, mais vous voyez rien?
2: Mais de quoi tu parles? Tu connais rien à ma vie?
1: Bah si, je connais plein de trucs. Je sais qu'on vous appelle le dragon. Je sais que vous n'êtes pas marié. Vous n'avez pas d'enfants. Pas d'amis. Que vous êtes toute seule.
2: Va-t'en. Va-t'en!
3: Hey, doucement, ça suffit là. Ça sert à rien de s'énerver à chaque fois pour rien.
0: Vous avez vu comment elle me parle?
4: Non, stop. Ça suffit maintenant. Tu ferais mieux d'écouter ce qu'elle a à te dire.
2: Mais qu'est-ce qui te prend?
4: Mais regarde-la, tu vois rien. Ça te saute pas aux yeux ?

0: Louise. Non, Louise, attends.
1: Quel monstre je suis devenue.
0: Mais non. Non.
1: J'ai même pas reconnu ma propre fille.
2: Mais elle était jeune, c'était une gamine. Hein? Imagine qu'elle était plus jeune que toi aujourd'hui.

0: Merci beaucoup.
1: C'est normal, André. Comment elle va?
0: Bah, comme une enfant qui cherche sa mère.
2: Tom, tu peux venir à l'accueil?
1: Je suis occupé, là, c'est pressé?
2: C'est Xavier, il a fait un malaise pendant footing.
1: Choisis pas sa famille, mais qu'est-ce qu'elle peut nous emmerder parfois?
3: J'avais 18 ans quand un docteur m'a dit qu'à cause d'une malformation, je pourrais jamais avoir d'enfant. À l'époque, c'était pas grave, j'avais la danse. Je m'étais pas aperçue que j'étais enceinte avant ta naissance. Oui, ça arrive. Et puis, quand tu es née, j'étais complètement perdue, complètement... J'ai paniqué, je t'ai abandonnée. Et après, j'ai passé ma vie à essayer d'oublier que j'avais laissé partir mon enfant.
4: Et ensuite, vous avez fait le vide autour de vous comme pour vous punir ?

0: les garçons, merci d'être venus me voir une dernière fois. Ah, si tu savais, Tom, j'ai vu ma vie défiler.
1: Ouais. Et alors?
0: Le voile noir, les ténèbres qui rôdaient. Oh, Tom, j'ai eu tellement peur.
2: Je vois Karine.
0: Oh, ce bon vieux Patrick, il est venu aussi.
2: Vous savez où elle est?
1: Je l'ai vu aller vers la crique tout à l'heure.
2: Mais pourquoi, au juste? Je dois lui faire dire un truc. Merci, en fait. Karine! Écoute, que tu me lises. Je suis désolé pour tout ça.
3: T'as aucune raison de l'être. Je devrais même te dire merci.
2: Comment ça?
3: J'ai réfléchi à ce que t'as écrit. Et c'est vrai. Toute ma vie, je me suis fait avoir par tout le monde. Ça m'a ouvert les yeux. Faut que je grandisse un peu. Que je sois moins débile.
2: Surtout pas. Enfin, t'es pas débile. Je veux dire, faut pas que tu changes parce que t'es heureuse comme ça et... Bon, écoute, ce que t'as lu sur mon ordinateur, c'est plus ce que je pense de toi. Non, attends. C'est pas ce que je pense de toi.
3: Bon, écoute, c'est bien beau tout ça, mais avec toi, j'ai l'impression d'être un jouet. Au moins, avec les autres, je savais à comment tenir. Je comprends pourquoi t'es tout seul. Pourquoi ta femme t'a quitté, comme dans ton livre.

0: Ma femme m'a pas quitté.
1: Ça va les filles?
2: Très bien, Xavier.
3: Merci de venir assister à notre nouveau spectacle. C'est un plaisir d'être ici sans journaliste, sans photographe, mais avec un super public. Je vous ai beaucoup embêté depuis deux jours, alors je crois que je vous dois une petite confession.

0: Lorsqu'on m'interroge sur ma vie, je dis toujours qu'elle est merveilleuse et que je ne regrette aucun des sacrifices que j'ai faits pour en arriver là. Et c'est fou. Il y a 20 ans, j'ai cru devoir choisir entre la danse et autre chose. Et j'ai fait le mauvais choix. Demain, je dois présenter mon nouveau spectacle à Monaco, mais je n'ai qu'une envie, c'est de rattraper le temps perdu avec ma fille. Louise, si elle est d'accord, alors voilà, c'est mon dernier spectacle et il est pour vous. Merci.
1: C'est vite la vie. Il n'y a pas de raison de choisir.
2: Allez, allez, on se dépêche. Allez, allez.

0: Ah bah ça va pas mieux, Karine?
1: C'est Patrick qui te met dans un état pareil?
2: Franchement, c'est pas étonnant qu'il soit tout seul, celui-là. Il n'est pas d'amis et que sa femme l'ait quitté.
1: Mais t'as pas lu la fin de son livre?
2: Non, pourquoi?
1: Mais sa femme l'a pas quitté. Elle est morte dans un accident de voiture. C'est pour elle qu'il l'a écrit.

0: Ton article où tu devais te moquer du camping et de nous tous, tu vas l'écrire ou pas?
1: J'ai plus envie, j'écris autre chose.
0: Je suis désolée. Je savais pas pour ta femme.
1: T'as bien fait de me dire tout ça. Moi aussi, je te demande pardon.
0: Si tu dois encore écrire sur ma vie sentimentale dans un camping, je peux te demander un truc?
1: Bien sûr. Mais je te promets, hein, ce que je...
0: Promets-moi que tu raconteras pas ce qui va se passer dans les 30 prochaines minutes.

0: Gaston Bellartigue, j'ai commencé mon nouveau roman. J'ai pas encore toute l'histoire, mais j'ai déjà les personnages.
1: Allez, viens.
0: J'arrive. Bon, je te rappelle.
1: Merci, Tom, c'est grâce à toi tout ça.
2: Ah, c'est aussi grâce à tonton André, hein.
3: Après mon spectacle, j'allais me mettre au vert avec ma fille.
2: Et pourquoi pas au bleu, ici, avec nous? Surtout qu'on a notre propre balai, hein. Vous connaissez pas ça?
3: Ah ouais.
2: Oh bah, André, à toi l'honneur.
4: Non.
5: Bon, bah. Gesta boum boum pour tout le monde.

0: faudra quand même qu'on se trouve un moment pour l'informatique.
1: Ah oui, je sais, mais je te jure, j'arrête pas d'y penser en ce moment. Et bon, on peut passer la fiesta boum.
0: C'est vrai.
2: J'arrête l'écriture, trop ingrat. Faut écouter l'avis de tout le monde, et avec mon physique, ce serait dommage de rester caché, non? Donc, je me lance dans l'acting. Vous allez m'écrire mon premier film. Vous étiez bandité? Non, bon, on s'en fout. Alors, papier-crayon, extérieur jour. Le jour se lève sur un homme d'âge mûr, mais à l'allure toujours élégante. C'est moi. Il est acclamé par une fort jolie femme. Sophia Loren. Ben, pas vieille. Au sortir de son bungalow.

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Cette semaine, voici nos quatre futurs mariés. C'est Lauriane qui a donné le coup d'envoi de cette semaine de compétition. À 33 ans, elle a épousé le ch'ti de son cœur, Michael, le père de ses deux enfants, sur le thème bohème chic, avec un budget de 15 000 euros. Puis, nous sommes partis à Bobigny, en région parisienne, où Moyane nous a fait découvrir tous ses talents de showgirl, en épousant José sur le thème chic et ambiance à l'africaine, avec un budget de 30 000 euros.

C'est aujourd'hui à Amiens que notre rayonnante Leïla va s'unir à Fouad en nous offrant un voyage au Maghreb avec son thème « Entre l'Orient et le moderne » pour un budget de 25 000 euros. Et pour terminer en beauté, nous allons découvrir le mariage de Grégory dans le sud de la France. Notre

0: c'est un magnifique moment, franchement, bravo.
1: Un tourbillon aux sonorités africaines a fait chavirer nos mariés juges. Une ambiance de feu qui n'a été que ravivée par un repas des plus épicés.
2: Eh ben, c'est pimenté. Hein.
3: C'est pimenté.
2: Ah, ça envoie. Hein.
4: Ah, foie.
2: Foie. Terrible. Je crois que j'ai pris 2 litres d'eau derrière.
0: Ah ben, c'est l'Afrique.
1: Malheureusement, ce repas lui a fait perdre quelques points, mais Moyane s'en sort plutôt bien grâce aux notes accordées à son ambiance et à sa robe. Mais elle va devoir attendre la finale pour connaître les notes attribuées par Elodie.
5: Bonjour, moi c'est Leïla, j'ai 36 ans. Je suis responsable d'unité à la CAF de la Somme. Je m'apprête à épouser cet homme qui va d'ailleurs se présenter.
6: Enchanté, moi c'est Fouad, 40 ans, gérant d'une société dans le bâtiment.
5: On se retrouve bientôt.
6: À très bientôt.
1: Et comme beaucoup de couples modernes, nos deux amoureux se sont rencontrés sur les réseaux sociaux.
7: À partir du moment où j'ai vu Fouad, on ne s'est plus jamais quitté. Franchement, il y a une alchimie entre nous, c'est comme une évidence. Et impossible de se séparer, tout allait très vite entre nous.
1: Tous les deux, déjà parents, ils décident rapidement d'emménager ensemble et Fouad se jette à l'eau avec une jolie demande pour enfin former la famille recomposée dont il rêvait.
7: Donc il avait acheté en fait un petit portefeuille et là en fait quand j'ouvre le portefeuille, je découvre, waouh, une bague. En fait, j'ai même pas le temps de prendre la bague, que lui-même il prend la bague et il se met par terre, un genou par terre et il me dit « veux-tu m'épouser ?» Donc là, je fonds en larmes, je suis submergée d'émotions, je fais que pleurer.
1: Alors, pour mettre à l'honneur leurs origines orientales au XXIe siècle, nos deux tourtereaux ont choisi comme thème « Entre l'Orient et le Moderne ».
7: Pour moi, le mariage, c'est une symbolique, c'est une union familiale. J'ai pas eu l'occasion de le faire avant et là, je suis très heureuse de le faire. Pour moi, c'est une union de nous deux qui fait qu'on va faire qu'une seule personne.
1: C'est chez elle, à Amiens, que nous retrouvons Leïla, déjà coiffée et maquillée.
8: Alors Leïla, tu t'en sors?
9: Ça va être compliqué, faut que tu m'aides à mettre la robe.
8: Allez vite, vite, vite.
1: Et alors que la cérémonie civile est prévue dans moins de 45 minutes, sa sœur Charlotte est à ses côtés pour fermer la robe de ses rêves. Et la tension est à son comble.
7: Bon, j'espère que tu vas pouvoir la fermer quand même.
8: Bon, allez, rentre ton ventre.
7: Ouais. J'espère que mon régime, il a fait effet. À ton avis, Charlotte?
8: Bah, j'espère aussi.
7: T'as peur?
8: Ouais.
7: Dis-moi si tout de suite, si ma robe, elle ferme pas.
1: Alors, suspense, suspense.
7: Allez, ferme-la. Ouais, je sens que tu y arrives.
8: Je suis concentrée sur ta robe. Pour bien te la fermer, faudrait pas qu'elle craque.
7: Je crois en toi, Charlotte, je crois en toi. Tu vas y arriver.
8: Rentre ton ventre.
7: Je crois en toi, Charlotte, je sais que tu vas y arriver.
8: Rentre ton ventre.
7: On va arriver à la mairie, on va arriver en transe.
8: En sûr. J'y suis presque.
7: Ok.
8: C'est bon. Faut que je te serre ça, j'espère que ça va pas être trop serré.
7: C'est pas grave, serre comme tu veux. Tu sais, la mariée doit être belle, hein. Même si je chauffe, je vais juste sourire. Tu sais que même mon éventail, j'ai envie de le prendre, là, tellement j'ai chaud.
8: Bah, tu peux le prendre, là.
7: Ouais, je peux déjà commencer, là. Vraiment trop chaud.
8: T'es pas trop serré?
7: Non, c'est bon.
8: T'es sûre?
7: Oui.
8: J'ai pas envie que tu fasses un malaise, hein. Un malaise. Non,
7: hein. Oh, ça me fait trop du bien, en plus.
1: En espérant que Leïla ne nous fasse pas une petite syncope d'ici là. Notre princesse orientale, au bras de son papa, Mohamed, retrouve dans le jardin de sa maison Fouad et une bonne partie des invités du mariage.

Et c'est dans une ambiance digne des mille et une nuits que tout le cortège prend la direction de la mairie.

0: C'est sous un ciel couvert que notre trio découvre Amiens. Car c'est dans cette ville de la Somme que Leïla va s'unir aujourd'hui à Fouad sur le thème entre l'Orient et le moderne.
1: Je vais attendre une vision moderne de l'Orient, donc qui s'éloigne un peu des clichés.
2: On est à Amiens.
3: Ta ville, ton ex-ville.
2: Mon ex-ville, ouais.
1: Et puis bon, n'oublions pas qu'aujourd'hui est le jour J où nous avons notre brochette de trois mariés juges difficiles à satisfaire culinairement parlant. Donc, Malaïla, bon courage.
3: Ah, je crois que sur la gauche, on arrive à la mairie.
2: Voilà, là on a la mairie.
3: Ah ouais, c'est super.
2: C'est grand, hein.
1: C'est beau ça.
2: C'est très très grand.
4: C'est une très belle mairie.
3: La mairie de l'extérieur, elle est majestueuse. Trop trop belle. Je me dis que ouais, elle a de la chance de se marier là. Franchement, j'aime bien. C'est joli.
1: Oh, c'est surtout canon en fait.
2: Oh, la rivière.
3: Elle est trop belle sa voiture.
2: Elle est classe,
1: hein. Bon, modernité, ça fonctionne hein, avec une voiture un peu berline.
4: Marié. Il est très classe,
2: ah,
4: marié.
2: Il est beau, son costume.
5: Il est très beau, Fouad. Un très joli costume qui lui va super bien, avec un peu des reliefs orientales. Un très joli homme.
1: Oh, ma petite Lauriane, tu t'es pas mariée avant-hier, toi? Qu'est-ce qui se passe, là?
6: Cela dit, elle a raison, on est sur un très beau marié.
1: Faut le dire. Néanmoins, mon petit Fouad, là, tu me fais la même que Mickaël en début de semaine. Ta boutonnière n'est pas du bon côté. Côté gauche, s'il vous plaît. Les you-you, ça c'est bien.
2: Ça y est, ça commence. L'ambiance.
1: Ah, j'adore.
3: Allez, là.
2: C'est là.

évidemment de la brillance parce que l'Orient naît dans une opulence brillante. Je m'attendais évidemment aussi à beaucoup de volume, donc elle est très bien dans ce choix-là. Elle nous offre effectivement une vision plus moderne de l'Orient. Avec une robe qui n'est pas traditionnelle. Moi, ce qui me gêne, par contre, c'est vraiment tout ce haut de robe qui n'est pas bien ajusté, qui n'épouse pas bien vraiment la silhouette. Donc ça m'ennuie fort, fort, fort.

0: Après, oui, franchement, oriental, je trouve que ça va, c'est dans le thème.
1: Ouais, il y a beaucoup de détails, vraiment, il y a beaucoup de perles. C'est vraiment chargé, tu vois.
2: C'est chargé en...
1: C'est grave bling-bling, c'est vraiment ça.
3: C'est une très belle robe. Alors après, pour moi, peut-être qu'elle avait trop de perles sur elle. C'est ça surtout qui m'a gêné. C'est trop de perles.
4: C'est chargé, mais en même temps, quand on regarde vraiment l'Orient en tant que tel, que ce soit l'architecture, donc les volutes, que ce soit la mosaïque, c'est toujours très chargé. Donc je m'attendais pas à de la légèreté.
5: Elle est jolie, hein, dans ça.
1: Ouais, ouais. Je m'attendais à un truc plus extraordinaire, ouais. En fait.
5: Et moins bling-bling.
6: Je remarque aussi... que la robe est un peu trop grande au niveau du bustier. Elle nage un peu dedans, on le revoit aussi derrière dans le dos. C'est un petit peu dommage qu'elle n'a pas été rajustée pour son jour J.
4: Ouais, je suis assez d'accord avec Lauriane, elle a raison sur ce point-là. Ça, c'est un peu dommage.
7: Eh ben, c'est le moment des notes pour la robe de Leïla. Alors ?
3: Je lui mets la note de 14. J'ai trouvé que c'était une très très belle robe, mais un peu trop chargée pour moi.
6: J'ai mis la note de 14. J'aurais voulu un petit peu moins de bling-bling et plus ajusté. Mais à côté de ça, c'était une princesse, franchement, un rayon de soleil.
4: Bon, ça reste correct, merci Lauriane.
8: J'ai mis la note de 13 sur 20. Elle est très belle, je m'attendais à la voir comme ça. Une queen orientale, donc franchement, cœur.
4: Cœur, queen orientale, tu t'attendais à la voir comme ça et j'ai que 13. Moyane, ça va pas du tout, ça. Je pense que cette robe-là, cette tenue-là, malgré les petits couacs, aurait mérité, franchement, des notes bien plus élevées.
9: Notre princesse orientale et moderne obtient donc la moyenne de 13,7 sur 20 pour sa robe. Mais vendredi, elle va découvrir la note de notre experte. Il serait indélicat de faire patienter l'officier civil. Alors, direction l'intérieur de la mairie.
1: Waouh,
4: waouh.
1: Ok.
4: C'est magnifique.
3: En arrivant sur les lieux, bah, la mairie, forcément, je la connais déjà. Je savais très bien que ça allait être magnifique. Et bah, ça fait son effet, en fait. Hein.
9: Et alors que tout le monde est installé... Leïla fait son entrée au bras de son papa Mohamed, telle une princesse des mille et une nuits.

0: très, très rythmée pour le coup. Mais au-delà de ça, je trouve qu'elle est rayonnante, très solaire en fait. C'est très agréable. Merci.
1: Eh bien, bonjour à tous. Bienvenue à la mairie.
0: Ça, je trouve qu'elle est rayonnante, très solaire en fait. C'est très agréable. Merci.
1: Eh bien, bonjour à tous. Bienvenue à la mairie d'Amiens. À l'aube de cette nouvelle vie qui s'offre à vous, je vous souhaite de passer les années à venir entourée de vos nombreux proches dans la santé et la prospérité. Madame Leïla, consentez-vous à prendre pour époux Monsieur Fouad, ici présent.
2: Oui.
3: C'est un gros oui.
0: Très gros.
1: Monsieur Fouad, consentez-vous à prendre pour épouse Madame Leïla, ici présente.
4: Oui.
5: Ils sont amoureux tous les deux. Surtout la complicité qu'ils ont entre eux. C'est, ça passe par les yeux. C'est flagrant, on le voit.
1: Au nom de la loi, je déclare Madame Leïla et Monsieur Fouad unis par le mariage.
0: Aïe, aïe, aïe, aïe, c'est beau ça.
6: Ils sont souriants, ils sont contents.
7: Fouad, par cette alliance, je te témoigne mon amour. Et je suis heureuse d'être ta femme ce jour. J'espère qu'on aura une vie ensemble et beaucoup de bonheur. Je t'aime.
5: Moi aussi, je t'aime.
0: Elle nous offre un moment si vrai et si sincère que on le prend, quoi. Ah, mais dis donc, mais lui, il pleure.
8: Les mariés, je les trouve vraiment mignons. En fait, je les trouve beaux. On voit qu'il y a beaucoup d'amour entre eux. Et du coup, j'avais la larme à l'œil, c'est vrai. Ma chérie.

0: belle découverte, les yuyus, parce que je ne connaissais pas du tout, de vivre ce mariage oriental avec des yuyus. Merci à Laïla.
1: Laïla, c'est ma concurrente pour l'ambiance. Donc je me dis, là, ça va être chaud.
2: Ah, ça va être très, très chaud, ma chérie Moyane. Parce que ce soit les musiciens, que ce soit les invités, que ce soit même les mariés, tout le monde joue le jeu. Donc oui, Moyane, je te confirme, sur l'ambiance, Laïla est une de tes concurrentes. Bonne chance.

0: Notre trio arrive maintenant à Mortefontaine en Telle, dans la Somme, où va se dérouler la réception du mariage de Leïla sur le thème « Entre l'Orient et le Moderne ».
1: Ah, comment ça peut voir?
2: Ouais.
1: J'espère que c'est pas en extérieur.
2: Et je vois en extérieur.
3: Aïe, aïe, aïe.
0: Rassurez-vous, cher marié juge, Leïla a pensé à tout. La réception se tiendra bien en intérieur.
4: Wow.
5: C'est très joli, ça.
1: Très beau, hein.
5: Très, très beau.
3: C'est une jolie salle et ce qui est proposé est très, très juste. Là, j'ai un peu d'Orient, des petites lanternes par exemple, un peu de dorure par-ci, par-là, mais tout le reste est en style de mariage moderne. Donc, elle arrive à jouer avec les deux, mis à part l'extrême, le monumental, le phénoménal point noir que sont les fleurs en plastoc. Là, j'aurais bien aimé qu'on joue un petit peu plus que sur du feuillage. Ça, c'est très, très, très dommage parce que là-dessus, on va venir perdre des points.
2: On va voir la décoration de Pierre.
5: Allez, j'aime vraiment bien la composition, le vase.
2: Ouais, ça, il est imposant, ouais.
5: Ça habille. Après, à voir si c'est des...
2: Non, c'est des fleurs sans.
5: Moi, je suis pas pour.
1: Elles sont artificielles. Habille, en effet.
5: Ouais. Ouais. Oui, ça se voit. Et ouais. Du fait que je vois qu'il n'y a pas beaucoup de fleurs, il aurait dû avoir un petit effort
2: au niveau des fleurs fraîches. Pour moi, les fleurs naturelles ou artificielles, c'est une question de budget. On n'a pas tous les mêmes. Donc, j'ai aucun problème avec ça. Tant que c'est pas moche... Voilà, c'était beau, c'était harmonieux, donc j'ai pas de souci avec le fait que ce soit des fleurs fraîches ou pas.
3: Alors effectivement, c'est une question de budget, t'as raison, Moyane. Mais là, dans son thème, rien ne prévoyait d'avoir des grosses compositions florales comme ça.
5: Au niveau oriental, on retrouve les petites décos.
1: Là, oui. Là.
5: Mais il manque quelque chose de plus pour moi.
2: Le sniper de la déco, c'est Madame Lauriane. Donc elle, oui, c'est notre décoratrice en chef. Elle voit les petits détails qu'on ne voit pas. Moi-même, je suis minutieuse, mais là, j'ai trouvé... franchement, j'ai trouvé mon capitaine. Hein. Elle est très forte.
3: Et c'est vrai que de toute façon, bon, on est un peu habitué. Hein. Aujourd'hui, on est au troisième jour. Lauriane a quand même toujours quelque chose à dire, à redire et à re-redire. Bon. Faut faire avec.
5: Il manque un peu plus de travail, de déco, pour avoir le côté plus oriental au niveau des tables.
6: C'est vrai que j'aurais aimé qu'elle mise un peu plus sur l'oriental. Au niveau peut-être des couleurs, peut-être de l'orange, des couleurs chaudes.
3: Je crois qu'elle voulait pas tomber dans ça, en fait, Leïla, et c'est à respecter. C'est pas pour rien qu'elle vous a dit entre l'Orient et le Moderne. Hein. Attention de pas tomber vous-même dans le piège, là.
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9: Tu as rêvé de moi? 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
8: Je me demande s'il est pas temps que je prenne ma retraite, moi. Hein.
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5: Globalement, c'est très joli, là.
12: Ouais.
5: C'est vraiment le roi et la reine. Ah,
1: là, eh ben, tu vois, là, il n'y a rien.
5: Il n'y a rien. Il n'y a même pas les couverts.
1: Il n'y a rien.
3: Il n'y a rien sur la table.
2: Elle est fâchée.
5: Il n'y a même pas les couverts.
1: Non, mais là, y a, là pour le coup, là, il n'y a rien.
2: Non, là, pour le coup,
1: il n'y a rien.
3: Là, je dois avoir de la bougie, je dois avoir de la fleur, je dois avoir de la vaisselle, donc des assiettes, des couverts, des verres, enfin, tout ce qu'il me faut pour manger, quand même. C'est évidemment un carton rouge. Je ne comprends pas, en fait.

0: On va pas à la fin du truc, on va pas finaliser la chose. C'est quoi ça? Du coup, c'est l'heure des notes pour cette décoration.
1: Je lui mets la note de 12. Visuellement, c'était beau, mais trop blanc à mon goût. Et il me manquait quand même une couleur, un petit peu plus de détails au côté oriental.
0: Ouais, bon, c'est pas bézef non plus, ce 12 sur 20.
2: Je lui mets la note de 13.
0: Ouais, 13.
2: J'ai trouvé que c'était un peu simpliste. Ah, il me manquait vraiment de l'Orient.
0: Je crois que vous avez pas compris la notion de l'Orient, mais bon.
3: Je lui mets la note de 13 sur 20.
0: Ouais.
3: Il manquait peut-être un petit truc sur la table d'honneur pour que, voilà, je mette plus, mais elle est très belle.
0: Non, il manquait beaucoup sur la table d'honneur, Bouyane. En vrai...
4: Eh bien, Leïla voit sa moyenne baisser un peu avec la note de 12,7 sur 20 pour sa décoration. Il est 20h à Mortefontaine-en-Thelle. Et si tous les invités sont en place...
5: Oh, j'ai hâte de voir la mariée, vous. Ouais.
4: La tension monte pour nos jeunes mariés qui finalisent les derniers détails de leur show.
6: C'est très bien, vous êtes carré, vous êtes au top. Go, hein, go, go, on vous lancera le go, ouais.
7: Messieurs, dames, bonsoir. Les mariés sont prêts, sont chauds bouillants pour faire leur entrée. Donc je vais vous demander, s'il vous plaît, de bien vouloir vous lever et faire deux belles haies d'honneur au niveau des lanternes.
0: Très Beyoncé, très rythmé, on change vraiment là sur le côté festif, ça marche bien. Hein.

0: marche. Qu'est-ce que vous voulez que je vous dise?
1: Non, ben très bien. Moi, j'aime bien quand on rentre après sur un set de danse, tout de suite après l'entrée des mariés. Les gens ont envie, on sort du cocktail, on a envie de bouger, on a envie de danser, on a envie de célébrer. Et là, ils le font bien et c'est très, très bien. Bravo.
2: Est-ce qu'on peut applaudir les mariés comme il se doit, s'il vous plaît?
3: C'est une ambiance que je ne connaissais pas du tout. Je découvre les musiques. J'aime bien les musiques orientales. Donc là, pour le coup, j'ai été plongé dedans. Et on s'amuse. La fête est partie, en fait.
4: Fouad et Leïla ont vu les choses en grand, comme leur entrée de repas qui risque de surprendre notre trio.
1: Oui, avec le cortège de service, très bien. Ça, c'est très typique des mariages orientaux, ça me va très très bien. Là aussi, il y a un peu cette notion de spectacle, de divertissement auprès des invités, ça marche très très bien, c'est bien.
5: Il y en a
6: là. Tout ça, c'est pour nous?
4: Ce plateau XXL est donc composé de crudités, de fruits de mer, de tempura, mais aussi de salades en tout genre.
1: Je trouve qu'en présentation, c'est plutôt pas mal. Le service, j'adore ce côté encore très divertissant. Et puis, il y a beaucoup de choix, quoi. Allez, zou.
7: Ah, waouh.
6: On va manger tout ça.
7: C'est une très, très belle entrée.
6: Waouh.
7: Wow. Et je pense qu'ils croient qu'on est 15 à table.
6: J'ai pas les mots.
7: Ah ouais.
3: Il y a tout ce qu'on peut manger dans une vie en entrée, en fait. Crudité à gogo.
1: C'est la générosité de l'Orient.
8: Le problème, c'est que pour les yeux, c'est magnifique, mais pour moi, le goût, ça va être compliqué.
6: Ouais, en vrai, t'aimes pas grand-chose de ce qu'il y a dedans, c'est ça.
1: Greg, t'aimes rien de ce qu'il y a là-dedans. Il y a du riz, des pâtes. Je croyais que t'aimais les steaks frites et la simplicité du steak frites, les pâtes et le riz, excuse-moi, en salade. Bah non, c'est pas non plus sorti de la cuisse de Jupiter, quoi.
6: Bah moi, je vais goûter un peu de tout, quand même.
7: Moi, qui est difficile en légumes et qui aime pas le poisson, je vais voir quand même pour goûter deux, trois choses que je vois et...
6: Ouais, qui doivent te dire, ouais. Voilà.
9: Moi, je suis pas compliquée en soi. Enfin, si, je suis compliquée, mais moins que les deux zigotos derrière.
1: Merci, Moyane.
10: Les carottes, t'as un peu de la menthe au-dessus.
7: J'aime pas du tout les carottes.
10: Moi, j'aime bien.
7: Ouais, je goûte les pommes de terre.
6: Il y a de la vinaigrette, hein.
11: C'est épicé.
6: Ah ouais? Goûtez les pommes de terre.
9: Je goûte une pomme de terre et là, ça me pique à la bouche que je sentais plus ma lèvre. Je sentais plus ma lèvre.
6: Ça pique pas. C'est pas piquant.
10: Relever.
6: Un petit peu, hein, franchement.
10: Par contre, là, ça pique un peu.
6: Quoi?
10: Haricots verts.
6: Ne faites pas goûter tout ce qui pique, ça va pas me piquer.
1: Qui dit oriental, saveur orientale, dit bah, épices, piment, enfin, c'est...
4: Après cette entrée gargantuesque, les mariés honorent leurs invités avec une nouvelle tenue typiquement orientale.
12: C'est joli.
10: En fait, elle a changé sa robe en robe de mariée, mais en bleu.
1: Eh ben moi, j'aime bien ce changement de tenue. Ça brille toujours tout autant. Moi, je le trouve très beau, ça va très bien. Puis alors, on est parfaitement dans le thème. On rajoute un peu ce côté tradition. Je valide, évidemment.
3: C'est magique, c'est très, très beau. Ils ont une prestance tous les deux incroyable. Moi, j'adore le bleu et ça lui va ravir. Mais tout lui va, là et là, de toute façon. Donc... Tu lui mettrais un sac poubelle, ça marcherait aussi.
0: Ah, bah, je crois que moi aussi, ça marche bien, le sac poubelle. Je suis un peu comme Leïla, Greg, non? Qu'est-ce que t'en penses?
6: Je pensais qu'ils allaient rentrer sur une musique... Bah, tu vois, ils ont tout changé, une musique... orientale, quoi, je sais pas.
1: D'accord avec Greg.
6: Allez, on va manger. On va manger à
4: Aussitôt dit, aussitôt fait, les vœux de Moyane sont exaucés. Le tagine de deux poulets aux olives atterrit à leur table.
1: Moi, j'aime bien cette générosité-là et cette convivialité-là du plat au milieu de tout le monde pour parler d'Orient. Donc, je vais dire que oui, je suis OK avec, avec ça.
7: On va manger deux poulets, les gars.
10: On va faire toujours les mêmes yeux à chaque fois qu'on va avoir un plat.
7: Comment on va manger deux poulets?
1: Lauriane, elle me fait peur, elle dit rien.
7: Lauriane, elle rigole même pas.
3: Non, mais c'est pas possible.
7: Waouh.
3: Deux poulets. On n'est que trois. Un poulet, logiquement, si je me trompe pas, c'est pour quatre personnes. On n'est que trois. Incroyable.
1: Bah écoutez, voilà, y a plus du double. C'est en cas de petite faim supplémentaire dans la soirée.
7: Et du coup, on mange avec quoi?
10: Bah là, tu as les pour couper.
7: Non, mais je veux dire, on mange que du poulet.
10: Bah, je sais pas. Tagine de poulet aux olives, donc je pense que oui.
7: Ah, je pensais qu'on mangeait ça genre avec des pommes de terre
10: ouais,
7: frites
10: ouais.
7: Ou...
10: Voilà, mais moi je pensais qu'il y avait des légumes.
1: Alors, je suis assez OK avec vous, mes petits choux là, j'aurais bien aimé avoir un petit accompagnement avec. Une petite pomme de terre ou des petites carottes, effectivement, un petit légume qui aille avec. C'est un peu dommage quoi.
7: Moi je reste sur ma faim, elle me donne pas envie. T'aimes pas les olives?
1: Non. Excusez-moi, pardon, je rappelle quand même qu'à son mariage, on mange un velouté de petits pois avec un œuf parfait, une ballotine de volaille avec de la polenta. Je veux dire, c'est pas des choses très communes, quoi. Poulet aux olives, Lauriane. Il n'y a rien d'exceptionnel dans ça.
11: Ce genre d'expérience, je pense qu'il faut apprendre à sortir de sa zone de confort. Et là, bah, Lauriane, elle est en plein dedans parce que oui, on va pas faire forcément tout ce que t'aimes ou tout ce que tu connais. Donc ouais, faut essayer de se lâcher un peu. Et c'est là où elle a un petit peu plus de mal.
1: C'est vraiment très, très dommage, quoi.
10: Elle est bonne, le poulet.
7: Alors moi, c'est une première fois. C'est la première fois que je mange une tagine.
10: Ah ouais?
7: Mais je m'attendais pas à ça.
12: Et ça, ça a pas de goût.
7: C'est même bizarre en bouche.
12: Ah ouais?
7: Ouais, ça fait... c'est bizarre.
12: Je sais pas, j'arrête.
7: Bah, t'en as marre.
12: C'est pas que j'ai plus faim, c'est que c'est...
7: Ouais, ça te plaît pas.
12: C'est que...
7: Mais avec la sauce, t'as essayé?
12: Ça me donne...
7: T'as pas envie?
12: Ça me donne pas envie.
9: Alors c'est vrai, j'avais l'impression de faire le vilain petit canard, vraiment bah, difficile. Mais non, après, c'est comme ça, j'aime pas, je peux pas faire autrement.
1: Malheureusement, ma chérie, c'est un peu ce que pense tout le monde, quoi.
7: Et tous les patates auraient été très bien.
10: Ça, c'est les gens du Nord. La pomme de terre. Elle devrait se dépasser, en fait. Elle devrait aller outre de dire non, peut-être pas. Mais moi, je suis comme ça. Mais là, je me suis sur l'aventure, en fait, je m'ouvre, j'essaie. C'est de belles découvertes, que ça soit humaine et que ça soit gustative. Enfin, j'ai jamais mangé autant de trucs nouveaux à quatre mariages. Hein.
1: C'est là où je me dis, tu as tout compris.
4: Les estomacs remplis peu ou prou, le show continue.
1: Deuxième changement de robe, on est sur des tenues traditionnelles kabyles.
10: Ça va bien, elle est belle, hein.
1: C'est magnifique. J'aime beaucoup, hein. Superbe. Et puis l'ambiance est toujours là, elle retombe pas. Hein. Au contraire. J'adore.
2: Et est-ce que je peux entendre les you-you pour les mariés?
9: Pour l'ambiance avec les changements de robe, c'est vrai que ça faisait un peu plus spectacle, qui était beau à voir. Mais voilà, j'attendais un petit peu autre chose. Après, je m'attendais aussi que les tam-tams reviennent, pour dire qu'il y a un peu plus d'ambiance.
1: Je peux comprendre peut-être la frustration de Lauriane qui aurait aimé participer, mais je veux dire, tu peux très bien te joindre à eux et danser.
4: C'est maintenant une tradition orientale ancestrale que notre trio s'apprête à découvrir.
1: Ah, ben voilà, tu voulais participer, ma chérie. Lauriane. Ah, c'est trop bien, ça.

0: très belle tradition, en tout cas, et le message est très beau.
1: Je suis heureux de partager leurs traditions. Ils nous font déjà rentrer dans leur famille. Ben, c'est super, c'est génial.
2: J'y participe pas pour des raisons de foi qui me sont personnelles, mais c'est pas pour autant que je respecte pas et que j'admire pas. Franchement, je les regarde voilà, avec admiration.
0: Très bien, ça se comprend.
3: La tradition du aîné terminée, notre trio se retrouve à table et commence à trouver le temps long.
4: Il n'y a plus de musique, il n'y a plus rien.
5: Il n'y a plus rien, alors là, c'est foutu.
4: Il n'y a plus de musique d'ambiance.
6: Une petite musique de fond, ça ne tue pas.
4: Là, il n'y a vraiment plus.
7: Là, c'est un peu long quand même.
1: On a vraiment des temps morts, c'est très long. Et le DJ, en fait, aurait pu mettre des musiques un peu plus qui nous fassent danser. Ou, enfin, c'est vrai que c'était long, c'était très long.
4: Là, c'est pop, pop, pop, pop, pop.
0: Il est important de vous dire que la musique est un élément essentiel dans un mariage. On ne peut pas s'en passer, en fait. Hein. N'oubliez vraiment pas, ça c'est un point essentiel, hein, s'il vous plaît, là, les futurs mariés. Quand vous allez préparer votre jour, dans son entièreté, de la cérémonie au cocktail, à l'entrée en salle, le dîner, le dance floor, la musique ne doit jamais s'arrêter. N'oubliez pas vraiment. Je compte sur vous.
8: Bon, la suite maintenant.
9: Écoutez, on va procéder à l'ouverture de balle.
0: Allez, ouverture de balle.

0: pas venir réviser ta corrige, chérie.
1: Vous voyez que Fouad, il est comme le mien de Marie. Les trois pas à gauche et les trois pas à droite, ça suffit. Et c'est marrant parce qu'on voyait Leïla le rassurer. C'était beau, franchement, ils étaient beaux tous les deux.
0: Ouais, mais moi, ce qui me gêne un petit peu, c'est que si on maîtrise pas, on fait pas, c'est pas grave, quoi. Restez dans quelque chose de très simple, soyez-vous. C'est la meilleure recette pour que ça fonctionne et qu'on aille donner de l'émotion aux gens. Allez, ça se clôture comme ça se clôture. L'effort est fait de la part de Fouad. Je le soulève, bravo.

0: arme, je peux te faire aussi un petit tuto sur ça, ça va. Tu bouges un peu les épaules. Et puis les fesses, bouge aussi. On est passé par jusqu'à...
1: Là où les autres sont plus difficiles en nourriture, moi, c'est plus dans l'ambiance. Donc, moi, je pense que ce qui me manque dans cette ambiance, c'est le fait qu'il n'y ait pas forcément de musique entraînante. Je pense que c'est ça qui manque.
0: Ah bon ? Mais c'est pas possible, Boyan. Comment tu fais pour pas trouver la musique orientale entraînante ? Et puis, ça m'étonne de toi, Boyan, quand je te vois à ton mariage hier, vraiment telle une lionne sur une piste de danse où vraiment il y a tout qui bougeait avec un swag de dingue. Et là, ouais, je sais pas. Mais bon, après, je me rappelle que tu penses qu'en termes d'ambiance, elle peut être ta plus grande concurrente, Leïla. Bon, qui danse quand même? Tu peux pas me dire qu'il n'y a pas de rythme là? J'adore! Allez, Greg!
2: J'ai quand même un peu voyagé au niveau de l'ambiance, mais voilà, ça reste avec tes épaules.
0: Oh, Lauriane, vraiment, ouvre-toi, ma chérie. Si tu étais vraiment plus ouverte, ça aurait dépassé tes épaules. Ou alors c'est de la stratégie. Mais là, c'est un autre sujet que nous entamons maintenant avec les notes sur l'ambiance.
1: Je mets la note de 12 sur 20. Franchement, j'aurais aimé mettre plus, j'aurais aimé qu'il y ait plus d'ambiance, mais en fait, je reste sur ma faim.
0: Tu restes sur ta faim de quoi, en fait, Moyan ?
3: Je lui mets la note de 14.
0: Ouais.
3: J'ai vraiment passé une bonne soirée. J'ai découvert vraiment les traditions orientales. Mais en fait, on n'a pas eu des animations à proprement dit et des temps morts, beaucoup de temps morts.
0: Aïe, aïe, aïe.
2: Je lui mets la note de 12. J'aurais aimé que ça dure un peu plus longtemps sur la piste de danse. C'est... ouais. Un peu dommage, un peu dommage.
0: Alors, mis à part effectivement un petit temps mort, j'ai des changements de tenue, j'ai du divertissement, j'ai un bon déroulé, quoi qu'il en soit. Donc, bon, 12...
4: Pour son ambiance, Leïla récolte un 12,7 sur 20. Il est temps maintenant pour tous les invités de découvrir le gâteau de mariage et pour l'occasion, Leïla a encore changé de robe.
0: Allez, le wedding cake, entre en scène, on a la musique de fond, les mariés sont prêts, avec un nouveau changement de robe.
5: Ils sont arrivés, très vite,
6: j'ai pas vu.
7: Il n'y avait pas d'arrivée.
5: Non, il n'y a pas d'arrivée.
2: L'arrivée du gâteau, je m'attendais à... Wow. Ils vont faire comme une entrée de changement de tenue, ou l'entrée qu'ils ont amené les entrées sur des plateaux, que là, c'était très vite. Rien. Rien.
0: Si l'arrivée n'est pas réussie, en tout cas, j'espère que le goût le sera.
7: T'as bien, Lauriane ? C'est bon ? C'est frais ?
5: C'est bon, hein ? Ah, t'as bien.
1: Au milieu des deux, je me dis, mais moi, je suis peut-être la plus grande mangeuse d'Île-de-France, je sais pas. Parce que là, ouais, je me régale, hein.
0: Bah alors, tu te fais plaisir, ma chérie Boyan. Eh oh, tu vas pas te priver non plus parce que tu as deux difficiles à côté de toi, quand même. Les notes pour le repas, s'il vous plaît.
3: Je mets la note de 13. J'ai trouvé que c'était correct, mais il me manquait un accompagnement pour le plat.
0: Ok, je suis d'accord, mais c'est juste, Greg, ce qu'elle propose par rapport à son thème.
1: Je mets la note de 14 sur 20.
0: Merci, Boyan.
1: J'ai bien mangé, c'était très bon.
2: Je mets la note de 10.
0: Elle est sérieuse?
2: Je suis désolée, j'ai rien mangé. J'ai essayé, mais c'est pas mes goûts.
0: Alors, Lauriane, t'as pas compris les règles du jeu, ma chérie, je crois, en fait. C'est, on note pas par rapport à tes goûts, on note par rapport à la proposition. Donc ton 10 sur 20, en fait, il n'est pas valable. Je sais pas si je te mets no way ou si je te mets carton rouge sur tes notes de façon générale, en fait. Peut-être les deux, bam, allez hop. Non mais...
4: Pour son repas, Leïla obtient un 12,3 sur 20. Vendredi, vous connaîtrez les notes d'Élodie qui compteront pour moitié dans la note finale. Notre trio sur les rotules part saluer les jeunes mariés.
3: Leïla est une redoutable concurrente. Mais je pense que la candidate la plus redoutable de quatre mariages, c'est Moyane. Parce qu'elle envoie du lourd quand même.
0: Ce mariage, ma foi, me propose une vision assez moderne de l'Orient. Moi, j'aime bien. On n'en a pas oublié les traditions qu'on a découvertes. Ça mettait un peu ce petit goût de spectacle. J'ai bien aimé cette ambiance. Malheureusement, on a un petit manque en termes d'organisation. Il y a quand même eu des moments d'attente. Et ça, c'est dommage parce qu'on perd des points, quoi. Bon, ça reste un beau mariage et surtout une très belle mariée soirée.
6: Grégory et Julien sont deux jeunes personnes que je connais.
0: Ah.
6: Je crois que c'est un amour passionné.
2: C'est son cœur qui parle.
6: Thomas ?
8: Oui !
6: Ah, voilà !
0: Bravo les garçons.
1: J'ai l'impression qu'on va chez lui ou chez eux, je sais pas.
0: Se marier à la maison, on écrit un souvenir qui reste éternellement. Bah oui, il est dans sa brioche.
1: Là, vraiment, je l'ai fait pour Greg. Mais c'était... Enfin, c'était pas pour moi.
0: S'il y en a un ici, cette semaine, qui mérite qu'on aille s'ouvrir plus qu'autre chose, purée, c'est vraiment lui.
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2: Précédemment, dans MacGyver, tout est mystérieux quand il s'agit de mon père. Ça l'a toujours été.
3: Regarde le numéro qui a été tatoué sur son bras. Je crois qu'il essaie de te dire comment le trouver.
4: Dois-je vous rappeler ce qui se passerait si ces gens parvenaient à s'échapper avec un lanceur d'impulsion magnétique ?
5: Lâche ça ! Tout de suite !
6: Ce type est pas assez dingue pour déclencher une impulsion électromagnétique dans un avion quand il est à bord.
7: Riley, vas-y, tire !
8: T'as déjà commis une erreur sur le terrain, Jack.
3: Bien sûr. Ce qui s'est passé à bord de cet avion n'était pas ta faute.
8: J'ai hésité, le gars a pu s'enfuir. C'est évident, tout est ma faute.
3: Cette simple erreur a provoqué la perte d'un EMP. Si tu commets une nouvelle erreur de ce genre, alors là, on risque de tout perdre.
9: Hé, hey, Mac ! T'es là, mon pote ? Hé, hey, Mac ! T'es où ?

0: Qu'est-ce que tu fais? Hé, hey, t'es encore en vie?
1: La force externe est toujours de zéro. Il suffit donc de...
0: Quel genre de rêve bizarre t'étais en train de faire?
1: Oh, je faisais une conférence sur... la formulation lagrangienne de la théorie quantique des champs.
0: Ah.
1: Devant une salle pleine de petites licornes.
0: Eh ben, à part les petites licornes qui sont plutôt adorables, ça a l'air d'un vrai cauchemar.
1: Dis-moi, il est quelle heure?
0: 11h.
1: Quoi?
0: Eh ouais, tu sais, j'ai pensé que t'avais passé une autre nuit blanche sur les traces de ton homme mystère. Ça fait des semaines et t'as toujours rien trouvé. Je commence à m'inquiéter pour toi. Tu brûles la chandelle par les deux bouts et tout ça, pourquoi? Pourquoi? En route.
1: En réalité, j'ai fait une découverte.
0: Ouais?
1: Ouais.
0: Laquelle?
1: Un nom. Charles Pfeiffer.
0: Qui ça?
1: Charles Pfeiffer.
0: Ah, un beau boulot! Ah, c'est génial! Ah ben là, on va pouvoir le retrouver.
1: J'ai déjà essayé. Il y a 72 ans, il est descendu d'un bateau à Ellis Island, il a eu des papiers d'identité et... Après ça, il a disparu. Aucune info professionnelle, ni adresse.
0: Est-ce qu'il avait de la famille ou des proches?
1: Non, pas de famille, rien du tout. Ouais. Je croyais avoir fait une avancée majeure et ce n'est qu'un autre cul-de-sac.
0: Et c'est une avancée majeure! C'est seulement un petit incident de parcours. Et c'est également une très bonne occasion pour nous de sortir des sentiers battus en ce qui concerne la recherche de ton père.
1: Alors toi, tu vois un bon côté à un cul-de-sac?
0: Je suis un optimisateur.
1: Optimiste.
0: Ouais, bah c'est pareil. Mati?
1: Ouais.
0: On y va, on est en retard. Des licornes, vraiment?
1: Ouais, elles sont très intelligentes.
2: Salut.
3: Très bien. Maintenant qu'on est tous enfin réunis, vous vous souvenez de l'EMP qu'on a perdu?
1: Bien sûr.
3: On va peut-être avoir la possibilité de le récupérer. Après votre bagarre avec ces types à l'arrière de cet avion militaire, tout le groupe avait disparu. Mais il y a 12 heures, on a intercepté une conversation suggérant qu'il s'apprêtait à le vendre. L'EMP est sur le point de changer de main.
4: Est-ce qu'on sait qui va l'acheter?
2: Est-ce qu'il veut en faire?
3: Malheureusement, non. En revanche, on sait exactement où et quand aura lieu la vente.
0: Ça ressemble étrangement à un parking.
3: Ça doit venir du fait que c'est un parking. Et le parking en question se trouve à Séoul, en Corée du Sud. La vente est programmée pour demain matin à 6h, ce qui veut dire que vous décollez dans 20 minutes. Eh, c'est notre seule chance de récupérer cette chose et un moyen de vous racheter. Prenez ça très au sérieux.
5: Accélère, Jack, ils vont nous semer.
6: Pourquoi je vous vois traverser Séoul à 140 km/h? Messieurs, répondez, vous me recevez?
0: Hé, hey, Mati, devinez!
3: La vente s'est mal passée.
0: Toi, dis-lui, ce sera
5: ouais,
0: plus simple.
5: Ouais, bon, pour faire court, c'était pas vraiment une vente, c'était plutôt une sorte d'embuscade où les acheteurs ont tué les vendeurs et sont partis avec l'EMP. On les poursuit en voiture.
0: Tu te crois où, toi? Dégage!
6: Quoi que vous fassiez, ne perdez surtout pas leurs traces.
3: Riley, Buzzer, j'ai besoin de savoir à qui on a affaire. Trouvez-moi quelque chose.
7: Compris, Mati. Juste pour info, c'est pas très beau à voir ici.
6: Je ne vous demande pas de faire un état des lieux, mais de récolter des indices.
4: On s'en occupe. Merci.

0: va, Riley?
1: Ouais, mieux que lui.
0: C'est lui qui s'est échappé. C'est bien ça? T'as besoin d'une minute?
1: On n'a pas une minute.
0: Je sais que t'en fais une affaire personnelle. Je sais bien ce que ça t'a fait quand on a perdu l'EMP.
1: C'est très sympa de dire « on, Bowser », mais c'est moi seule qui l'ai perdu. Depuis que ce type a sauté avec, j'arrête pas de penser à tous les ravages qu'il pourrait faire. À tous les gens qui pourraient mourir si jamais il s'en servait. C'est ma faute.
0: T'en fais pas, on va le récupérer.
1: Ça, c'est évident. Je croyais pas avoir une seconde chance de reprendre cet EMP. Il est pas question de rentrer sans.

0: conduire. Ça, c'est vraiment du pilotage de précision. Opération spéciale, tactique d'embuscade. Je sais pas qui ils sont, mais ils sont bien entraînés.
1: On approche de l'aéroport. On dirait qu'ils n'ont pas l'intention de rester encore bien longtemps à Séoul.
0: Sûrement pas. Mets ta ceinture, Mac.
1: C'est déjà fait.

0: Il risque d'avoir un peu de mal à fabriquer des ailes pour ce van en un temps record.
1: Ouais, probablement. Mais je pense à un truc plus rapide.
0: Surprise, surprise! Main en l'air, messieurs! On prend officiellement le contrôle de cet appareil.
1: Bonjour. Je suis vraiment désolé pour tout ça.
2: Vous voulez aller où?
0: Suivez cet avion! Tout de suite! On va faire quelques photos, d'accord? C'est parti! Voilà! Me regarde pas comme ça. Quand je dirais que j'ai participé à une sorte de course-poursuite en jet, j'aurais besoin de petits selfies comme preuve. Et souriez. Et voilà. Ah, et super celle-là.
1: Mathieu, on a une idée de l'endroit où ces types vont avec le MP?
3: J'ai une équipe qui établit la liste de toutes les cibles majeures qui pourraient être atteintes par ce genre de jet avec le plein de kérosène. Base militaire, centrale nucléaire, site industriel. Pour résumer, tous les endroits où le déclenchement d'une impulsion électromagnétique pourrait causer des dégâts et avoir un impact dramatique. J'utilise la trajectoire du jet et sa vitesse actuelle pour éliminer certaines cibles, mais il en reste encore des dizaines.
0: Ouais, en fin de compte, vous savez rien du tout. Et pourquoi ne pas dire « je ne sais pas où ils vont attaquer, je ne sais rien de plus que n'importe qui d'autre »
3: Si vous cherchez à m'énerver, Dalton, vous y parvenez très bien.
0: Merci.
1: D'accord, si on peut identifier ces types, ça nous aidera à déterminer leurs cibles. Riley, quelque chose dans le matériel des vendeurs ?
4: Non, pas encore. Leurs téléphones sont super cryptés. J'ai besoin de plus de temps pour identifier les acheteurs.
5: Au cas où ça t'aurait échappé...
0: Père Riley, je te rappelle qu'on n'a pas trop de temps, là. Et arrête de dire les acheteurs en parlant d'eux. Ça fait deux des mecs sympas, ultra cool, dit ceux qui ont tué tout le monde et ont volé le MP. Ça, c'est plus adapté.
4: Merci, Jack, ça m'aide beaucoup.
0: Y a pas de quoi.
1: Matty, ils viennent de changer de direction.
6: Oui, je vois. On est en train de recalculer leur trajectoire.

0: mari.
1: Ah non, monsieur, c'est
0: ça, c'est vraiment évident. Mais ça change rien au fait qu'il a dit la vérité. On travaille pour l'oncle Sam, on était...
2: Ah, mais non, il ment, Saul. Frappe-le, vas-y. Vas-y, qu'est-ce que tu attends?
3: Laisse-moi régler ça.
2: Il donne-moi la bouteille, je vais le faire moi-même.
3: Je te dis d'attendre, t'emballe pas. Si vous êtes vraiment des agents américains, où sont vos plaques?
0: Des plaques, ce serait bien.
4: Oui, en fait, on travaille pas exactement pour une agence qui fournit ce genre de choses. Mais je vous promets à tous les deux, on est des gentils.
3: Pourquoi est-ce que je devrais vous croire?
0: Parce que j'ai un flingue et que je vous tue pas.
3: Oh, alors ça, c'est un vrai bon argument, je dois dire.
2: Quoi, tu as toujours été trop naïf.
3: Arrête de me critiquer, tu veux.
2: C'est comme la fois où tu as fait confiance à Gary pour repeindre la maison.
3: Il m'avait fait un bon prix pour cette peinture.
2: Parce que personne n'en voulait.
0: On fait plus affaire, j'ai tout fait de la peinture qui est
3: devenue. Vous fichez-moi la paix.
0: Oui, monsieur.
3: Écoute, Edith, arrête de dire que je suis naïf, parce que c'est totalement faux.
5: Les gars, Riley vient de décrypter le téléphone d'un vendeur.
6: Très bien, j'ai un paquet de mails entre les vendeurs et un potentiel acheteur pour fixer une date et un lieu de rendez-vous. C'est sûrement notre homme.
4: Est-ce qu'il y a de quoi l'identifier?
6: Non, mais on dirait que les vendeurs essayaient aussi de le faire. Ils traçaient les adresses IP des acheteurs en utilisant un spyware. Ils n'ont pas pu découvrir le nom de celui que vous suivez, mais... Là encore, ils n'avaient pas accès à la base de données de Phoenix.
7: Mathieu, vous voyez ça? L'adresse IP d'un des acheteurs est celle d'un ordi portable que Phoenix avait déjà relié à un certain Javier Morales.
8: Morales est un ancien commandant de la Unidad de Operaciones Especiales, l'équivalent espagnol des Navy Seals.
0: Ah ouais, je l'avais deviné en voyant le carnage qu'ils ont fait dans le parking. Ça pue à l'effort spécial à plein nez.
4: Une idée de la raison pour laquelle Morales voudrait le MP?
8: Difficile à dire. La moitié de son dossier a été censurée. L'autre moitié est une longue liste de différentes médailles et distinctions gagnées sur un tas de points chauds partout dans le monde.
7: Mais les infos s'arrêtent il y a 2 ans quand Morales a quitté l'armée. Qu'est-ce qu'il a bien pu faire depuis?
6: On dirait qu'il a monté sa propre équipe. Il a recruté des hommes venant d'unités d'élite partout dans le monde.
4: Donc tu dis que Morales s'est constitué une super équipe d'agents hautement formés?
0: C'est un commando Légion de la Mort, là.
7: Ok, donc maintenant qu'on sait qui on pourchasse, quelqu'un a une idée de l'endroit où il va et pourquoi?
8: L'avion de Morales est en train de prendre de l'altitude. Vous pouvez le confirmer en visuel?
4: Oui, Mathis, c'est exact. Il grimpe en flèche. Mais la vraie question, c'est pourquoi?
3: Des hommes vont sauter.
0: Hein?
3: C'est une montée en spirale. C'est ce qu'on faisait en formation de saut en parachute.
4: Vous étiez parachutiste?
3: 1969, Fort Benning. Compagnie C-75e Régiment d'infanterie. Parti faire 2 missions au Vietnam.
0: Donc vous étiez un ranger?
3: Les rangers ouvrent toujours la voie, fiston.
0: Oui, monsieur.
3: Quoi qu'il en soit, j'emmène Edith voir tous les endroits d'où je lui ai envoyé des lettres pendant la guerre. Ces types que vous suivez, ils resteront pas dans cet avion bien longtemps.
0: Il a tout à fait raison.
4: Ouais, Mathis, ces gars tournent en rond, ils doivent avoir un objectif précis dans les parages.
8: Vous survolez Shanghai, alors peut-être que leur cible est dans la ville. Visuel sur 6 parachutistes. On dirait qu'ils se dirigent vers la tour d'Izang. Tracez l'avion de Morales et envoyez les autorités locales sur son lieu d'atterrissage. Ne vous amusez surtout pas à sauter sur une tour de 128 étages, rien que pour dire que vous l'avez fait. Quoi que Morales projette de faire avec le MP, j'ai bien l'impression que c'est pour maintenant.
9: Riley, j'ai besoin de voir ce qui se passe dans cette tour. Buzzer, faites-moi la liste de tout ce qui s'y trouve et qui mérite de se donner autant de mal.
4: On doit atterrir, et vite.
0: Et ouais, on doit atterrir immédiatement. Ces mecs ont déjà pris une bonne longueur d'avance sur nous. Allez, commandant, posez cet avion.
10: Navré d'être la voix de la raison ici, messieurs, mais il n'y a aucune piste d'atterrissage dans le coin.
0: Je crois que vous allez devenir le grand maître de l'improvisation. Atterrissez, commandant, tout de suite. Allez!
4: Vous et Edith, vous devriez vous attacher. On va poser cet avion et ça va secouer un petit peu.
3: Bien reçu. D'accord.
11: T'es petit? Oh, chier! Tiens, t'es petit?
10: Ok,
0: Waouh, c'était facile! Tu lui as dit quoi?
4: Je lui ai dit que ta femme était en train d'accoucher à l'hôpital.
0: Merci infiniment! Papa arrive, Jack Junior! Riley, dans moins de 5 minutes, on sera devant Ding Dong et...
4: 10 ans.
0: Dans moins de 5 minutes, on sera devant la tour. Est-ce que Morales et ses potes de Voltige sont sur place?
6: Je viens d'accéder au système de sécurité de la tour, je cherche. Je disais, ils sont dans l'escalier nord-est en train de descendre. Ils viennent de passer le 100e étage.
5: Buzzer, t'as repéré des cibles potentielles?
7: Ouais, et un peu trop même. Sincèrement, tout l'immeuble est plein de cibles prestigieuses. Une entreprise de technologie militaire, un consulat japonais, 6 fonds d'investissement, 12 banques. Y a aucun moyen de savoir à qui Morales et ses hommes vont s'attaquer.
6: Ça pourrait réduire la liste. Ils sont sortis de l'escalier au 90e étage.
0: Ouais, ok. Et est-ce qu'on sait exactement ce qu'il y a au 90e étage?
5: Non, c'est pas indiqué dans le registre public de la tour.
9: Parce que tout l'étage...

0: résidence privée qui appartient à Ralph Jericho.
1: Quoi, Ralph Jericho, le milliardaire ?
2: Eh ouais, Mac, tu connais beaucoup de types qui sont pas milliardaires et qui possèdent tout un étage d'une tour pareille ?
3: Cet homme a fait fortune dans la finance internationale. Il a des résidences partout dans le monde. Mais dans laquelle a-t-il élu domicile cette semaine ?
1: Dans celle qui est dans cette tour ?
0: Gagné. Il est en ville pour le sommet économique chinois.
2: Ah ouais, alors de quoi est-ce qu'il s'agit, Mati ? Tous ces gars bossent pour Jericho, c'est ça ? Ils ont volé le MB pour lui et ils lui rapportent, c'est ça ?
3: D'après les infos que j'ai, Ralph Jericho m'a l'air d'être un honnête businessman.
4: Dites les gars, Morales et ses hommes ne bossent sûrement pas pour Jericho. Ils viennent de descendre deux de ses gardes.
5: Et maintenant, ils posent des explosifs sur sa porte.
6: C'est quoi ce truc ? C'est un contrat ?
0: Peut-être pas.
3: Jericho ne fait pas confiance aux banques. Il garde la majorité de sa fortune en actifs monnayables rapidement. De préférence, en or et en diamant.
4: Il vient de se faire installer un nouveau coffre-fort avec des serrures biométriques et électroniques.
1: Le genre de serrure qu'une impulsion électromagnétique peut ouvrir.
2: Une minute, pas si vite.
6: Donc c'est un casse.
3: Oui, on dirait bien. Et je ne sais pas pour vous, mais je n'ai pas envie de voir ce qu'un homme comme Morales pourrait faire avec des millions
0: en actifs intraçables.
4: Les gars, ils mettent tous leurs appareils électroniques dans un sac de Faraday. Ils vont déclencher le MP.
2: Accroche-toi vite à quelque chose.
0: Non, t'es sérieux ? Ils vont envoyer
2: tout l'immeuble à l'âge de pierre.
3: Écoutez-moi bien, une impulsion électromagnétique a été déclenchée dans la tour d'Izang et j'ai deux agents à l'intérieur. La tour est peut-être dans le noir, mais pas la ville. Je veux les images en direct des caméras de surveillance, du trafic et des distributeurs du secteur. Et je les veux tout de suite. Riley,
0: Buzzer, vous êtes où ?
5: À 20 minutes de la tour. Hé, hey, dégage ! J'ai pas de temps à perdre, moi ! Enfin, ça dépend de la circulation.
3: Bon, Riley, j'ai vraiment besoin de voir ce qui se passe dans cette tour. On navigue à l'aveuglette.
4: Oui, j'essaie, Matty, mais il n'y a absolument plus rien qui marche. Toutes les caméras, toutes les télévisions, tous les ordi, tout ce qu'on pourrait utiliser pour voir dans cet immeuble est HS. Il faudrait un miracle.
3: Très bien, alors vous allez devoir me faire ce miracle, Riley, c'est clair. Jack et Max sont dans cette tour en infériorité numérique et littéralement dans le noir. Et notre meilleure chance de pouvoir les aider à survivre à ça, c'est vous.
2: Non, non, attends une minute. T'es en train de me dire que tous mes petits selfies de poursuite en avion ont entièrement disparu?
7: Ouais, un EMP ne fait pas que couper le courant, Jack. Il brûle les câbles directement à la source. Donc, tous les appareils électroniques dans le rayon d'action sont morts pour demain.
2: Oh, c'est pas cool, je t'assure.
7: Mais aujourd'hui, on voit le bon côté des choses, hein?
2: Quoi?
7: Pour une fois, c'est pas ma faute si t'as plus de téléphone.
2: C'est quand même ta faute. C'est toujours ta faute.
7: On est actuellement à 40 étages sous l'appart de Jericho.
2: Ah, les ascenseurs sont hors service. Morales et sa bande de grosses brutes vont devoir descendre par l'escalier. Le problème, c'est qu'on n'a aucun moyen de savoir lequel ils vont prendre.
7: Je crois pas qu'ils vont prendre un escalier. Enfin, pas tout de suite.
2: Qu'est-ce qui te fait dire ça ?
7: Réfléchis. Des types en tenue de commando qui descendent en portant les sacs remplis d'or et de diamants, c'est pas vraiment très discret.
2: Ils vont attendre que ce soit dégagé avant de commencer à bouger.
7: Exactement.
2: Très bien.
7: Ce qui nous laisse largement le temps de monter pour leur barrer la route.
2: Ah non, pas si vite, attends. Et Mac, je vais pas grimper 40 étages à pied.
7: Si, tu vas les monter, en affrontant tout un tas de gens totalement effrayants en chemin. En fait, ce sera plus facile si on voit quelque chose. Je vais arranger ça en vitesse. Ouais, ça fera l'affaire.
2: Tu sais ce que ça me rappelle ?
7: Tu vois, j'y pensais justement, mais je voulais rien dire. Une bande de terroristes qui prend le contrôle d'une tour pour pouvoir commettre un braquage, c'est...
2: Non, non, non, attends. Si quelqu'un doit le dire, ça doit être moi.
7: Bah allez, fais-toi plaisir.
2: C'est piège de cristal, mon pote, j'y crois pas.
6: C'est un
2: bienvenue à la fête, camarade.
7: Oh, allez, arrête, on se concentre, on reste professionnel.
2: Ouais.
7: Mais allons rendre Bruce Willis fier de nous.

0: Mati, je crois avoir trouvé un moyen de faire ce miracle que vous avez demandé. Alors c'est entièrement théorique, parce que ça n'a jamais été réalisé à une telle ampleur, mais je crois que j'ai...
1: J'avais pas besoin de détails. Faites
2: ce que vous avez à faire, mais vite, parce que je crois que le moyen de transport de Morales est en route.
3: Viens me voir à Los Angeles, on passera Noël en famille, on fera la fête.
4: Joli.

0: Non, y a personne. Ils ont déjà dû forcer le coffre et repartir.
1: Eh ben, pas exactement, le coffre est toujours intact. Ils l'ont pas ouvert.
0: Quoi?
1: Ouais.
0: Mais s'ils ont pas piqué l'or et les diamants, qu'est-ce qu'ils ont pris?
1: Quoi que ce soit, ils sont sur le point de s'envoler avec. Ils ont prévu de repartir d'ici par le toit.
0: Quoi? On pourra jamais arriver sur le toit avant cet hélicoptère!

0: gratte-ciel sont fortement renforcés.
1: Je peux pas dire à Riley qu'on a encore laissé échapper ce truc. Je suis sa figure paternelle.
0: Bon, ils sont obligés de prendre l'escalier maintenant.
2: On pourra jamais être sur place avant que ces types mettent les voiles. En fait, je retire ce que j'ai dit. Si, on y sera peut-être. Quelqu'un a dégommé leur moyen de transport. C'est sûrement Mac et Jack.
3: Ce qui veut dire que ça me laisse plus de temps pour mettre ça au point.
4: Effectivement. Mais ils viennent également de signaler leur présence. Morales et sa bande vont se mettre à leur recherche.
3: Espérons que le plan de Mac a une deuxième partie.
2: Connaissant Mac, c'est évident. Sauf qu'il n'y a pas encore réfléchi.
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14: Je crois qu'on vient de trouver dans quel escalier ils sont, ouais. Maintenant, on doit très vite trouver le moyen de stopper ce commando de la mort. Réfléchis, Jack! Que ferait John McClane?
16: Ce serait bien que tu les attires en bas. Je découvre ce qu'ils ont pris et je le récupère.
14: J'adore ce plan.
16: D'accord, j'y vais.
14: Hé, hey, Morales! C'est quoi le problème? J'ai gâché ta petite fête sur le toit? Descends au 87e étage, on fera connaissance!
16: Très McClane.
14: Je suis une mouche dans le lait, mon cher Hans. Un petit rouage qui grippe. Hé, hey, hé, hey, un emmerdeur.
16: On n'a pas le temps pour toutes les répliques. Désolé.

0: Un pas de plus et il est mort.
1: Ok, on y est, Mati. Les agents de sécurité ont évacué les occupants, mais je vois aucune trace de Mac, Jack ou des hommes de Morales.
2: Moi non plus. Riley, je peux savoir où on en est avec ce miracle ?
1: Mati, elle vient de sortir de la voiture et de partir en courant vers la tour.
3: Espérons que ce qu'elle fait va nous permettre de voir à l'intérieur. J'ai besoin de savoir ce qui s'y passe et tout de suite.
4: Fais pas n'importe quoi.
0: Tu fais un pas de plus et le gamin va se prendre.

0: Personne n'a rien à gagner si cet enfant est blessé. Pose ton arme.
1: Je n'hésiterai pas une seconde. Barre-toi, dégage. Barre-toi. Cours. Viens avec moi.
2: Voilà. Je viens d'installer les antennes. J'ai plus qu'à relier tous les signaux Wi-Fi des bâtiments autour.
3: Est-ce qu'il y a un truc que je peux faire?
2: Prier.
4: Riley, Potter, vous êtes là? Hé, hey, vous me recevez?
3: Ouais, 5 sur 5, où est-ce que vous êtes?
5: Au 87e étage. Je suis en train de jouer au chat et à la souris avec ces amateurs. Je viens d'en mettre un au tapis et j'ai pris son toki. Mais je sais absolument pas où est Mac. On a été obligés de se séparer.
2: Est-ce que vous avez le MP?
4: Non, pas encore.
3: Bon, et en ce qui concerne les diamants?
5: Je crois pas qu'il soit venu ici pour piquer les diamants, Buzzer. Non, le coffre est toujours fermé. Morales veut peut-être essayer de voler un autre machin. Le truc, c'est que... j'ai pas vraiment eu le temps de découvrir ce que c'est.
6: À vrai dire, moi, j'ai peut-être la réponse. Ralph Jericho doit être l'homme le mieux assuré de la planète. Il a des assurances pour tout. Cambriolage, incendie, tremblement de terre, même une en cas d'enlèvement avec demande de rançon qu'il a souscrite sur son seul et unique enfant, Ethan. Pour pouvoir souscrire cette police d'assurance, Jericho a dû accepter de faire implanter à son fils une puce GPS.
7: Donc Morales utilise
3: le MP pour faire griller la puce du gamin et qu'on puisse plus le tracer.
2: C'est pas bon, ça. Parce que s'ils sortent de cette tour avec Ethan...
4: c'est pas bon du tout.
5: On ne pourrait ne jamais le revoir.
2: Non, lâchez-moi!
5: Avance. Hé, t'en prends pas à moi, je suis de ton côté. Ok. Alors, comment tu t'appelles?
2: Ethan, Jericho. Et si vous me faites du mal, mon père va vous réduire en bouillie.
5: Premièrement, je vais pas te faire de mal, je viens de te sauver. Me remercie pas. Deuxièmement, ton père, c'est Ralph Jericho.
2: Ouais, et vous êtes qui, vous?
5: Je suis MacGyver, je suis là pour te secourir.
2: MacGyver, bon, on dirait pas un vrai nom. Faites-moi voir vos papiers.
5: C'est la deuxième fois qu'on te demande d'avoir mes papiers aujourd'hui. Écoute, Ethan, là, tu dois me faire confiance.
2: Au secours!
5: Ne crie pas! Tu veux que les gars avec les flingues arrivent jusqu'ici?
2: Parce que vous êtes pas aussi un gars avec un flingue?
5: Non. En réalité, je suis plutôt l'inverse. J'ai rien d'autre que ça.
2: Quoi? Mais ça va pas, vous êtes un grand malade. Tous ces types ont des flingues, vous savez pas? Des super gros flingues en plus.
5: Chut.
2: De ça.
5: Oui, j'avais remarqué. Ok, écoute, je vais te sortir de là, mais pour le faire, je dois réfléchir. Et pour pouvoir réfléchir, je dois être sûr que dès que je vais m'éloigner, tu vas pas t'enfuir ou te mettre à crier, parce que dans ce cas, les gars avec les gros flingues vont te rattraper. Et dans ton propre intérêt, il vaudrait mieux pas. Donc, on est d'accord?
8: Non, je sais que la puce de mon fils est actuellement désactivée. J'ai reçu une alerte dès que ça s'est produit. Écoutez, je verse à votre compagnie une très grosse somme d'argent pour être certain que mon fils soit localisable et aussi pour que personne ne lui fasse jamais de mal. Non, je ne veux pas d'excuses, je veux des réponses. Alors vous allez me dire où est mon fils et tout de suite.
9: Excusez-moi, monsieur Jericho, désolé, c'est un appel pour vous.
8: Oui, Jericho, j'écoute.
10: Monsieur Jericho, je m'appelle Mathilda Weber et je travaille pour le gouvernement des États-Unis.
6: Il y a environ 20 minutes, une équipe de 6 hommes armés a fait irruption dans votre immeuble et a enlevé votre fils.
8: C'est une demande de rançon?
10: Absolument pas, monsieur Jericho. J'ai 2 agents sur place qui font
6: tout pour sauver votre fils, mais on travaille avec très peu d'informations. Donc j'ai besoin de votre aide pour savoir
10: très précisément ce que veulent ces ravisseurs.
6: Dites-moi absolument tout ce que vous savez à propos d'un homme appelé Javier Morales.
8: Ok, si c'est lui qui a tout manigancé, je sais exactement ce qu'il veut.
5: Donc Morales fait tout ce cirque pour faire sortir de prison un membre de sa famille?
6: Pas n'importe quel membre de sa famille, on parle de son petit frère, Rodrigo Morales. Cet homme est un combattant ennemi recherché par 16 gouvernements différents. Lui et Javier dirigeaient leur petit commando privé ensemble jusqu'à ce qu'il soit capturé au Nigeria en essayant de renverser le gouvernement.
11: Ça n'a pas trop l'air d'être des mecs bien. Qu'est-ce que Jericho vient faire là-dedans?
10: Rodrigo
6: a été incarcéré dans une prison nigérienne suite à un coup d'état manqué. Le Nigeria est aussi un pays dans lequel Ralph Jericho a réalisé de gros investissements et noué des liens d'amitié avec des gens haut placés. Morales l'a contacté pour lui demander son aide, mais Jericho a refusé. Je crois que Morales a décidé de changer de tactique.
3: Un coup de téléphone de Jericho pourrait régler toute l'histoire?
5: Ouais, pour faire libérer Rodrigo. Mais remettre cette pourriture dans la nature, ce serait vraiment pas une bonne chose. Mati, vous avez pu joindre Jericho pour lui dire d'appeler personne tant qu'on sait pas exactement qui a son fils. Il y a aucune raison de donner à Morales ce qu'il demande s'il n'a même pas le petit.
6: J'ai convaincu Jericho de nous laisser une demi-heure, mais à moins qu'il ait la preuve que son fils est en sécurité dans 29 minutes et 18 secondes, il passera cet appel téléphonique. Donc je dois savoir où sont Mac et Ethan tout de suite.
5: Mais ça je le sais, Mati, je suis pas stupide. Mais
7: Je vois pas comment je peux le trouver si je sais pas où chercher.
2: Hé, hey, Matty, vous vous rappelez ce miracle que vous avez demandé? Regardez ça.
6: Riley, vous avez passé la tour tout entière au rayon X?
2: En quelque sorte. Comme les caméras de la tour sont mortes, j'ai utilisé les signaux Wi-Fi des immeubles voisins pour créer une image radar de ce qui se passe à l'intérieur.
11: Tu veux dire comme Morgan Freeman dans The Dark Knight?
2: Ouais. Avant que tu demandes, c'était réel.
7: Ouais, on s'en fout, Batgirl. Utilise le bat truc et dis-moi, ouais, Mac, magne-toi.
2: Malheureusement, cette technique n'a pas une résolution suffisante pour voir les visages. Mais ces types ont des fusils mitrailleurs. Celui-là tient le MP, donc moi je dirais que ces deux-là qui descendent par la cage d'ascenseur, c'est Mac et Ethan.
11: Ils se dirigent vers le rez-de-chaussée.
7: J'y vais.
2: Je meurs de soif. Je veux voir ce qu'il y a dans les bouteilles.
5: Seulement si tu veux aller à l'hôpital. C'est pas du soda, c'est de l'eau de Javel et du peroxyde d'hydrogène. Quand on les mélange, ça forme un composé chimio-luminescent qui...
2: Je m'en fiche! Alors c'est ce que vous faites? Vous faites des trucs bizarres et nuls à partir d'autres trucs? C'est minable, vous êtes minable!
5: Eh, peut-être que tu pourrais être moins désagréable avec celui qui te sauve la vie?
2: Eh, je vais vous dire, MacGyver! Quand vous ferez un truc vraiment cool, je vous promets d'être peut-être impressionné. Hey!

0: Et maintenant ?
1: Je te tiens.

0: Mikaé, pauvre con.
1: Non, pas trop bon.
2: Bah, et lui, c'est qui ce vieux mec?
1: Vieux mec? Et je dois surveiller mon langage.
3: T'es un adulte.
4: Ouais, bah toi, sois poli, petit insolent.
3: Fous-lui la paix.
4: Bonne heure, Riley. J'ai trouvé Mac et le petit. Venez nous récupérer devant l'entrée.
2: Hé, les gars, on dirait que le SWAT de Shanghai débarque.
4: Ouais, bah dans ce cas, Mati, dites à Jericho que son fils est sain et sauf. Avec 4 minutes d'avance.
2: C'est quoi ça? Qu'est-ce qui se passe?
1: Ça, c'est pas le SWAT de Shanghai.
2: Comment on va?
4: Changement de plan, Mati. Les mecs de Morales ont investi le hall. On vient de perdre notre seul moyen de sortir d'ici.

0: Mac, ils sont en train de sécuriser toutes les portes et cages d'escalier pour bloquer toutes les sorties. Une fois que ce sera fait, ils vont fouiller chaque pièce jusqu'à ce qu'ils vous trouvent.
1: Alors c'est ici qu'on va prendre position.
2: Ouais,
1: très bien, ça me va. Ça me gêne pas de prendre position. Mais essayons de trouver un plan pour que ce soit pas notre dernière position.
2: Ouais, je m'en occupe.
1: Écoute, on va te sortir de là. Tu seras bientôt avec ton père.
3: Il a sûrement rien remarqué. Il est bien trop occupé à faire tout le tour du monde pour construire son empire.
1: C'est pas parce que ton père est très occupé que ça veut dire qu'il tient pas à toi.
3: Il m'a fait implanter une puce GPS comme dans les voitures. Je suis juste un objet comme un autre pour lui.
1: Quand j'avais ton âge, mon père est parti et je l'ai jamais revu depuis. J'étais en colère, tout comme toi.
3: Alors quoi? Maintenant vous allez me dire que mon père m'aime réellement et que tout finira par aller mieux?
1: Non, je vais pas te dire ça. Je veux te dire que je sais ce que tu ressens et ça craint, je suis désolée.
4: Bon, écoutez. Personne n'aime autant que moi un petit tête-à-tête à cœur ouvert. Mais il y a des mecs très agressifs qui arrivent et j'ai seulement 7 armes et plus tellement de balles. Donc à moins qu'ils attaquent, tous de front sagement alignés pour que je les dégomme d'un seul coup, ce manque de munitions va être un vrai problème, compris?
1: C'est ça.
4: Eh, hey,
1: c'est ça.
4: Aïe.
1: On va tous les avoir d'un coup, c'est brillant.
5: Quoi?
1: Tu peux nous dire à quoi tu penses? D'accord. Alors ça, c'est un ballast et j'ai besoin d'en avoir un maximum. Attrape celui-là. Tiens, prends ça.
4: C'est à moi de le faire?
1: Ouais, vas-y, démonte les lampes. Allez.

0: parfait.
1: Ouais, bon, évidemment, je comprends tout ce que tu fais là, comme toujours, mais pense un peu au petit. Je crois que ce serait bien de lui expliquer ce que ça
2: va... C'est une cage de Faraday, gros débile.
1: Sois poli, toi.
0: Je commence à l'apprécier. Et oui, c'est bien une cage de Faraday, Ethan, qui protège tout ce qui se trouve à l'intérieur de toute énergie électrique extérieure.
1: Ouais, bien sûr. Mais je vois pas comment une cage de Faraday va réussir à stopper toute une bande de mercenaires qui foncent droit sur nous armés de flingues automatiques et vraiment très mal intentionnés.
2: Et vous le laissez porter une arme ?
1: Toi, tu te tais.
0: C'est une cage de Faraday, Jack. Enfin, oui et non, ça va nous empêcher d'être électrocutés.
1: Électrocutés ?
0: Oui.
1: Mais attends, t'as dit que l'EMP a fait griller toute l'électricité dans la tour ?
0: Non, ça a fait griller toute l'électronique dans la tour.
1: Oh !
0: Le réseau électrique de la ville fonctionne toujours. Et... étant donné qu'on se trouve au rez-de-chaussée, ça veut dire... qu'on peut se rebrancher dessus.
2: Yes, super, on va tuer toutes ces pourritures.
0: Eh, on se détend.
1: Non, j'aime bien son plan.
0: Du calme, on va se contenter de les mettre KO le temps que la cavalerie arrive.
3: Vous travaillez pour Weber ? Alors, où est mon fils ?
2: On n'en sait rien.
3: D'accord, la demi-heure est passée et j'appelle tout de suite.
4: Papa ? Papa, je sais pas si tu m'entends, mais... j'ai été séparée des deux gars qui essayaient de me sauver. Je suis cachée... dans le bureau de la comptabilité au rez-de-chaussée.

0: jamais, votre cage de Faraday marche pas.
1: Comme a dit l'un de mes amis, ça va être une sale journée.
2: Ça, c'est sûr. Ils sont là. Bougez pas.
0: Maintenant.
2: Maintenant. Ouais, bordel.
1: Reste correct.
3: Bah, tu l'as entendu parler, c'est un vrai voyou, ce gamin.
0: Ouais, mec, c'est clair.
3: Tu vois? Tu vas bien?
0: Ouais.
3: Super. J'ai cru t'avoir perdu.
0: C'est ce qui serait sûrement arrivé. S'il n'y avait pas eu ce gars. C'est MacGyver. Il est super bizarre, mais il est aussi assez cool.
3: MacGyver, merci beaucoup d'avoir sauvé mon fils.
1: Y a pas de quoi.
3: Je peux faire quelque chose pour vous remercier?
1: Oh, non. Vous me devez rien du tout. Ah, si, en fait, vous pouvez faire une chose. Passez plus de temps avec votre fils. Faites-en une priorité. C'est un gentil garçon. Il n'a pas la langue dans sa poche, mais c'est un gentil garçon. Mais pour qu'il soit l'homme que vous voulez qu'il devienne, vous devez être présent. Essayez de ne plus le perdre. Vous pourriez ne jamais le récupérer. Croyez-moi.
3: Merci.
1: On y va.
2: Un de ces jours, petit insolent.
0: Un de ces jours, vieux mec.
3: Quoi? C'est pas drôle.
0: Yeah, j'ai le MP.
2: Génial.
0: Mac l'a fait entièrement griller, mais je l'ai récupéré.
4: Bravo.
0: Ouais.
3: Et bon voyage, Morales. Je peux pas croire que vous ayez pas cette référence.
5: Quelle référence?
3: Piège de cristal. Et bon voyage, Hans.
5: Bah, je l'ai jamais vu, Jack, alors...
3: Quoi? Comment ça, t'as jamais vu Piège de cristal?
5: Si, bien sûr que je l'ai vu, je plaisante, Jack. Je voulais voir si je pouvais te rendre foudrage. J'ai bien failli réussir.
3: J'étais à deux doigts. Après cette journée, j'ai encore beaucoup plus de respect pour John McClane.
5: Je lance un feu de cheminée et on se commande à manger?
1: Non, je suis fatigué. Je vais me coucher et dormir un peu.
5: Dormir? T'es sûr que tu vas pas passer encore une nuit à rechercher ton père?
1: Jack, t'as rien dit? La photo, c'était un cul-de-sac.
5: Si, il me l'a dit. Mais depuis quand un cul-de-sac t'empêche d'avancer?
1: C'est vrai, t'as raison, bien joué. Je voulais réexaminer tout le dossier encore une fois. J'arrive pas à comprendre pourquoi mon père se serait donné autant de mal pour m'envoyer cette...

0: photo si elle contenait pas une pièce du puzzle que j'étais censé découvrir grâce à elle. Et je me demande aussi pourquoi tous ces jeux de pistes. S'il voulait me dire quelque chose, pourquoi il a pas simplement pris son téléphone?
1: Eh ben, je peux répondre à cette dernière question. Ton père a toujours pensé que le meilleur moyen d'apprendre un truc, c'est de le découvrir par soi-même.
0: Comme la fois où j'ai demandé un ordinateur, et que j'ai eu droit à deux livres sur la manière de les fabriquer.
1: Ça peut te sembler bizarre, mais... j'ai toujours pensé que c'était sa façon de te dire qu'il t'aimait.
0: Je l'ai jamais envisagé comme ça.
1: Et tu te souviens de ce que mon père disait? Tous les soirs?
0: Assez parlé, va au lit, et si tu peux pas dormir, fais semblant.
1: Tu devrais suivre son conseil. Mon père a toujours été un homme plein de sagesse.

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10: Et vous l'avez sans doute reconnu, je suis avec notre deuxième dauphine de Miss Réunion 2025, c'est Adriana Sébrin. Bonjour, comment tu vas?
11: Eh bien, bonjour Charline, ça va très bien toi?
10: Un plaisir de te retrouver, on se connaît depuis un petit moment toutes les deux, depuis l'année dernière.
11: C'est vrai, donc je suis très contente d'être parmi nous.
10: Eh bien moi aussi, nous aussi on est ravis de t'accueillir.
11: Voilà.
10: Comment s'est passée l'élection pour toi, ou alors l'approche de l'élection? Tu étais dans quel état?
11: Alors écoute, pour moi globalement ça s'est très bien passé, mais je vous avoue que pour la répétition générale j'étais beaucoup plus stressée que pour l'élection. Donc j'étais quand même assez stressée, j'oubliais un peu les chorés, je vous avoue, mais je pense que vous ne l'aviez pas remarqué.
10: Non.
11: Et pour justement l'élection, ça s'est très bien passé, d'ailleurs pour la prise de parole, etc. Le fait d'avoir déjà fait la veille, le fait d'avoir fait justement
10: cette répétition
11: la veille, et ben ça m'a vraiment beaucoup aidée. Et voilà.
10: Tu me racontais que justement cette arrivée au théâtre pour la première fois lors des répétitions, c'est ce qui t'avait fait prendre conscience que ça y est, c'était concret. Ça a rajouté un petit peu de stress, mais tu t'en es très bien sortie.

0: parti. Avec ce titre de deuxième dauphine, tu nous as fait très largement honneur. Ma chère Adriana, aujourd'hui, on va offrir un très joli lot ensemble. Mm-hmm. C'est un coffret Les Secrets de Loli avec des produits spécial boucle.
1: Okay.
0: Ça te parle ?
1: Oui, ça me parle, mais franchement, ça nous aurait rendu vraiment service ce matin. Vraiment, au lieu de fêter coiffe, là, nous aurait vraiment
0: rendu service. Ouf.
1: Mais il est content, mais nous aurait aimé avoir ça, moi.
0: Eh ben oui.
1: Voilà.
0: D'ailleurs, tu as laissé un petit carton de dédicace à notre futur gagnant ou gagnante. Alors, je ne vais pas tout vous lire, mais elle a dit « laisse un petit peu pour moi
1: ». Les vrais.
0: C'est
1: laisse
0: ça.
1: Un petit peu pour moi.
0: Allez, regardez ce que vous pouvez remporter aujourd'hui.
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0: Adriana, pour finir, j'aimerais qu'on parle de ton ascension fulgurante quand même, parce que tu étais à Top Model Réunion 2025 l'année dernière, on s'en souvient très bien. Miss Réunion 2025 avec le titre de deuxième dauphine. Et cette année, eh bien, chaperonne des Miss pour le voyage des candidates à l'île Maurice.
1: Oui.
0: C'est dingue.
1: Elles ne savent pas forcément comment faire certaines choses, pardon. Donc je les aide concernant le catwalk, concernant les conseils, etc. Donc franchement, je pense que je suis quand même d'une grande aide pour elles.
0: Pour elles, bien
1: et
0: sûr,
1: pendant ce voyage, surtout, où j'étais quand même un bon repère.
0: Et puis tu as eu plein de missions.
1: C'est ça.
0: À ne pas manquer, c'est exigeant aussi le rôle de chaperonne. Il faut avoir les yeux partout et ne rien manquer.
1: C'est ça.
0: Bravo pour cette nouvelle casquette.
1: Merci.
0: Merci d'avoir été avec nous, Adriana. C'était un plaisir de
1: merci
0: te retrouver.
1: Merci beaucoup à toi. Et merci à vous surtout.
0: Et l'aventure continue dans le grand jeu des Miss. 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

0: De la végétation, des arbustes, de nouveaux terrains et de nombreux pratiquants, c'est un complexe sportif entièrement rénové que l'on découvre désormais à Champfleury. Street workout, pétanque, terrain de handball, de foot à 5 et de basket, ces aménagements font partie des rénovations disponibles au stade Antoine Séry.
1: Oui, je trouve que c'est bien parce que j'ai grandi ici, j'ai toujours été là et je trouve qu'il y a une vraie évolution et c'est vraiment super. Franchement, c'est grave agréable. Enfin, j'ai pu avoir l'occasion de jouer sur un terrain comme ça en métropole. Et savoir qu'aussi à La Réunion, il y a des terrains comme ça, ben c'est vraiment top.
2: Avec le sport, on évolue, on est une hygiène de vie, il y a le bien-être. Et ça, c'est important. C'est important déjà le bien-être pour soi-même. Et surtout de voir la nouvelle génération, de connaître ça. Et la ville investit pour ça. Ben, merci. Là, je dis que on est reconnaissant. Parce qu'il y a des endroits, ils n'ont pas cette chance-là d'avoir ce beau lieu comme là. Et ça, il faut profiter.
0: Inauguré mardi dernier, les nouveaux aménagements de ce terrain sont destinés à devenir un espace du quotidien des Dionysiens. Accessible aux habitants, aux associations et aux établissements scolaires, il a vocation à être un véritable espace de convivialité.
3: C'est à eux de se l'approprier. C'est destiné autant aux scolaires qu'aux seniors. Donc c'est vraiment de l'intergénérationnel. Et si nous investissons autant, c'est parce que il y a des enjeux, notamment de santé, de cohésion sociale.
0: La ville de Saint-Denis, capitale en mouvement, poursuit son engagement auprès des jeunes, faisant de ce lieu un véritable terrain d'accueil pour la jeunesse dionysienne.
4: Aujourd'hui, l'enjeu pour la jeunesse, c'est vraiment de pouvoir ne

0: être abandonné et errer comme ça dans la ville, dans les rues, ou être seul avec un écran toute la journée. Et donc, c'est bon pour leur santé, c'est bon pour la santé mentale.
1: Des équipements mis à disposition de tous les Dionysiens, vous l'aurez compris, Saint-Denis poursuit sa grande transformation pour le bonheur de tous ses habitants.
2: Ce week-end, les tambours ont résonné à Saint-Denis. Comme chaque année, la communauté chinoise a célébré Guanzi, ce valeureux guerrier devenu divinité. La célébration a commencé dans les temples de la rue Sainte-Anne.
3: Nous sommes très heureux de partager les valeurs de Guanzi, la droiture, le courage, la piété filiale, l'honnêteté. Des valeurs qui nous portent au quotidien dans la communauté chinoise.
2: Des valeurs qui se transmettent aussi aux nouvelles générations.
4: Ce que je retiendrai de Guanzi, c'est sa loyauté, son courage et son dévouement envers son peuple.
5: Et souvent, on oublie d'où est-ce qu'on vient et tout. Et pour moi, faire la danse du lion, venir au Guanzi, c'est me rapprocher de ma culture.
6: Ce qui est important pour moi, c'est de continuer à vivre dans la tradition et à partager l'héritage de mes ancêtres.
2: Pour la ville de Saint-Denis, cette célébration est l'occasion de faire union entre les diverses communautés.
0: C'est important pour tous les Réunionnais et les Réunionnaises parce que c'est un temps de connaissance et de partage et donc d'acceptation de l'autre, d'ouverture sur l'autre.
2: Pendant 3 jours, l'école centrale s'est transformée en véritable vitrine de la culture chinoise. Sur scène, danse, acrobatie, arts martiaux ou tai chi. Impossible de manquer également la danse des lions. Ils viennent apporter, selon la tradition, chance et prospérité. Les visiteurs pouvaient aussi s'initier à la coiffure chinoise, au jeu du mahjong et bien d'autres activités. Du côté culinaire, les spécialités traditionnelles ont côtoyé des créations plus originales, comme ce pao au poulet croustillant. Autre espace très fréquenté, celui consacré au bien-être, avec ses massages tuina et la réflexologie faciale proposée gratuitement. Une immersion qui a séduit bien des curieux.
7: Étant réunionnais, on voit de loin les communautés chinoises. On les voit peu souvent et c'était pour nous l'occasion de les rencontrer et de le voir de l'intérieur, de comprendre un peu plus leurs croyances.
8: On est content de découvrir ici la couleur, la culture, la nourriture et la médecine chinoise.
2: Enfin, des conférences ont complété les festivités autour de la philosophie chinoise et la santé. À Saint-Denis, les diverses cultures se découvrent et se partagent pour faire du chef-lieu une ville plus ouverte et harmonieuse.

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21: Bonsoir à tous et ravi de vous retrouver pour votre météo. Après quelques précipitations, le ciel va devenir beaucoup plus sec pour ce soir. Place à un temps agréable, un ciel étoilé sur l'ensemble de la Réunion. Le vent va être assez faible, mais se maintient modérément sur le nord, également sur le sud de l'île. Quant à la mer, elle sera agitée pratiquement en tout secteur et les températures seront douces pour la soirée. Demain matin, on va récupérer du soleil sur l'ensemble de la Réunion. C'est une matinée lumineuse. Pour l'après-midi, plus d'humidité, c'est vrai, sur l'intérieur. Des précipitations qui auront tendance à se déclencher sur les hauteurs du nord-nord-ouest, mais également sur le sud-sud-est de l'île et puis sur le reste du littoral. Le ciel devrait se partager entre nuages et éclaircies. Les plus beaux rayons seront vers du côté de Saint-Pierre. Regardons maintenant le vent, 50 km/h de rafale sur le nord, également sur le sud. Quant à la mer, elle sera agitée en tout secteur. Pour les températures minimales, entre 7 et 11 degrés pour les cirques, 19 à Saint-Pierre, 7 degrés pour les plaines, 10 degrés à Takamaka. On terminera avec une petite température 4 degrés pour le volcan. Pour les maximales, 27 degrés au port, 18 à Petite-France, 28 à Saint-Denis.

0: 26 degrés du côté de Piton-Sainte-Rose et on terminera avec le baril avec 25 degrés. Demain, nous serons le jeudi 13 août. Des bisous d'avance à vous les Hippolytes. Le soleil se lèvera à 6h42 et nous quittera à 18h04. On se retrouve juste après le journal de Julien Andy. À tout à l'heure.
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0: Bonsoir et bienvenue à tous, il est 19h sur Antenne Réunion, à la une de l'actualité ce mercredi. Les finances de la commune de Sainte-Suzanne dans le rouge, la Chambre régionale des comptes préconise une hausse de près de 34% de la fiscalité locale pour redresser la situation financière de la ville d'ici 2029. Le maire Alexandre Lacaille-Chéong affirme vouloir éviter cette hypothèse. Fin de garde à vue pour Ludovic Alamelou, l'ex-PDG de la SPL Estival est sorti en fin d'après-midi de la caserne de la Redoute. L'homme n'a pas fait de commentaires, mais son avocat nie les soupçons d'escroquerie en bande organisée. Les habitants de l'Hexagone auront les yeux rivés vers le ciel dans un peu plus de 2 heures. L'éclipse solaire sera visible sur l'ensemble du territoire national et sur une bonne partie de l'Europe. De nombreux Réunionnais ont acheté leurs lunettes pour pouvoir admirer le spectacle. Les 15 ans de carrière d'Olivier Brix célébrés au Théâtre plein air de Saint-Gilles. Un concert vendredi soir en présence de nombreux invités. L'artiste mauricien nous parlera de cet événement à la fin de ce journal. Il est notre invité. C'est un constat sans appel de la Chambre régionale des comptes. Les finances de la commune de Sainte-Suzanne sont dans le rouge. La CRC, dans un avis rendu, estime que la municipalité doit réaliser 7 millions d'euros d'économies supplémentaires par rapport aux prévisions de la majorité municipale. Pour redresser la barre, d'ici 2029, les magistrats de la Chambre préconisent une hausse de 33,8% des impôts locaux. Pas question, assure le maire Alexandre Lacaille-Chéong. Le point sur ce dossier avec Ambre Calza et Laure Anacaron.
1: 33,8% d'augmentation de la fiscalité à Sainte-Suzanne. C'est la préconisation de la Chambre régionale des comptes pour redresser des finances mal en point de la commune. Un chiffre qui inquiète les habitants interrogés.
2: On paie déjà

0: qu'on soit d'accord ou pas, ben ça va rien changer. La discussion ne appartient pas. S'il va augmenter, ben ça va augmenter.
1: Il est tellement cher qu'en quoi augmente les impôts, ben ça qui paye les impôts est foutu, hein.
2: Une augmentation des impôts que le maire de Sainte-Suzanne, fraîchement élu en mars dernier, entend bien éviter.
3: Ce n'est pas au foyer de Sainte-Suzanne de payer une addition imputable aujourd'hui à l'ancienne majorité qui a commis de grosses exactions en matière de gestion financière et budgétaire et qui amène la CRC à constater ce déficit, cette mauvaise gestion qui a été réalisée par l'ancien édile.
2: Les finances de la commune sont dans le rouge depuis plusieurs années. La Chambre régionale des comptes révèle un déficit de 12,6% des recettes liées au fonctionnement de la commune l'an dernier, alors que le seuil légal est fixé à 5% pour les communes de plus de 20 000 habitants. Résultat, un déficit de 8,7 millions d'euros, comme nous l'explique la Direction régionale des finances publiques.
4: Comment est-ce qu'on rétablit l'équilibre d'une collectivité locale? C'est fondamentalement comme dans un foyer, dans un ménage, vous avez des dépenses. Vous avez des recettes, et lorsque les dépenses sont durablement supérieures et de manière importante aux recettes, vous rétablissez un équilibre en diminuant vos dépenses et ou en augmentant vos recettes. Et parmi celles-ci, les recettes de fiscalité, en l'occurrence de taxes foncières, sont celles sur lesquelles vous avez une capacité à agir qui est assez grande.
2: Augmenter les impôts ou diminuer les dépenses de la ville, une équation sur laquelle se penche le maire et son équipe et qui pourrait donner quelques sueurs froides aux administrés.
5: Fin de garde à vue pour Ludovic Alamelou, l'ex-PDG de la SPL Estivale, est sorti en fin d'après-midi de la caserne de la Redoute. Il a été longuement auditionné par les gendarmes de la section de recherche de Saint-Denis. Les enquêteurs cherchent à savoir si des malversations financières ont été réalisées à l'époque où il pilotait la Société publique de transport de l'Est. Les derniers éléments avec Romain Guest.
6: Ludovic Alamelou quitte enfin la gendarmerie sans un mot à notre micro. Depuis lundi matin, l'ancien dirigeant était placé en garde à vue et entendu par les enquêteurs. Il est soupçonné de plusieurs malversations financières après des plaintes déposées par des salariés depuis 2023. L'affaire débute il y a 3 ans, après un rapport de la Chambre régionale des comptes. Les magistrats y relèvent plusieurs dépenses suspectes. La même année, la SPL Estivale est placée en redressement judiciaire, tandis que

0: se poursuit désormais pour déterminer le rôle et les éventuelles responsabilités de chacun dans ce dossier aux multiples rebondissements.
1: La région a organisé un point d'étape aujourd'hui, une journée de visite consacrée aux entreprises qui ont pu bénéficier d'un accompagnement financier régional entre 2021 et 2025. Cette année, la collectivité engage l'acte 2 de son programme appelé la nouvelle économie. Farouk Moulan et Didier Payette.
2: Une aide de 41 700 euros pour investir dans une nouvelle ligne de production. Pour cette entreprise réunionnaise spécialisée dans le revêtement de sol, les aides européennes ont permis de vendre leurs produits au-delà de la Réunion.
3: Les investissements qu'on a réalisés, que ce soit des investissements en allant chercher des marchés à l'export et également l'outil de production qu'on a modernisé, nous permettent effectivement d'accélérer. On sent une accélération aujourd'hui avec, vous l'avez vu, une exposition à des marchés internationaux comme les musées de Londres, on a fait la piscine des Jeux Olympiques, une partie de la piscine des Jeux Olympiques à Paris, on a fait un très gros projet étatique sur la corniche de Dakar, et ça c'est parce qu'on a créé la fondation pour pouvoir se développer.
2: Dans les hauts du tampon, l'hôtel des Géraniums fait peau neuve. Pour se moderniser, l'établissement a bénéficié d'une enveloppe de 250 000 euros.
4: Financer, c'est pas toujours évident. En plus, nous sommes dans les hauts, l'activité est plus compliquée que dans les bas, et nous sortions de la crise du Covid au moment où nous avons démarré les travaux.
2: Ces aides s'inscrivent dans la stratégie Nouvelle Économie, un dispositif notamment financé par les fonds européens pour soutenir les entreprises réunionnaises.
5: Nous accompagnons 12 000 entreprises ici à La Réunion et que nous mettons, l'Europe met plus de 300 millions et nous en mettons autant pour que les entreprises de La Réunion soient.
2: Depuis 2021, 115 millions d'euros ont été engagés pour accompagner les petites et moyennes entreprises réunionnaises.
1: Le CHU ouvre une session de formation supplémentaire d'aide-soignants à Saint-Pierre pour intégrer les candidats lésés par une erreur de notation lors des résultats du 31 juillet dernier. Cette solution mise en place avec la région et l'ARS concerne les candidats reclassés par erreur. Ils seront contactés individuellement. Cette session sera ouverte le 2 novembre prochain. Le concours d'entrée à l'école d'aide-soignants de La Réunion avait provoqué, on s'en souvient, une vive polémique. Un groupe de candidats avait été accepté, puis placé finalement sur une liste complémentaire. Le CHU de La Réunion avait reconnu une erreur matérielle lors de la proclamation des résultats. Le soulagement également pour des millions de femmes. À partir du 1er octobre, l'assurance maladie remboursera pour la première fois les culottes et coupes menstruelles réutilisables, une mesure de santé publique qui cible d'abord les moins de 26 ans et les bénéficiaires de la complémentaire santé solidaire. La prise en charge sera comprise entre 55 et 100% selon les critères. Les produits devront obligatoirement être achetés en pharmacie et seront limités à 2 protections par an et par personne. Les règles parfois absentes chez certaines athlètes de haut niveau, des femmes alertent sur le syndrome RED-S, bien connu du milieu et qui peut avoir des conséquences importantes sur la santé des sportives. Les précisions de Marianne Bultel.
6: À force de pousser leur corps à l'effort, certaines sportives peuvent développer le syndrome RED-S, un manque d'énergie qui perturbe notamment le cycle menstruel. Règles espacées, irrégulières, voire absentes, un phénomène que Stécie, coach sportive exclusivement dédiée aux femmes, connaît bien.
7: C'est le syndrome du déficit énergétique, tout simplement. En fait, plus on s'entraîne, plus le corps demande des calories. Et justement, certaines sportives, elles n'apportent pas assez de carburant. Et après, le corps, il parle. Plus il y a une charge d'entraînement intense, plus on tire sur la corde au niveau du dérèglement hormonal. Ce que je leur dis, c'est vraiment d'être à l'écoute de leur corps, tout simplement. C'est pas normal de ne plus avoir ses règles. Il faut vraiment le prendre au sérieux parce que le fait de ne plus avoir ses règles, c'est que au niveau hormonal, il y a un dérèglement, au niveau de la santé également, et puis ça peut amener d'autres choses derrière, une fatigue persistante, une fragilité osseuse, et puis peut-être un risque de blessure, et même le fait qu'on ne progresse plus, tout simplement.
6: Chez les sportifs de haut niveau, ce syndrome peut aller jusqu'à la disparition des règles. Océane Maé, cycliste professionnelle, en témoigne.
8: On sait qu'en tant que sportif de haut niveau, on pousse nos corps énormément. On va puiser dans nos réserves et malheureusement, mon système hormonal a décidé de se mettre en veille depuis un peu plus de 3 ans.
6: En cause, une dépense énergétique trop importante par rapport aux apports alimentaires. Un déséquilibre qui peut perturber le fonctionnement de l'organisme.
9: On a déjà eu des patientes qui avaient ces symptômes d'absence de règles dus à une pratique intensive du sport, notamment avec le trail, l'ultra-trail.

0: des sports assez intensifs, certaines formes de dénutrition, le corps est trop sollicité, il se met en protection. Et en fait, le problème, c'est que le symptôme d'absence de règles est symptôme d'absence d'ovulation. Donc ça veut dire que si c'est une patiente qui essaye de concevoir en même temps, elle aura du mal à concevoir puisqu'elle n'aura pas d'ovulation. Donc si apparaît une absence de règles alors que ça fonctionnait bien jusqu'à maintenant, on conseille quand même aux patientes de consulter un professionnel pour évaluer leur réserve ovarienne, ne pas passer à côté d'un affaiblissement qui ne serait pas que temporaire lié à la pratique du sport.
1: L'absence de règles n'est pas anodine. Elle peut être un signal d'alerte et avoir des conséquences sur la santé, mais aussi sur les performances.
2: Il ne reste plus que quelques jours avant la fin des vacances. Avec la fin du périscolaire, les parents d'élèves doivent s'organiser un peu plus cette semaine pour occuper les marmailles. Heureusement, certains peuvent compter sur la disponibilité des grands-parents. Reportage Julie Lerman.
3: Moins d'une semaine avant la rentrée, mais c'est déjà la fin du périscolaire. Les parents doivent revoir leur organisation. Pendant les vacances, souvent, ce sont les grands-parents qui s'occupent des marmailles.
4: Quand on est des parents qui travaillent, c'est pas évident. Donc, on est un peu alterné entre les deux. Comme là, ils rentrent à l'école, et ben, on a eu la crèche jusqu'à la fin du mois de juillet. Mais sinon, on a profité pour faire appel à papier mamie.
5: Oui, du petit, oui, aujourd'hui. Juste avant la rentrée. Mais parce que les parents travaillent.
6: On va jouer.
5: On fait que ça, jouer.
6: Je vais préparer mes effets scolaires. Et normalement, je vais aller à la plage ou à la piscine.
3: Anony, lui, joue son rôle de papy à fond. Réparer le bateau, s'occuper du moteur, mais surtout passer du temps avec ses petits-enfants et leur apprendre à faire les choses de leurs propres mains.
7: On essaye de trouver la solution pour s'occuper les petits-enfants. Après, c'est pas évident, hein, c'est pas évident du tout, du tout, du tout. Ben, tout est à chacun son comportement.
8: On aide papy à réparer le bateau, à faire des trucs sur le bateau.
3: Les activités en extérieur, comme la pêche, permettent aussi de profiter pleinement de ces derniers jours de vacances.
9: Dès qu'il y avait mon tonton qui est venu, il nous a proposé de partir pêcher avec lui.
10: Pour l'instant, là, on a fait la pêche. Après, on a fait 3 semaines chez ma mère, du coup, voilà. Et après, demain, on vient faire les linges pour la rentrée.
3: Dernières affaires à chercher, derniers instants en famille, encore quelques jours pour profiter des vacances scolaires avant le retour sur les bancs de l'école.
2: L'actualité nationale, 3 corps calcinés ont été découverts suite à un dramatique incendie survenu hier dans les Deux-Sèvres. Le feu s'est déclaré dans un champ de végétation avant de se propager à un hangar agricole et à une maison servant de gîte. Une 50aine de pompiers ont été mobilisés pour maîtriser les flammes. Baptiste Guéné.
11: Plusieurs départs de feu, 20aine d'hectares parcourus et un bâtiment agricole et un gîte détruits par les flammes. En luttant contre l'incendie hier en milieu d'après-midi, les pompiers des Deux-Sèvres étaient loin de se douter qu'ils allaient faire une découverte macabre. Dans l'un des bâtiments touchés, ils trouvent 3 corps calcinés. Que s'est-il passé ici, à quelques kilomètres du village de Loumois, 150 habitants? L'enquête commence tout juste. Les gendarmes vont d'abord chercher à identifier les personnes décédées et connaître précisément les causes de leur mort. Selon le maire de la commune, le gîte était habité de manière permanente depuis plusieurs années par une femme, son conjoint et son fils. Ils se tenaient à l'écart de la vie du village et depuis hier, ils ne répondent plus au téléphone. Selon lui, le feu se serait déclaré à plusieurs endroits simultanément dans des champs alentours.
12: Au-dessus de la voiture de gendarmerie, là, départ de feu qui est là. Et puis si on se retourne, ça a démarré aussi là-bas. Moi, quand je suis arrivé, la maison était en feu.
11: S'agit-il d'un acte malveillant? Les victimes étaient-elles ciblées? Ou s'agit-il d'un malheureux accident? Aucune piste n'est pour leur écarter. Les enquêteurs ont pu accéder au bâtiment brûlé ce matin, une fois les lieux sécurisés par les pompiers.
2: C'est l'événement du jour, ce mercredi 12 août 2026, dans 2 heures. Le soleil a rendez-vous avec la lune, une éclipse solaire historique, 27 ans après la dernière. Dans l'Hexagone, tout le monde se prépare à vivre un phénomène extraordinaire, comme nous le montre Laura Hada.
13: La cité de l'espace de Toulouse affiche complet pour cet événement exceptionnel.
14: C'est quelque chose à faire une fois dans notre vie. On a déjà fait une, nous. C'est la première sur elle.
15: Une éclipse, c'est pas tout le temps qu'on en voit une. Et du coup, si on a l'occasion d'en voir une, c'est bien.
13: Plus de 5000 personnes attendues sur cette pelouse ce soir.
16: Le soleil plein ouest se situera par ici, avec bien sûr la lune qui le cachera.
13: Une telle ferveur, on imaginerait presque la France en finale de Coupe du Monde. Mais ce soir, les yeux seront rivés vers le ciel. Distribution des précieuses lunettes à l'entrée.
17: Hop, je vous donne. C'est une paire de lunettes pour quatre, une paire par groupe, pour l'éclipse.
16: Merci bien.
17: Merci à vous, bonne journée.
13: Ici, l'éclipse est prise très au sérieux. Et pour ne rien rater, pour mieux comprendre le phénomène, un film est projeté, comme une avant-première.
18: Si on veut que l'espoir des astres soit parfaitement aligné à ce moment-là, eh bien l'ombre de la Lune va être projetée sur la Terre.
16: Ça donne une autre touche à ce phénomène, en fait. Ça le rend encore peut-être plus beau que ce qu'on pouvait penser avant, en fait.
13: Une éclipse historique. Comme une ombre qui va s'étaler de l'Islande à l'Espagne. La seule aussi visible en France. Jusqu'à 99% à Bayonne. 95% à Rennes ou Clermont-Ferrand. Sans nuages pour gâcher la fête. Et pour mieux l'observer, on peut prendre un peu de hauteur ici dans les Pyrénées, à 1800 mètres d'altitude. Et même, pourquoi pas, depuis le ciel.
17: Depuis l'arrière, la mission numéro 1, à part en prendre plein de lumières comme tout le monde d'abord, ça sera de prendre des photos pour ce qu'on arrive à faire.
13: Ces deux amis, l'un pilote amateur, l'autre simple spectateur, vont prendre leur envol depuis Toulouse, direction l'Espagne.
17: C'est pas une occasion unique dans sa vie, mais pas loin. Parce que c'est...
19: En tout cas, pour nous, ici, dans le coin, oui, ça va être... Enfin, la prochaine à Toulouse, ce sera dans plus de 60 ans. Donc, si on veut faire ça, en fait, c'est le moment ou jamais.
13: Car c'est en Espagne que l'éclipse sera totale, pendant 1 minute 48 dans le Nord. Reste à trouver le point parfait d'observation.
2: Si à La Réunion, nous n'aurons pas la chance d'apercevoir l'éclipse solaire, certains Réunionnais en vacances ou installés dans l'Hexagone et en Europe auront le privilège de vivre un événement rare. Nous avons pu échanger avec Coralie, qui se trouve à Madrid, et Lucas à Bordeaux. Ils ont bien sûr acheté leurs lunettes. Candice Vessier et Myris Voula.
20: Sous le soleil de Madrid, là où l'éclipse sera la plus visible, la jeune tamponnaise Coralie et sa compagne, installée en Espagne, attendent le phénomène avec enthousiasme.
21: Moi, je suis très enthousiaste à la venue de cet événement et avec tout l'engouement aussi qu'on voit autour sur les réseaux sociaux, ça donne vraiment envie. Moi, j'ai hâte d'y être et on s'y est préparé. Moi, je me suis procuré les lunettes il y a quelques instants et du coup, on est prêt dans quelques heures. Voilà, on est loin de La Réunion. Moi, j'aurais beaucoup aimé faire un petit apéro avec des samoussas et des bonbons piment devant cette éclipse. Mais bon, c'est dommage, j'ai pas tout ça. Mais voilà, on va essayer de faire quelques vidéos aussi pour la famille, pour envoyer, montrer un peu à la famille qui est restée à La Réunion.
20: Dans le sud de l'Hexagone, Lucas, dionysien installé à Bordeaux, se prépare à passer une soirée romantique hors du commun.
22: C'est quelque chose qui est quand même assez rare à voir, qui arrive très rarement. Donc... À dire que c'est une chance d'en voir une, oui, quand on voyage quand même, on a la chance d'en voir pas mal autour du monde. Mais oui, c'est toujours un événement qui rassemble. Là, encore une fois, on voit beaucoup de gens, tout le monde parle de ça. J'ai eu la chance de pouvoir choper deux paires au moment où elles sont arrivées en magasin. Vu que je les ai vues que ça coûtait 2 euros, j'en ai pris. Là, j'avais une petite course à faire aujourd'hui, je suis venu à Auchan, il n'y a plus rien.
20: À La Réunion, la dernière éclipse solaire remonte à 2016. La prochaine visible chez nous est prévue le 2 août 2027. Encore un peu de patience avant de pouvoir à nouveau lever les yeux vers le ciel.
2: Un événement à Saint-Paul aujourd'hui. Des centaines d'adolescents rassemblés dans le cadre de la Journée internationale de la jeunesse au complexe gymnase de la commune. Plusieurs activités proposées, du gaming, de l'e-sport donc, et des ateliers créatifs, du sport aussi bien sûr, comme la confection aussi de mangas. On va écouter des participants et la première adjointe à la mairie de Saint-Paul, Nila Radakishna. Ils sont interrogés par Teddy Abdallah.
23: Il y avait du casque virtuel, il y avait des questions de culture, il y avait énormément de trucs et même l'animation en elle-même, elle était bien.
24: Ça donne des portes d'énergie, hein, c'est les jeunes, c'est normal. Ils ont besoin de bouger. Après, ce sont des ados, ils arrivent à se mettre en autonomie, ils arrivent à comprendre les choses et se débrouiller d'eux-mêmes.
25: Lui, ce qui était intéressant, c'est d'avoir des jeunes de toute l'île. Moi, j'ai rencontré des jeunes de Saint-Joseph, j'ai rencontré des familles de Saint-Benoît qui étaient venues exprès pour cet événement.
2: Il célèbre vendredi soir au Théâtre plein air de Saint-Gilles ses 15 années de carrière. L'artiste mauricien Olivier Bric est l'invité de ce 19h. Bonsoir et bienvenue.
26: Bonsoir.
2: Alors avant de démarrer, je vous propose de se mettre un petit peu dans l'ambiance. On va écouter quelques extraits de vos chansons et on revient juste après.

0: faut éviter les sueurs.
1: Ouais, on a terminé avec votre duo avec Alain Ramanisom. Olivier Bric, est-ce que vous vous rendez compte que vous allez célébrer vendredi soir vos 15 années de carrière?
2: Oui. Mais continue de penser parce que voilà, on a longtemps mis rêve de faire ça. Parce que voilà, quoi, nous veut avancer, nous veut essayer de faire quelque chose de grand pour réunir beaucoup de personnes. Et comme il n'est pas facile, ben, on a choisi le théâtre parce qu'il est plus festif et ouvert.
1: Le théâtre plein air de Saint-Gilles que vous connaissez bien, hein, vous aviez déjà réalisé un concert il y a 2 ans. Oui. Comment est-ce que. Quel est votre rapport justement avec le public réunionnais?
2: Ben, moi, c'est que j'ai grandi ici. Elle est née Maurice, mais j'ai grandi ici. Comme je dis, moi, j'ai les.
1: Moitié mauricien, moitié voilà. Réunionnais alors.
2: Moitié mauricien, moitié réunionnais. Et du coup, voilà, j'ai chante toujours en créole, hein, partie mauricien, partie créole. Et j'ai un esprit, moi, comme ça. Ouais.
1: On a vu tout à l'heure Alain Ramanisom dans les extraits. Il sera.
2: Il sera
1: invité hein, pour le concert. Oui. Avec qui il y aura d'autres à vos côtés?
2: Alors, il y aura Séverine, il y aura Aïssia, il y aura aussi Clara, Stador Yossa, et si je ne me trompe pas, il y aura encore un invité.
1: Un invité surprise alors.
2: Invité, oui.
1: Olivier Bric, c'est vrai que vous l'avez dit, hein, vous êtes arrivé très jeune sur l'île, vous aviez 17 ans, aujourd'hui vous en avez 32, donc 15 ans de carrière. Pourquoi est-ce que vous avez choisi de vous installer à La Réunion plutôt que rester à Maurice?
2: Ben, le cœur a toujours été ici. Et ma première fois, on est ici, on l'a aimé et on n'a plus jamais voulu repartir. Et ben, jusqu'à, par la grâce de Dieu, ben, m'a été marié ici. Même la vie a continué. Aujourd'hui, on est toujours ici. Donc, en gros, les vrais, comme ça va, me revient, mais vivent sur les deux îles. Mais voilà, mais les plus, mes préférés ici que chez moi là-bas.
1: Qu'est-ce que La Réunion vous a apporté dans vos chansons? Est-ce que vous en inspirez parfois?
2: Ben, La Réunion, là, donne à moi ma chance. Là, donne à moi ma chance. Et si mes sièges, je mettais Maurice ce matin, mais en train de regarder le plafond, il me dit, ben, si mettais là-bas, est-ce que mettais aurait un chanteur? Est-ce que mettais peut reprendre un flambeau comme mon papa? Mais voilà, c'est une question que m'a toujours posée à moi.
1: On va écouter un autre extrait, Olivier Bric. On revient tout de suite.

0: Ali Medife, Molapo Cabri, des titres incontournables hein, qu'on connaît tous, sont des titres réalisés et écrits hein, par votre père, hein, le célèbre Ségatier Mauricien Carino, hein, dont vous parliez il y a quelques instants. Qu'est-ce qu'il vous a appris, Carino ?
1: D'ailleurs, il a appris plus mon frère David qui sera avec nous, qui sera l'autre invité. Et en gros, ben, moi, m'y apprends avec David. En gros, ben, après, c'est nous continuer comme ça. C'est génération en génération. Ben, ces gars, c'est notre libre. Et même s'il est en créole, même s'il est en mauricien, donc nous, on est là pour défendre le Sega. Malgré qu'il n'est pas facile aujourd'hui pour remettre Sega sur la route, malgré toutes ces facilités que les gens y en ont, mais nous, on veut garder l'original. Et c'est pour ça, ces titres que tu as mis, il y aura tout ça aussi déjà dans
0: vous
1: le.
0: Vous allez enchanter quelques morceaux aussi avec votre frère.
1: Avec mon frère, Molapo Cabri, même les Veux-vous danser aussi.
0: Vous allez avoir une pensée, j'imagine, pour lui. C'est vrai
1: bien
0: qu'il
1: sûr.
0: Est décédé il y a
1: bien
0: 4
1: sûr.
0: Ans maintenant.
1: Oui. Oui, il y aura une pensée et aussi de dire merci au grand public rayonné, parce que c'est grâce à Zot que même Carino, son premier album, a fait fureur. C'est pour ça qu'on est plus à La Réunion que les autres pays.
0: Voilà. C'est vrai que ce sont des titres hein, qu'on entend dans tous les bals réunionnais qui c'est font le bien danser tout le monde. Quelle est la suite pour vous après ce concert vendredi soir ? Est-ce que vous avez des projets ?
1: Oui, j'ai un tourné en métropole. À partir du 2 septembre, on va faire Angoulême, on va faire un petit peu Suisse, un peu France, un peu partout.
0: Ouais. Vous allez rater l'éclipse, malheureusement.
1: Malheureusement. Mais en tout
0: vous
1: cas.
0: Vous disiez que vous allez essayer de vous en procurer
1: pour
0: la prochaine, peut-être.
1: Peut-être pour la prochaine.
0: Bon, ouais. Merci en tout cas, Olivier Bric, d'avoir été l'invité de ce 19h. On rappelle hein, votre concert donc, pour vos 15 ans.
1: Oui.
0: Ça sera vendredi soir au Théâtre plein air.
1: Oui. Et il y a encore des billets, quelques billets qui restent, oui.
0: Voilà, donc ceux qui souhaitent danser sur du Sega vendredi, ils savent où aller. Merci, ouais. Olivier Bric. Direction Saint-André, maintenant, avant de conclure ce journal, on va aller sur la plantation de la famille Antier. La prochaine récolte de pitaya devrait démarrer en décembre. Louis et Préma se préparent. Le couple forme une véritable équipe pour valoriser le fruit du dragon. Reportage Inès Vic.

C'est un fruit de saison. Elle démarre au mois de décembre et elle se termine au mois de mai. Et donc, chaque mois, il y aura entre un ou deux floraisons. Donc là, ici, par exemple, ça a été fécondé il y a 30 jours. Donc là, elle est arrivée à maturité. Elle n'est pas complètement rouge, mais il faut le cueillir, parce que si on attend trop, c'est les oiseaux qui vont passer par là. Et là, on va perdre la récolte. Donc ça, c'est des pitayas blancs. Donc comment on reconnaît un pitaya blanc? Forme allongée et avec des bractées beaucoup plus longues que les rouges. Tout se fait à la main. La fécondation, la récolte, tout se fait à la main, il n'y a pas de machine. On voit qu'il y a ce qu'on appelle, elle commence à s'attendrir, on va dire. Et donc là, il est prêt à récolter. C'est un fruit où le taux de sucre est très faible. Mais pourquoi on va le manger? C'est parce que c'est un fruit hyper riche en vitamines.

Aujourd'hui, on va faire une belle confiture de pitaya. Cette confiture de pitaya, déjà, c'est particulier parce que c'est le fruit de l'enfance de mon mari. Et là, nous allons ajouter le sucre roux. Alors, pas beaucoup de sucre. Venir enlever l'écume qui se forme au-dessus. Le cuivre, c'est un antibactérien naturel. Et lors de la cuisson, le cuivre, cette marmite en cuivre, va lâcher les molécules qui vont être antibactérien naturel.

0: faire plaisir aux gens, leur apporter du bien-être. Et ça, c'est important.
1: Cette info trafic à présent, CRGT nous signale plus de 20 km d'embouteillage cet après-midi entre Saint-Denis et Saint-Paul, la galère sur les routes suite à une multitude d'accidents donc qui sont enchaînés toute l'après-midi. Bon courage à tous les automobilistes donc, qui sont sur la route depuis cet après-midi et qui ont été coincés donc, dans ces bouchons. La météo demain matin à Sillaos Harmonie Péria. Nous annonce un beau soleil dans le cirque. Il fera 7 petits degrés seulement au lever du jour. Bulletin complet dans quelques secondes. Et on arrive au terme du 19h. Merci à tous de l'avoir suivi. Après la météo, votre magazine Zone Interdite. L'information revient demain à 6h avec Jonathan Demiseaux, les équipes du 6-8 Ensemble des Vacances. On se quitte ce soir sur des images vues du ciel de la plage de Roche-Noire. Image signée Serge Gélabert. Moi, je vous retrouve bien sûr avec plaisir demain à 12h30. Passez une excellente soirée sur Antenne Réunion. À demain.

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9: Bonsoir à tous et ravi de vous retrouver pour votre météo. Une après-midi plutôt pluvieuse sur le nord-ouest principalement. Et puis ce soir, ça va se calmer. On va récupérer des étoiles sur l'ensemble de la Réunion. Ça reste assez sec. On aura un vent plutôt faible, même s'il se maintient un peu sur le sud et sur le nord. Quant à la mer, elle sera toujours agitée due à la présence de la petite houle. Et puis surtout, les températures resteront fraîches pour la nuit. Demain matin, le soleil brille sur l'ensemble de la Réunion. Quelques nuages se dessinent très vite. Et puis pour l'après-midi, plus d'humidité à prévoir. Ça reste assez bâché dans l'intérieur. Des précipitations sur les hauteurs du nord, nord-ouest, un petit peu comme aujourd'hui. Également sur le sud-sud-est et puis sur l'ensemble du littoral. Le ciel se partage entre nuages et éclaircies. Regardons maintenant le vent. 40-50 km/h sur le sud, également sur le nord. La mer est agitée en tout secteur. Pour les températures minimales, 7 degrés du côté de Sillaos. La même chose pour les plaines. 19 à Saint-Pierre, 17 à Saint-Denis. On retrouvera la même chose du côté de Saint-Anne. Pour les maximales, 27 degrés au port pour la pointe des Trois-Bassins, 18 degrés à Petite-France pour les plaines, 20 degrés à Grand-Coude et on terminera avec le baril avec 25 degrés. Pour les prochains jours, ce sera le même type de temps, très ensoleillé le matin, plus nuageux pour l'après-midi, un vent assez faible, on aura tendance à retrouver des brises pour vendredi et le vent va se renforcer un petit peu d'ici samedi. Les températures sont comprises entre 4 et 28 degrés. Chez nos voisins, maintenant, un temps ensoleillé à prévoir pour Madagascar, quelques averses pour Maurice. La même chose pour Rodrigue. Un peu plus loin, ce sera du soleil pour Johannesburg. Quelques averses pour Morigny. La même chose pour Mahé. Direction l'Hexagone, le soleil brille. Les températures repartent à la hausse entre 36 et 40 degrés. Retour chez nous. Demain, nous serons le jeudi 13 août. Des bisous d'avance à vous, les Hippolytes. Le soleil se lèvera à 6h42 et nous quittera à 18h04. Excellente soirée à vous tous et d'ici là, restez dans l'air du temps sur Antenne Réunion.
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3: Son nom est synonyme de glamour et de douceur de vivre.
4: C'est tellement beau.
3: Deux siècles que la Côte d'Azur entretient sa légende.
5: Vous avez la plage, les belles maisons, la meilleure nourriture, les meilleurs vins. Pour vivre, c'est le meilleur endroit du monde.
3: Mais aujourd'hui, cette région mythique a de nouveaux concurrents partout dans le monde. Alors pour continuer à faire rêver, elle doit sans cesse se réinventer. Les villas de luxe ont fait la réputation de la Riviera.
6: Ah quand même, c'est extraordinaire, on dirait une carte postale.
3: Mais depuis le départ des grandes fortunes russes, les agents immobiliers doivent trouver de nouveaux acquéreurs.
7: Here is the beautiful house that I've been telling you so much about.
3: Ils comptent principalement aujourd'hui sur les clients américains et anglais.
7: It's amazing.
4: C'est comme si j'étais de retour à Bali.
3: À la clé, des transactions qui peuvent atteindre des dizaines de millions d'euros. C'est une ville qui symbolise à elle seule la démesure de la Côte d'Azur, Monaco. À sa tête, la très populaire famille princière.
8: Tu veux jouer au foot? Comme papa?
3: Dont Louis Ducruet est aujourd'hui l'un des héritiers. Sa mission? Continuer à incarner l'élégance d'une dynastie qui a fait rêver des générations entières.
8: Il faut garder quand même ce côté un peu glamour aussi et montrer ça un peu aux gens parce que quand ils viennent à Monaco, c'est un peu ce qu'ils attendent aussi.
3: La Côte d'Azur est aussi réputée pour ses fêtes extravagantes.
7: We can come in this way if you want.
3: Installée ici depuis 20 ans, Chrissy est aux petits soins avec ses clients qui viennent du monde entier.
7: De la movie stars.
3: Pour célébrer un mariage de rêve.
9: Vous pouvez embrasser la mariée.
3: Cet été, Chrissy doit faire face à un défi inédit.
10: Aren't you?
3: Un riche Anglais lui a confié un budget de plusieurs centaines de milliers d'euros pour organiser son anniversaire.
11: C'est un petit festival pour un anniversaire. C'est incroyable, en toute simplicité, tout le monde fait ça tous les jours.
3: Mais rien ne va vraiment se passer comme prévu.
12: Oh, le truc de fou.
3: Vous allez découvrir tous les secrets de la Côte d'Azur pour séduire les ultra-riches.
13: Bonsoir à tous, je suis ravie de vous retrouver pour les inédits de l'été de Zone Interdite. Ce soir, cap sur une destination mythique. La Côte d'Azur fait rêver le monde entier, notamment les ultra-riches qui s'arrachent ces villas de rêve. Mais la French Riviera a désormais de la concurrence un peu partout en Europe et a perdu une partie des grandes fortunes russes qu'il a fréquentées. Alors vous allez voir comment la Côte d'Azur se réinvente pour séduire une nouvelle clientèle, notamment les Américains. Organisateurs de fêtes légendaires, agents immobiliers de luxe ou encore héritiers de la famille princière de Monaco, nous avons suivi ceux qui se battent pour continuer de faire vivre la légendaire Côte d'Azur. C'est signé Chloé Alexandre et Marie Juteau.
3: La Côte d'Azur, c'est une région qui fait rêver le monde entier. Et Chrissy le sait mieux que personne.
7: Sorry? We can come in this way if you want.
14: Ça, c'est les mains. Ouais, c'est ça.
3: Son métier, organiser des mariages de prestige sur la Riviera.
7: So you were walking down here, which starts from here. So
15: you guys Papa, maman, c'est vous qui m'emmenez à l'hôtel.
7: Yeah. Yeah. Charles side here and Zoe side here.
3: Aujourd'hui, c'est celui de Zoe et Charles, un couple de riches financiers new-yorkais.
7: And the most important after is that you keep walking up, because we're going to lead all your guests that way.
3: Budget du mariage, plusieurs centaines de milliers d'euros. Alors Chrissy a vu les choses en grand.
7: Very exciting.
3: Elle a loué le château de la Napoule, l'un des plus beaux trésors de la Riviera. Une ancienne forteresse du XIVe siècle, au bord de la Méditerranée. Et elle a fait mouche auprès de ses clients.
16: On a visité beaucoup de lieux et on a adoré la proximité avec Anne. Tous les invités logent là-bas. Ça nous plaît d'être proche de la mer et d'avoir un château aussi ancien. C'est le lieu parfait. C'est très romantique.
7: La movie stars.
3: Avec ses paysages de cartes postales, la Riviera est devenue l'une des destinations les plus prisées au monde pour se dire oui. 9000 mariages par an, presque autant qu'à Paris.
7: And then they would have refreshments, champagne.
3: Chrissy, une Suédoise installée en France depuis 20 ans, organise les plus huppés d'entre eux. À quelques heures de la cérémonie, première mission.
7: Allez hop.
3: Repasser l'impressionnante robe de mariée.
7: Waouh!
3: Avec une traîne de 7 mètres, elle a été confectionnée par un couturier américain et requiert le plus grand des soins.
7: Bring this around. Thank you.
3: Bring the... Tout le repassage est à recommencer.
7: Right, I'm gonna go down and keep going.
3: Mais un caprice de dernière minute vient contrarier encore l'organisation.
10: En fait, la mariée, elle n'aime pas les dahlias, elle associe ça aux chrysanthèmes, alors que c'est une autre fleur. Mais du coup, si je les enlève, j'ai des trous. Alors, je sais pas comment on va faire. Vous n'avez pas de rabais.
17: Ça en fait d'affaires de dahlia. Déjà que j'ai enlevé le feuillage.
10: Bah ouais, je sais bien. Putain, c'était trop beau, je suis dégueu.
18: Jamais je démonte même un bouquet de mariée, là. Last minute, dernière minute.
19: Ah ouais, jamais?
18: Non. Jamais fait ça encore.
3: Résultat, ces dahlias qui ont coûté plusieurs milliers d'euros iront fleurir les poubelles.
18: Je suis dégoûtée, c'est trop beau ces fleurs. Mais bon, maintenant, le climat, il est roi. Hein.
3: Mais au prix du mariage, Chrissy trouve une solution. Elle les remplace par des hortensias.
7: We're not okay. Unfortunately, because of the flowers, now we're basically 20 minutes behind.
20: Okay.
3: L'équipe termine juste à temps pour accueillir les premiers invités.
15: Vous avez besoin d'aide?
7: No, no, no, sir. Someone off my team will come.
10: I'm strong.
7: Thank you.
3: Tout est fin prêt. Les mariés vont pouvoir échanger leurs vœux.
21: Mesdames et messieurs, j'ai l'honneur de vous présenter les nouveaux mariés, Zoé et Charles. Vous pouvez embrasser la mariée.
3: C'est pour assister à ce mariage dans un décor de rêve que les convives ont traversé l'Atlantique. Le père du marié et ses invités sont comblés.
22: Ils sont tous très émus par l'endroit, ça les fascine, l'organisation est parfaite, Zoé est magnifique, Charles est magnifique, les enfants sont magnifiques.
3: Place maintenant à la fête dans la cour du château. Chrissy, tombée sous le charme de la Riviera il y a 20 ans, alors qu'elle n'était qu'une simple jeune fille au pair, est plus amoureuse que jamais de la région.
7: Kuta's view for me, obviously, is beautiful. Sunshine, sea. I like the busy life. J'adore l'élégance de France, c'est chic, c'est canon. I love Kuta's view.
3: Décor de rêve, douceur du climat, vue sur mer. La magie de la région a encore produit son effet. La Côte d'Azur a un littoral de près de 250 km, de Cassis à Monaco. Depuis deux siècles, la Riviera est devenue le paradis des grandes fortunes. Au 19e, les aristocrates britanniques et les artistes découvrent son climat exceptionnel et sa douceur de vivre.
23: C'est béni des dieux ici.
3: Depuis, la Côte d'Azur s'impose comme le rendez-vous de la jet-set et des stars. Brigitte Bardot, Alain Delon, Johnny Hallyday ou Grace Kelly, ils ont forgé sa légende.
24: C'est énorme, c'est majestueux, c'est notre inspiration.
3: Mais attention, la concurrence est rude. De nouvelles destinations tentent de la détrôner, comme la Croatie, Miami ou le Monténégro. Mais pas question de perdre du terrain. Depuis la guerre en Ukraine, une grande partie des Russes fortunés qu'il a fréquentés est partie. Alors pour attirer de nouveaux milliardaires, elle fait valoir ses cartes maîtresses. Villa d'exception,
0: So the price of this house is $3,500,000.
1: Restaurants étoilés.
2: On y va avec 6 tartes artichauts. Avec 2 autres foie gras. Chef.
1: Fête extravagante.
19: Tout le monde rêve de venir au bal, vous savez. C'est comme Cendrillon.
1: Enquête sur les recettes qui maintiennent la Côte d'Azur au sommet des destinations les plus glamour du monde. Ce sont des noms qui ont fait la légende de la Côte d'Azur. Roquebrune, Saint-Jean-Cap-Ferrat, le Cap d'Antibes, ces adresses et leurs villas de luxe sont devenues mythiques. Depuis des décennies, stars et grandes fortunes y dépensent des dizaines de millions d'euros. Parmi les plus connues, celle d'Elton John à Saint-Tropez, Carla Bruni au Cap Nègre, ou encore Bono, le chanteur de U2, à Aise-sur-Mer. Ici, certaines propriétés atteignent des prix records, comme la villa Léopolda à Villefranche-sur-Mer, 500 millions d'euros. Amanda est l'une des agentes immobilières les plus réputées de la Côte d'Azur. Bordelaise d'origine, elle rêvait de devenir avocate. Jusqu'à sa rencontre avec son mari, agent immobilier sur la Riviera. Depuis, elle dirige une agence installée sur la Croisette.
20: Aujourd'hui, je vais rentrer à la vente une maison d'un de mes clients que je connais depuis de très longues années.
1: La villa qu'elle va visiter aujourd'hui se situe sur les hauteurs, à Supercane, l'un des quartiers les plus huppés.
20: Je connais l'endroit, je sais que c'est magnifique. L'endroit est splendide, la vue mer est exceptionnelle, donc à mon avis, il y a tous les ingrédients pour faire un joli gâteau, voilà.
1: C'est Amanda qui avait vendu cette villa au propriétaire. Depuis, ils sont devenus amis.
20: Comment tu vas ? Je suis contente de te voir. Hein.
25: Ouais.
20: Tu vas bien ?
25: Ouais.
20: Alors, tu vas me montrer la beauté que je t'ai vendue à 15 ans.
25: Bon, 17.
1: Aujourd'hui, cette résidence secondaire est devenue trop grande pour lui. Il veut vendre et en acheter une autre.
20: Il y a plein de clients à qui j'ai vendu des maisons plusieurs fois. Bon, là, qu'une fois pour Marc, mais oui, c'est un peu normal, parce que c'était un casse-bonbon hein, au départ. C'est vrai, c'était un casse-bonbon.
25: Je suis un amoureux du Sud.
20: Oui. Donc c'était
25: donc,
20: un emmerdeur.
25: L'exposition du Sud, je lui ai dit déjà.
20: Si c'était un 1 degré 2, pas au Sud, il me disait, bah non, on visite pas. Donc je sais que celle-là, je peux dire à mes clients, mais attendez, c'est Sud de chez Sud.
1: Depuis qu'il a acheté la villa, le propriétaire, entrepreneur dans le textile, a réalisé de très gros travaux.
20: Oh punaise, mais attends, mais c'était pas juste comme ça. Mais t'as tout refait. Pour l'instant, j'ai un petit waouh. Je te suis.
1: L'atout choc de la maison. La vue exceptionnelle.
20: Ah, quand même. D'accord. Ah oui, non, non. Mais t'as tout agrandi, mais c'est extraordinaire. On dirait une carte postale. Je t'avais vendu un timbre poste. T'en as fait une carte postale. T'es sur le toit du monde. T'as l'île Sainte-Marguerite devant, oui. Où t'as le château, le masque de fer. Puis t'as l'île Saint-Honorat où t'as évidemment le monastère. Et regarde, t'as un truc exceptionnel. T'as pas un pet de vis-à-vis. T'as pas une seule maison devant toi. Tout est beau, tout est harmonieux. Et ça, y a pas ailleurs. Ou alors, il faut mettre des millions et des millions.

0: du mignon.
1: La vue sur la Méditerranée, c'est ce qui fait flamber les prix. Plus elle est spectaculaire, plus les tarifs s'envolent. Dernier record en date, cette propriété sur les hauteurs du golfe de Saint-Tropez, à 32 millions d'euros.
0: C'est beau la vue, hein? Ouais, c'est beau la vue, hein?
1: Et cette villa, avec son panorama sur les îles de Lérins, n'a rien à lui envier.
0: Moi qui me déteste faire la cuisine, là, je veux bien te faire un œuf au plat. Pour le coup, ça vaut le coup. Allez, regarde, ce que je vois, c'est bien.
1: Et pour profiter de la vue, rien de tel que de s'installer au bord de la piscine à débordement, suspendue au-dessus de la mer.
0: Tu m'excuses, mais j'essaye, parce qu'après, moi, je les colle sur les transats, mes clients, tu vois. Non, mais là, c'est tip-top, hein.
2: Arrête, je veux plus vendre.
0: Non. Oui, mon doudou, oui, tu veux pas la vendre, toi, non plus. Hein. Mais oui, mais je vais la vendre quand même. Hein.
3: Une vue comme ça, ça vaut cher sur la Côte d'Azur?
4: Ça multiplie facilement par deux la maison, facilement.
0: 50% de plus.
1: Et 50% de plus, ça fait flamber la note. Le propriétaire espère vendre sa villa, 7 millions d'euros.
0: La chambre de maître, tu l'as de plein pied? Parce que c'est important. Alors on y va.
1: Pour l'acheter, Amanda peut compter sur son portefeuille de clients étrangers.
0: Ah bah ouais. Mais...
1: Il représente 60% de ses transactions.
0: Ça, c'est très vendeur. Parce que le client, il achète, il est dans son lit, la vue mer. Il peut sortir de son lit, avoir la piscine direct.
1: Jusqu'en 2022, c'était les Russes qui faisaient grimper les prix du marché. Aujourd'hui, ce sont essentiellement les Américains qui font les prix de l'immobilier de luxe sur la Côte d'Azur.
0: Un client international qui a, on va dire, 5 millions à dépenser, 10 millions, 15 millions, il peut aller partout dans le monde. Mais jamais il aura cette quiétude. Parce que ce que vous voyez là, là, cette quiétude-là, à Miami, vous ne l'avez pas.
4: Pour moi, c'est le paradis. C'est béni des dieux ici.
0: T'as pas de salle de bain dans ce bazar.
4: Hein?
0: T'as pas de salle de bain?
4: Une maison comme ça, c'est...
0: Mais non, mais je me pose la question,
4: une chambre comme ça,
0: rien.
4: Sans salle de bain
0: Ah ouais, c'est caché, en fait. C'est tout caché, ça me plaît beaucoup, moi, l'idée.
1: La villa a tous les atouts pour plaire à une clientèle d'ultra-riches. Mais pour Amanda, un détail pourrait freiner la vente.
0: Et j'irais dire que la maison est trop petite. Tu vois, pour une maison de cette envergure, avec une si belle chambre de maître, on s'attend...
4: Je le sais.
1: Heureusement, à l'étage du dessus, trois chambres supplémentaires.
0: Là, j'ai rien à dire. C'est parfait. En plus, c'est très moderne.
1: Et cette fois...
4: Et là, t'as une salle de bain avec une baignoire.
0: Qui est digne d'une baignoire.
4: Trop grande pour moi.
0: Bon, mais
4: ça
0: moi,
4: te
0: j'ai
4: plaît,
0: tout...
4: celle-là?
0: Ouais. Donc, moi, j'ai vu quatre chambres, quatre salles de bain, quatre dressings. J'ai plus qu'à te vendre une autre.
1: Amanda aura l'exclusivité de la vente. Et elle devrait trouver un acheteur rapidement. Car sur la Côte d'Azur... Il y a aujourd'hui plus de demandes que de biens disponibles.
3: Mais pour vous, c'est naturel de faire appel à Amanda?
4: Bien sûr, c'est la meilleure. Et parce qu'elle me l'a vendue, et c'est la moindre des choses, c'est de m'adresser à elle.
0: Autrement, je ne lui parle plus jamais. Et je suis la meilleure.
4: C'est la meilleure des
0: choses. Donc, il n'a pas le choix que de me la donner à la vente.
1: Si aujourd'hui, l'immobilier de luxe est l'atout numéro un de la Côte d'Azur pour séduire les ultra-riches, la région peut également compter sur son art de vivre que le monde entier lui envie. Sur les 250 km de la Riviera, on dénombre aujourd'hui pas moins de 34 tables étoilées. Parmi ces chefs stars, Arnaud Donquel à Saint-Tropez, Yannick Aleno et Alain Ducasse à Monaco, ou Tom Meyer à Aise. Mais celui qui symbolise aujourd'hui le mieux la gastronomie de la Côte d'Azur se trouve à Menton, à la frontière italienne. Ce jour-là, Mauro Colagreco vient d'apprendre que son restaurant conserve ses 3 étoiles, acquises en 2019.
5: Bon, les gars, hein,
6: on l'a fait?
5: On l'a fait encore une année. Bravo, bravo à tous. Bravo Filippo, bravo Cissé, bravo toute l'équipe, c'est une vraie fierté, bravo. On dit que c'est plus difficile de la conserver que de la gagner.

0: C'est en 2006 que les chefs, originaires d'Argentine, tombent amoureux de la Côte d'Azur. Un des secrets de sa cuisine se cache à quelques pas de son restaurant, dans un jardin où il fait pousser ses propres légumes.
1: Regardez, là il y a tout l'eau de végétation qui est en train de sortir, donc ça, quand les clients ils les mettent en bouche, mais c'est que du bonheur. C'est plein d'énergie, plein de fraîcheur. C'est vraiment magnifique.
0: Un jardin qui lui rappelle celui de son père, à La Plata, en Argentine, où il a grandi.
1: Tout petit, déjà, j'allais ramasser les tomates ou les légumes qui faisaient pousser. Et ensuite, quand je suis venu ici à Menton, ben, j'ai retrouvé cette exubérance de la nature, très pressant, avec un climat aussi qui permet tout pousser. Parce qu'on voit bien que dans quelques mètres, on a ben, des tomates, des courgettes trompettes, bien sûr. Mais ici, à côté, on a des bananiers, des fruits de la passion. C'est très rare d'avoir des terrains comme celui-là, dans lesquels on est face à la mer. Je dis toujours que mes légumes, ils sont la même vue que mes clients.
0: Pour ce grand chef, qui défend depuis toujours les produits locaux et de saison, Menton est l'endroit idéal.
1: On a la mer, on a la montagne, c'est un endroit de rêve. La Côte d'Azur, c'est pas juste la plage comme on a dans notre imaginaire, les gros bateaux, non, c'est les petits pêcheurs, c'est les producteurs, les artisans de l'arrière-pays. C'est pour moi un lieu unique. J'ai la chance de voyager beaucoup dans le monde et je sais pas si j'aurais choisi un autre endroit mieux que la Côte d'Azur pour m'installer.
0: Une région qui lui a permis de remporter en 2019 un titre extrêmement prestigieux, celui du meilleur chef du monde. Mais ici, Mauro fait face au quotidien à l'une des clientèles les plus exigeantes.
2: C'est bon. Laisse-moi goûter les choses, attends.
0: Alors, le chef doit en permanence rester à la hauteur de sa réputation.
2: Là, il y a trop de porto. Trop sucré.
0: Pour les 20 ans de son restaurant, il a invité une quarantaine de critiques culinaires du monde entier. Ils vont passer sa cuisine au crible, alors pas question de se rater.
2: On y va avec deux spaghettis.
0: Pour les séduire, Mauro travaille depuis un an sur un menu hors norme qu'il a concocté avec son ami. Bonjour. Le chef espagnol, Ferran Adrià. Lui aussi élu meilleur chef du monde.
2: Allez, on y va.
0: Au fourneau, Jean-Christophe, l'un des chefs exécutifs depuis 4 ans. Auparavant, il a fait ses armes dans un 3 étoiles à San Francisco.
3: Ça, c'est bon.
0: Pour ce repas d'exception, il va préparer une trentaine de plats, comme la tarte à l'artichaut, l'os à moelle au caviar.
4: Fais-le bien, prends ton temps. Si tu dois attendre, attends. Hein.
0: Ou encore les petits pois en gousse de vanille.
4: On y va avec le foie gras.
0: Aujourd'hui, Jean-Christophe réalise quelques ajustements avant le dernier testing.
5: Tout déjà.
0: Premier plat à être soumis au chef, un foie gras mariné au sel d'anchois, servi sur ses toasts en forme de feuille. Jean-Christophe y a ajouté sa touche personnelle, du beurre de cacao. Mais il n'est pas sûr que les chefs valident son choix.
4: J'ai peur qu'ils me disent que gras sur gras, ça marche pas, mais je vais voir quand il va déguster.
0: Verdict dans quelques secondes.
2: Ça, c'est le gras de foie gras remonté avec quoi?
4: Du sel et un tout petit peu, enfin 1% de beurre de cacao.
2: Ok. Qu'on a demandé de travailler des plats qu'on avait des doutes. C'est vraiment la dernière ligne droite. Là, on fait les détails, mais c'est vraiment les détails. Il faut que le menu soit réfléchi de A à Z.
0: Mais pas si simple de contenter deux grands chefs.
4: La pâte, c'est au sel farine, c'est une pâte très basique.
2: C'est une pâte morte.
6: Un peu moins.

0: craquant, ok, un peu plus souple.
1: Moins.
0: Parce que je les ai fait être cuire.
1: Mais c'est bien, c'est bien.
2: Le foie gras réussit l'examen.
0: Ils ont tous les deux leur vision de la chose et du coup ils doivent la réunir et essayer de trouver le juste milieu entre l'un et l'autre, que tout le monde soit d'accord et content du plat. C'est vraiment ça qui est beaucoup plus dur, c'est de s'y aller les deux.
2: C'est maintenant au tour des ravioles d'oursin au bouillon.
0: Ça c'est un plat qu'on travaille depuis la première rencontre avec le chef. Et à chaque fois il nous a demandé d'ajuster, de changer, de modifier. Donc si c'est mauvais, on y passe la nuit. Jusqu'ici, tout va bien.
3: On croise les doigts.
2: Alors, que vont dire les chefs?
1: Et il manque goût. Un chut, wasabi fraîche.
4: Là, les deux que j'ai goûté, je suis super content. On y est.
0: J'amène le troisième.
2: Place maintenant au dessert. Aux commandes cette fois, Émilie, la chef pâtissière de 27 ans. Elle a rejoint l'équipe il y a un an. Pour l'occasion, elle a réalisé 4 desserts, dont cette huile au safran et aux agrumes.
0: Moi, je dirais qu'elle pourrait être un peu plus acide, mais...
5: C'est réserver un peu de jus d'orange et on en balance dedans. On met, on baisse un peu le sucre.
6: Vous faites des modèles jusqu'au bout.
5: Bah, c'est pour ça qu'on fait les testings. C'est d'une orange à une autre, c'est pas le même taux de sucre dans l'orange, donc des fois on va prendre du rectifié.
2: Mais tout à coup, des convives inattendus font irruption.
4: Regarde la surprise.
0: Oh !
4: Ah, vous êtes venus finalement.
1: Bah oui, hein,
4: vous êtes venus finalement.
2: 3 chefs parmi les plus grands. Pierre Gagnère, Hugo Rollinger et Alexandre Gauthier. Tous doublement ou triplement étoilés. Ils sont venus saluer la star de la région.
7: Il est devenu un acteur incontournable du pays, voilà, de cette région et même de France. Il fait une cuisine d'auteur inspirée par ce cadre extraordinaire.
2: La dégustation continue, cette fois. Elle se déroule devant 5 chefs de renom.
0: Il y a un peu de légende, Pierre Gagnère, tout ça, Alexandre Gauthier. Il y a un peu plus d'étoiles que prévu sur la table, mais il faut y aller.
4: Et là, c'est la boîte au chocolat, non?
0: Et là, la boîte au chocolat, elle arrive.
2: C'est l'un des 4 desserts créés par Émilie. Une boîte remplie de bouchées en chocolat.
8: Ça, c'est bon.
2: Des compliments rassurants pour la jeune pâtissière. Mais elle a déjà la pression pour le jour J.
9: Félicitations.
5: C'est super important pour le Maro, pour Ferran aussi. C'est forcément un petit peu stressant, puis ils nous font confiance. Et on veut doublement que ça soit bien, encore 10 fois plus que d'habitude.
2: La brigade a moins d'une semaine pour finaliser ses plats, avant la venue des critiques, dont les commentaires seront lus dans le monde entier. À une dizaine de kilomètres de Menton, il y a un lieu où l'on s'applique chaque jour à perpétuer le mythe, c'est Monaco. 2 km² seulement, et la plus forte concentration de riches au monde. Ici, près de 40% des habitants sont millionnaires. Record planétaire. Et pour attirer les projecteurs du monde entier, Le Rocher organise les plus grands événements. À commencer par son mythique Grand Prix de Formule 1.
10: J'ai toujours rêvé de venir à Monaco voir cette course. C'est tellement célèbre.
11: C'est tellement beau.
2: Un événement qui attire chaque année 300 000 visiteurs, le temps d'un week-end. Et qui, cette année encore, devrait faire les affaires d'un homme.
12: Allez, je vous emmène, on y va.
2: Bertrand Le Tartre possède une brasserie qui donne sur le célèbre virage de la Rascasse.
12: Oui, le virage. Oui, là, il y a Pirelli. Entre les deux Pirelli, donc on a le virage. Donc on voit vraiment les voitures, on les a sous les yeux, c'est ce qui est intéressant.
2: C'est l'endroit le plus spectaculaire et le plus dangereux du circuit.
13: Ici, on peut se retrouver avec une voiture dans son assiette.
12: Non, il y a quand même de la sécurité, heureusement. On a l'impression, c'est le seul endroit où on les voit vraiment d'aussi près.

0: Ezio.
1: Tu veux pas des gants?
2: Ah non, mais c'est bon, c'est bon.
0: Réfléchis. Allez.
2: Oh, regarde là, t'as des poignées là. Ok. Juste le maintien. Allez, vas-y, porte, va bien.
3: Pour l'occasion, Bertrand a fait réaliser une sculpture de glace de plusieurs dizaines de kilos.
4: Je pousse le truc.
5: Ah, là,
6: faut
5: le...
6: Ça,
5: tu vas le casser, là.
6: Ah non, faut le voir. On va le casser maintenant.
3: Il s'agit tout bonnement d'un seau à glace de luxe, destiné à mettre en valeur les plus belles bouteilles de la maison.
7: Il y a une demande, c'est très festif. Ouais. Vous savez, quand on a une grosse table de 10, et le flacon représente la fête. C'est l'idée.
3: Des bouteilles de 6 litres, appelées Mathusalem, à partir de 1000 euros pièce.
7: C'est beau, ça. Ouais. Bah, on ne pensait pas que c'était aussi, aussi gros.
0: Bah, c'est bien, hein. C'est bon, hein.
3: Effet waouh garanti.
7: Bon, je vais.
8: Ok, what is it? Beautiful.
9: Ah, c'est magnifique. C'est sûrement le meilleur secret de Monaco.
10: C'est la meilleure vue sur le circuit.
3: Comme souvent à Monaco, la clientèle est triée sur le volet. Des hommes d'affaires, des financiers, des membres de clubs d'ultra riches.
11: Caroline.
12: You look fantastic. How are you?
13: Oh, c'est adorable. C'est mon préféré.
3: Beaucoup sont des habitués de la maison. Ezio, maître d'hôtel depuis près de 30 ans, les connaît tous personnellement.
11: La plupart des clients, c'est vraiment des clients habitués qui reviennent d'année en année. Donc, il y a vraiment des liens qui se créent. À la fin du Grand Prix, ils réservent déjà pour l'année suivante.
3: Parmi ces habitués, Vincent, un homme d'affaires monégasque. Depuis 10 ans, il n'a pas manqué une seule édition du Grand Prix.
14: Lui, on est venu avec des amis et des membres de mon club privé à Monaco. Parce que bah, le Grand Prix, c'est un événement mondial, fantastique. Et pourquoi on est ici? Parce qu'on est toujours reçu comme si on était des amis plus que des clients. Le cadre exceptionnel, je pense, on peut voir. Il y a la parade, il y a les voitures. C'est vraiment pour l'énergie du lieu.
3: À plus de 1000 euros la journée, la Formule 1 se vit autant dans l'assiette que sur le circuit. Au programme, fruits de mer, homard, saumon fumé et même une spectaculaire boîte de caviar.
15: Ça met tout de suite son petit côté...
16: C'est
15: une belle vue, oui.
16: Vous le mettez sur la...
15: Voilà,
16: sur la
15: de bien.
16: C'est le moyen de
15: voilà. C'est bon. Et vous écrasez les grains contre le palais. Voilà.
3: 1,8 kg, valeur 1500 euros.
7: Bah, c'est un peu la pièce maîtresse du buffet. Ça fait ressortir le... l'ensemble du buffet, finalement.
3: Mission accomplie. À peine dressé, le buffet attire déjà les gourmands.
7: Allez, on l'ouvre. Attention, attention, attention les gourmands. Voilà.
17: Allez, on est parti. On est parti. Qui veut du rosé? Oh là là, ça va?
18: Oui, oui.
17: Voilà.
18: C'est nous.
3: Ce repas d'exception n'en fait pas pour autant oublier la star du jour, le Grand Prix. Christelle, chef d'entreprise, vient chaque année d'Avignon avec sa famille.
19: Top, hein? De les voir prêts comme ça, hein? Là, on les a tous en plus, on a l'impression d'être un peu privilégiés.
5: Cette opportunité-là de vivre le Grand Prix dans ces conditions-là, c'est vrai que c'est assez sympathique et on attend ça toute l'année, oui, impatiemment. Oui.
3: Ils ont dépensé plus de 6 000 euros pour voir la course au plus près.
4: Vous avez réussi à vous faufiler?
19: Oui. Parce qu'on est petite et que les messieurs sont galants. On est bien. On va voir les dépassements.
14: C'est une expérience extrêmement exclusive, mais on est sur le circuit. Il y a une vraie atmosphère, c'est vraiment extraordinaire. L'émotion est à son comble.
3: Une heure et demie plus tard, fin du Grand Prix. Comme sur les podiums de Formule 1, la fête se termine au champagne. Culte du luxe et du

0: l'amour qu'une famille a la mission de continuer à faire vivre au quotidien. À la tête de ce micro-État, la famille princière incarne l'âme du rocher. Au premier plan sur cette photo officielle, Albert, prince régnant depuis 2005. Sa femme Charlène et leurs deux enfants. Au second plan, ses deux sœurs, Caroline, Stéphanie et leurs enfants. Une nouvelle génération qui commence à arriver aux affaires. Assurer la relève de la famille princière, c'est aujourd'hui la responsabilité de Louis Ducruet, 33 ans, le fils aîné de Stéphanie. Il travaille dans l'événementiel avec sa femme Marie, rencontrée sur les bancs d'une école de commerce il y a 15 ans. Au quotidien, le couple a fait le choix de vivre dans une certaine simplicité, sans personnel à son service.
1: Ah pardon, regarde, je le montre,
0: notamment pour s'occuper de leurs deux filles, Victoire et Constance.
2: Je suis un peu un papa, un peu trop poule peut-être. Mais ouais, j'adore prendre soin de mes filles. Voilà, avec Marie, on partage vraiment toutes les tâches à 100% avec les filles. Donc c'est ça qui est bien aussi pour elles. Papa poule et gaga, c'est les deux en même temps.
0: Il faut dire qu'à l'époque, la naissance de Louis a marqué une rupture dans l'histoire de la famille princière. L'idylle entre sa maman Stéphanie et son garde du corps, Daniel Ducruet, le papa de Louis, avait fait scandale. Tout comme leur divorce tumultueux, quelques années plus tard.
3: J'ai vécu la période des paparazzis et c'est vrai que c'était dur parce que on pouvait pas être tranquille, peu importe où est-ce qu'on allait, on avait toujours des paparazzis qui nous suivaient. Je me rappelle quand on était à l'île Maurice, il y avait un bateau de pêcheurs qui passait jamais par là et on voyait un tout petit objectif dépasser de la coque du bateau. C'est vrai qu'aujourd'hui, c'est quand même assez relativement calme et bienveillant.
4: Tu veux jouer au foot comme papa?
0: Si Louis s'astreint à vivre loin des paillettes, il maîtrise la méthode pour continuer à faire rayonner la famille princière. Car les Grimaldi n'ont pas leur pareil pour attirer les célébrités.
5: Alors, il faudrait juste inverser. Antonelli, le mettre à la place de Nato.
6: Ok.
0: Depuis 3 ans, Louis a pris la direction d'un événement qui était organisé jusque-là par son oncle Albert II.
7: Ah, mais ça, c'est Marco!
5: Ouais, c'est pour Marco.
7: Ah, d'accord.
0: Chaque année, en marge du Grand Prix, des pilotes de Formule 1 affrontent lors d'un match de football l'équipe amateur de la Principauté, les Barbagians.
3: C'est Pierre Gasly, Alonso, Sainz, Antonelli, Berman et Hajar, c'est les
5: stars de F1.
0: Traditionnellement, cette équipe réunissait d'anciennes gloires du ballon rond, comme Didier Deschamps, Ludovic Giuli ou Fernando Morientes. Mais cette année, Louis a voulu mettre la barre encore plus haut. Pour dépoussiérer l'événement, il a fait jouer son carnet d'adresses et réuni tout un parterre de stars, comme l'ancien mannequin Baptiste Giabiconi ou encore le chanteur Matt Pokora.
3: À côté de moi, on a mis Baptiste et Matt parce que Matt, il était très ami avec ma maman quand j'étais jeune. Et on va se remémorer quand je faisais des parties de PES avec lui dans ma chambre. Donc c'était des moments sympas, quoi.
0: Le coup d'envoi est prévu dans 2 heures. Les premières personnalités commencent à arriver au stade. L'humoriste Paul Mirabel.
8: Vous jouez à quel niveau, à peu près?
9: Mon niveau?
8: Ouais.
9: Catastrophique. J'aime bien jouer au foot. Après, par rapport à des gens qui le demandent bien, je suis pas très fort. Mais j'essaie de me donner au maximum.
0: Le champion de MMA, Benoît Saint-Denis. Ou l'ancienne égérie de Karl Lagerfeld, Baptiste Giabiconi.
10: Il œuvre beaucoup pour les associations et pour Monaco, quoi. Donc, quand on est sollicité, c'est toujours bien d'essayer de répondre présent, en tout cas.
0: Dans les vestiaires, le compte à rebours a commencé.
11: Comment ça s'est chauffé, les gars? Allez.
0: Sur la pelouse, les pilotes de Formule 1 sont prêts à en découdre. Parmi eux, une star attire tous les regards, Charles Leclerc, l'enfant du pays, est vainqueur ici en 2024. Une véritable icône à Monaco.
12: Merci Charles,
13: c'est dingue. Papa.

0: Mais en plein Grand Prix, pas question pour lui de se blesser en jouant au ballon. Ses mains sont assurées pour plus d'un million d'euros.
1: Allez, Arthur, milieu.
0: Alors pour le match, c'est son petit frère Arthur qui entre en jeu. Lui aussi pilote, est considéré comme l'un des grands espoirs de la Formule 1.
2: La dernière fois que j'ai joué au foot, c'était en CM2 avec un ballon en mousse. Donc, donc on verra ce que ça donne. Je suis monégasque pour si je peux faire les événements à Monaco. Pour moi, ce sera toujours un plaisir. Et puis, c'est un match de foot, tout le monde est réuni, donc ça va être super cool.
0: Tout le monde est prêt pour le coup d'envoi. Même la famille princière. Le prince Albert II et sa sœur, la princesse Stéphanie, la mère de Louis. C'est le prince qui a créé cette équipe il y a 30 ans. Le passage de flambeau est particulièrement émouvant.
3: C'est formidable de voir que ça continue avec une autre génération, mais on est toujours là pour les soutenir. C'est vraiment une très belle fête du sport et de l'amitié.
0: Louis a rempli sa mission, même sur le terrain. C'est une victoire écrasante pour l'équipe des Barbagians. De quoi rendre fière sa princesse de maman.
4: Il prenait ça vraiment à cœur et il voulait vraiment faire quelque chose de bien, un bel événement. C'était énorme. C'est une fierté pour une maman de... Voilà, moi j'ai été élevée que de cette manière-là, avec la tradition se perpétue et voilà. Et bravo à lui parce qu'il a fait un sacré boulot.
5: Ça a été un beau match, je trouve. Franchement, on s'est tous donné. Et puis voilà quoi. Le score il est, le spectacle il était, les gens sont contents, les joueurs sont contents. On souffle un peu là, ça y est maintenant. Et puis maintenant on va un peu fêter ça tranquillement.
0: C'est dans les années 60 qu'a explosé la popularité de la famille princière. Une époque qu'une monégasque d'adoption tente aujourd'hui de faire revivre. Delia est la reine des soirées mondaines de la principauté.
6: Bonjour tout le monde, bonjour.
7: Comment allez-vous?
6: Comment allez-vous?
0: Mais ce jour-là, c'est dans une autre ville mythique de la Côte d'Azur, Cannes, qu'elle a rendez-vous dans un célèbre hôtel.
8: J'arrive tout de suite. Okay.
0: Delia voue un culte à celle qui fut la figure la plus emblématique du rocher, Grace Kelly. Cette année, elle a fait réaliser par cet artiste brésilien une sculpture à l'effigie de la princesse disparue en 1982.
8: Bonjour Marcos, bonjour.
9: Delia. Bienvenue, je t'attendais.
8: Le trafic, comme d'habitude, depuis Monaco, c'est pas facile.
0: C'est ici même, à Cannes, en 1955, que l'histoire d'amour entre l'actrice américaine et le prince régné commence. La jeune femme vient alors présenter un film. C'est le coup de foudre. Leur mariage princier à Monaco transforme leur histoire en conte de fées. 70 ans plus tard, cette romance continue de faire rêver.
9: Et voilà, Delia. On a fait.
8: Wow. C'est énorme, c'est majestueux et magnifique. Je pense que toutes les femmes qui aiment la beauté, la grâce, l'élégance, elle a incarné tout ça et je pense que c'est une... voilà. C'est notre inspiration.
0: Pour perpétuer cette image de glamour, Delia organise de grands bals au cours desquels les convives se glissent, le temps d'une soirée, dans la peau d'un prince ou d'une princesse. Ticket d'entrée, 2000 euros, qui seront reversés en partie à la Fondation Grace Kelly pour la protection de l'enfance.
8: Donc je suis un peu sous le stress, mais tout va bien.
0: Une dizaine de danseuses a été recrutée pour cette soirée, qui aura lieu dans quelques heures.
8: Mais vous êtes magnifique, princesse. Vous êtes prête pour demain soir déjà. Il va falloir juste la couronne, du coup. Hein? Magnifique. Donc, quand tu vas marcher, la moitié du corps ne bouge pas. D'en haut. C'est seulement le bas.

0: Donc surtout qu'avec ces robes, pour leur donner leur vie, il faut bien bouger les fesses pour qu'on puisse voir cette balance, cette cloche qui met en évidence aussi cette, la grâce, l'élégance.
1: Leurs tenues sont inspirées des bals viennois du XVIIe siècle.
0: Voilà, vous marchez droit. Non, je voudrais cette balance qui peut... Encore une fois, s'il vous plaît.
2: Et alors, c'est facile d'être une princesse ou pas?
0: Ça s'apprend. Ça s'apprend, oui. On y est. Magnifique. Bravo.
1: Cela fait 30 ans que Delia est tombée amoureuse de Monaco.
3: Bon. Ciao, Delia.
0: Comment ça va, Nelly?
3: Bon. Ça va et toi?
0: Bien, mais c'est mon point d'attache. C'est ici que j'ai pris aussi les ailes pour m'envoler dans ma carrière. Je ne suis pas dans un monde du business. Je fais de l'art et c'est ça ma différence. C'est ça.

0: Née en Roumanie, Delia arrive dans les années 90 à Paris pour apprendre le chant lyrique. Elle est repérée par l'Académie de musique de la Principauté. Et le prince régné en personne lui accorde un permis de résidence.
1: Je suis fière que la Principauté a confiance et on m'a donné cet privilège. Parce que la Principauté, c'est un conte de fées avant tout. Et donc, on n'a pas le droit de décevoir.
2: Merci
1: beaucoup encore. Et donc, à la prochaine,
2: oui.
1: On va mettre en place tout ça.
2: Avec plaisir.
3: Parfait, parfait.
0: C'est pour remercier son pays d'adoption que Delia organise ses balles. Alors, elle a mis les petits plats dans les grands.
4: Merci.
0: Pour l'entrée du dîner, elle a fait mettre au point une recette servie dans un écrin d'exception, un œuf de Fabergé.
5: Bonjour, chef. Bonjour. Quelle merveille. Bonjour.
0: Des œufs créés pour le tsar de Russie au 19e siècle par le joaillier Fabergé. En or, diamants et pierres précieuses, les originaux valent plusieurs millions d'euros chacun.
5: On aime ces pièces, on aime.
1: Et c'est la première fois que vous utilisez un peu les
6: fabergés. Oui, alors ça, on va dire que c'est quand même on est quand même sur d'exceptionnel.
7: Oui.
6: Donc en fait, ça nous fait plaisir de sublimer en fait le produit par le contenant qui est magnifique. Oui.
0: Delia en a fait faire des reproductions, une centaine d'euros pièces.
6: Où je vous présente l'œuf de Fabergé. Avec à l'intérieur, vous avez une crème fouettée et quenelle de caviar sur le dessus.
7: Oh, c'est très beau.
6: Alors, on a été très généreux en caviar.
5: On aime ça, on aime la générosité.
7: Oui.
6: On va vous rajouter un petit peu de feuille d'or qui va être posée.
7: Ah oui. Oh. Ah oui, c'est
5: exceptionnel. On va le déguster.
6: Oui, il faut essayer d'avoir vraiment tous les éléments, prendre le caviar en même temps.
7: Oui.
1: Magnifique, j'adore.
6: Merci à vous.
7: Moi, j'aime le caviar et l'or.
0: L'événement de Delia réunira des hommes d'affaires ou encore des jet-setters qui attendent une soirée à la hauteur des 2000 euros qu'ils ont payés. Sur la Côte d'Azur, l'inflation peut parfois atteindre des proportions incroyables. Notamment sur le marché des villas de luxe, pour lesquelles les riches étrangers ne regarde pas à la dépense. À Cannes, Amanda, l'agente immobilière, réalise aujourd'hui plus de la moitié de ses transactions avec des clients internationaux. Pour faire face à cette demande, elle a recruté il y a 2 ans sa fille de 19 ans, Anna Carla.
8: Moi, je t'ai pris un petit rendez-vous, moi, c'est un petit brushing pour la journée avec la chaleur qu'il fait.
9: Bon, un petit coup de peigne, hein, rapide. Hein.
8: Oui.
9: Cela, j'ai l'air d'un paillasson, comme d'habitude.
8: Mais non, c'est magnifique.
0: Mère et fille ont en commun l'attrait du glamour et de l'extravagance. Et elles se font une certaine idée de l'image qu'impose leur métier.
9: C'est pas mal, hein, avec vos grands miroirs, là.
0: Avec sa clientèle très haut de gamme.
8: Je trouve que c'est important quand même de bien se présenter. Parce qu'on vend des biens d'exception, à un prix assez élevé. C'est vrai que j'aime bien être aussi belle que la maison que je vends. Ça match, quoi. Ça montre qu'on est propre sur nous et qu'on travaille d'une manière distinguée et élégante.
0: Mais ce n'est pas l'unique raison pour laquelle...

0: elle.
1: Ce que j'apporte, ça faut demander à Amanda. Hein. C'est pas à moi qu'il faut poser la question.
2: Vous l'appelez Amanda, vous l'appelez pas maman.
1: Bah, si, mais tout dans les clients, c'est je fais maman. Du bon, mais bien.
3: Elle a un sacré caractère, hein, donc.
1: Non, dès quand elle m'énerve, je l'appelle mère. Je dis oui, mère.
0: Malgré ses 30 ans de métier, Amanda n'est pas toujours très à l'aise avec l'anglais. Tout le contraire de sa fille.
3: Elle pense en anglais, elle rêve en anglais. Elle a un côté tellement easygoing avec les gens internationaux qui se sentent tout de suite très à l'aise avec elle.
1: J'ai, on va dire, un peu leur culture, donc j'ai leurs expressions, etc. Je sais ce qu'ils veulent me dire, un regard, je le connais. Et c'est vrai que bah, j'arrive beaucoup mieux à me caler dans leurs pensées, quoi.
3: Mais tant mieux, on a beaucoup d'internationaux, donc tant mieux.
0: Reste encore pour Anna Carla à faire ses preuves dans la vente.
1: Merci Maléa, c'est magnifique. J'adore.
0: Sa mère vient de décrocher un mandat pour une villa d'exception à Mougins.
4: Qu'est-ce que tu veux, Bernard ?
5: Merci.
0: Une ville située sur les hauteurs de Cannes et particulièrement recherchée par les clients internationaux. Et c'est Anna Carla qui va tenter de la vendre.
1: Elle est top.
0: Le propriétaire est un riche Français qui partage sa vie entre la Côte d'Azur et l'Afrique du Sud.
1: C'est vrai que ça l'a sublime.
3: Tu le vois, il a tout fait.
0: La villa est monumentale, avec ses 350 mètres carrés de surface.
1: Alors, j'ai pas les mots. Elle est vraiment sublime, cette maison, dedans et dehors.
3: Après, attends, il y a des points quand même. Hein.
0: Amanda transmet à sa fille quelques ficelles pour séduire ses clients.
3: Par la jeunesse. Donc, l'entrée, tu vois, tu les poses un peu, hein, parce qu'il y a quand même une profondeur dans cette entrée. C'est très relaxant.
1: Surtout avec la fontaine derrière, c'est magnifique.
3: Ah ben oui, d'ici, c'est... Voilà. Donc, là, tu as salon, salle à manger. Et il a fait faire une cheminée à l'éthanol. Donc, même en été, tu vois, ça donne une ambiance.
1: C'est esthétique. Voilà. Les matériaux sont vraiment...
3: Il a tout le tour fait.
1: C'est du haut standing. Hein.
3: Très haut standing. On va la vendre tout de suite.
1: Ah ben ça, je n'en doute pas.
0: Et la maison réserve une surprise.
3: Que ce que tu sais pas et tu vas découvrir, mais là, c'est pas qu'un miroir avec du carrelage, c'est que derrière, t'as une cuisine.
1: Ah bon ?
0: Derrière cette porte... Un passage secret. Une cuisine dernier cri.
1: Elle est très bien cachée.
3: Hop, tu vois.
0: Rendue invisible grâce à cette vitre sans teint. Un détail qui devrait faire son effet sur les futurs acquéreurs.
3: T'es la maîtresse de maison, tu fais la cuisine.
1: Et tu vois ton magnifique jardin.
3: Mais surtout, tu vois tes invités, t'es pas punie, regarde, tu vois
1: oui,
3: tout.
1: C'est vrai. Mais on te voit pas tant que ça, donc ça va.
3: On te voit pas. Et si t'as du personnel qui fait la cuisine, mais on les voit pas non plus.
1: Oui, c'est vrai.
3: Tu vois? C'est ça qui est bien.
1: C'est vraiment un bon point, ça.
3: Voilà.
0: À l'extérieur, un jardin entièrement arboré, sans vis-à-vis. Et surtout, une immense piscine chauffée toute l'année. Le genre de décor qui peut déclencher un coup de cœur.
3: Ce que je veux, c'est que tu t'imprègnes là de tout.
0: Pour Anna Carla, l'enjeu est important. À 19 ans, décrocher la vente d'une telle propriété serait un joli coup.
1: Je pense que oui, j'en suis capable. J'ai déjà vendu plusieurs maisons dans le passé. Et si je ne suis pas sûre, je vais absolument appeler ma mère.
3: Elle connaît certaines choses, mais elle ne connaît pas tout. Et c'est normal, parce que même moi, je ne connais pas tout au bout de 40 ans.
1: Au début, je me perdais encore un peu. Maintenant, aujourd'hui, je trouve que...
3: Ça commence à venir.
1: Non, mais chaque question qu'on me pose, j'arrive à y répondre.
3: Oui, bah, je...
0: À l'étage, les prestations restent du même standing. Trois chambres. Avec chacune sa salle de bain privative.
3: Au bout, on va la chambre de maître. Enfin, une des chambres de maître, il y en a deux. Mais c'est ma préférée, c'est pour ça que je peux faire franc-parler celle-là.
1: Ah ben, je veux bien se croire. Ah, c'est sublime, ça.
3: Donc là, t'as une salle de bain, mais double.
1: D'accord.
3: T'as baignoire...
1: Et douche derrière.
3: Et douche derrière.
1: Douche italienne.
3: Oui, t'as une grande douche à l'italienne, et évidemment... Tout est dans la verdure.
1: C'est vraiment dedans, dehors, de partout.
3: Et regarde, tiens, viens, on va sur la terrasse. Et là, tu vois, t'as une vue sur le jardin. Et tu remarques...
1: Ça, je sais pas.
3: Tu vois, elle est grande parce qu'elle est spacieuse, elle dessert les autres
1: chambres. C'est ce que je te dis, non, c'est sublime.
0: Reste un détail, le plus important, le prix.
1: On est d'accord que cette maison est à 3,2.
3: C'est ça, oui, 3 millions.
1: Oui. Tu penses qu'il y a une petite marge de négo ou pas? Parce que moi, j'ai mes clients américains qui adoreraient cette maison, mais ils ont un budget un peu plus restreint.

0: et 3 200 000 euros ne semblent pas inquiéter Amanda.
1: Tu sais quoi ? Tu leur dis rien et tu leur dis pas le prix.
2: Je les laisse, je les laisse tomber amoureux.
1: Tu leur dis pas le prix.
3: Oui, mais c'est que les toits du domaine.
0: Amanda est confiante. Et pour cause, 60% des transactions de luxe en France se font dans la région.
1: On est dans une bulle sur la Côte d'Azur. Moi, j'ai toujours vu les prix monter depuis 40 ans. Je ne les ai pas vus baisser. Hein. On a quand même le soleil d'un pays tropical, presque, avec des hivers doux. Et on a quand même le bon vivre en France. Il vaut mieux investir un bien immobilier sur la Côte d'Azur que d'aller investir en bourse. C'est une petite valeur refuge.
0: Anna Carla est persuadée que cette villa pourrait plaire à certains de ses clients étrangers.
2: Et c'est plus une maison qui pourrait plaire à ce genre de clientèle. Donc c'est important que je la voie pour pouvoir bien la commercialiser derrière.
1: Mais là, surtout, t'as des clients américains. Donc,
2: qui pourraient potentiellement aimer cette maison. Ouais.
0: Dans quelques jours, Anna Carla saura si ses clients sont prêts à franchir le pas. Les Américains sont aujourd'hui les principaux acquéreurs sur la Côte d'Azur.
4: Nous sommes du Colorado. Et vous ?
5: De Boston.
0: Jusqu'en 2022, c'était les grandes fortunes russes qui dominaient le marché. Mais depuis le début de la guerre en Ukraine, beaucoup ont déserté la région. Désormais, plus d'un tiers des transactions dans l'immobilier de prestige se font avec des clients venus d'outre-Atlantique. Au point que certains agents immobiliers en ont fait leur spécialité. Ce matin, à Villefranche-sur-Mer, la Côte d'Azur se met aux couleurs des États-Unis.
6: Ah, regarde le mec avec son slip américain.
0: En ce 4 juillet, Christine, une agente immobilière installée en France depuis 20 ans, organise un défilé pour célébrer la fête nationale américaine. Et ce n'est pas par hasard. Ses compatriotes sont aujourd'hui ses principaux clients.
7: A lot of Americans dream about living on the French Riviera. It's a destination, and Americans talk about this dream to live in France, or especially the French Riviera. So.
0: Depuis 6 ans, Christine, originaire du Tennessee, et son mari français, Marc, se sont spécialisés dans la clientèle américaine.
8: Bonjour. Yes, I speak English, and I'm American also. So, where are you from in the U.S.?
9: Comment tu les as eus, ces clients?
8: Une collaboration en Californie, San Francisco.
0: Et leur chiffre d'affaires ne cesse d'augmenter.
8: Le fait que ce président ait été élu, Donald Trump, ça a poussé les gens qui étaient déjà dans le projet de faire le grand pas.
9: Et derrière, en plus, il y a eu pas mal d'ouvertures de lignes à l'aéroport de Nice en direct sur Philadelphia, par exemple. Des vols directs ont ouvert aussi le marché.
0: Pour recevoir ces riches Américains, la région se plie en quatre. En été, 6 lignes directes relient chaque jour l'aéroport de Nice aux États-Unis, à destination de New York, Boston ou Atlanta. C'est l'aéroport français qui propose le plus de liaisons avec les États-Unis juste après Paris. Résultat, en 3 ans, la fréquentation des Américains a bondi de 30%. Une mine d'or pour ces agents immobiliers.
10: Bonjour, c'est Marc et Christine, rue de la Clinique.
0: En moyenne, ils leur vendent une vingtaine de biens par an.
11: Bonjour.
12: Bonjour.
11: Ça va?
12: Oui.
11: Entrez, bienvenue.
0: Ce couple franco-américain vient de signer cet appartement de 130 mètres carrés pour 1 390 000 euros. Aujourd'hui, c'est la remise officielle des clés.
10: That's a French tradition to bring something, and normally you break on the floor, but we're not going to.
11: C'est du marbre, c'est du marbre. Ah, merci.
12: C'est peut-être du faux marbre, mais on ne sait pas.
8: Apartment after the signature yesterday.
12: We are amazing.
8: Yes.
12: No, it's great. It's, the view is unbelievable.
8: Yes.
0: Ces deux retraités qui habitent aux États-Unis ont déjà une résidence secondaire dans le Luberon, mais elles veulent emménager à Nice
13: définitivement.
14: On a une maison en France, en Provence.
13: C'est magnifique, on adore, mais c'est un peu trop calme. Ici, ça bouge plus et puis il y a la mer.
0: Les clients américains ont des exigences bien précises. L'espace, la climatisation et surtout la vue.
15: On veut la baignoire ici pour regarder
16: the view.
15: La vue quand on est dans notre bain.
0: Profiter de la Riviera jusque dans sa baignoire.
17: Alors vous êtes dans votre baignoire, là, voilà.
15: Ah, okay.
0: L'engouement des Américains pour la Côte d'Azur dope le marché immobilier.
18: Voilà, champagne.
15: Dans ma baignoire.
0: Budget moyen de ces nouveaux expatriés, 700 000 euros, deux fois plus que celui des acheteurs français.
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10: À Menton, pour Mauro Cola Greco, c'est le grand jour.
11: Benvenuta.
10: À l'occasion des 20 ans de son restaurant triplement étoilé, une quarantaine de critiques gastronomiques venues des États-Unis, d'Europe de l'Est ou d'Amérique latine va venir passer sa cuisine au crible. Mais attention, leur palais est impitoyable. La moindre fausse note sera immédiatement sanctionnée. Pour l'occasion, les chefs ont préparé un menu exceptionnel d'une trentaine de plats.

0: Tu choisis les plus belles têtes, les plus belles queues. Tu mets, ça c'est une table de deux, tu mets quatre. Les plus belles queues que tu trouves là, tu les mets les quatre.
1: Prends ton temps et tu le fais bien.
0: Ok.
2: Jean-Christophe, le chef exécutif, met la pression à sa brigade.
0: Je veux vérifier chaque table, chaque truc, avant qu'on démarre.
3: Oui, chef.
0: Il n'y a pas de hasard dans cette cuisine aujourd'hui. Pas de freestyle, pas de trucs qui se passent, rien. Tout ce que je vous ai dit de faire, vous le faites. Vous triez table par table et avant de commencer, vous savez déjà exactement quelle betterave vous servez à qui.
4: Oui, chef !
5: Ça fait 5 mois qu'on dort avec, que je l'emmène à la maison. Émilie a encore passé toute la nuit à faire les gâteaux. Et on essaie de faire notre maximum, mais maintenant, il faut croiser les doigts que ça ne passe à rien de bizarre.
6: Allez, vous venez tous ?
2: Même les tenues du personnel ont été spécialement créées pour l'événement.
7: On dirait Peter Pan, hein ?
0: C'est rare, hein ? C'est vert de ouf.
8: Tout le monde me dit que c'est là.
0: Eh ben, la beauté, c'est subjectif.
9: Waouh !
0: Oh la crasse! Moi, hey, je mettrai avec des lunettes de soleil entre la mer et toi, là!
8: Bien, je vous ai donné la joie aujourd'hui. Moi, c'est, voilà, moi, je donne, c'est gratuit. Prenez, amusez-vous!
2: Quelques minutes avant le service, Mauro donne ses dernières recommandations.
10: Bonjour! Waouh! Hein? Ça vous va très bien, le verre, hein? Vous êtes prêts? Tout le monde sait qu'est-ce qu'il faut faire?
4: Oui, chef!
0: Aujourd'hui, il faut gagner. Il faut vraiment que ce soit facile. Il ne faut pas que les gens y restent trop longtemps. Il ne faut pas qu'il y ait ce petit moment de latence ou de gêne. Il faut aller vite, vite, vite, vite, vite.
2: Ce soir, face aux critiques gastronomiques, Mauro joue gros. Alors la brigade est sur le pied de guerre.
11: Test, est-ce que vous m'entendez?
12: J'ai des flashs.
13: Ouais, je t'entends.
10: C'est un moment de pression, d'exigence, de rigueur. Quand on ouvre nos portes, on met en jeu la réputation de notre restaurant. Donc ça va être quelque chose. Les petits pois, pas très grands, hein? Tout petit.
2: La dégustation commence avec l'apéritif dans le jardin. Au programme, 3 cocktails. Un premier au citron, mais version solide, plongée dans l'azote.
14: On mélange ça, le siphon, cette liqueur avec le jus de citron qui sont là derrière, pour créer comme un espuma et faire comme un petit flop.
15: Oh, c'est beau.
16: Oui.
17: Alors, c'est sans danger.
18: I will suggest one bite, and then let the steam come out your mouth.
2: Pour Joël, un critique gastronomique venu tout droit de Los Angeles. C'est une première.
19: First of all, it was cold.
17: Pour commencer, c'est très froid. Je n'étais pas prêt à ça. Mais c'est super drôle. Ça vous fait entièrement repenser à ce qu'est la cuisine. Et en plus, c'est bon.
2: Le ton est donné. Les convives vont vivre une véritable expérience culinaire où le champagne est servi dans des roses.
20: If you like to.
21: This is fantastic. Merci beaucoup.
2: Et le cocktail olive vermouth, directement pulvérisé dans la bouche.
22: 1, 2, 3. Straight with the olive in one bite.
2: Des mises en scène soigneusement étudiées.
22: And a spray again.
2: Alors, quand ce serveur se trompe de flacon,
23: il donne la merde, ça.
2: Le chef Ferran est furieux.
23: Mais pourquoi ne l'ai pas fait ça? Pourquoi il n'y a pas dans les bols de l'esprit, non pas dans cette merde?
24: Jean-Christophe.
23: Mais j'ai dit.
2: Jean-Christophe est chargé de rattraper le coup.
25: Le chef, il ne voulait pas qu'on utilise cela. Il voulait qu'on utilise l'autre. Et il vient de me mettre une cartouche parce que tu es en train d'utiliser cela.
26: On va mettre un spray plus. Plus design. Mais heureusement, je l'avais prévu.
10: Ça, il faut l'enlever, hein, déjà.
25: Oui, oui, ça se fait.
2: Pendant ce temps-là, derrière les fourneaux, le temps presse.
0: La sauce verte, il faut mettre un coup d'accélérateur. Hein. Il faut commencer à monter des salades asperges. Les gens, ils arrivent. Hein.

0: L'apéritif est terminé et les critiques vont venir déguster leur premier plat directement en cuisine.
1: Le sandwich.
2: Tout le monde nous regarde, donc il faut être à la hauteur.
0: Jean-Christophe est tellement concentré sur sa cuisine qu'il ne remarque pas l'arrivée des premiers critiques.
3: Ok, premier client.
0: Vuelta. De quoi agacer Mauro, qui le rappelle à l'ordre.
3: C'est pas comme ça qu'il doit se passer. Hein. Les clients, ils sont arrivés, boum, tout de suite. Non, on ne peut pas être des dos quand les clients, que vous savez que les clients sont en train de monter. Il arrive, vous l'installez, voilà, vous l'expliquez qu'est-ce qui va se passer et vous les prenez en main.
4: Chef.
3: Le travail là, c'est accueillir les clients.
0: Jean-Christophe se reprend.
5: Bonjour.
0: Et accueille les autres critiques gastronomiques avec son huître géante.
5: La présentation, c'est l'huître de Camargue. En fait, elles ont la particularité d'avoir entre 4 et 5 ans. Elles font entre 5 et 600 grammes. Et on ne voulait pas vous donner une huître de 600 grammes pour commencer le menu. Donc, on vous en a fait une toute petite partie. Je vous invite à manger. Je vais vous servir l'huître tout de suite.
3: C'est mieux. C'est mieux. C'est mieux. C'est mieux. C'est tous ces détails qu'il faut mettre en place.
0: Ces huîtres XXL sont une réussite.
6: C'est sublime. L'huître est très bonne. Et en plus, la présentation est géniale. Ça donne l'impression de plonger en pleine mer.
7: On
3: y va avec 6 salades d'asperges.
0: Le service en salle est lancé. Un marathon de 26 plats.
3: Attention les assiettes, les gars. On y va avec 6 tartes artichauts.
8: Chef,
3: cette table, il faut l'accélérer, les gars. Ils sont un impératif de départ.
0: Petit pois en gousse de vanille. Crevettes à l'encre bleue. Calamar à la japonaise.
3: Service, s'il vous plaît.
0: Ravioles d'oursin au bouillon. C'est un ravioli transparent plongé dans un bouillon et garni de chair d'oursin.
9: En une bouchée?
0: Oui, une bouchée.
10: C'est comme une journée ensoleillée dans la bouche. C'est absolument incroyable.
11: Selon moi, c'est le meilleur.
0: Les surprises s'enchaînent jusqu'au dessert.
12: Julie, t'as les fruits ?
0: La chef pâtissière a prévu des desserts plutôt étonnants.
3: 4 coquillages.
12: C'est un truc bien. C'est sucré. C'est que ça marche bien.
0: Mais les glaces coquillages sont en train de fondre.
12: Récupère-moi ça, donne-moi 2 autres. Il fait trop chaud. Au congèle, 2 autres.
0: Il faut refaire toutes les assiettes en urgence.
12: Il manque une amande de mer, les gars.
11: Chef.
12: Allez, vite, vite, vite. Normalement, ça devrait être déjà farci, les gars. Dans une minute, il faut que ça soit au passe.
0: La catastrophe est évitée de justesse. Quelques minutes plus tard, les assiettes sont dressées.
11: Attendez pas trop, c'est de la glace. Hein.
13: Oui.
0: Le service se termine sans fausse note. Pour Jean-Christophe, certains signes ne trompent pas.
11: Hey, les gens ils sont contents, il y a une bonne ambiance dans le restaurant. Le chef il rigole. Je vous dis quand ça se passe pas bien.
0: Mauro a-t-il réussi son pari? Quel sera le verdict des critiques gastronomiques?
6: C'est tellement bon. Je n'aurais jamais pensé à ces mélanges. C'est juste hallucinant. Et en plus, c'est délicieux.
9: Je ne connais pas très bien le sud de la France, mais ce que je ressens à chaque fois, c'est comment le paysage se retrouve dans l'assiette. Je veux dire, la lumière, la mer et la montagne.
0: En cuisine, l'équipe peut enfin respirer.
3: Si, c'est, là, il y a toute la pression qui redescend. C'est un moment d'émotion, c'est un moment de satisfaction, beaucoup de fierté pour mes équipes qui s'étaient super stressées, plus que moi. Et donc, je suis content que tout s'est bien passé, qu'ils ont fait un super travail.

0: Les 20 ans du restaurant sont un succès.
1: Joyeux anniversaire, joyeux anniversaire.
0: L'équipe a démontré que la Côte d'Azur reste un haut lieu de la gastronomie. Au mois de mai, sur la Côte d'Azur, le grand rendez-vous mondain, c'est le Festival de Cannes.
2: Dernier regard sur la Croisette.
3: Guillaume Canet, Marius Cotillard, Leonardo Sbaraglia.
0: Les regards du monde entier se braquent vers la Croisette et ses stars. C'est au cœur de cet événement mythique que Delia a choisi d'organiser son bal des princes et des princesses. Les participants ont payé chacun 2000 euros pour la soirée.
4: Je voulais faire le tapis rouge, de là jusqu'en bas.
0: Alors Delia a tout entrepris pour leur en mettre plein les yeux.
5: Non, ça va être ici.
6: Bonjour tout le monde, bonjour.
0: Sa préoccupation du moment, le plan de table.
4: Excusez-moi, est-ce qu'on peut installer les chaises, s'il vous plaît? Parce que là, je vais savoir un peu mieux comprendre la situation.
0: Ce soir, elle reçoit une centaine de convives. Riches industriels, rentiers, mécènes venus du monde entier. Un casting prestigieux qui transforme le plan de table en véritable casse-tête.
4: Je gère un petit peu tout le protocole. C'est la chose la plus difficile. Il y a déjà beaucoup de stress. Il ne faut pas se tromper. Avec qui, quoi, comment. Trouver les ententes pour que tout le monde soit content et heureux. 4, 6, 8.
0: 20 minutes plus tard, le monde est casé. Et la princesse Grace trône sur toutes les tables.
4: Enfin. Désolée, j'ai un peu de stress, mais tout ira bien.
0: Après le plan de table, les costumes. À 2 heures des festivités, Delia accélère la cadence.
4: Coiffure, s'il vous plaît. Coiffure. Allez, vite, vite, vite, vite, coiffure. Allez, hop. Donc ici, eh bien, glamour, mais bien ferme. Merci.
0: Et attention à ceux qui ne respectent pas les consignes, comme ces maquilleuses.
4: Non voglio queste. Non si può. Non è nudo. Io non voglio nudo. Voglio framboise. Ho detto tante volte. Per favore. Framboise, fragola. Non rosso, okay. non arancio e non nudo. Okay. Voglio che le labbra... Il faut que ce soit un petit dans la douceur. Voilà, pas trop vulgaire, pas trop du noir. Pas trop... Excusez-moi un instant.
0: La première princesse est prête.
4: Wow. It's wow.
0: Sauf qu'il y a un problème.
4: Oh my God, mais je n'ai pas pris de la joaillerie. Jewelries.
0: Et une princesse sans bijoux, c'est comme un prince sans carrosse. Heureusement, à Cannes, l'écolier ne manque pas.
4: Please, everybody wants to be here for the rehearsal general.
0: Après le look de ces princesses, Delia s'attaque à la scène. La qualité artistique de son spectacle doit être irréprochable.
4: Music, please. Regia. Regia? Bon, I will do. Without Regia, so. You are first, please. Can I talk, please? Stop. Please, stop, stop.
0: Mais pour l'instant, on est encore loin du compte.
7: C'est un peu la panique. Non, c'est une dernière mise en place. On est là, on peaufine, on fignole, les derniers détails. C'est tout son importance.
0: Le bal ouvre dans une heure et c'est encore le chaos en coulisses.
4: You first, here, second one and third, okay?
0: La régie musique n'est toujours pas prête.
4: Are you ready?
0: Delia improvise.
4: One, two, without Regia, Regia, you can go home now. It's perfect, it's finished for you. Thank you, bye-bye. We have a rehearsal and we don't have music. What I will do, and go. Doucement, doucement. Not very fast. I need elegance. You have all the time to do that. Dans le rythme. We don't go to the marché.
5: One, two.

0: 3 and magnifique.
1: Petit à petit, le tableau imaginé par Delia prend enfin forme.
0: Vous devez rêver. Vous devez rêver. C'est le prince qui va venir vous inviter à danser. It's okay, thank you. Okay, perfect. Thank you.
2: Yeah, okay.
0: Now I'm here.
1: À son tour maintenant de se transformer en princesse. Mais son coiffeur doit lui courir après.
3: Non, le saut dove c'è, ma de 7h30 à 8h30, vous êtes là, d'accord? On est bien, d'accord? Et après, on doit changer. Quelqu'un va venir vous les enlever.
1: Le chignon est prêt juste à temps. À l'entrée, les premiers convives arrivent déjà. Et les robes de princesse font leur petit effet.
4: Magnifique.
5: Merci, c'est gentil.
1: Les invités, une centaine de personnalités triées sur le volet.
6: Hey, bonjour, bonjour. Comment allez-vous? Bonjour, mais quel plaisir.
7: Bienvenue.
1: Japon, Moyen-Orient, Europe, Amérique.
0: La table, c'est la princesse Charlotte. Je vous en prie.
1: Des ultra-riches qui ont fait le déplacement du monde entier et qui ont déboursé 2000 euros pour cette soirée caritative. Comme cette Russe, venue participer à son tout premier bal.
8: Tout le monde rêve de venir au bal, vous savez, comme Cendrillon.
1: Pour l'occasion, robe longue, diadème et smoking sont de rigueur. Et attention à ceux qui ont oublié le nœud papillon.
0: Sorry for that, because we know we have a look. Got dress, look. Okay. So, thank you so much.
1: Inspirée du cérémonial des grandes cours royales, cette écharpe officialise leur intronisation comme prince et princesse d'un soir. À l'intérieur, Delia a transformé la salle de réception en salon grand siècle.
9: Bienvenue dans le grand bal des princes et princesses de la prince évoquée de Monaco.
1: Ce soir, c'est avec l'un des airs les plus célèbres de l'opéra italien qu'elle accueille ses invités.

0: robe à crinoline, décor féerique. Le bal devient un immense dîner-spectacle. Musique et art de la scène s'enchaînent toute la soirée.
1: C'est vraiment magnifique. C'est...
2: Je viens pour le faste, pour l'impression que l'on est dans un film du début du siècle, qu'on est à Vienne, que voilà. Pour un soir, je me sens Cendrillon.
3: Ça fait 3 ans, c'est un incontournable pour nous. On est là tous les ans et c'est un bon début de soirée. C'est un excellent début de soirée.
0: Dans les assiettes aussi, Delia a joué la carte de l'exception. Son œuf de Fabergé, garni de caviar, fait l'unanimité auprès d'une clientèle habituée aux plus grandes tables du monde.
4: Je trouve ça merveilleux. C'est très bien organisé, très bien préparé, et la nourriture est délicieuse.
2: Délicieux.
0: Mais le moment le plus attendu de la soirée reste à venir.
1: Mi hai fatto già innamorato. Posso avere questo come il mio dinner?
5: Certo. Vous en voulez un morceau?
0: La signature des bals de Delia, c'est un moment étonnant et un peu déroutant vu de l'extérieur. Le service de la truffe.
6: Are you ready? Orchestra? Maestro?
0: Ici, les truffes, à plus de 800 euros le kilo, tombent en pluie sur les invités.
7: La signature, je pense que ça fait partie un petit peu de l'excellence, un petit peu de la gastronomie recherchée. Et on aime les choses exclusives, on aime et surtout c'est unique.
0: Ces fêtes, parfois un brin excessives, ont toujours fait partie du mythe de la Côte d'Azur.

0: Il faut dire que pour se faire plaisir, certains ultra-riches ne reculent devant rien.
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2: Dans l'arrière-pays de Cannes, sur les hauteurs de Grasse, un concert se prépare. Des dizaines de techniciens s'affairent pour monter une scène de 150 mètres carrés. Des tonnes de matériel, un service de sécurité et des food trucks pour la restauration. On pourrait croire à l'installation d'un festival de musique. Mais c'est simplement l'anniversaire d'un riche entrepreneur anglais. Les techniciens n'en reviennent pas.
3: C'est un petit festival pour un anniversaire. C'est incroyable. En toute simplicité, tout le monde fait ça tous les jours. Non, ça va être cool, ça va être cool.
2: Matthew a fait fortune dans le BTP. Il y a 2 ans, à la retraite, il s'est installé sur la Côte d'Azur. Et pour ses 60 ans, il a eu envie de se faire plaisir. Un petit Woodstock dans son jardin.
4: J'ai toujours adoré la musique, même si je suis nul quand je joue. Habituellement, pour un gros anniversaire, on prend un seul groupe qui fait des reprises. Mais moi, je voulais plusieurs groupes qui interprètent de vrais morceaux, comme en concert. Alors, j'ai contacté 5 artistes anglais dont je suis fan et que mes invités adorent aussi.
2: Pour monter son festival privé, Matthew a fait appel à Chrissy, la wedding planneuse et organisatrice d'événements de luxe. Cet anniversaire a plusieurs centaines de milliers d'euros et l'un des plus chers qu'elle ait jamais organisé.
5: Attends les garçons, on a une pièce qui arrive. Je fais attention là.
2: Mais c'est aussi un casse-tête. Le jardin de Matthew est à flanc de colline et pas du tout adapté à un tel événement.
6: Les gars, attends.
7: Allez, on s'y met tout le monde.
8: Là, 1, 2, 3.
6: Et c'est comme ça qu'elles ont été construites, les pyramides.
5: En fait, le truc qui est compliqué ici, c'est l'accès. Pour l'installation, on avait des gros camions de 15 tonnes et 12 mètres long qui a monté. Et en fait, en bas, on ne peut pas parce qu'il y a une pompe. C'est chaud.
2: Cette fête hors norme a demandé 1 an de préparation. Mais 50 invités se sont ajoutés à la dernière minute. Il faut réceptionner les commandes, livrer en urgence.
5: Oh my God, you're our lifesaver, sweet. Honestly, thank you so much. Can I have a look at that?
2: Toute la vaisselle a été conçue spécialement pour cette journée de célébration.
5: Oh, you're so, honestly, I'm so happy.
9: Alors, c'est quoi ça?
5: Ça, c'est les verres de champagne, parce qu'on n'a bien sûr pas le droit d'avoir de verre, donc c'est plastique. C'est son logo de Music Festival.
9: Tout est personnalisé, quoi.
5: C'est ça, ouais. Tout.
2: Les répétitions commencent. Matthew est excité comme une puce. Son anniversaire, il n'aurait voulu le fêter nulle part ailleurs. Les Britanniques représentent aujourd'hui l'une des principales clientèles étrangères de la Côte d'Azur, juste derrière les Américains.
4: C'est un endroit parfait. Vous avez la plage, les belles maisons, la meilleure nourriture, les meilleurs vins, des gens sympas. Pour vivre, c'est le meilleur endroit du monde.
2: Mais à quelques heures du début des festivités, un incident manque de tout gâcher. Ce fourgon Citroën des années 60, reconverti en stand de burger, doit être garé avec les autres food trucks.
10: Vous allez voir, ça va être sympa avec le treuil, on va le descendre. Et puis voilà. Tout est fait sans effort.
2: Mais rien ne va se passer comme prévu.
11: Oh oh oh.
10: C'est le cap qui a cassé? Putain! Oh, le truc de fou!
11: Mais je pouvais pas.
10: Wow, c'est le cap qui a tout pété.
2: Heureusement, plus de peur que de mal.
10: Les gars, ça vous dérange pas de nous aider? Ouais. De toute façon, voilà.
2: Seulement des dégâts matériels.
12: Franchement, je vais me crocher là, ici. Ça va pas attendre.
2: Une réparation express.

0: vitesse permet de camoufler l'accident.
1: Sorti d'usine, hein.
0: Les fêtards arrivent. Sans invités débarquent du monde entier, mais surtout des Bahamas, où Mathieu passe 6 mois de l'année. On est ici pour célébrer Mathieu. Il est si généreux.
2: Moi, je suis bluffée, hallucinée.
3: On a pris l'avion ce matin pour venir à l'anniversaire.
2: C'est incroyable.
4: C'est exceptionnel, c'est grandiose. Moi qui connais en plus cet environnement-là, de voir avec autant de monde et d'ambiance, c'est génial. Top.
5: Je regarde autour de moi et quand je vous vois, je sais combien j'ai de la chance. Merci de faire partie de ma vie. Bienvenue dans mon festival. Je suis sûr que vous allez vous amuser. Un grand merci à tous.
0: Le concert commence et Mathieu en profite à fond. Mais après le premier groupe, les choses se gâtent. De gros nuages noirs s'amoncellent.
6: Are you afraid or are you used to the rain?
5: Pas du tout. Vous savez, je vis en Angleterre. En plus, j'ai de la chance. Il n'a jamais plu pendant mon anniversaire. C'est le meilleur moment de l'année, dans le meilleur endroit du monde.
0: Chrissy, elle, n'est pas aussi optimiste. Le vent se lève et elle commence à paniquer.
7: Oh my god. Ah ouais, là c'est... Oh, because this is dangerous. This is really dangerous. Like all the umbrellas, make sure everything is down. That's crazy.
0: La sécurité évacue le public et le concert est interrompu. Pour la wedding planner, c'est une catastrophe. Un an de travail qui tombe à l'eau.
7: Yeah, maybe. Okay. Now it's going to be a thunder. Many people maybe want to leave, so we need to.
0: Mais miracle, une demi-heure plus tard. L'orage s'éloigne et le concert peut reprendre. Les invités danseront jusqu'au bout de la nuit. Chrissy, elle, remercie le ciel de la Côte d'Azur d'avoir été clément. Comme Mathieu et ses amis, elle se souviendra longtemps de cette nuit de folie sur la French Riviera. Pour Anna Carla, la jeune agente immobilière, c'est également le moment de vérité. Sa maman Amanda lui a confié la vente d'une luxueuse villa et elle a trouvé une potentielle acheteuse.
8: Here is the beautiful house that I've been telling you so much about.
0: Cette riche Anglaise qui rêve d'un pied-à-terre dans la région semble très intéressée.
8: I'm very happy that you came with me to see it.
9: Oh, thank you.
8: I know you love everything that is tropical.
9: It's beautiful.
10: C'est magnifique.
8: It's amazing and the owner has actually designed everything himself.
0: Actuellement installée à Londres, Abby a vécu de nombreuses années sur l'île de Bali en Indonésie.
9: It's just lovely.
0: Et elle espère retrouver sur la Riviera la douceur de vivre qu'elle a connue dans l'océan Indien.
8: It's a beautiful, beautiful house in a very calm environment. It's amazing.
10: C'est comme si j'étais de retour à Bali.
8: See closer to home than you think.
9: Oh, it's gorgeous.
10: Superbe.
8: And you wouldn't imagine something like this in the center of Mougins.
10: Ouais, c'est vrai.
8: It's kind of like your little treasure.
9: Yeah.
10: C'est génial, superbe.
8: It's beautiful. Do you want to go inside?
9: I'd love to.
10: Oui, avec plaisir.
0: Amanda, la maman d'Anna Carla, lui avait conseillé de commencer sa visite par l'immense salon de la villa. Mais la jeune femme a plutôt écouté son intuition. Elle s'est dit que ce jardin luxuriant avait toutes les chances de plaire à sa cliente.
11: C'était pas ce qu'avait dit maman.
8: Oui, mais bon, on peut un peu choisir aussi. Et puis surtout par rapport aux clients, je sais que madame aime beaucoup tout ce qui est tropical, etc. Donc je sais qu'en entrant, elle aurait adoré voir ça.
9: Ouais. Vous avez raison.
10: Elle a eu raison de me faire entrer par le jardin. J'ai vécu à Bali toute ma vie. Et ça me rappelle vraiment le jardin que j'avais là-bas, avec toutes les plantes.
0: La jeune agent.

0: agente immobilière a marqué des points. La cliente semble séduite.
1: Je peux même l'imaginer en hiver. Ça doit être lumineux avec le feu à côté.
2: Bon bah ça part bien. Ça part super bien. On va l'acheter, hein?
3: Oui.
2: On va l'acheter.
0: La londonienne est à l'image de cette clientèle étrangère que la Côte d'Azur a toujours fait rêver.
1: C'est un endroit très spécial pour moi, dans mon cœur. C'est facile d'accéder à l'aéroport de Nice depuis Londres. On peut venir pour un week-end si on veut. On peut skier le matin, se baigner l'après-midi. C'est rare, c'est très très rare.
0: Pour la cuisine, Anna Carla suit les consignes de maman à la lettre et la joue chasse au trésor.
4: Try to guess where the kitchen is. I love doing this when I visit this house.
1: C'est là?
4: It is not. It's actually in the wall.
5: Oh wow! So, oh, a secret door. It's a
1: une porte secrète.
4: It's kind of like in the movies when you have a book, you know?
5: Yeah. Yeah. I love it.
1: It's J'adore.
4: So nice because you're hidden.
5: Fabulous.
1: Yeah, c'est génial. Nice and lovely.
0: La cuisine cachée fait mouche et Anna Carla dégaine un dernier argument de poids.
4: And yeah, so you have three bedrooms.
1: Parfait.
4: Three bathrooms. I know you have two kids.
5: Yes, I have two kids.
1: J'ai deux enfants, donc trois chambres, c'est parfait.
5: Wow.
4: It's like, look at the terrace. Isn't it so beautiful?
0: La cliente a un coup de cœur.
1: C'est gigantesque. La terrasse est immense.
0: Anna Carla passe maintenant aux choses sérieuses.
4: Yeah. So the price of this house is 3,500,000. So Abby, what do you think?
5: Oh, I think
1: je trouve ça ravissant.
5: Lovely.
1: C'est exactement ce que je cherche.
4: Oh, elle adore. Elle adore.
5: I might well make
1: je pourrais faire une offre. Il faut juste que je revienne avec mes enfants.
4: Yeah. Do you want to come back?
5: I would love to come.
4: Ah, we're coming back. I knew that this house would, you know, charm you. Je pense qu'on est sur une bonne voie.
0: La villa pourrait bientôt changer de propriétaire. Revenue avec ses enfants, cette londonienne hésite encore. Mais elle a déjà succombé à ce que les grandes fortunes viennent chercher ici. Un cadre de vie unique, entre mer, soleil et douceur de vivre.
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1: Et vous l'avez sans doute reconnu, je suis avec notre deuxième dauphine de Miss Réunion 2025, c'est Adriana Sévrin. Bonjour, comment tu vas ?
20: Eh bien, bonjour Charline, ça va très bien et toi ?
1: Un plaisir de te retrouver, on se connaît depuis un petit moment toutes les deux, depuis l'année dernière.
20: C'est vrai, donc je suis très contente d'être parmi nous.
1: Eh bien moi aussi, nous aussi on est ravis de t'accueillir.
20: Voilà.
1: Comment s'est passée l'élection pour toi, ou alors l'approche de l'élection ? Tu étais dans quel état ?
20: Alors écoute, pour moi globalement ça s'est très bien passé, mais je vous avoue que pour la répétition générale j'étais beaucoup plus stressée que pour l'élection, donc j'étais quand même assez stressée, j'oubliais un peu les chorés, je vous avoue, mais je pense que vous ne l'aviez pas remarqué.
1: Non.
20: Et pour justement l'élection, ça s'est très bien passé, d'ailleurs pour la prise de parole etc, le fait d'avoir déjà fait la veille, le fait d'avoir fait justement
1: cette répétition
20: la veille, et ben ça m'a vraiment beaucoup aidée. Et voilà.
1: Tu me racontais que justement cette arrivée au théâtre pour la première fois lors des répétitions, c'est ce qui t'avait fait prendre conscience que ça y est, c'était concret, ça a rajouté un petit peu de stress, mais tu t'en es très bien sortie avec ce

0: Ce titre de deuxième dauphine, tu nous as fait très largement honneur. Ma chère Adriana, aujourd'hui, on va offrir un très joli lot ensemble. Mm-hmm. C'est un coffret Les Secrets de Loli avec des produits spéciales boucles.
1: Okay.
0: Ça te parle ?
1: Oui, ça me parle, mais franchement, ça nous rendrait vraiment service ce matin. Vraiment, au lieu de féti coiffe, là, nous aurait vraiment service. Mais il est contente, mais il aurait aimé avoir ça, moi.
0: Eh ben oui.
1: Voilà.
0: D'ailleurs, tu as laissé un petit carton de dédicace à notre futur gagnant ou gagnante. Alors, je ne vais pas tout vous lire, mais elle a dit « laisse un petit peu pour moi
1: ». Les vrais,
0: c'est
1: laisse
0: ça.
1: Un petit peu pour moi.
0: Allez, regardez ce que vous pouvez remporter aujourd'hui.
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0: Adriana, pour finir, j'aimerais qu'on parle de ton ascension fulgurante quand même, parce que tu étais à Top Model Réunion 2025 l'année dernière, on s'en souvient très bien. Miss Réunion 2025 avec le titre de deuxième dauphine. Et cette année, eh bien, chaperonne des Miss pour le voyage des candidates à l'île Maurice.
1: Oui.
0: C'est dingue.
1: Elles ne savent pas forcément comment faire certaines choses, pardon. Donc je les aide concernant le catwalk, concernant les conseils, etc. Donc franchement, je pense que je suis quand même d'une grande aide pour elles.
0: Pour elles, bien
1: et
0: sûr,
1: pendant repère. Ce voyage, surtout, j'étais quand même un bon repère.
0: Et puis tu as eu plein de missions.
1: C'est ça.
0: À ne pas manquer, c'est exigeant aussi le rôle de chaperonne. Il faut avoir les yeux partout et ne rien manquer.
1: C'est ça.
0: Bravo pour cette nouvelle casquette.
1: Merci.
0: Merci d'avoir été avec nous, Adriana. C'était un plaisir de
1: merci
0: te retrouver.
1: Merci beaucoup à toi. Et merci à vous surtout.
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6: Ça va les amis, vous allez bien?
7: Comment ça va?
6: Bienvenue sur le plateau du Lac La Vérité qui compte. Merci d'être présent. Merci de votre fidélité. Nouveau numéro du Lac La Vérité qui compte, ça veut dire beaucoup d'émotions, beaucoup de larmes, Pascal.
8: Ouais, j'espère que ce ne seront évidemment que des larmes de bonheur. Et puis du rire aussi, des sourires, il en faut beaucoup d'amour. Beaucoup d'amour comme celui que nous éprouvons pour nos deux camarades qui sont enfermés en loge.
6: Rêve

0: vous de temps en temps, il sort.
1: Bonsoir. Bah, t'es là.
2: Ça va?
1: Ça va très bien, et vous?
2: Ça met une petite chaise de metteur en scène, là. Siglé, il n'y a que la vérité qui compte, Rebecca. Ah, je réponds Rebecca Mouton. Et l'invité, évidemment. Sam, vous aurez peut-être un jour le droit à votre chaise.
1: Non, mais s'assoit pas, il s'assoit.
2: Mais vous, votre truc, c'est plutôt la marche à pied.
0: Ouais. Mais c'est vrai que les inscriptions, là, on croirait qu'on joue au chiffre et aux lettres.
1: C'est un peu long.
2: On va pas gagner.
0: Voyelle, consonne. Merde.
2: C'est un scrabble où on gagne pas. Ça va les deux?
1: Ça va très bien.
2: Prêt pour une soirée pleine d'émotions?
0: En forme?
1: Très en forme.
0: Très en forme.
1: Bien sûr, toujours.
0: Vous allez bien réconforter nos invités?
1: Bien les accueillir en tous les cas.
2: Très bien, on vous applaudit.
0: Allez, on vous abandonne quelques instants. On va découvrir une nouvelle vérité sur ce plateau maintenant, Laurent.
2: On va recevoir sur ce plateau quelqu'un qui nous a appelé avec beaucoup de détresse il y a quelques semaines. Une maman qui est bien triste de la situation dans laquelle elle est. Elle s'appelle Audrey, mesdames et messieurs. Ça va bien?
3: Pareil, non.
2: Assieds-vous, Audrey.
0: Alors, on a l'impression que vous n'êtes pas contente de nous voir.
3: Si.
0: Ah bon? Parce que...
2: Stressé?
3: Oui.
2: Oui? Très stressé?
3: Oui.
2: J'ai dit une maman bien triste de la situation dans laquelle elle est. Je ne me trompe pas. Vous nous avez appelé il y a quelques semaines.
3: Oui.
2: Pour nous demander ce soir d'inviter... on va essayer de mettre un peu de gaieté dans tout ça, parce que c'est aussi l'objet du truc, c'est de remettre un peu de douceur et de gaieté dans une histoire bien compliquée, bien lourde. D'inviter sur ce plateau votre fille Emma. Alors on ne sait pas encore si elle a accepté l'invitation, on va le savoir dans quelques instants. Avec qui ça se passe vraiment, vraiment pas bien, Pascal, hein?
0: Oui, et ça depuis quand même de longues années. Donc ce soir, votre démarche est d'essayer de renouer un lien avec Emma. On, pour mieux comprendre effectivement le but de votre démarche, on a fait un film sur la base de votre histoire. On va le regarder tout de suite ensemble.
4: Audrey est la maman d'Emma, une jeune fille sensible et fragile qui a connu de nombreuses blessures. Après la séparation de ses parents, Emma reste avec maman et rend visite à papa. Mais cette situation n'est pas facile à vivre. Audrey commence à boire, de plus en plus souvent, pour oublier les problèmes. Sa fille, du haut de ses 10 ans, ne la reconnaît plus. Dépassée par la situation, Audrey confie Emma à son père, pensant que c'est la meilleure chose à faire. Mais là-bas, Emma n'est pas plus heureuse. La jeune fille est alors confiée à ses grands-parents, mais là encore, ça tourne mal. À 12 ans, le verdict tombe, placement en foyer. Pendant des années, Emma fugue, puis revient. Elle cherche sa place, se débat dans ses tempêtes intérieures. Audrey, elle aussi se bat. Appel à la police, avis de recherche, démarche pour récupérer sa garde. À 17 ans, Emma revient enfin vivre chez elle. Audrey retrouve un souffle d'espoir. Mais un nouveau malheur vient tout gâcher. Elle perd son chien. Ce deuil la fait rechuter. Ce soir-là, c'est Emma qui lui sauve la vie. Emma a 19 ans maintenant. Parfois, elle donne des nouvelles. Parfois, elle ne donne plus aucun signe de vie. Aujourd'hui, Audrey tente de se relever. Chaque jour, elle essaie d'être meilleure que la veille. Alors ce soir, elle a demandé à Y'a que la vérité qui compte de lui venir en aide, pour retrouver sa fille, pour lui dire tout haut ce qu'elle pense tout bas. « Ma fille, je n'ai pas toujours su t'aimer comme il fallait, mais jamais je n'ai cessé de t'aimer de toutes mes forces. Emma, pourra-t-elle oublier le passé et pardonner à sa mère ?»
0: C'est à peu près bien raconté.
3: Oui.
2: Vous avez été vous-même, dans l'enfance, vivant dans une famille assez dysfonctionnelle, c'est le moins qu'on puisse dire.
3: Oui, et puis je n'ai pas pris le bon exemple, quoi.
2: Et vous nous avez dit, pour préparer cette émission, j'ai certainement reproduit tout un tas de choses dont j'ai souffert dans l'enfance, mais que malheureusement, je n'ai pas réussi à enrayer. Qu'est-ce qui vous est arrivé dans votre vie quand vous étiez adolescente?
3: Je voyais mes géniteurs se taper dessus, alcoolisés. Il y avait du sang. Donc il fallait les séparer, c'était pas possible.

0: Et quoi? Une enfance comme ça, je la souhaite à personne et je voulais pas faire revivre des choses comme ça à ma propre fille.
1: Mais hélas, vous avez effectivement reproduit certains de ces schémas. Oui. Vous avez été malade. L'alcoolisme, c'est une maladie. Il faut jamais oublier de le dire. Aujourd'hui, vous allez mieux?
0: Oui, je me fais suivre.
1: Et qu'est-ce que vous êtes venu dire à cette fille, Emma, qui, elle, on l'a vu dans le film, a pâti de ses relations avec vous, avec son père, etc. Et finalement, s'enfuit, vous cause des inquiétudes, beaucoup, parce que vous ne savez pas où elle est, avec qui elle est.
0: Alors, j'aimerais lui dire que je suis désolée pour tout ce passé, qui a été vraiment horrible pour elle. Le foyer n'a pas été simple. Comme vous aviez dit, chez son père non plus, chez ses grands-parents, donc elle a été ballottée de droite à gauche.
2: Parce que vous ne pouviez pas vous occuper d'elle, c'est ça?
0: Oui, à l'âge de ses 10 ans, j'ai demandé la relève parce que j'y arrivais plus.
2: Demander la relève, ça veut dire quoi? Ça veut dire faire en sorte de ne plus vous occuper d'elle parce que vous ne saviez que vous n'étiez pas outillé pour faire ça. Et donc elle est partie chez son père, puis chez ses grands-parents, puis en foyer.
0: Oui. Ça n'a pas été choisi de la part des parents. C'est la justice qui a tranché, quoi. Et là, ça a été une douleur intense.
2: Vous devez porter, madame, certainement, et je n'y voyais aucune critique, évidemment, mais une énorme culpabilité, j'imagine.
0: Oui.
2: Peut-être même ça qui a dû accélérer vos propres problèmes, ne pas être capable de s'occuper de sa petite-fille. C'est un truc, évidemment, que, en tant que parent, on souhaite à personne. Vous croyez que c'est ça qui a accéléré, notamment, alors c'est un cercle vicieux, hein. On n'est pas bien, on s'aperçoit qu'on tout lâche, qu'on n'arrive plus à tenir les choses. Puis votre petite fille, vous la voyez de moins en moins. Ça n'a pas dû arranger votre état global?
0: Non, puis j'étais seule. J'ai plus de famille pour moi, donc il n'y a plus que ma fille en famille. Mm. Et même elle, de son côté, elle n'a plus de repères. Elle est aussi perdue, quoi.
1: Là, aujourd'hui, ça se passe comment? Elle vit quand même chez vous
0: Non, elle est chez une copine aux dernières nouvelles. Mais j'aimerais bien qu'elle soit à la maison.
1: D'accord. Vous avez eu des disputes parfois? Elle vous a fait des reproches un peu véhéments?
0: On a eu des disputes quand j'étais alcoolisée, parce que je disais n'importe quoi. Et le lendemain, je m'excusais. Puis elle m'a dit, je te comprends, c'est ta souffrance.
1: Mais elle ne vous a jamais mise en accusation?
0: Non. Elle a compris ma douleur.
2: En 2022, ça allait mieux entre vous. Puis là, vous perdez votre chien. On sait que la perte d'un animal, surtout quand on n'est pas bien globalement, c'est toujours un drame absolu. Hein. Tous ceux qui ont des chiens, parce qu'elle en sait quelque chose, ou des animaux qu'ils adorent, évidemment, la perte de cet animal peut être vécue comme un deuil terrible, comme celle d'un humain, éventuellement. Ça vous a fait replonger, vous avez-vous dit, ce décès, cette perte, à ce point?
0: Oui, parce que mon deuil... J'arrivais pas à le faire. Je me suis dit, il y a une erreur médicale, c'est pas possible.
2: 3 ans plus tard, ça vous marque encore, ça?
0: Oui.
2: Terrible? Vous n'avez pas réussi à surmonter ça?
0: Non, mais je sais que c'est mon ange gardien, parce qu'à plusieurs reprises, j'ai failli le rejoindre. Il m'a dit que c'était pas mon heure, il m'a sauvé. Je lui en remercie depuis là-haut.
1: C'est votre fille qui vous a sauvé la vie?
0: Alors que j'ai eu plusieurs tentatives, donc c'est...
1: Vous aviez fait une tentative de suicide, très clairement. Là encore, ça aussi, vous voulez lui demander pardon ce soir?
0: Oui.
1: Qu'elle ait dû vivre ça?
0: J'aurais préféré qu'elle ne voie rien du tout.
1: Qu'est-ce qui peut la convaincre ce soir, Audrey, que vraiment vous avez changé, que ça va changer la vie avec vous?
0: Que je commence à être mieux dans ma vie. Je me fais suivre par des professionnels, je ne lâche rien. J'ai ma passion, qui est le chant, donc je ne lâche pas.
2: Est-ce que le fait de la faire revenir vivre chez vous, c'est la bonne solution?
0: Pour moi, oui. Parce qu'elle sera en sécurité. Et elle sera libre. Maintenant, ça y est, elle a 19 ans, c'est plus l'ado de foyer. Tout le temps sortir avec elle, savoir où elle est.
1: En étant extrêmement sincère et honnête, et vous l'êtes, je pense, en faisant cette démarche ce soir, est-ce que vous faites ça plus pour vous ou plus pour elle?
0: Pour nous.
1: Belle réponse.
2: Mais si elle vous disait, par exemple, ce soir, je vis chez une copine en ce moment, on sait que quand on a 19-20 ans, qu'on a eu en plus un foyer pas simple à gérer, on a envie de fuir, on a envie de vivre, on a envie de passer des soirées à la cool avec une copine ou un copain qui vous change les idées, tout simplement. Beaucoup de jeunes font des colocations parce qu'ils sont, ils sont obligés, beaucoup aussi parce que ça se passe pas très bien à la maison, et donc ils sont contents d'avoir une espèce de cadre amical. On va vivre chez les parents de son petit copain ou de sa petite copine, enfin on fuit un peu la maison. Si elle vous disait ce soir, maman je t'aime, mais laisse-moi vivre pour l'instant ma vie là où je suis, vous diriez quoi?
0: Bah, j'accepterais, mais je lui dirais qu'elle viendrait un peu plus me voir, quoi.
2: Parce que là, en ce moment, elle ne vient pas?
0: Depuis juillet, je ne l'ai pas revue, alors qu'on n'est pas très loin.
2: Elle vous appelle?
0: On va dire que c'est seulement les reprises de contact, parce qu'elle m'a dit qu'elle était silencieuse, parce qu'elle a eu un trop-plein d'émotions, donc je lui ai dit, bah, je te comprends.
1: Et vous êtes prête à lui laisser quand même le temps de revenir, peut-être si elle le veut, oui. Mais de revenir petit à petit et pas juste brutalement.
0: Oui, je suis prête à ça.
1: Trop précipitamment. Bon. Alors, on va voir si elle a accepté votre invitation. Alors, du coup, est-ce qu'elle est venue ou pas? Ouais. On vous abandonne quelques instants, André. On referme le rideau. Et on va pouvoir découvrir si quelqu'un se tient aux côtés de Rebecca. Rebecca, vous nous entendez?
2: Oui. Habib, merci.
1: Est-ce qu'une certaine Emma, qui aurait reçu une invitation de Y'a que la vérité qui compte, se tiendrait hasard, par le plus grand des hasards, à votre gauche?
3: Eh bien, ça n'est pas un hasard, mais oui, elle a accepté l'invitation et elle est à côté de moi.
1: Bon.
3: Elle est arrivée de Nancy.
1: Bonsoir, Emma.
4: Bonsoir.
2: Bonsoir, Emma.
4: Bonsoir.
2: Vous êtes bien avec Rebecca?
4: Oui, très bien, merci.
2: Bon, allez.
1: Qu'est-ce que vous avez à nous dire, Rebecca, sur Emma?
3: Emma est un petit peu tendue, mais que du coup, on a papoté de plein de choses. Elle a envie de travailler pour l'aide à domicile pour les personnes âgées.
2: Ouais.
3: Et voilà, c'est une personne extrêmement généreuse qui va vous rejoindre sur le plateau.
1: Quel âge avez-vous, Emma?
4: 19 ans.
1: 19 ans, bon.
3: Je vais vous demander de vous lever, Emma. Vous allez suivre Sam et la vérité est au bout du couloir.
4: D'accord, merci.

0: travail, vous.
1: Oui, bienvenue. Voilà, Laurent. Venez. Ça va, vous allez bien?
0: Ça va, vous.
1: Asseyez-vous, vous avez les yeux absolument magnifiques.
0: Merci.
1: D'un bleu presque transparent, c'est extrêmement rare d'avoir de si beaux yeux.
0: Merci beaucoup.
1: Bon, vous venez de l'Est?
0: Nancy.
1: Nancy, très jolie ville. Vous y vivez depuis toujours?
0: Oui.
1: Vous êtes à 19 ans prête à faire un beau métier?
0: Oui.
1: Pourquoi vouloir faire ce métier? Pourquoi?
0: Avec les personnes âgées. Ouais. Parce que j'aime bien être au contact des personnes âgées, ça me fait du bien.
1: Pourquoi?
0: Bah, j'aime bien m'occuper d'eux, leur donner le sourire. Et surtout, comme je suis jeune, eux aussi, ils aiment bien. Je rappelle leurs petits-enfants.
2: Ouais. Donc vous êtes content d'être avec Laurent et moi ce soir?
1: C'est vrai que vous nous rappelez peut-être pas nos petits-enfants encore, mais en tout cas nos enfants.
0: Oui, voilà.
1: Bon, bah c'est une belle détermination et un beau projet, en tout cas, de vie.
2: Oui. Et vous êtes accompagné dans la vie? Vous avez un copain, une copine? Enfin, vous êtes en couple? Vous êtes...
0: Je ne suis pas en couple, mais ma meilleure amie est dans le public.
2: D'accord, votre meilleure amie.
1: Elle est là? Elle est où?
0: Elle est là.
2: Ah, bonjour.
1: Comment elle s'appelle, votre meilleure amie?
0: Alia.
2: Bonsoir, Alia. Alors, est-ce que vous avez pensé, Emma, à une idée ou à une autre de la personne qui vous invite ce soir, qui veut vous parler?
0: Ça peut être quelqu'un de ma famille que je me suis fâchée, sinon je ne sais pas du tout.
1: Ouais, donc pas d'amis ou pas une retrouvaille d'enfance?
0: Non.
1: Non. Quelqu'un de votre famille avec laquelle ou lequel vous vous êtes fâchée?
0: Voilà.
1: Vous pensez à quelqu'un en particulier?
0: Mon père.
1: Parce que vous êtes fâché avec votre papa?
0: Oui.
1: Depuis longtemps?
0: Oui.
1: D'accord. Ce serait une bonne nouvelle que ce soit lui?
0: Oui et non.
1: Ah, vous nous arrangez pas le boulot, là. Oui et non. Pourquoi non?
0: Bah non, parce qu'il aurait dû faire les choses avant aussi.
1: Et pourquoi oui?
0: Bah parce qu'il montre qu'il veut changer.
2: Et déjà, mais trop tard.
0: Oui.
2: Voilà. Bon. Est-ce que je vous propose un premier indice? C'est quelqu'un qui connaît l'histoire, qui va vous poser une question pour peut-être vous mettre un petit peu sur la voie. Regardez dans ces écrans.
3: Avec quel signe astrologique vous entendez-vous le plus?
2: Vous croyez à l'astrologie?
0: Non.
2: Non. Vous êtes quel signe, vous?
0: Gémeaux. Oui.
1: Et vous êtes un peu gémeaux?
0: Oui.
1: Deux visages?
0: Des fois.
1: C'est pour ça que vous nous avez dit tout à l'heure, si c'est mon père qui m'invite...
2: Je réponds non.
1: C'est les deux visages qui parlent.
0: Oui.
2: Et votre père, il est de quel signe astrologique? Vous savez?
0: Je sais pas.
1: Ah, je pense, mais alors
2: c'est quand son anniversaire?
0: Ah, je sais pas.
2: Vous
0: savez pas.
2: Vous lui avez jamais souhaité son anniversaire?
0: On s'est vu très rarement, c'est pour ça.
2: Oui. D'accord. Non, mais c'est pas une question de jugement, hein. C'était pas une critique, c'était pour expliquer qu'effectivement vous aviez très peu de relations avec lui.
1: Voilà. Bon.
2: Au point de ne même pas savoir quand est son anniversaire et quand, puisque vous n'avez pas eu l'habitude de le lui souhaiter. Je vais vous proposer un deuxième indice. Emma, regardez à nouveau là-haut.
4: Est-ce que vous êtes vraiment surprise de cette invitation chez Bataille et Fontaine ce soir?
0: Oui.
2: Vraiment surprise?
0: Oui.
1: Pourquoi?
0: Bah, je pensais pas venir jusqu'à ici. Et que quelqu'un voulait me parler devant plein de personnes aussi.
2: Vous n'avez pas évoqué la piste d'une déclaration d'amour?
0: Aussi, mais bon.
1: Bonne question, petit coquin. Mais il a raison.
2: Oui. Vous savez qu'il y a des déclarations d'amour dans cette émission.
0: Ça peut être
2: aussi.
0: Des ex ou autre.
1: Aussi.
2: Vous avez des ex?
0: Oui.
1: Ça peut être aussi quelqu'un que vous avez croisé à Nancy en faisant les courses au supermarché.
2: Et qui a été séduit.
1: Et qui a eu un coup de foudre pour vous.
0: Peut-être. Hein. Mais encore une fois, il faut que ce soit réciproque.
2: Ah bah oui.
0: Sinon, il n'y a pas.
1: Ah bah non.
2: Mais éventuellement, en tout cas, vous êtes prête à écouter une déclaration d'amour ce soir.
0: Oui.
2: Bon. Coup de foudre, j'en sais rien, mais moi, je vous promets que c'est une déclaration d'amour.
0: Ah bon?
2: Alors du coup, est-ce que vous êtes prête à écouter?
0: Oui.
2: Oui?
0: Oui.
2: On regarde le visage de la personne déjà pour savoir et après vous nous direz si vous voulez l'entendre.
0: D'accord.
2: Ok? Allez, regardons qui se trouve de l'autre côté de ce plateau.
0: Maman.

0: Ça va, Emma? Vous connaissez cette dame?
1: Oui. C'est ma maman.
0: C'est votre maman, Audrey?
1: Oui.
0: Est-ce que vous êtes surprise de la voir?
1: Oui.
2: Pourquoi vous êtes surprise? Parce que vous...
1: Je pensais pas qu'elle allait venir jusqu'à ici.
2: Parce que c'est la question que j'allais vous poser. Vous ne vous attendiez pas à elle, tout simplement? Ou parce que vous n'imaginiez même pas qu'elle puisse avoir le courage, la force, la détermination?
1: Qu'elle vienne, parce que ma maman l'aime pas quand il y a beaucoup de gens. Mais je vois qu'elle a fait beaucoup d'efforts. Jusqu'à Paris.
2: Elle vient pas pour nous voir, nous, hein?
1: Oui, ça, je sais.
0: Soyez détendus. Est-ce qu'on écoute ce que Audrey est venue vous dire ce soir?
1: Oui.
0: Regardez là, dans cet écran, elle vous voit comme vous la voyez. Audrey, c'est à vous.
3: Non, bah, coucou, ma fille.
1: Coucou, maman.
3: Bon, si je te fais venir ici, c'est que c'est une raison importante. Sinon, je l'aurais pas fait. C'est comme tu dis, j'aime pas trop la foule.
1: Oui.
3: Mais pour toi, je le fais. Parce que bah, c'est dur, tout ce qu'on a vécu par le passé. Les foyers, les disputes, les fugues. Tout ce que j'ai pu endurer et que t'as enduré aussi, qui n'a pas été facile pour toi. Ça n'a pas été facile du tout pour toi, et ça, je le sais.
1: Oui.
3: J'ai tout fait pour te récupérer, mais on mettait toujours une barrière devant.
1: Papa.
3: Pas que. Mais je restais debout malgré tout. Puis après, bah, tu sais très bien, j'ai chuté.
1: Oui.
3: Donc j'y arrivais plus du tout. Mais faut que tu saches que c'est pas vraiment de ta faute tout ce qui est arrivé. Ok, j'ai voulu me séparer de toi quand t'avais 10 ans. Mais c'était pour notre bien de nous deux, parce que ça n'allait plus du tout. Moi, je tiens à te dire, tu vois, j'ai évolué. Même bah, là, après la disparition de Faïdo, ça a été très, très compliqué. Tu m'as vu dans des états pas possibles. Tu m'as même sauvé la vie. Et ça, je regrette vraiment que t'aies dû voir ça. Je savais plus comment faire. Parce que je me sentais seule. Plus de famille, plus rien. J'avais tout perdu. Donc moi, je veux pas reproduire ce que mes géniteurs m'ont fait. Je veux pas être comme eux. Je veux te donner tout l'amour que j'ai en moi pour toi. Car moi, je t'aime. Et j'ai pas besoin d'alcool pour te dire que je t'aime, ma fille.
1: Moi aussi, je t'aime, maman.
3: Si je suis là, en fait, aujourd'hui, ce serait pour te demander si tu veux revenir à la maison. Mais tout en faisant tes démarches, tout en étant libre, parce que maintenant, t'es une jeune femme, t'es plus une ado. Parce que de te savoir à droite, à gauche, ça me rassure pas. Parce que je serais prête à donner ma vie pour toi, tu sais.
1: Oui.
3: Et ta mère, elle sera toujours là. Parce que je sais que t'as des souffrances en toi. Je sais tout ce que tu vis parce que c'est similaire au mien. Le rejet, l'abandon, le deuil, les trahisons. Donc moi, je vais être là pour toi, pour te guider et te tendre la main. Voilà, je t'aime, ma fille.
1: Moi aussi, je t'aime, maman.
0: Elle est belle, votre maman?
1: Oui.
3: Toi aussi, t'es belle, ma fille.
2: Vous êtes fière d'elle?
1: Oui.
2: On sent dans vos yeux, à l'une et à l'autre, qu'il y a beaucoup, beaucoup d'amour entre vous deux. Mais qu'on a l'impression que c'est deux femmes qui ont du mal à vivre bien, à trouver leur voie. Alors vous, vous êtes jeune, vous avez la vie devant vous. Votre maman a vécu des choses pas simples. Vous lui reprochez des choses à votre maman, parfois?
1: C'était à cause quand elle buvait l'alcool, mais ça, c'est pas de sa faute, je le sais.
0: Aujourd'hui, votre maman est sobre depuis quelque temps. Elle se sent plus forte. Elle se sent...
1: Mais ça se voit.
0: Elle se sent mieux.
2: Ça se voit?
1: Oui, ça se voit. Elle est belle comme ça.
0: Elle s'inquiète pour vous, vous l'avez compris. Elle est venue vous dire aussi pardon, et on l'a tous entendu. Vous êtes sensible à ça, à ce pardon?
1: Mais
0: vous
1: ça, avez... elle le sait que je ne l'ai jamais en voulu. Elle me l'a déjà dit beaucoup, mais jamais je l'en voudrais. Parce que c'est ma maman. C'est grâce à elle que je suis là. Je suis en vie.
0: Vous comprenez aussi qu'elle s'inquiète pour vous?
1: Oui. Elle s'inquiète parce que j'ai fait des bêtises dans mon passé. Mais je suis chez ma meilleure amie qui est dans le public. Du coup, t'as pas à t'inquiéter?
3: Bah, j'ai toujours peur parce qu'un coup, ça va, un coup, les personnes te font souffrir. Et ça a toujours été des amis. C'est ça qui me fait peur. Donc après, tu vas te retrouver chez des inconnus et... Après, je me dis, est-ce qu'il va lui arriver quelque chose? Est-ce qu'on va abuser d'elle? Tout ce que t'as vécu.
1: Mais là, il n'y a pas eu de nouveau tout ça.
2: Est-ce que... Vous allez devoir nous donner une réponse dans quelques instants, mais est-ce que vous comprenez l'inquiétude de votre maman?
1: Oui, je comprends.
2: Vous venez de répondre. Et on a dit à votre maman, est-ce que vous êtes sûr que le retour chez vous est la bonne solution? Peut-être que votre fille a besoin de souffler. Pardon, madame, mais quand vous dites « j'ai peur que tu refasses des bêtises, j'ai peur que tu fasses de mauvaises rencontres », peut-être que c'est exactement le discours que votre fille peut avoir sur vous. Alors, pas des mauvaises rencontres, mais que vous retombiez dans des travers et qu'elle vienne revivre chez vous. Puis dans 6 mois, 3 mois, 1 mois, peut-être que voilà, il y a des choses qu'elle n'ait pas envie de voir et qu'elle n'ait plus envie de vivre. Est-ce
3: oui,
2: que le juste milieu, plutôt que de vivre complètement chez vous pour l'instant, ce serait pas...
1: Ce sera peut-être avec du temps.
2: De vous revoir très régulièrement.
3: Déjà, nous revoir de temps en temps.
1: Ouais, voilà, les week-ends, comme avant. Repartager des bons moments ensemble.
3: Voilà.
0: Parce que là, pour l'instant, on est bien d'accord que vous ne vous voyez plus et vous avez très peu de relations l'une avec l'autre, même si on a bien compris ce soir.
1: Parce qu'on s'était beaucoup fâchés aussi.
2: Voilà. Et le fossé a fait que ça s'est agrandi, c'est ça? On a moins envie d'appeler, moins envie de voir.
1: Moi, je suis têtue et maman, elle est têtue aussi. Bah, ça va pas.
0: En tout cas, ce qu'on a compris ce soir, c'est qu'au-delà de tout ça, il y avait quand même beaucoup d'amour de part et d'autre. Alors, je vais vous demander, Emma, comme le veut le principe de l'émission, de vous placer debout ici, s'il vous plaît, sur la petite croix que vous voyez face au rideau. De l'autre côté de ce rideau, il y a votre maman avec tout le passé et le passif que vous avez partagé, tous ces moments difficiles, douloureux. Votre maman, elle est venue à la fois vous demander pardon et vous dire reprenons des liens, même si tu veux pas revenir complètement à la maison, mais reviens quand même à la maison régulièrement.
1: Recréons des liens. Quoi.
0: Recréons des liens et refaisons-nous confiance mutuellement sur le fait que l'une et l'autre, on ne recommencera pas nos bêtises, comme vous avez dit.
1: Oui.
0: Je reprends votre mot. Est-ce que vous êtes d'accord avec ça et est-ce qu'on ouvre le rideau?
1: Oui.
0: Oui.
1: Oui.
0: Alors venez la rejoindre.
2: Venez, venez.
4: Ah, c'est toi qui pleures maintenant. Et là, c'était moi.
1: Je m'attendais pas.
4: Bah, des fois, tu vois, là, c'est des surprises, la vie. Des meilleures surprises.
1: Oui.
4: Bah, j'ai fait ça, maman, pour toi.
1: Merci, maman. Au moins, t'es là.
4: Bah oui, je serai toujours là.
1: Pas comme papa.
4: Mais je serai toujours là, moi. T'inquiète pas.
0: Bon, Emma, ça vous fait quoi de la voir comme ça, regardez, avec son sourire et son air de « je vais bien »
1: Oui, c'est mieux.
2: On a dit à votre maman 2-3 choses tout à l'heure, mais vous allez les réentendre. Un, que quel que soit l'amour que vous porte votre enfant, il ne peut pas être une béquille pour vous. C'est trop dur à porter. C'est compliqué de se construire quand on est la béquille de ses parents. Et je suis persuadé que vous êtes d'accord avec ce que je viens de dire.
1: Oui.
2: Puis vous allez apprendre à retrouver votre fille dans un cadre normal pour une fois, dans des vraies relations normales, sans culpabilité, sans critique, sans remarque, sans retour au passé.
0: Refaites-vous confiance et méritez chacune la confiance de l'autre.
2: Et prenez votre temps. La vie est longue. Prenez votre temps. Madame.
4: Merci à vous.
2: Salut, mademoiselle. Restez comme vous êtes.
1: Merci.
0: Allez, repartez toutes les deux.
2: Bras dessus, allez.
5: On va retrouver une nouvelle histoire,
6: Pascal. Et puis évidemment, pour cette nouvelle histoire, on a besoin de passer dans la loge de Rebecca. Ça tombe bien, c'est un plaisir. Rebecca, avec qui êtes-vous ?
7: Eh bien, je suis avec Justin, qui arrive de Dunkerque.
6: Ouais.
0: Qu'est-ce que fait Justin dans la vie ?
7: Il est cariste.
0: D'accord. Voilà.
6: Dans quel type de secteur, Justin ?
8: Dans le transport.
6: D'accord.
8: Dans l'alimentaire, ouais.
0: Dans l'alimentaire, d'accord. Bon. Ça va intéresser Laurent, ça.
6: Oh là !
0: Attends, tout ce qui est alimentaire...
6: Ouais, c'est vrai. Est-ce qu'il a une petite idée de la personne qu'il invite, Rebecca ?
7: Il a différentes idées.
6: Ouais.
7: Mais je crois que vous n'avez rien d'arrêté.
8: Non, rien de sûr, non.
0: Bon, un vrai bonheur d'être assis à côté de Rebecca, forcément.
8: Ça fait plaisir, ouais.
0: Bon, on va vous laisser en profiter tranquillement, Justin, et puis... Pardon, Rebecca.
7: Je vais apprendre quelques passes de poker, parce que c'est la passion de Justin.
0: Génial. Bon, ben, on vous laisse jouer au poker et
7: merci.
0: Tout ce que vous...
6: Vous savez ce qu'on dit sur le poker, hein. 2-3 minutes pour apprendre les règles, toute la vie pour apprendre à jouer.
8: C'est ça.
0: Bon, on vous laisse tous les deux, en tout cas, en très bonne compagnie, respectivement, et puis nous, on va... découvrir ici et maintenant qui a une vérité ce soir importante.
6: Un garçon qui vient dire à Justin quelque chose d'extrêmement fort, d'extrêmement étonnant. Il s'appelle Robin, mesdames et messieurs.
9: Bonsoir.
6: Ça va Robin ?
9: Ça va et vous ?
6: Asseyez-vous.
9: Ça va ?
6: On a dit, votre histoire nous a beaucoup touchés quand vous nous avez appelés, parce que d'abord c'est une histoire plutôt rare. On sait que dans les familles, il y a parfois des conflits entre les filles, les fils, avec le nouveau compagnon ou la nouvelle compagne de leur maman ou de leur papa. Et que c'est jamais simple de faire une famille recomposée. Et ce soir, vous venez un peu en rédemption, parce que le monsieur qu'on vient de voir avec Rebecca, vous le connaissez très bien.
9: Oui, c'est mon beau-père actuellement.
6: C'est votre beau-père, oui. Donc c'est le compagnon de votre maman.
9: C'est ça.
0: Ça fait combien de temps que ça dure ?
9: Ça fait 6 ans actuellement qu'ils sont ensemble.
0: D'accord.
9: Ils se sont rencontrés chez une amie en commun.

0: Et en fait, moi, je l'ai découvert lors d'un premier jour d'été 2019 où, en fait, il est venu chez moi. Je n'étais pas au courant, bien sûr.
1: Quand vous dites chez vous, c'est chez
0: C'était
1: votre maman.
0: chez ma
1: Où
0: maman
1: vous viviez avec
0: actuellement,
1: maman, d'accord.
0: voilà. Et dès le premier jour, j'ai été très odieux avec lui, des insultes. Je l'ai très, très mal accueilli parce que j'étais assez protecteur avec ma maman avant. Et c'est vrai que j'ai pris conscience que maintenant il faut évoluer. J'ai 28 ans et que je veux une chose, le bonheur de ma mère.
1: Donc vous avez pu voir aussi avec le temps, effectivement, que ben Justin, il était bien intentionné, qu'il s'occupait bien de votre maman.
0: Exactement.
1: Et avec vous, alors vous avez été une sorte de rebelle, vraiment pas
0: Oui.
1: sympa du tout, mais est-ce que lui, il a fait des efforts de son côté pour
0: Il a
1: essayer d'aller vers vous?
0: fait énormément d'efforts et il y a quelques mois, j'en ai pris conscience. Mais le problème, c'est que ça fait 3 ans qu'on ne se parle plus, qu'on ne s'adresse plus la parole, qu'on mange plus ensemble, enfin, on vit ensemble, mais on ne s'apprécie pas. Et le problème, c'est qu'on passe par toujours ma mère. Et ma mère, je pense qu'au bout d'un moment, bah, elle en a un peu marre d'être toujours l'arbitre au niveau de la cour de tennis. Enfin, je le prends toujours cet exemple-là parce que finalement, nous, on est les adversaires. Et ma mère, elle est au milieu et puis elle est triste. Ça
1: Alors,
0: fait des
1: on est entre le tennis et le MMA.
0: Bien sûr.
1: Alors, on a fait un film de votre histoire. On va le regarder tout de suite.
0: D'accord.
2: Pendant 6 longues années, une guerre silencieuse déchire une famille. Robin est un jeune homme de 22 ans quand sa maman Peggy refait sa vie avec Justin. Marqué par l'absence d'un père et la succession de beaux-pères qui n'ont pas été à la hauteur, il se dresse comme un rempart. Entre Robin et Justin, dès le début, le courant ne passe pas. Et pour cause. Justin est beaucoup plus jeune que sa mère, 13 ans de moins. Le jour où il le rencontre la première fois, Justin fait déjà comme chez lui, ce qui ne plaît pas au jeune homme. Et puis Justin finit par s'installer à la maison. Dès lors, on se jauge, on se teste, on s'apprivoise à peine. Mais très vite, les désaccords et les conflits voient le jour. Des mots trop durs sont prononcés, des colères trop vives sont exprimées, et la méfiance grandit. Et finalement, l'indifférence et le silence s'installent à la maison. Depuis 3 ans, les deux hommes cohabitent sous le même toit, sans jamais se parler, sans jamais se regarder. Robin fait en sorte de ne pas croiser Justin. Justin fait comme si Robin n'était pas là. Peggy a bien essayé de recoller les morceaux, en vain. Cette rupture a même éloigné Robin de son demi-frère, Mathis, qui a choisi le camp de Justin. Robin s'est retrouvé seul, coupé de sa famille. Aujourd'hui, beaucoup de choses ont changé. Robin est un jeune homme qui a mûri et qui sait reconnaître ses erreurs. Alors ce soir, il nous a demandé d'inviter son beau-père pour lui demander pardon. Un mot simple, mais l'un des plus difficiles à prononcer. Après 6 ans de tension et 3 ans de silence, une main tendue peut changer leur histoire. Reste à savoir si Justin acceptera, lui aussi, d'ouvrir le rideau et son cœur.
0: C'est émouvant, hein?
1: C'est bien raconté?
0: C'est super bien raconté et tout est bien réel, hein, c'est vrai. C'est vrai que j'ai eu une enfance plutôt aisée, très bien. J'ai toujours été bien éduqué, j'ai eu un beau-père précédemment, avant Justin, qui a été pendant des années, m'a toujours considéré comme son fils. Mais moi, j'étais tellement rebelle, encore une fois, que j'ai pas vu tout le bonheur qui m'a rendu. Il m'a fait voyager, il m'a considéré comme son deuxième enfant, après mon frère. Et au final, ben, j'étais vraiment là, j'ai été insultant, j'ai été
3: pareil.
0: Menaçant. Enfin, j'ai été pareil. Jamais accepté que ma mère refasse sa vie à ce moment-là.
3: Alors, il faut dire quand même que votre maman et votre beau-père, ils ont, alors je sais pas si ça joue, hein, mais ils ont une différence d'âge.
0: Oui. Ça doit être 12 ou 13 ans, je pense.
1: Votre maman est plus âgée que
0: ouais,
1: Justin.
0: C'est ça.
1: Et du coup, entre Justin et vous, il y a à peine 10 ans.
0: Oui.
1: Bah, est-ce que ce facteur-là a joué aussi? Alors, vous venez de nous dire que vous aviez également rejeté votre beau-père précédent. Mais là, est-ce que ça a été un facteur de plus dans le fait que vous avez très mal jugé Justin?
0: Oui. Oui, ça a été un facteur parce que au début, alors je vais pas dire que j'acceptais pas, mais moi je trouvais que 10 ans d'écart avec moi, c'est limite comme si c'était un ami, hein, peut-être on peut dire ça comme ça. Et dans les actions qu'il faisait aussi, je trouvais qu'il était très dans la jeunesse. Ma mère, elle a 50 ans, elle est dynamique, motivée, mais elle fait pas les mêmes choses que mon beau-père y fait parce qu'il est plus jeune, en plus de motivation. Et en fait, dans tout ça, je me rends compte qu'en fait j'accepte aujourd'hui qu'ils sont ensemble parce qu'il rend ma mère heureuse et moi, c'est tout ce qui m'apporte dans la vie, c'est ma mère. Voilà.
3: On l'a vu, vous avez eu des mots très durs, des...

0: Donc il a dû partir un mois, quelque chose comme ça.
1: Mais partir de la maison parce que ça allait plus entre nous.
0: Parce que ça allait plus entre nous, par rapport à moi.
2: À cause de vous.
0: Ouais, ouais, ouais. Et en fait, il est parti, je sais plus, deux semaines ou un mois, je pense. Et le premier jour, c'est ce que j'en parlais, en fait, j'ai rigolé. Le premier jour, j'ai rigolé.
2: Vous étiez content?
0: Content. Et en fait, c'est le soir même où, à peu près, où ma mère s'est mise littéralement à pleurer, hein, que je me suis senti mal, en fait. Je me suis rendu compte que j'avais été trop loin dans les paroles. Il a toujours essayé, il a dit une fois, je sais pas s'il s'en rappellera, qu'il me considérait comme son fils, qu'on était, moi et mon frère, comme ses enfants qui, s'il reste avec ma maman, n'aura jamais. Et ça a été quelque chose qui m'a beaucoup marqué, beaucoup. Mais le problème, c'est qu'avec les années, on n'a pas pu en parler, en fait. Et ah ouais. Donc, en fait, tout ce qu'on se dit, ou les peu de choses qu'on se dit, ben on en parle par ma mère. Et ma mère, ben, quand elle finit le travail, passé une certaine heure, ben, elle rentre, ben, c'est la
1: boule. Si on comprend bien, parce qu'on a compris que votre spécificité, c'est que vous êtes une forme de Tanguy. Pardon pour...
0: Non, oui.
1: J'ai le droit de le dire.
0: Oui, bien sûr.
1: Référence au film. 28
0: exactement,
1: ans, ouais. Encore chez maman.
0: Bah oui.
1: Et encore chez beau-papa.
0: C'est vrai.
1: Mais donc, ça veut dire qu'à la maison, comme vous ne parlez pas à votre beau-père et vous, vous faites comment? Quand vous allez dans votre chambre le soir, quand vous allez bouffer, en fait, à table, vous mangez avec lui?
0: Non.
2: Vous l'évitez totalement.
0: Ouais, en fait,
2: vous évitez.
0: C'est qu'on mange jamais ensemble, on prend jamais la voiture ensemble, on va jamais au restaurant ensemble. Enfin, on s'évite, quoi. Il y a des familles qui s'insultent ou se parlent tous les jours, mais il y a des tensions. Nous, on s'ignore totalement. Et au milieu, comme je le dirais, je vais le dire souvent aujourd'hui, bah, c'est ma mère qui trinque pour nous, en fait, finalement.
1: Vous avez dit à notre équipe, le journaliste s'occupe de vous nous avez dit, quand maman regarde la télé avec son compagnon, j'attends. Qu'il s'en aille pour redescendre dans le salon et regarder la fin d'un programme avec ma mère.
0: Ouais. C'est exactement ça. Ça veut dire qu'en fait, mon beau-père, ça dépend des heures qu'il fait, soit il travaille le matin ou l'après-midi. Souvent, bah, il monte. Et moi, quand je l'entends, bah, j'ai tendance à descendre. Et c'est vers certaines heures, qu'on parle, en fait. On parle.
2: Avec votre maman, mais...
0: Ouais, mais ma mère, je la vois.
2: Pas quand il est là.
0: Non, parce que...
1: Ça va être insupportable pour votre mère.
0: Ouais. Insupportable pour ma mère.
1: On n'imagine même pas ce que c'est, mais...
0: Elle le dit pas.
2: Elle le dit pas, mais c'est la question que j'allais vous poser. Est-ce que plusieurs fois, votre mère est venue vous voir en vous disant « Écoute, fais un effort, je souffre de cette situation. Justin, je l'aime, j'ai envie qu'il reste avec moi. Et... »
0: Je me rappelle plus, mais non, je pense pas. En fait, c'est plutôt l'attitude qu'a ma mère. Elle s'énerve énormément. Avant, elle s'énervait pas autant. Et même, je sens ma mère le soir, elle écoute des musiques, par exemple. On écoute tous des musiques, que ce soit du funk, du pop. Mais quand je vois ma mère écouter toujours des chansons tristes, je me dis que c'est quand même quelque chose. Tous les soirs, quasiment, je me dis que ma mère, elle est triste. Et le problème, c'est que j'ai les mots pour toujours lui dire ça va aller. Mais le mal-être, c'est entre moi et mon beau-père.
2: Mais qu'est-ce qu'il y a? Vous êtes prof de tennis, t'as un c'est ça?
0: Je suis en formation pour être prof de tennis, mais ça fait des années que je donne des cours.
2: Qu'est-ce qui a fait que, tout d'un coup, vous avez dit, il faut que je monte au filet, il faut que j'y arrive, il faut que je m'expose?
1: J'aurais pas venir.
2: Bien joué.
0: Bonne blague, en vrai. Je pense que j'arrive à un moment de ma vie où, en fait, à un moment donné, il faut pas attendre des lustres et des lustres. Et en fait, moi, j'ai toujours dit qu'un jour, ma mère, à force d'en arriver là, il va lui arriver quelque chose, je suis sûr et certain. Et moi, je veux pas que ma mère. Bah oui, parce que ma mère, elle se tue à la tâche, elle a jamais eu réellement de problème de santé, mais moi, je le sens. Je sens que ma mère, elle s'énerve plus, elle est pas bien, elle est triste. Et je le vois, je le dis pas parce que je lui dis souvent je t'aime. Moi, je suis quelqu'un qui adore dire je t'aime à ma mère. Et de base, je voulais faire l'émission de base pour ça, pour lui dire. Mais en fait, la deuxième option, c'était bien sûr et la plus importante pour moi,
2: c'était de dire pardon
0: à Justin.
1: Le billard, ça marchait pas, il fallait directement.
0: Voilà, c'est ça. Et je pense que je me suis dit, à un moment donné, à 28 ans, faut quand même prendre ses coronaises, comme on dit, avancer au filet et mettre un smash là où l'adversaire est pas.
2: Eh ben, Robin, c'est une belle démarche en tout cas, une démarche de pardon, une démarche positive, constructive, comme on les aime dans Il n'y a que la vérité qui compte.
1: Bon courage.
0: Merci
1: on espère
0: beaucoup.
1: Que pour vous, ça sera jeu, set et match.
0: Merci beaucoup.
2: Alors, on va retrouver notre amie Rebecca et Justin à côté d'elle.
3: Oui, ça y est, j'ai fini ma quinte flush royale.
2: Ouais.
3: Et tout va bien. Je pense que Justin est assez détendu maintenant pour vous rejoindre sur ce plateau.
1: Mm-hmm.
3: Justin, je vais vous demander de vous lever.
4: Oui.
3: Vous allez suivre Sam et la vérité est au bout du couloir.
4: Merci.

0: Bienvenue.
1: Merci.
0: Je suis Pascal, voici Laurent.
2: Bonjour. Salut, bonsoir. Asseyez-vous sur la petite croix qui est là.
1: Merci.
2: Comment ça va, Justin?
1: Ça va très bien, merci.
2: Un peu de stress, normal?
1: Un peu de stress, ouais.
2: Ouais, qu'est-ce qui vous stresse le plus? L'histoire que vous allez vivre ou...
1: Non, c'est tout ça, ouais.
2: Le décor.
3: L'environnement.
1: Ouais.
2: Bon.
3: Est-ce que vous avez pensé à des hypothèses concernant la personne qui vous invite ce soir?
1: J'ai des hypothèses, mais rien de sûr.
3: Rien de sûr.
2: Une femme? Un homme?
1: Les deux.
3: Ah.
2: Bien joué.
3: Ça, c'est le joueur de poker. Hein. Vous ne dévoilez pas votre jeu. Bon,
1: c'est
3: d'accord.
1: Ça.
3: Poker face. Est-ce que je vous propose un indice?
1: Allez.
3: Regardez là-haut, Justin.
4: Vous êtes plutôt heureux en jeu ou en amour?
3: Vous êtes heureux, vous avez du succès au poker?
1: Je suis plus heureux en amour qu'en jeu, on va dire.
3: Ah, ouais,
2: c'est le cas de tous les joueurs.
1: C'est
2: en général.
3: Bah, y a des joueurs qui ne sont même pas heureux en amour. Hein. De mon point de vue, il vaut mieux être heureux en amour qu'au jeu.
2: Bah oui.
1: Hein. Je suis d'accord.
3: Donc vous êtes, voilà. Et on a parlé un tout petit peu de votre famille. Enfin, vous êtes en couple, vous avez des enfants?
1: Non, pas d'enfants, non.
3: D'accord. Et votre compagne en a?
1: Elle en a deux, ouais.
3: D'accord. Est-ce que je vous propose un deuxième indice?
1: Allez.
3: Regardez à nouveau là-haut, Justin.
5: Selon vous, quel est le plus joli mot de la langue française?
2: Il y en a plein des jolis mots dans la langue française, hein?
1: Ben, je dirais amour, du coup.
2: Ouais.
3: Amour.
1: Amour, c'est un très joli mot.
2: Et après amour, vous mettriez quoi comme mot, comme ça, à l'arrache, vite fait?
1: Famille.
3: Ah, famille. Ouais. D'accord. C'est important pour vous, le cadre familial
1: Ouais, très important, oui.
3: Ouais. Mmh.
2: Là, on est d'accord qu'a priori, avec les deux indices qu'on vient de vous donner, vous sauriez déjà...
3: On parle d'amour.
2: Oui, on parle de famille, on parle d'amour. C'est quand même des indices qui vous emmènent un peu vers un chemin, si j'ose dire.
1: Ouais.
2: Non?
1: C'est les deux à qui je pensais, ouais.
3: Ouais.
2: Donc ça marche pour les deux cas.
1: Ouais.
2: Vous restez très mal, hein. Comme ça, vous vous engagez pas. C'est bien. Moi, j'adore
3: bon.
2: Ça.
3: Alors, est-ce que, Justin... Pour mettre fin au suspense, on dévoile un peu plus de cartes et on ouvre les écrans sur l'autre côté de ce plateau.
1: On va faire ça, ouais.
3: Oui, regardez.
1: C'est bien ça.
3: Ah bah, vous avez dit il y a deux solutions, maintenant vous dites c'est bien ça. Ça, c'est le joueur. Hein. Il y avait quand même une autre solution. C'est une des deux hypothèses auxquelles vous pensiez.
1: Ouais.
2: Étonné?
1: Robin, le fils de ma femme.
2: Étonné?
1: Femme de ma conjointe. Étonné? Ben non, pas trop, non.
2: Est-ce que vous êtes prêt à l'écouter?
1: On va écouter, ouais.
2: Ouais. Voilà.
3: Robin?
2: Ouais.
3: Robin, c'est à vous.
6: Déjà, bonsoir, Justin.
1: Bonsoir.
6: Déjà, je tiens à te remercier. D'avoir accepté l'invitation parce que franchement je vais te le dire ouvertement avec le cœur ce soir parce que je t'ai jamais trop parlé comme ça que je m'excuse et je te demande un pardon qui est sincère, qui est réel parce que en fait le mal en fait que je te fais à toi, que je fais à maman en fait est pas normal. Les paroles que j'ai pu avoir envers toi n'étaient pas normales de ma part. À l'heure d'aujourd'hui, j'ai pris conscience depuis quelques mois que tu étais une personne extraordinaire pour ma mère. Parce que quand tu es arrivé dans notre vie, je t'ai pas accueilli comme il le fallait. Que malheureusement, dès le premier jour que tu es arrivé, c'est déjà parti en insulte, je t'ai pas accepté. Et il y a une phrase que je m'en souviendrai, peut-être que toi, tu t'en souviens plus. C'est que tu avais dit que moi et Mathis, tu nous considérais comme tes fils. Et en fait, si j'ai été mal avec toi, surtout, c'est parce que précédemment, je pense que tu le sais, maman a été avec le père de Mathis. Et aujourd'hui, ben, je m'en veux parce que j'ai pris conscience que, en fait, toi, tu veux pas le mal de maman, tu veux que son bien... Et malheureusement, ben, moi, je veux que ça évolue. Tu vois, je t'ai fait venir dans le but qu'il y a des choses que je dois travailler surtout parce que toi, en fait, t'as strictement rien fait. J'ai rien à te reprocher. Tout ce que je te demande aujourd'hui, c'est un pardon sincère. Je fais pas cette démarche dans le but de passer à la télé parce qu'on est dans des choses différentes et que même si tu seras jamais mon père, certes, mais tu es le compagnon de ma mère depuis 6 ans. Et malgré ce qui s'est passé, les choses qui ont été dites, je veux que ton bonheur. Et je souhaite qu'on ait une relation, avec le temps peut-être, par la suite, une vraie relation.
2: Votre beau-fils vous a dit tout à l'heure, mais vous pouvez lui parler, il vous voit comme vous le voyez, hein, qu'à la maison ça ne se passait pas très bien, que c'était chassé-croisé permanent, vous vous parlez à peine, vous croisez, vous évitez. Qu'est-ce que vous souhaiteriez lui dire, là, puisqu'il vous l'avez dans les yeux, il nous dit « je parle très peu à mon beau-père ». On ne se parle pratiquement plus parce que je suis un sale con, entre guillemets, voilà, je ne me suis pas conduit très bien. Et lui, et bah, voilà, il mange. Et puis, qu'est-ce que vous aimeriez lui dire ?
0: Ah, je voudrais lui dire qu'il faudrait qu'il change. Parce que à son âge, il fait pas grand-chose à la maison. À l'extérieur de la maison, à part ses passions, pareil. Il fait pas trop de démarches pour. Enfin, il fait des démarches pour trouver du travail, mais ça dure jamais longtemps. Voilà, je voudrais qu'il change beaucoup son comportement à la maison, surtout.
2: Ouais.
0: Voilà.
3: Est-ce que vous êtes touché déjà par, au moins par la démarche de Robin ce soir et ému qu'il fasse ça pour vous et pour sa mère?
0: À toucher, je n'irai pas jusque-là, mais c'est très courageux. Ouais. Très courageux.
2: Vous avez une question à lui poser ?
0: Non.
2: Rien ?
0: Rien.
2: Vous êtes tellement habitué à ne pas vous parler que vous ne vous parlez pas, là. Ben, et vous avez une occasion en or. Hein.
0: Ben, je le connais, je sais comment il est, je n'ai pas de question à lui poser. J'ai déjà pardonné plusieurs fois, et à un moment, j'ai dit stop, quoi. Une fois, deux fois, après, c'est bon, quoi.
2: Vous entendez ce que vient de dire votre beau-père ?
6: Exactement, il m'a laissé beaucoup de chance. Et en fait, quand il me reprochait les choses, en fait, je les prenais plus comme des formes d'attaque et pas des conseils. Alors oui, j'ai pas fait de démarche à la maison, je sais que je fais rien. Je sais que c'est vrai, je suis un Tanguy, je le sais. Je le sais que tu me le reproches, tu me l'as déjà dit plein de fois. Et que les paroles que je te dise là, forcément, doivent avoir un but. Et tu l'as entendu plein de fois, mais à l'heure d'aujourd'hui, je te le dis sincèrement, c'est pas des paroles en l'air. Je vais pas venir ici pour dire des choses devant du monde. Et surtout, c'est pas pour faire un show, c'est vraiment, je suis sincère à l'heure d'aujourd'hui. Et que tout ce que tu m'as dit, tout ce que j'ai entendu, eh ben, seront faites à la maison les prochains jours, les prochaines semaines qui vont arriver.
0: Je me dis que c'est peut-être un bluff.
6: En fait, non, c'est pas du tout un bluff. Comme je l'ai dit tout à l'heure, je vais pas faire une émission de télé dans le but de faire un bluff. En fait, moi, ce que j'ai à gagner, surtout, c'est un beau-père, en fait.
0: Ça fait trop longtemps que ça dure. Je te connais assez pour savoir que tu changeras pas comme je voudrais que tu changes. Après, je suis pas ton père, mais j'ai des principes et je peux pas accepter tout ce que tu ne fais pas. Voilà.
2: Il y a une personne dont on parle beaucoup depuis tout à l'heure, elle est derrière vous, c'est votre femme, votre compagne, Peggy. Je vous avais un micro, mais si vous voulez dire un petit mot, vous n'êtes pas obligé, hein, si vous ne le sentez pas. Oui, non ?
6: Vas-y, maman, parle.
2: Non ?
7: Mais je ne vois pas ce que j'ai à rajouter.
2: Et, non, mais à rajouter, vous êtes entre les deux quand même, vous.
7: Ben, c'est ça. C'est ça.
2: Oui, d'accord, mais vous pensez quoi de ce qui se passe ?
7: Ah, ben moi, je suis contente de sa démarche. Je trouve ça, ouais, courageux de sa part, ouais. Après, moi, je ne suis pas rancunière, donc je ne suis pas toujours d'accord avec Robin non plus. Ça, c'est clair. Hein. Bon, c'est mon fils, quoi. Je suis entre les deux.
2: Quand vous entendez votre fils dire « je me suis mal conduit, j'ai de la jalousie en moi, ouais, etc. » Tout ça, vous le validez. Peu, ouais. Et vous l'avez déjà entendu, ce discours-là ?
7: Non, pas aussi fort. Là, il lâche tout, là. Là, je pense qu'il est sincère.
6: Bah, je t'aime, maman. Je t'aime,
7: moi
6: maman.
7: Moi aussi, je t'aime.
6: Je t'aime, et Justin aussi, même si je ne te l'ai jamais dit, je t'aime, parce que ça me fait mal de voir ma mère comme ça et te voir comme ça. Même mon frère, on se prend la tête, je suis tout seul à la maison, et je vous aime tous, mais le problème, c'est que je ne vous le dis pas, et j'ai eu des comportements de bébé, il faut le dire. Et aujourd'hui, j'ai pris conscience, et oui, ça craque, parce que je vois ma mère, je vois Justin, je vois le mal-être que je mets, et je me rends compte que ce n'est pas ce qui doit être dans une vraie famille, voilà.
7: Moi aussi, mon fils, je t'aime.
2: Bon,
3: Justin, à un moment dans cette émission où il faut prendre des décisions, je vais vous demander de vous lever, selon le principe de l'émission, de vous mettre face au rideau et vous poser donc, vous reposer la question que Robin est venu vous poser ce soir, au-delà de ce pardon, de ces excuses qu'il vous présente. Finalement, c'est la question, c'est est-ce que tu veux bien me faire confiance encore une fois, Justin, et me tendre la main ce soir pour m'aider à changer encore plus. J'ai la volonté de

0: le faire. Je suis motivé, je suis vraiment sincère. Mais j'ai quelque part un peu besoin de ton soutien à toi pour le faire.
1: Vous avez entendu, je sais pas si vous l'aviez déjà entendu, mais il dit « je t'aime maman » et « je t'aime Justin ». Est-ce que c'est un mot que vous aviez déjà entendu dans sa bouche « je t'aime » ?
2: Non, jamais non.
1: C'est pas anodin d'ailleurs, c'est à son beau-père.
2: Ouais, c'est sûr, ouais.
0: Qu'est-ce que vous décidez ?
2: J'en suis désolé, mais je vais laisser le rideau fermé.
0: D'accord.
2: C'est de la déception. En attendant, en espérant de voir du changement à la maison.
0: D'accord.
2: Et que peut-être ça ira mieux. Bah, j'espère que ça ira mieux.
1: Juste une question qu'on comprenne bien. Vous voulez lui dire un dernier mot ou pas ? On peut...
2: Non.
0: D'accord. Alors, juste un mot encore.
1: Vous allez dire.
0: Non, mais encore une fois, on entend. Et je pense qu'on comprend et que beaucoup de gens qui nous regardent comprennent aussi votre attitude. Moi, j'ai entendu quand même que vous laissiez le rideau fermé, mais que vous claquiez pas non plus du tout la porte au nez.
2: C'est exactement ça. Ouais.
0: Et que vous attendiez des preuves. Vous êtes un peu Saint Thomas dans l'histoire, là. Vous avez envie de ne pas vous contenter de paroles et de voir si les actes suivent. La seule chose que je pourrais rajouter quand même...
1: Objecter,
0: c'est que laissez ce rideau fermé. Attendez de voir si Robin... Il met du sien, mais si vous n'y mettez pas aussi un peu du vôtre, soyez honnête, ça ne marchera pas.
2: Ah, je suis d'accord.
0: On vous laisse repartir, Justin. Merci d'avoir accepté.
2: Merci.
1: Bien joué, en tout cas. Bravo.
2: Merci.
1: Bravo d'avoir accepté.
2: Merci. Au revoir.
1: Merci, Peggy.
0: On laisse repartir, Justin, et on rouvre le rideau pour retrouver Robin. Venez nous rejoindre, Robin. Vous aviez laissé la possibilité dans votre tête et dans votre cœur à ce que ce rideau reste fermé. Quelque part, moi j'ai envie de reprendre une phrase que vous avez dite tout à l'heure à propos d'un événement qui est arrivé à Justin et vous lui avez dit « bien fait pour toi ». Quelque part, peut-être que c'est un peu bien fait pour vous.
3: Oui.
0: Mais je dis ça avec toute l'amitié et la bienveillance que j'ai à votre égard. Bien évidemment, vous comprenez ce que je veux dire.
3: Exactement.
0: Peut-être qu'il fallait que vous ayez ce rideau fermé pour vous pousser à aller plus loin que juste ce passage sur le plateau télé, qui est déjà important, hein, évidemment. Mais vous avez compris qu'il a besoin de preuves et que les paroles ne peuvent pas suffire.
3: C'est ça.
0: Il s'est engagé à ne pas vous mettre d'obstacles et à ne pas vous faire de croche-patte. J'espère que ce sera le cas.
3: Oui.
1: Oh, il n'a pas l'air d'être un mec de croche-patte. Hein.
3: Non, du tout. Mais j'entends ce qu'il dit. Et puis, il a eu raison. Il a peut-être besoin un petit peu de temps aussi par la suite en rentrant. Mais comme je l'avais dit à l'équipe, j'avais dit, même si c'est fermé, je garderai une très bonne expérience. Et ça m'a beaucoup servi pour la suite.
0: Bon, merci de cette démarche.
3: Merci beaucoup.
0: On vous laisse repartir. Merci, Robin.
1: Salut.
3: Salut.
1: Et si on faisait un petit tour dans la loge de Rebecca, Pascal ?
0: Alors oui, avec plaisir, ça veut dire qu'on va découvrir une nouvelle vérité sur ce plateau.
4: Oui, une nouvelle vérité. Alors je vais vous dire un truc, Pascal et Laurent, c'est quand même rigolo parce que j'ai l'impression qu'on me fait une surprise à moi.
1: Pourquoi ?
0: Ah bon ?
4: Parce que c'est la première fois que ça arrive, mais Katia, qui a accepté l'invitation, est une personne que je connais.
1: Ah oui ?
4: Voilà. Et donc j'étais très très surprise qu'on se rencontre.
0: Comment vous vous connaissez si c'est pas indiscret, bien sûr ?
4: C'est très indiscret. Ah. Non, on se connaît parce que Katia travaille dans l'immobilier. Mais elle est aussi comédienne et il s'avère qu'elle reprend les pièces que joue le metteur en scène avec qui je travaille, qui est Halil Vardar.
1: Ah ouais.
4: Et donc nous nous sommes rencontrés à Lyon, voilà.
0: Incroyable.
4: Lors d'une représentation. Donc c'est très surprenant pour moi, mais c'est très rigolo, c'est un nouveau concept de loge.
0: Et alors, est-ce qu'elle a eu la moindre idée de ce qui l'amène ici ce soir ?
5: J'attends, avec impatience, mais... Je suis invitée, je suis surprise, mais si je peux faire une surprise dans une surprise, c'est encore plus génial.
1: Bon.
4: Voilà. Bon, ça n'est pas moi qui l'ai invitée. Mais...
1: Ah non, on se doute bien.
0: On va vous laisser toutes les deux.
1: Étonnant, en tout cas.
0: Ouais, c'est plein incroyable. De choses à vous dire. Et on va découvrir ici la personne, homme ou femme, qui a une vérité ce soir à dire à Katia.
1: Oui, c'est quelqu'un qui n'a rien à voir avec l'histoire qu'on vient d'entendre et puis rien à voir avec Rebecca Anton. Il s'appelle Olivier, mesdames et messieurs.
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1: Bonsoir. Salut Olivier, ça va ?
0: Ça va Olivier ?
1: Ouais. Vous allez bien ? Alors.
0: Un beau sourire.
3: Incroyable.
1: Un beau regard. Vous connaissez aussi Rebecca, vous ?
3: Ouais.
1: Ah, vous la connaissez ?
3: Ah oui, enfin de vue, mais on a fait des selfies ensemble.
1: Ah ouais ?
3: Ah ouais, à Lyon, ouais.
1: Ah, c'est incroyable
3: avec,
1: cette histoire.
3: Avec ma chérie.
0: Bon, d'accord. Ouais. Votre chérie qui est Katia.
3: Qui est Katia. On fait un peu partie du monde du spectacle aussi. Voilà. On est un peu amateur dans le théâtre.
0: Ouais. Vous aussi, vous en faites ?
3: Oui, depuis quelques temps, oui.
0: D'accord. Parce qu'autrement, vous êtes agent immobilier tous les deux.
3: Alors, on est agent immobilier tous les deux dans le pays de Gex, à côté de Genève. Donc, on est tout le temps ensemble.
1: Tout le temps.
3: Ça fait vraiment bizarre de vous voir tous les deux, je vous le dis. Parce que ça fait quand même 20 ans que je vous regarde.
0: Ouais. Ah, c'est vous ?
3: J'ai toujours regardé votre émission, vous savez ça ?
1: Ben oui,
3: c'est vrai. C'est un truc de dingue.
1: Vous nous le dites ?
3: Et l'anecdote, c'est que oui, j'ai invité Katia, mais il y a un mois de ça, en fait, elle a regardé l'émission avec moi, parce que c'est quand même vachement touchant, votre émission, il faut le dire. J'ai pleuré souvent. Hein. Et elle s'assoit à côté de moi, elle regarde l'émission, elle me dit, si moi je reçois une invitation, j'y vais. Et là, je me dis, mais c'est pas possible. Alors, il est dans mon téléphone.
1: Vous étiez déjà dans le process de l'invité.
3: J'étais déjà dans le process.
0: Ouais. Katia, c'est votre compagne, la mère de vos deux enfants.
3: Deux petits, effectivement.
0: Deux petits enfants.
3: Donc, du coup, qui ont 4 et 5 ans.
0: Oui.
3: Faut pas oublier que nous, moi, j'en ai bientôt 50. Et puis, Katia, bientôt 49.
0: D'accord.
3: Donc, du coup, on a eu deux enfants à 45 et 46 ans, ce qui est vraiment très, très bien.
0: Oui.
3: Et c'est pour ça que je vais la mettre à l'honneur aussi. Parce que voilà, avoir deux enfants à cet âge-là, c'est quand même assez extraordinaire. Qu'on en ait un, parfois ça arrive, mais alors deux. Et au bout de 6 mois de rencontre, elle est tombée enceinte. Et donc,
0: d'accord,
3: du coup, on a enchaîné très, très rapidement.
0: Vous êtes rencontrés il y a 6 ans, de quelle façon ?
3: Alors, c'était assez marrant, parce qu'en fait, moi, je suis resté seul pendant quelques temps, parce que je suis divorcé, comme Katia d'ailleurs. Et je sortais un peu à droite et à gauche, mais bon, rien de bien sérieux. Et je me suis mis à la bachata.
0: Et je me suis dit,
3: La bachata, une danse latino.
0: Oui, c'est une danse, c'est comment ?
3: Parce que c'est très collé serré.
0: C'est très, très collé.
3: C'est latino.
0: Donc, c'est ça favorise les rapprochements.
3: Tout à fait, tout à fait.
1: Ça bachate.
3: Ça bachate. On a bachaté pas mal.
0: Quand on est en couple et qu'on danse avec d'autres, ça ne crée pas de soucis, ce genre de danse ?
3: Non, parce qu'on s'adapte très, très vite. Et dans les soirées comme ça, en fait, tout le monde est un peu danseur. Donc, du coup, ça va très, très vite et ça s'enchaîne bien, en tout cas. Mais moi, en fait, comment ça s'est passé pour la rencontre ? Donc, du coup, ce soir-là, je n'avais absolument pas envie de sortir, il faut le savoir. Et j'ai vu qu'il y avait une soirée latino dans un dancing à côté de Bourg-en-Bresse. Ouais. Et là, je me suis dit, bon, pas envie de sortir, il pleut, qu'est-ce que je fais ? J'y vais pas. Et j'y suis allé, c'était un dancing, donc je savais qu'il allait y avoir des personnes de 70, 80, peut-être 90 ans, vous voyez ? Donc c'était pas pour une rencontre, j'y suis allé pour danser, voilà, pour sortir un peu. Et puis du coup, je tourne la tête et puis je vois une jeune femme blonde avec une robe jaune magnifique. Et je me suis dit, là, elle doit pas avoir 80 ou 90 ans.
0: Ouais.
3: Et je me suis dit...
1: J'ai bien fait de braver la pluie.
3: C'est ça. Et là, je me suis dit, il faut y aller tout de suite.
0: En même temps, il ne devait pas y avoir tellement de concurrence.
3: Parce que là, les vautours, à mon avis, ça va arriver très, très vite. Et Katia, elle était sur le bord de la piste. Et elle attendait, en fait. Elle était comme ça. Elle attendait.
0: Qu'on l'invite.
3: Et elle m'a raconté après. Elle se disait, mais c'est bizarre, ce soir, il n'y a personne qui m'invite.
1: Ah ouais.
3: Bah oui, c'est normal quand on te voit, c'est chaud de venir quand même t'accoster. Parce que, voilà, elle est très, très jolie, vous allez voir.
1: Elle danse bien.
0: On a vu. Elle danse très bien,
3: mais elle danse toutes les danses.
1: Et vous dansez bien aussi ?
3: Moi, je suis un ancien footballeur, donc la danse et le foot, c'est pas... Mais j'ai pris des cours.
1: D'accord.
3: En fait, j'ai pris quelques cours de bachata, justement, pour pouvoir aller dans les soirées. Et c'est là qu'on rencontre des belles personnes. Donc, voilà, c'était ça le but. Et c'est là que je l'ai vue, sur le bord de la piste.
1: Donc, vous y allez ?
3: Ça matchait tout de suite.
1: Bonjour, vous appelez comment ? Vous voulez qu'on danse ?
3: En fait, j'ai tendu mes mains, et puis on est allé sur la piste tout de suite. Elle était contente, vu que personne ne l'invitait.
1: Bien sûr.
3: Et puis, ça bachatait tout de suite. Alors là, ça bachatait toute la nuit, en fait. Arrêté, je crois. On n'a même plus entendu la musique.
1: Vous avez bachaté
3: On était dans notre monde à tous les deux. Et puis...
1: Et la boîte a fermé à quelle heure?
0: Ça fusionnait tout de suite.
3: Et puis, donc du coup, on s'est même embrassé
1: chez
3: le soir même. On s'est déjà embrassé le soir même.
0: Le soir.
3: Et je lui dis, on prend un dernier verre chez moi. Donc, il était quand même 6 heures du matin. Et d'un coup, son téléphone, il sonne. Et là, je me suis dit, mais c'est pas
1: possible. Merde, son mari.
3: Non, mais là, je me suis dit, oula, il y a Andy Souroche. Et du coup, elle me dit, c'est ma maman. Ah, D'accord, à 45.
1: Assise du mat.
3: Et en fait, c'est sa maman qui était inquiète qu'elle ne rentrait pas.
0: Ah, parce qu'elle vivait chez sa maman à l'époque?
3: Non, mais parce qu'en fait, elle était venue chez sa maman pour cette soirée. Parce que normalement, d'accord. On lui dit, elle, à Genève, et elle ne devait pas être du côté de Bourg-en-Bresse, si vous voulez.
0: D'accord.
3: Donc, du coup, elle était là ce soir-là. Sinon, elle n'aurait jamais été ici. Elle
0: donc, c'est vraiment le Thierry, c'est maman.
3: Vraiment le, voilà,
0: le destin. Bien,
3: le destin qui a fait qu'elle soit là.
0: Ouais.
3: Et donc, c'était sa maman qui était au téléphone.
1: Et donc, elle lui a dit quoi? Non, je vais rentrer
3: non, maman,
1: un
3: maman,
1: dernier verre chez
3: maman,
1: un homme.
3: Tout va bien, t'inquiète pas. Et puis, du coup, je me dis, ah bah, moi, j'étais un peu rassuré tout de même que c'était pas
1: un mec
3: oui. Ou son mari. Ou, voilà.
0: Et là, elle lui a dit quoi? Elle lui a dit, je rentre dans 10 minutes ou elle lui a dit, mais attends pas?
3: Elle lui a dit, tout va bien.
1: Donc, elle vient prendre un verre chez vous.
3: Oui. Et puis après, bon, ben, je l'ai ramenée quand même hein, chez elle. Et puis, on s'est revus le lendemain, puis le lendemain, puis le surlendemain. Et puis, eh ben, comme je vous ai dit, au bout de 6 mois, elle est tombée enceinte. Moi, je ne m'y attendais pas du tout à peut-être avoir des enfants. Quoi. Moi, j'ai une fille qui a 18 ans. Et
1: quelqu'un qui a un garçon
3: de 14 ans. Moi, je ne suis pas reparti pour avoir des enfants.
0: Oui. Et vous puis, en aviez un chacun, déjà, c'est ça?
3: On en a un chacun.
0: D'accord.
3: Donc, moi, une fille de 18 ans, Katia, un garçon de 14 ans.
0: Oui.
3: Et puis, on a les deux derniers en commun.
0: Donc, c'est une belle famille recomposée.
3: C'est une belle famille recomposée.
1: C'est une belle histoire.
3: C'est une belle histoire.
1: Dites-nous, maintenant, une fois qu'on a appris ce qu'était la bachata, que vous aviez une belle-mère qui appelle Assise du Mat, sa fille de 40 ans, pour savoir ce qu'elle fait, pourquoi êtes-vous ce soir sur notre plateau?
3: Eh bien, je suis là parce que j'ai envie de sceller notre union. Donc, j'ai envie de la demander en mariage.
1: Petite cerise sur le gâteau, a priori, elle a déjà été mariée, etc. Mais elle vous avez déjà parlé du mariage.
3: Oui.
1: Et que la réponse, pour l'instant, c'est...
3: On n'en a pas reparlé depuis pas mal de temps.
1: Ouais.
3: Donc, du coup, là, je ne sais pas si ça va le faire ou pas. Je l'espère, en tout cas.
0: Mais les premières
3: j'ai
0: fois
3: toujours
0: que vous avez
3: une petite appréhension, parce que, voilà, on est dans notre 7e année, donc on ne se connaît pas non plus depuis 20
1: 7 ans. 7 ans, hein, ça peut être la rupture aussi, vous savez ce qu'on dit. Hein.
3: Ouais. Oui, ça peut être la rupture, mais là, ce ne sera pas la rupture. Et donc, du coup, c'est son chiffre fétiche aussi.
0: Le 7. Oui.
3: Et donc, le 27 juillet, ça fera 7 ans. Et j'ai envie que, voilà, je voulais quelque chose de grand pour elle. Donc, je fais ma demande. Et
1: puis, vous voulez vous marier le 27 juillet?
3: Bah, si on peut, on va essayer. Je sais pas.
1: Le 7-7, quoi.
3: Voilà.
0: Le jour anniversaire de votre rencontre.
1: Le 27-7.
3: 27-7.
1: Bon,
0: le jour anniversaire de votre rencontre.
3: C'est ça.
0: Et comment ça se passe avec les deux aînés? Tout va, la famille recomposée, tout va bien. C'est chouette.
3: Alors, il faut toujours des petits réglages, hein, c'est normal. Mais tout se passe bien, on a notre maison, alors il faut savoir que Katia elle a un tableau des rêves, hein. Je ne sais pas si vous voyez un peu ce que c'est, donc elle note, elle colle sur un tableau tout ce qu'elle souhaite dans la vie.
0: Ah oui?
3: Oui.
1: C'est le tableau des rêves?
3: Oui, mais c'est un peu ma sorcière bien-aimée, hein, Katia. Donc
1: ça marche comment, genre?
3: Elle a collé un homme un jour sur son tableau, elle a mis deux enfants, une fille, un garçon, elle a mis une maison, elle a mis plein de choses comme ça. Eh ben, je peux vous assurer que tout a fonctionné, parce que c'est moi qui ai fait le déménagement de son appartement. Je suis tombé sur ce tableau et je lui ai dit « Mais c'est qui ce monsieur-là » Elle lui a dit « Mais ça, c'est quelqu'un dans un catalogue. » Donc, du coup, ça m'a rassuré. Mais du coup, tout ce qu'elle a souhaité, c'est arrivé.
0: Et donc, l'autre jour, elle aurait pu mettre sur le tableau des rêves « J'aimerais être invité à Y'a que la vérité qui compte ».
3: Elle aurait pu.
1: Elle ne voulait pas gâcher avec nos photos son beau tableau.
0: Et donc, on va voir comment elle a réagi quand elle a été invitée par Léa.
7: Aujourd'hui, direction Genève, une ville organisée, élégante, réglée. Même les trains sont à l'heure. Katia a 48 ans et est maman de 3 enfants. Katia est une présence chaleureuse et sympathique. C'est une femme vraie qui prend soin des autres, mais surtout qui sait s'amuser. Et justement, ce qu'elle ne sait pas encore, c'est que quelqu'un a pensé très fort à elle. Et c'est pourquoi je dois lui remettre cette invitation. Suivez-moi. Je crois que je la vois. Katia ? Bonjour, c'est Léa de l'émission « Il n'y a que la vérité qui compte », comment ça va ?
8: Bonjour, merci, ça va bien ?
7: Super, j'ai 7 invitations à vous remettre, je vous la donne en main propre.
8: Merci.
7: Vous êtes conviée sur le plateau de « Il n'y a que la vérité qui compte ». Est-ce que vous avez une idée de qui vous invite ?
8: Pas du tout, c'est une sacrée surprise en tout cas, pas du tout.
7: Très bien, est-ce qu'on peut compter sur vous pour venir ?
8: Oui, je vais honorer cette invitation en tout cas, mais merci.
7: On a hâte de vous voir dans ce cas, je vous dis à bientôt.
8: Bah, à bientôt, merci.
1: Et vous en avez parlé après, vous avez dit, j'ai rencontré
3: tout à fait.
1: Léa devant la maison qui est la fille qui a porté l'invitation.
3: J'étais au courant de tout
1: Et alors, vous avez dit quoi?
3: Elle a quand même un gros doute.
1: Ah oui.
9: Elle peut penser à une, je sais pas, une copine d'enfance, j'en sais rien.
0: Vous avez essayé
9: un ex.
0: De...
9: Alors moi, ce qui, je lui ai dit, bah, ça se trouve, c'est un ex qui t'invite. Moi, ça me fait flipper un peu quand même.
0: Ouais.
9: Donc j'ai quand même envie de rentrer avec elle.
0: Vous avez orienté, voilà, vous avez orienté un peu ses soupçons vers d'autres choses. Non, parce que nous, on peut continuer comme ça. Laurent, il adore ça, vous savez. Donc vous avez parlé d'un ex.
9: Oui, ça vous plaît. Oui, pourquoi pas. Ou alors quelqu'un qu'elle ne connaît pas, comme ça arrive dans votre émission, où on dit...
1: Bon, voilà, bah, si c'est un ex
9: qui
1: est là...
9: Je vous ai rencontré, voilà,
1: au travail. Avec vous, elle a deux enfants, elle a l'air heureuse et tout va bien. Si un ex arrivait là, je pense qu'elle les conduira immédiatement.
9: Non, mais on peut y penser tout de suite.
1: Oui.
9: Il y a l'ex, ou alors quelqu'un qu'elle ne connaît pas, ou voilà.
1: Ouais. C'est...
0: Bon, vous avez prévu la bague ?
9: Oui.
0: Oh, elle est là. La totale. Et sur ce plateau, puisqu'elle aime beaucoup l'émission.
9: Oui, j'ai envie de quelque chose de grand à hauteur de notre amour, en fait. Et je ne peux pas faire plus grand, là. Donc,
1: bon, ça, c'est clair. En tout cas, plus grand. Si, peut-être. Ouais, c'est déjà pas mal.
0: C'est pas mal.
1: Pascal, on y va ?
0: Eh bien, bien sûr, on va retrouver Katia. Après vous, cher ami.
1: Merci, monsieur.
0: À tout de suite,
1: on va fermer les rideaux. Rebecca. Hop, la love va s'ouvrir dans quelques instants. Rebecca.
10: Est-ce qu'on m'a appelé ?
1: Ben on va. Rebecca ?
10: Oui.
1: Rebecca !
10: Oui, oui, je suis toujours là, nous sommes toujours là.
0: Alors, vous êtes toujours avec Katia,
10: toujours.
0: Bien sûr.
10: Et du coup, je vais vous demander de vous lever.
11: Merci.
10: Vous allez suivre Sam, mais la vérité est au bout du couloir.
11: Très bien. Merci, Rebecca.

0: Merci.
1: Voilà Laurent, ça va ?
0: Bonjour.
1: Bienvenue, asseyez-vous. Le vrai Laurent. Alors le pays de Gex, c'est où ça ?
0: C'est dans l'Ain, mais frontalier à Genève.
1: D'accord, autour de Bourg-en-Bresse, etc., etc.
0: Exactement, dont je suis originaire.
1: Bon, très belle région. Mmh. Je la connais mal, mais...
0: Eh bien, il faudra venir.
1: Lyon est une magnifique ville et la région est une très belle région, évidemment. Vous dites les vrais. Vous parlez de nous, là.
0: Oui, bien sûr.
1: Bon, vous regardez l'émission régulièrement?
0: Oui, assez.
1: Bon, et on est pareil à la télé que ce que vous voyez là ce soir?
0: Toujours aussi agréable, beau, sympathique et souriant.
1: Qu'est-ce que... Parlez aux hommes, vous, hein. Qu'est-ce que vous vous êtes dit quand vous avez reçu cette invitation?
0: Une grande surprise, une grande joie,
1: oui.
0: Puisque je m'étais toujours dit, bah, pourquoi pas moi? Et donc, c'est arrivé.
1: Pourquoi vous vouliez passer dans cette émission? Pourquoi? Pour quelle raison?
0: Eh bien, pour la suivre depuis de nombreuses années, pour la suivre encore de temps en temps. Et vous êtes une rare émission où on met vraiment en avant les émotions. Et les émotions font tellement partie de tout à chacun. Et bah, des fois, je verse ma larme devant vos témoignages. Je suis toujours intriguée de l'histoire de chacun. C'est bon. Assez agréable.
1: Alors, si vous connaissez bien l'émission, vous savez que Pascal... ici présent, a deux indices à vous proposer.
0: Oui.
1: Est-ce que vous voulez qu'on y envoie un, Pascal?
0: Allez, c'est parti.
2: C'est parti?
0: Oui.
2: Ah ben alors, c'est vous qui décidez. Regardez.
3: Est-ce que vous dites tous vos secrets à votre meilleur ami?
1: C'est qui votre meilleur ami? À une de vos meilleures amies?
0: Oui, j'ai plusieurs bonnes amies. Je pourrais en citer plusieurs.
1: Allez,
0: mais...
2: est-ce que vous vous confiez à ces...
0: Oui, je suis quelqu'un à qui on me confie, mais je peux aussi me confier. Oui.
2: Et alors, à qui vous vous confiez? Laquelle de vos, ou lesquelles de vos amies vous vous confiez?
0: Je pourrais citer Stéphanie, Elena, Ramona, Mallory.
2: Donc, il y en a plusieurs.
0: Oui.
1: Et il y en a une à qui vous confiez plus particulièrement vos petits secrets? Parce que vous la voyez plus souvent, pas parce que vous lui faites...
0: Alors,
1: plus...
0: se voir, c'est toujours délicat, puisqu'on est tous dans des vies très mouvementées, donc c'est beaucoup le téléphone, les petits messages. Se voir en vrai, on essaye de faire en sorte de faire au moins une fois par an des retrouvailles. Mais oui, elles sont au courant de certaines de mes confidences. Après, je ne sais pas desquelles on veut parler forcément, mais oui, je me confie. Je me confie.
2: D'accord. Donc là, par exemple, cette déclaration... d'amour d'un inconnu que vous allez subir ce soir, vous allez en parler à qui?
0: Là, à tout le monde. J'aurais plus le choix.
2: ça pourrait être un ex. Vous êtes marié? Vous êtes en couple?
0: Je suis en couple.
2: Je vous ai même pas demandé.
0: Oui.
2: Ah, vous êtes en couple.
0: Je suis en couple et on a deux enfants ensemble et j'ai trois enfants.
2: D'accord. Et tout va bien?
0: Oui.
2: Mince, on continue quand même.
1: Allez, un deuxième indice, Pascal.
2: Un deuxième indice.
0: C'est parti.
4: Est-ce que vous aimez qu'on vous organise des fêtes surprises?
1: Ah, ça c'est une bonne question. Il y a des gens qui adorent, il y a des gens qui détestent.
0: J'en parlais tout à l'heure. En général, je suis moi coutumière à faire des surprises pour les autres. Et

0: là, bah, oui, on m'en fait une, donc je l'accepte.
1: Bon.
0: Je vis l'expérience comme elle doit être vécue.
1: On ouvre les écrans sur l'autre côté du plateau.
0: Allez, c'est parti.
1: Regardez.
0: Oui. Sacré-toi.
1: Menteur ?
0: Ah non.
1: Pas menteur ? Vous lui avez pas demandé, c'était lui qui vous invitait ?
0: J'ai lancé des petits indices.
1: Et il a répondu
0: quoi ? J'essaie de remarquer, c'est, vous savez, le non-verbal.
1: Ouais. Et il a répondu quoi ?
0: Et rien.
1: Il s'est bien débrouillé.
0: Il a bien géré la chose.
1: Alors même s'il a bien caché son jeu, Olivier, est-ce que c'est une surprise pour vous ? Ou est-ce que vous aviez beaucoup pensé à cette piste-là ?
0: J'y ai pensé, oui.
1: Ouais.
0: Vraiment, vraiment.
1: Ah, vous êtes cash, là, vous dites la vérité.
0: Ben, j'y ai pensé, mais en même temps, j'avais toujours le doute, parce que on est ensemble tous les jours, et on est très connectés, hein, c'est-à-dire qu'il va penser à quelque chose, je vais y penser, on va se le dire, et du coup, il sait comment je fonctionne, et moi aussi en retour. Donc
1: si vous êtes très connectés et que vous le connaissez bien, obligatoirement, la deuxième question, c'est vous savez pourquoi il est là ce soir ?
0: Ah non, ça, je ne sais pas.
1: Ah, papa.
0: Non, je ne sais pas.
1: Bah, il pourrait être là pourquoi ?
0: Ben, je vais lui laisser la parole.
1: Il a une autre femme dans sa vie ?
2: Il a fait une bêtise ?
0: Je ne crois pas.
2: Il veut se faire pardonner de quelque chose ?
0: Je ne crois pas non plus.
2: Il veut vous inviter à danser la bachata sur le plateau ?
0: Ah, il vous a bien parlé avant. Oui, tout a commencé par une bachata. Et depuis, hein, on ne cesse de danser la vie.
2: Vous sauriez apprendre à Laurent à danser la bachata ?
0: Ah ben, il n'y a plus qu'à.
2: Il danse bien, Laurent.
1: Je passe sous un tunnel, excusez-moi. J'ai pas eu votre message, je vous rappelle. Hein, j'entends rien du tout, là. Bon, alors,
2: est-ce qu'on écoute ce que Olivier est venu vous dire ?
0: Bien sûr.
1: Olivier, c'est à vous.
3: Coucou, mon cœur.
0: Coucou, chérie.
3: Eh ben, tu aimes les surprises, voilà, tu en as une. Mm-hmm,
0: une sacrée.
3: Généralement, c'est toi qui me les fais, les surprises. Ce que je voulais, c'était te faire sortir un peu de ta zone de confort, parce que toi, tu as des surprises, tu m'en fais plein. Du genre, ben voilà, mon chéri, je t'ai offert un saut en parachute à 4000 mètres. Donc du coup, ben, j'ai pas le choix d'y aller, donc j'ai sauté à 4000 mètres.
2: C'était après ou avant avoir signé le contrat d'assurance d'essai ?
1: Et hop, joyeux Noël, Maurice ! Oh, non, mais parachute !
3: Après, bon, pour faire un petit voyage en Égypte, pour faire de la plongée, bah oui, pas de souci, on peut faire de la plongée à 20-30 mètres avec des requins. Oui, chérie, on va y aller, il n'y a pas de souci. Donc, ouais, ça commence à être un peu flippant quand même. Après, bah, le théâtre, parce que moi, je vais vous dire, je ne suis pas du tout quelqu'un de scène, hein, je vous le dis, moi, je suis très terre-à-terre, je suis un ancien footballeur, moi, ce n'est pas du tout mon truc. Et pourtant, bah, je suis monté sur des planches, et puis voilà, donc ça a bien fonctionné. Donc là aussi, elle m'a sorti de ma zone de confort. Donc du coup, bah, je voulais qu'elle sorte aussi un peu de sa zone de confort à elle, hein, voilà, et lui faire une surprise, donc une surprise.
1: Et vous avez pensé, il n'y a que la vérité qui compte.
3: Exactement.
1: Pour faire cette demande que vous allez faire maintenant.
3: Exactement. Donc, je voulais encore ajouter un petit truc.
1: Allez-y.
3: Dire que j'étais fier d'elle par rapport à ses deux grossesses, les deux bébés qu'elle a pu, qu'elle a pu nous donner, malgré que c'était compliqué. Mais ça a bien marché. En tout cas, ils sont beaux. Ils ont 4 et 5 ans, donc ils sont juste magnifiques. Mais je pense qu'on va s'arrêter là, parce qu'on ne va pas prendre de risques, ni pour la maman non plus. Et puis, bon, bah, la dernière chose, donc voilà, bah, j'ai envie de sceller notre union. Donc j'ai envie qu'on avance encore tous les deux et puis qu'on se marie.
0: Bravo à toi aussi de nouveau pour cette sortie de zone de confort. Merci pour me faire vivre cette expérience. Et effectivement, la maison est pleine de joie. Donc, 3 enfants au quotidien, presque 4, de temps en temps aussi. Et en fait, on est un duo assez improbable. Et un duo, voilà, dans la vie, sur scène, dans notre métier. Et ce duo-là,

0: Ben, je le souhaite à tout le monde, en fait. Donc,
1: Et pour l'instant, effectivement, il n'avait pas été concrétisé par... vous avez chacun été marié dans des vies précédentes.
0: Tout à fait.
1: Parfois, ça laisse des traces et on ne veut pas renouveler, c'est peut-être même parfois par superstition, on ne veut pas renouveler ça, on ne veut pas s'engager de cette façon-là. On se dit ça sert à rien, la preuve, bah, on peut divorcer, etc.
0: Mais...
1: Et donc c'est quelque chose que vous aviez évoqué déjà avec Olivier.
0: Alors il avait plus de crainte, lui, de renouveler cette expérience. Pour ma part, je considère que les épreuves, quelles qu'elles soient, les bonnes comme les moins bonnes, bah, elles font qui on est aujourd'hui. Et donc du coup, aucun regret. C'est la vie qui continue. Et dans une vie, on a plusieurs vies. Et là, je la partage. Avec Olivier et nos enfants réunis. Et je le remercie aussi voilà, pour ce qu'il fait au quotidien voilà, pour nos trois enfants.
1: Il est beau gosse comme ça à la télé ?
2: Il est beau gosse.
1: Il vous plaît toujours ?
0: Mais bien sûr.
1: Je vais vous demander de vous lever, s'il vous plaît, Katia, comme le veut le rituel de l'émission. Vous le connaissez bien. De l'autre côté de ce rideau, il y a un grand danseur de bachata. dont vous partagez la vie depuis quelques années, avec qui vous avez deux enfants.
0: Oui.
1: Il lui manque, et peut-être à vous aussi, apparemment quelque chose, c'est que cet amour soit symboliquement scellé par un mariage. Est-ce que vous êtes d'accord pour ouvrir le rideau et accepter sa demande ?
0: J'accepte sa demande et je le remercie. Et il n'y a que la vérité qui compte, il n'y a que la vie qui commence et longue vie à notre amour.
1: Alors on ouvre.
3: Allez-y, rejoindre.
0: Oh là là. Alors... Celle-ci, c'est mes trois diamants, mes trois enfants. Et là, c'est l'alliance.
3: Vous êtes un très beau couple.
4: Merci beaucoup, en tout cas.
3: Plein de bonnes choses pour vous, mille moments de bonheur avec
1: bravo
3: vos enfants, votre famille, et puis entre vous, bien sûr.
0: Merci.
3: Merci d'avoir été nos invités.
1: Si vous manque des témoins, on est là. Hein.
3: Allez, bras dessus, bras dessous.
0: Avec plaisir.
3: Par là, les amis.
1: Bonheur.
3: Merci mille fois.
1: Un bonheur à vous.
3: Vous le savez, dans chaque numéro de la vérité qui compte, eh bien, il y a un moment où on répond à une question que vous nous posez souvent. Que sont-ils devenus ?
1: Et cette histoire-là, elle est certainement dans le top 10 des histoires qui vous avez le plus ému, le plus marqué. Annabelle, elle avait 5 ans lorsque la vie lui joue un bien mauvais tour. Un accident de voiture lui enlève son père et la laisse coincée dans l'habitacle. Un homme va se précipiter au péril de sa vie, braver les flammes pour la sortir de la voiture. Après ça, un petit coup de fil pour prendre des nouvelles et puis plus rien. Jean-Marie, eh bien, elle n'a jamais pu le remercier jusqu'au jour où elle décide de nous demander de le retrouver et de le faire venir dans l'émission pour lui dire « Tu m'as sauvé la vie, merci ».
5: Bonsoir Annabelle, prenez place s'il vous plaît.
6: Ça va Annabelle ?
0: Bien.
6: Bien. Alors vous avez une histoire tout à fait étonnante à nous raconter. Vous êtes venu ce soir remercier quelqu'un. Et pas n'importe qui. Quelqu'un que vous n'avez jamais vu depuis l'âge de...
0: 5 ans.
1: Et comment s'appelle-t-il ?
0: Jean-Marie.
1: Alors on va raconter tout de suite, si vous voulez bien, Annabelle, cette histoire. La belle histoire d'une petite fille qui, à 5 ans, malheureusement, tragiquement, est victime d'un accident de la route. Et grâce à Jean-Marie, aujourd'hui, vous êtes là pour nous le raconter.
7: À 25 ans, une jeune femme se retourne sur les premières pages de sa vie, celle qui manque de couleur. Elle se souvient d'une enfance qui commençait bien. Une petite fille aînée dans une famille où les « je t'aime » se comptaient par milliers. Douce indolence des jours où rien ne compte à part la présence comme un guide d'une maman, d'un papa. Un papa câlin, complice, qu'Annabelle serre dans ses petits bras d'enfant pour montrer que cette vie qui la fascine jamais ne les séparera. Et puis un jour, un drame, un accident. Une voiture percute un second véhicule. Annabelle a 5 ans, son papa décède sur le coup. Une petite fille se retrouve seule entre la vie et la mort. Et soudain, un homme surgit comme un ange gardien pour la sauver. Il la sort du véhicule et lui apporte les premiers secours. Lorsqu'Annabelle se réveille, il ne reste qu'un papier, récit d'un cauchemar, fin de la vie rêvée d'un ange à qui on a volé son papa. Un sourire s'est effacé, le visage d'un sauveur s'est gravé dans la mémoire d'Annabelle. Cet homme lui a sauvé la vie, mais elle ne l'a jamais revue. Juste entendue, une fois, le lendemain de l'accident. Si jeune et pourtant, Annabelle se prépare déjà à affronter la vie sans son papa. Alors jour après jour, elle réapprend à rire, à grandir, en n'oubliant pas qu'elle doit ses sourires à son ange gardien. Les années qui passent lui offrent d'autres découvertes, des passions qui ajoutent de la vie aux années. Aujourd'hui, 20 ans après, une jeune femme envisage à nouveau l'avenir. Elle imagine le futur, sans oublier que si son cœur bat, c'est grâce à Jean-Marie. Et à son tour, elle a décidé d'apprendre à sauver des vies. D'apprendre à être au moins une fois, quelques minutes, l'ange gardien de quelqu'un. Comme un jour Jean-Marie l'a été pour elle.
6: Histoire incroyable. Vous vous souvenez très bien de ça ?
0: Comme si c'était hier.
6: Comme si c'était hier. Vous revoyez le visage de cet homme ?
0: Oui.
6: Un homme que vous n'avez, je le rappelle, pas revu depuis 20 ans.
0: Oui.
2: C'est incroyable, hein ?
1: Ouais, et vous avez aussi, malheureusement, là, pour le coup, des images de l'accident lui-même. Ça, vous le revoyez aussi ?
0: Oui, complètement.
6: Vous pensez régulièrement à lui, depuis 20 ans ?
0: Ah oui. Sans arrêt.
6: De quelle manière ?
0: Ce qui est incroyable, c'est que cet épisode tragique de ma vie il y a cette petite lumière qui est intervenue à un moment, le moment le plus crucial. Et c'était Jean-Marie qui m'a tendu les bras pour me sortir du véhicule, pour me porter secours. Et c'est à ça que je pense aujourd'hui. C'est cette image. En fait, je pense qu'il a vraiment bouleversé ma vie de façon positive. Mmh. Il a été...
6: Un ange gardien ?
0: Un petit peu, oui.
1: Alors pourquoi avoir attendu 20 ans pour essayer de le retrouver et pourquoi le faire sur ce plateau dans Il n'y a que la vérité qui compte ?
0: Si j'ai attendu si longtemps, c'est parce qu'aujourd'hui, tout ce que je fais dans la vie de tous les jours, c'est lié à cet accident et c'est lié à l'intervention généreuse de Jean-Marie. C'est-à-dire que je suis très engagée à la prévention routière ou à la Croix-Rouge en tant que secouriste.
6: Et, ah ouais.
0: Et c'est vrai qu'aujourd'hui, sans son intervention, j'en serais pas là. Je ne me battrais pas tous les jours contre l'insécurité routière. Et je lui dois. Et c'est pour ça que je suis venue ici ce soir, c'est pour lui rendre hommage.
1: Alors, vous nous avez demandé donc d'essayer de le retrouver. Nous y sommes parvenus et Rebecca est allée lui porter votre invitation. Ça fait 20 ans que vous n'avez pas vu Jean-Marie. Vous allez pouvoir le voir dans quelques petites secondes. D'abord, dans l'écran de télé. Regardez.
8: On y va. C'est juste cette maison-là. Bonjour. Exactement. Je suis Rebecca de Il n'y a que la vérité qui compte. Oui. Et je voulais voir Jean-Marie.
9: Oui, Jean-Marie.
8: Bonjour Jean-Marie, je suis Rebecca de l'émission Il y a que la vérité qui compte.
10: J'ai vu hier soir.
8: Ah ben voilà, j'avais une invitation à vous remettre.
1: C'est bien lui ? Tel que vous le revoyez dans votre mémoire, 20 ans plus
0: jeune.
1: Je le vois
0: avec mes yeux de petite fille de 5 ans, donc forcément, il y a 20 ans...
1: J'ai très ému.
6: Il avait vu Il n'y a que la vérité qui compte la veille, donc c'était il y a quelques, une dizaine de jours qu'on lui a remis cette invitation. Est-ce que vous croyez qu'il imagine un tant soit peu ce qu'il attend ce soir, s'il a accepté de venir et s'il a accepté de répondre à notre invitation? Et il vous a peut-être enfoui dans le fond de sa mémoire et il ne va pas du tout, évidemment, vous reconnaître.
0: Ça, c'est sûr. Je pense qu'il ne se doute pas du tout.
1: Annabelle, est-ce que C'est grâce à cet homme que vous êtes en vie, donc on peut le dire, je pense. Mais est-ce que vous ne pensez pas que n'importe qui d'un peu sensé, avec un minimum de cœur, aurait fait ce que Jean-Marie a fait ce soir-là ?

0: Non. C'est sûr que non.
1: Pourquoi ?
0: Bon, étant moi-même dans le secourisme, on se rend bien compte que... tout le monde ne va pas forcément vers les autres. Pourtant, sauver une vie, c'est un défi simple qui est à la portée de tout le monde. Mais malheureusement, c'est vrai qu'il y a seulement 7% des Français qui sont formés aux gestes de premier secours. Et si on arrivait à atteindre les 20%, il y aurait 10 000 vies supplémentaires, comme la mienne, qui seraient sauvées.
1: Ah oui, chaque année. C'est considérable.
2: Annabelle, on va aller retrouver Jean-Marie. À vous de lui ménager une jolie surprise.
1: A tout de suite.
3: N'oubliez pas qu'il ne sait pas qui vous êtes. Hein. Donc, silence quand on vous demande de parler.

0: Bienvenue.
1: Bonjour.
2: Bonsoir. Asseyez-vous. Alors comme ça, vous regardiez l'émission la veille
1: oui.
2: De lorsque Rebecca est venue vous voir.
1: Oui.
2: Vous la regardez régulièrement?
1: Oh, presque tout le temps. Oui.
2: Vous n'êtes jamais dit, en regardant l'émission, que vous y seriez un jour invité?
1: Non.
2: Ça peut être une retrouvaille?
1: Oui.
2: Ça peut être une déclaration d'amour?
1: Je pense pas quand même. Aussi, peut-être. Quand
2: sinon,
1: même.
2: Vous seriez mal. Hein.
1: Faut s'y attendre.
2: Parce que vous êtes, y a quelqu'un, vous êtes marié?
1: Non.
2: Mais vous êtes avec quelqu'un à la maison?
1: Oui.
2: Ah ouais.
1: Et il commence.
2: Un ancien copain? Un ancien copain?
1: C'est possible.
0: Bon. Est-ce que vous voulez un indice, Jean-Marie?
1: On y va.
0: Regardez.
2: Il connaît l'émission, Jean-Marie, dans Pilotage automatique.
3: Alors, Jean-Marie, t'es plutôt du genre impulsif ou tu réfléchis d'abord et tu agis après?
2: C'est en clair. Est-ce que ça vous arrive d'agir sans réfléchir? Est-ce que vous êtes un impulsif?
1: Ça dépend des moments, ça dépend de la situation. Hein.
2: Mais quand il faut agir, vous agissez?
1: En principe, oui.
2: Est-ce que ça vous donne une idée de qui est la personne qui est derrière ce qu'on est en train de vous dire? Ou pas du tout? Très honnêtement.
1: J'en aurais une, mais je ne pense pas quand même. Je pense pas que c'est celle-là.
2: Qu'il soit là?
1: Ouais.
2: Un homme?
1: Ouais.
2: Ouais. Il s'appelle comment?
1: Jean-Marie.
2: Comme vous?
1: Ouais.
2: Ça vous ferait plaisir que ce soit Jean-Marie?
1: Beaucoup.
2: Beaucoup?
1: Ouais.
2: Oh merde. Bon, c'est qui Jean-Marie? C'est un ancien copain?
1: Ouais.
0: Alors, regardez à nouveau, Jean-Marie, ses écrans, et vous allez y voir apparaître le visage de cette personne qui a envoyé Rebecca vous inviter.
1: C'est dur. Je ne connais pas.
0: Une jolie jeune femme.
1: Je l'ai aidée, peut-être.
0: C'est-à-dire?
1: Ben, il y avait eu un accident de voiture. Puis je l'ai sauvée de la voiture qui était décapitée. Annabelle, peut-être.
0: Waouh.
1: C'est ça? Oh, je suis content. Je suis content. Alors, j'y ai pensé à elle. À la porte de Pantin.
0: Une petite fille de 5 ans.
1: Exact. Oh, c'est gentil. Ah ouais.
2: Elle a 25 ans maintenant.
1: Et puis elle est belle.
2: Et elle s'occupe de sécurité routière aussi.
1: Ah, chapeau.
2: Incroyable, hein? Et elle a mis des années à vous retrouver.
0: Annabelle, c'est à vous.
4: Bonsoir, Jean-Marie.
1: Bonsoir.
4: Tout d'abord, merci. Je vous ai fait venir ce soir pour vous témoigner ma reconnaissance. Parce que vous m'avez généreusement secouru. Vous m'avez protégé puisque vous m'avez sorti d'un véhicule vraiment, vraiment endommagé. Vous m'avez secouru. Vous avez effectué les premiers gestes de secours. Et par-dessus tout, vous m'avez rassuré. Vous m'avez apaisé avec vos paroles. Et aujourd'hui, vous m'avez transmis une énergie, une combativité pour... justement pour lutter contre l'insécurité routière. Et donc, parallèlement à mes études, je suis en train de mener un projet de prévention routière avec notamment la Croix-Rouge et la prévention routière. Et je souhaiterais que vous soyez le parrain spirituel de mon projet.
1: Eh ben, dis donc.

0: J'y serai. Y a pas de problème. C'est gentil à vous, ça. Hein? J'oublierai jamais ce truc-là.
1: Pourquoi vous n'oublierez jamais ce truc-là?
0: L'accident, là, je l'oublierai jamais. On en a parlé avec ma femme hier encore.
1: Hier? Sans ouais. savoir que c'était pour ça?
0: Ouais.
1: Et pourquoi?
0: Parce qu'on a perdu de vue et puis je voulais savoir ce qu'elle était devenue aussi, puis je ne pouvais plus la retrouver. Je ne savais pas son nom de famille.
1: Vous savez que son papa est mort dans cet accident?
0: Ben oui, je l'ai vu.
1: Vous l'avez vu?
0: Ouais. Elle était bien accidentée à la tête aussi, elle.
1: Et vous l'avez sortie de là? Pascal, on peut peut-être
2: lui faire ce... Bon, j'ai l'impression que Jean-Marie est très ému et très heureux de revoir Annabelle 20 ans plus tard. Alors, je vais vous proposer de la retrouver tout de suite. Jean-Marie, si vous voulez bien descendre et traverser le plateau, le rideau va s'ouvrir. Allez, Arthur.
1: La petite fille de 5 ans a grandi, hein.
0: Oui.
3: Hein, la chose la plus importante, c'est pour moi, c'est de le retrouver aujourd'hui. Et je vous en remercie, parce que sans vous, j'aurais pas réussi.
2: Ah, on est très heureux d'avoir été ce petit déclic-là. Ouais, okay. Merci de cet exemple.
1: Merci.
2: Allez, à bientôt.
4: Alors, que sont devenus Annabelle et Jean-Marie? Sur notre plateau, Annabelle avait lancé une invitation à son sauveur. Elle souhaitait qu'il devienne symboliquement le parrain de l'opération Rouler au pas que la jeune fille avait créée avec la Croix-Rouge. Jean-Marie avait promis d'être là et il a évidemment tenu sa promesse. Quelques mois plus tard, notre équipe avait suivi leur retrouvaille. L'occasion pour Jean-Marie de découvrir l'engagement intense de la jeune femme sur le terrain. Les années ont passé, les contacts se sont espacés. Aujourd'hui, Annabelle ne souhaite plus apparaître à la télévision, même si elle garde un souvenir très ému de ses retrouvailles qui m'ont été vitales, comme elle nous l'a écrit. Elle est aujourd'hui l'heureuse maman d'un petit garçon de 9 ans et la propriétaire de 5 chevaux. La passion est éternelle, selon ses mots. Quant à Jean-Marie, il coule des jours paisibles, entouré des siens, il profite de sa retraite, comme il nous le dit dans ce message qu'il a enregistré juste pour nous.
5: Coucou Laurent et Pascal. Je me souviens comme si c'était hier de mon passage à l'émission « Il n'y a que la vérité qui compte ». Je vous remercie encore de m'avoir mis à l'aise pour cette émission, parce que la télévision, c'est pas mon truc. Je suis en retraite, pépère. Voilà, c'est tout. Je remercie les gens du plateau, Laurent et Pascal et tout le monde. Merci à mes amis et famille.
6: Ben, bonjour tout le monde, bonjour Laurent et Pascal et toute l'équipe. Et je voudrais remercier tout le monde qui a soutenu mon papa. Et je suis très fière de lui. Et voilà, je vous fais des gros bisous à tout le monde. Bisous, au revoir.
7: Et c'est le moment de terminer cette émission. Alors il va y avoir d'autres histoires, ne vous inquiétez pas, ça va continuer les histoires de Y'a que la vérité qui compte. C'est le moment, Pascal, de dire au revoir à nos deux amis, Rebecca et Sam.
2: Salut
8: Bonsoir.
2: Les amis.
8: Bye bye.
2: On compte sur vous évidemment pour le prochain numéro de Y'a que la vérité qui compte.
8: Évidemment.
2: Et on compte aussi sur vous qui nous regardez, si vous avez une vérité à dire sur ce plateau, si vous voulez retrouver quelqu'un, si vous voulez faire une déclaration d'amour, si vous voulez vous réconcilier parce que ça arrive d'être fâché, etc. etc. Vous savez tout. Les choses qu'on peut faire sur ce plateau, toutes les vérités qu'on peut dire, eh bien, vous nous contactez, notre équipe entière est à votre disposition.
7: Bonne soirée sur W9, à très bientôt sur le plateau, soyez heureux.
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13: La restauration, c'est bien plus qu'un simple métier. C'est une véritable passion. Et nombreux sont ceux qui donnent tout pour réaliser.

0: réaliser leur rêve, ouvrir leur propre établissement.
1: C'était un rêve depuis longtemps de m'installer à mon compte.
2: C'est ma vie. Et là, on va plonger. Et j'ai peur.
0: Et malheureusement, ces dernières années ont été très compliquées pour les restaurants.

0: On est venu par le salon. Allez, on va y arriver.
1: Alors je vais tout faire pour les aider, car chaque jour, 20 restaurants ferment leurs portes. 20 restaurateurs perdent tout. Ce soir, je me rends chez Amina, à Brive-la-Gaillarde. Restauratrice depuis 35 ans, elle est aujourd'hui complètement dépassée et déconnectée des réalités du métier.
2: On a oublié de blanchir les frites.
3: Si je vais, ça va le ramener.
4: Mais c'est pas possible, c'est tout froid.
5: Les burgers, ça va arriver?
6: Finir le gaz.
5: Comment ça finit le gaz?
4: Y'a plus de gaz?
5: Y'a plus de gaz?
1: Et je n'étais pas au bout de mes surprises.
4: Putain, mais ça pue là!
7: C'est quoi ce truc là?
1: J'ai découvert un laissé-aller légendaire.
4: Oh là là,
8: la crasse qui s'est accumulée.
1: Au point de devoir m'équiper pour inspecter les lieux.
4: Ah, mais c'est pas possible! C'est pas possible ça!
8: Mais jamais je n'ai vu ça de ma vie! Jamais!
1: Mais ce n'était pas tout. Une équipe à cran, des tensions permanentes.
2: C'est pas moi, hein. Ils me l'ont sorti, je sais pas d'où. Ils viennent de les sortir,
5: Non, c'était la table juste avant celle que t'as entamée, Amina. Il manquait deux plats dessus, s'il te plaît.
1: Bref, un véritable chaos qui a fini par me pousser à bout.
4: Ça suffit maintenant. Putain, à chaque bond, il y a un problème. C'est pas possible quand même. Chaque bond.
1: Mais malgré toutes les erreurs, l'histoire d'Amina va profondément me bouleverser.
9: T'es très courageuse.

0: je m'appelle Amina, j'ai 63 ans, ça fait 10 ans maintenant, depuis 2007 que j'ai ce restaurant. Je suis gérante ici, je suis seule. J'ai pas d'associé, j'ai pas de mari. J'ai deux employés, Doha en cuisine et Laura en salle. Doha, elle est syrienne, elle maîtrise pas trop bien le français et donc on communique souvent en arabe littéraire.
1: Je me présente, je m'appelle Laura, je suis serveuse au restaurant depuis 3 semaines, mais j'y ai travaillé pendant 1 an, il y a 2 ans à peu près, et me voilà de retour.
0: C'était mon rêve d'avoir un restaurant et ça a été compliqué. Moi, quand j'ai ouvert, je faisais jusqu'à 250 couverts. Maintenant, j'en fais 5-6 couverts au maximum. J'arrive pas à décoller de ça et c'est pas suffisant. Pour moi, c'est pas suffisant pour payer mon personnel, pour payer tout ce que j'ai à payer. De plus en plus, le restaurant accumule des dettes et je m'en sors pas. Et je me dis, c'est juste une question de temps.
1: Avec Amina, franchement, on s'entend bien. On s'aime beaucoup, c'est même pour ça que je suis revenue. C'est une personne avec un bon cœur, un bon fond. Je vois bien qu'Amina, elle a perdu pied, donc là, je dois tout gérer. C'est compliqué.
0: Ce rêve que j'ai toujours voulu réaliser et avoir, je m'aperçois aujourd'hui que j'ai pas eu de chance parce que j'ai rencontré que des difficultés tout le long, d'énormes difficultés. Déjà d'entrée, les 3 premiers mois, la perte de mon papa. Après, ça a été mes enfants et après, tout s'est enchaîné. Financièrement, ça, tout le reste. Il n'y a plus rien qui va. Ces années, vraiment, c'était les 10 années les plus difficiles de ma vie. Tout ce sacrifice que j'ai fait jusqu'à maintenant pour plus rien avoir à mon âge, non. Non, je n'accepte pas. Je veux pas, je me battrai jusqu'au bout. J'ai envie de tout faire pour y arriver parce que je suis une battante. Si je perds ce restaurant, ça sera encore quelque chose de très, très douloureux pour moi et de très lourd. Ce serait un gros échec, un énorme échec pour moi.

0: Voilà, je crois que je suis arrivé. Voilà, on est vraiment en plein cœur de la ville. Hein. Vraiment un quartier un peu historique, même, je dirais. Plutôt sympa. Devanture assez, assez typique. Bon, la façade n'est pas très rafraîchie. Ça mériterait peut-être un petit coup de peinture, un coup de propre. Puis ça aurait été bien de marquer peut-être restaurant. Il manque quelque chose pour qu'on puisse vraiment bien identifier un restaurant. Je sais pas, mais ça manque un peu de... Un peu de couleur, peut-être un peu de... comme une dynamique, quoi. Allez, allons voir à l'intérieur comment ça se passe.
1: Bon, ben, ça ne fait pas plus restaurant à l'intérieur.
0: Ça, c'est le principal. Bizarre. C'est bizarre, les tables sont pas dressées ici. Là. C'est un peu étonnant. C'est l'heure du service, pourtant, je ne comprends pas.
1: Et en plus, il n'y a personne pour m'accueillir. Ça fait beaucoup pour un début.
0: Bon, ben j'attends, hein. Peut-être que quelqu'un va venir me voir.
2: Bonjour.
0: Bonjour.
2: Laura.
0: Oui.
2: La serveuse.
0: La serveuse, Laura. Très bien. Bonjour.
2: Bonjour. Voilà.
0: Voilà.
2: Ok.
0: Ok.
2: Je m'y attendais pas, c'est pour ça.
0: Ouais.
2: Désolée. Quand le chef arrive, je suis pris de court. Je m'attendais pas du tout à ce qu'il arrive maintenant. Du coup, ça sera pas là-bas pour manger.
0: Ah, c'est tu pas vois, là-bas.
2: Oui, alors ça, c'est pas l'entrée principale. L'entrée principale, c'est ici. Les clients, en général, arrivent par là. Enfin, tous les clients arrivent par là. C'est pour ça.
0: Ah, ben,
2: par là, à porte.
0: J'ai pas eu de chance, alors. Moi, j'ai cru que c'était à l'entrée. C'est un peu perturbant.
2: C'est l'entrée du restaurant et on dresse les tables ici.
0: Oh.
2: La salle derrière, on s'en sert.
0: D'accord.
2: Rarement, puisqu'on n'a pas assez
0: de monde pour que ce soit complet. Ici.
2: C'est okay. Ça, tout à fait.
0: D'accord.
1: D'accord. Ah, ben voilà, la couleur et le dynamisme que je cherchais. Là, on voit que c'est un restaurant. Et il y a même une terrasse. C'est beaucoup mieux.
0: C'est vrai que là, c'est plus attrayant que de l'autre côté, quoi.
2: Oui, ça, c'est la rue la plus passante.
0: Okay.
2: Donc,
0: d'accord.
2: Tous les restaurants
0: oui.
2: sont cette rue, donc tous les gens rentrent habituellement par là.
0: Ok. Bon, très bien.
1: Bon, ben, c'est reparti. Et cette fois, c'est la bonne. Je peux aller déjeuner.
0: Je peux mettre ici.
2: Installez-moi.
0: Hein ? Allez. Très bien, là.
1: Oh. Ouais.
3: Oh là là. Ah, il est là, le chef. Il est à la salle. On va lui préparer à manger. Oh là là, c'est un bonheur. Mon Dieu, merci. Je te le jure, je me sens...
2: Ouais.
0: Spécial, la déco, quand même. C'est assez étonnant. C'est un peu dépareillé. Un peu de mélange, pas qu'un peu de mélange, il y a beaucoup de mélange, je trouve même. Les banquettes bleues, les chaises avec les dossiers bandes rouges et blancs.
4: Malgré tout,
0: il y a de la belle pierre, ça donne toujours un cachet qui est intéressant. Hein. C'est une marqueur assez fort, la pierre en fait beaucoup. Et à côté de ça, il y a un mur en parement qui ne correspond pas trop. La décoration, je ne la comprends pas en fait. Quel style Amina a voulu faire dans ce restaurant. J'arrive pas à identifier. Il n'y a pas de fil conducteur. Je comprends pas.
1: Alors, Laura, donc.
2: Notre petite carte.
1: Petite
2: et j'ai
1: carte,
2: des petites précisions
1: bien.
2: Pour aujourd'hui.
1: Alors.
2: Juste au niveau du plat, on a un petit changement. La place de la noix de jus de porc, c'est du jarret de porc.
1: Jarret de porc.
2: Voilà.
1: Ok.
2: Et en dessert, il nous manque juste le tiramisu glacé. Sinon, on a tout. On a tout.
0: Sinon, il y a tout. Pourquoi il n'y a pas de jus de porc?
2: Pourquoi il n'y a pas de jus de porc?
0: Ouais.
2: Je sais pas.
0: Et le tiramisu, donc?
2: Et le tiramisu, c'est quand on n'en a plus.
0: Il n'y en a plus.
2: Non, il n'y en a plus.
0: C'est fait maison?
2: Non.
0: Il y a des choses faites maison, à part le... J'ai vu qu'il y avait le toast de foie gras maison.
2: Oui, alors ça, par contre, elle a fait le foie gras maison.
0: Et les gésés confits, celle qui les fait, ou elle les achète déjà confits?
2: Elle les achète en... Déjà prêt.
0: Déjà prêt?
2: Elle est, oui.
1: Laura n'a pas l'air très au courant. Elle est très hésitante. Quand on travaille en salle, on doit avoir de l'assurance et connaître parfaitement sa carte. Bon, moi, ce que je retiens de cette discussion, c'est que rien n'est fait maison à part le foie gras. Eh bien, ça promet.
0: Bonjour.
3: Bonjour.
0: Amina?
3: Amina, c'est ça.
0: Amina.
3: Philippe.
0: Ouais, ça va, Amina?
3: Enchantée.
0: Oui.
3: Oh là là, mais c'est la surprise. Personne ne m'a rien dit.
0: Ben non.
3: Ben, contente, très, très contente, très heureuse. Oh là là, j'ai...
2: Personne.
3: J'ai plein d'émotions, c'est un grand espoir parce que j'ai tout sacrifié pour ce restaurant. Je serais malheureuse vraiment de le perdre.
0: Ça fait plus de 10 ans que t'es là, c'est ça?
3: Ça fait, j'attaque, oui, ma 10e année.
0: 10e année?
3: Oui.
0: Déjà. Et il y avait combien de couverts au début, quand t'as commencé?
3: Quand j'ai commencé, je faisais à peu près 200 couverts par jour.
0: 200 couverts par jour?
3: Oui. Wow. Donc j'avais quand même 7 employés. Ça, c'est la première année.
0: Et aujourd'hui, tu fais combien de couverts?
3: Ben, aujourd'hui, j'arrive à faire peut-être un couvert.
0: Un couvert?
3: Un couvert, 6 couverts, 12 couverts.
0: Tu es passé de 200 couverts à un couvert?
3: Oui.
0: Oh, c'est pas possible.
3: C'est possible.
0: Il s'est forcément passé quelque chose. Depuis combien de temps tu fais ce métier?
3: Ça fait 35 ans.
0: 35 ans que tu fais de la cuisine?
3: Oui.
0: Pour moi, c'est déjà bien, parce que souvent, j'ai affaire à des gens qui ne sont pas du métier. Non, je vais essayer de comprendre pourquoi tu en es arrivé là aussi, quoi.
3: Je veux bien.
0: Je vais regarder ce que je prends.
3: Oui. Allez.
0: Hein?
3: Oui. À tout de suite.
0: Eh bien, Amina, elle m'a donné beaucoup d'informations. Et comment elle a pu en arriver là? Quand même, une sacrée chute vertigineuse. C'est dingue. Il y a forcément une explication, il s'est passé quelque chose.
3: Je suis contente et en même temps, je suis émue. Il faut que je fasse bien. Il faut que ça soit parfait. Mais on va essayer. Donc, je cours. Franchement, c'est... Merci mon Dieu, merci mon Dieu. J'ai une grande chance, je me dis que je ne suis pas battue jusqu'à maintenant pour rien. Quoi. Que j'ai tenu le coup jusqu'à là, pour qu'il soit là, c'est que c'est pas pour rien. C'est que ça devait arriver. J'espère qu'il va demander ma foie gras. J'espère. J'ai préparé hier. Oh là là.
0: Laura?
2: Oui, j'arrive.
0: Eh bien, je prends une petite salade de saumon fumé. Il est bon le saumon. Attention. Hein. Et une omelette au cèpe.
2: Plutôt baveuse à point.
0: Baveuse, ouais, je veux bien. Baveuse, un peu baveuse. Ça me va. Merci Laura.
2: Un saumon fumé.
3: Ouais.
2: J'espère qu'il est prêt, bien dit.
3: Oui.
2: Et une omelette baveuse après.
3: Pourquoi tu n'as pas proposé le foie gras? Foie gras maison. Tu l'as proposé au moins? J'ai préparé moi-même.
2: Je sais, il a vu que c'était fait maison, le foie gras, Mena.
3: Oui, tu lui as dit.
2: Et puis c'est marqué, en gros, maison.
3: D'accord.
2: Et il veut tester le saumon fumé. D'abord, saumon fumé, après omelette.
3: Oui, très bien. Ah, je voulais qu'il goûte mon foie gras. Hein. Le foie gras, il est bon, hein, quand même. Il est fameux. Et après, le saumon, c'est bien. Et le saumon, c'est pas moi qui le prépare, c'est du saumon fumé. Il est déjà prêt. C'est vrai que j'aurais voulu qu'il goûte le foie gras. Hein. Je vais quand même lui dresser une petite assiette de foie gras pour qu'il la goûte. Et il va dire qu'il n'a rien demandé, mais c'est pas grave.
4: Et je vais lui donner un morceau, juste pour qu'il goûte.
3: J'ai dit que j'étais à tout près de lui faire goûter mon foie gras. Tu n'oublies pas le pain, hein?
2: Oui, Amina. Alors.
0: Oui.
2: Ça, c'est offert par Amina pour vous goûter son foie gras maison.
0: Ah.
2: Et le saumon fumé.
0: Très bien.
2: Bon appétit.
0: Merci, c'est gentil. Eh bien, c'est gentil, ça. Petite attention. Mais bizarre, la terre, elle ne se tient pas très, très bien. On a une texture très granuleuse. Pas terrible. Hein. C'est pas terrible. Un manque d'assaisonnement, en plus. Si elle maîtrise bien la technique de la terrine de foie gras, Amina. C'est gentil de m'avoir offert ça, mais elle aurait peut-être dû s'abstenir. C'est pas bon. C'est pas bon. C'est la seule chose qui est fait maison. Mais c'est pas bien fait. Alors, bon, la salade de...

Aujourd'hui, je suis à Brive-la-Gaillarde, la ville la plus peuplée de Corrèze. Je vais y retrouver Amina, qui tient depuis presque 10 ans l'une des plus vieilles institutions de la ville. Si l'établissement a toujours affiché complet, aujourd'hui les clients ont déserté. Alors je vais aller voir ce qui s'y passe.

0: pas saoul, ça.
1: Petite violence en bouche. Oh la vache.
0: Ouais, mais ça en bouche, c'est hyper agressif. C'est de la crue. C'est quand tu prends une bousaille, tu mords dedans. C'est violent. Là, c'est le cataclysme dans ma bouche. Là, c'est. Il se passe plein de trucs, là. Si je fais un mélange savant de cette sauce à l'ail crue, au saumon. Parce que je suis un aventurier. Pas du tout. Je vais faire goûter à Laura. Prends un couteau, Laura. Prends un couteau.
1: Une cuillère, franchement, je... Voilà.
0: Fait. Bon, ça se fait pas, mais... Avec un couteau, mais tiens. Goûte. Mais moi, franchement, t'as vu? C'est affreux, hein?
2: Je tousse, parce que j'ai l'impression que je vais vomir.
0: C'est d'une violence, ce truc, là?
2: Ah ben, c'est terrible.
0: Pour moi, c'était une sauce citronnée.
2: Oui, oui.
0: Ce qui est marqué sur la carte, tu savais qu'il y avait de l'ail dedans? Tu savais pas qu'il y avait de l'ail dedans? Tu sais pas ce qu'elle met
2: Alors, moi, dedans. Je mange pas tous les plats, mais non, pour moi, c'était juste une sauce citronnée.
0: Moi, j'aime bien l'ail.
2: Ouais.
0: Parce que j'adore l'ail. Et là, comme ça, franchement, non, ça passe pas. Pff, et puis la terrine. Alors, c'est super gentil, là, par la Mina, de m'avoir fait goûter sa terrine, mais franchement, c'est pas ça. L'omelette au cèpe, ça va aller l'omelette au cèpe? Tu crois, ouais. Elle va être bien faite.
2: J'espère pour vous. Je vous débarrasse?
0: Oui. Waouh, c'est une sacrée expérience que je suis en train de vivre ici. Entre les entrées mal cuisinées et Laura qui ne sait pas ce qu'il y a dans les plats et qui me regarde avec des yeux écarquillés, j'ai très peur de ce qui m'attend pour la suite.
2: Amina, elle n'a pas aimé. Et la terrine, elle a dit qu'elle était granuleuse.
3: Ah oui? Quand elle me ramène les assiettes qu'il a très peu mangé, je me dis non, c'est pas bon. Et puis je me dis, je vais peut-être me rattraper avec ma fameuse omelette au cèpe.
4: Je prépare l'omelette au cèpe, vieux chef.
3: Parce que c'est un peu ma spécialité. Et je me dis, au moins ça va rattraper sur les entrées.
4: Là, elle est baveuse, à l'intérieur. Voilà. Il faut faire bien, bien, bien, bien. Donc on va faire bien, bien.
0: L'omelette au cèpe baveuse, hein, c'est ça?
2: Oui.
0: Ok. Bon, elle est pas baveuse, mais... Le regard de Laura en dit long. Du coup, je suis encore une fois vraiment pas rassuré. Et rien qu'au visuel, je vois que cette omelette n'est pas faite dans les règles de l'art. Je le répète assez souvent, une omelette est un geste technique de cuisinier avec des règles à respecter, comme la coloration, la forme, la cuisson. Mais là, j'ai l'impression que rien n'y est.
1: Bon, ben...
2: Okay. Hein? Bon appétit.
1: Mmh. Ouais, ouais.
0: C'est l'omelette à la one again. Hein? En fait, elle a fait à plat et la retourne. Elle a l'air cuite. Elle est beaucoup trop cuite. Je sais pas si la. Elle était propre la poêle là. J'ai un peu de noir sur mon omelette. Bon. Eh bien, c'est pas brillant. Hein.
5: Le bilan de ce déjeuner est vraiment pas bon. Et je comprends pourquoi les gens ne reviennent pas. C'est vraiment très amateur. Et quand je pense qu'Amina fait ce métier depuis 35 ans, ça m'inquiète. Il est temps que j'aille la voir en cuisine.
0: Je m'attends à tout.
5: Oh la vache, mais c'est quoi l'état de ce piano?
0: C'est pas possible, Amina. Regarde ton truc, là, comment il est, là, attends.
3: On l'a gratté il y a 2 jours.
0: Oh, il y a 2 jours?
3: Oh, je vous assure, mais je comprends pas pourquoi il est comme ça.
0: Ah, tu comprends pas pourquoi il est comme ça? Non, mais regarde. Donne-moi une assiette. Mais tu te rends compte? Regarde ça. Oh là là là là là. Mais comment veux-tu qu'il marche ton feu?
3: Non, il peut pas marcher.
0: Comment veux-tu qu'il marche ton feu? Regarde, regarde la crasse qui s'est accumulée. Mais enfin, c'est pas possible ça. C'était que la moitié de la plaque. Et regarde ce que je ramasse. Regarde tout ce que je ramasse. Amina, c'est inadmissible. Je peux pas accepter ça, Amina.
3: Vous voulez que je le fasse?
0: Non. C'est inacceptable de travailler comme ça.
5: Je ne sais pas depuis combien de temps elle n'a pas nettoyé ce piano, mais c'est vraiment pas rassurant. Et ce n'est que le début. J'ai très peur.
0: La friteuse, pareil, hein. C'est pas nettoyé. Regarde, regarde le gras que t'as là-dessus. Un petit coup de raclette, comme ça.
6: Regarde. T'as vu?
4: Là, je c'est plus, j'ai plus autant de rigueur qu'avant.
6: Ouais, Amina.
4: Alors que je l'ai fait des millions de fois.
5: Enfin là, on ne parle pas de rigueur, on parle juste d'un minimum de professionnalisme.
6: Ah ben dis donc, viens voir Amina, ce qu'il y a au-dessus, au-dessus de ton four.
4: Le gras.
6: Regarde, j'ai du gras sur la tête. Tu m'essuies, s'il te plaît?
4: Oui.
6: Ouais, ça te fait rire.
4: Vous,
6: ça
4: allez,
6: te fait
4: être,
6: rire,
4: vous allez être hydraté.
6: Moi, ça me fait pas rire.
4: Non, mais c'est nerveux quand je rigole.
6: Ça me fait pas rire, hein,
4: moi, c'est
6: Amina.
4: Très nerveux. Quand je rigole, c'est que c'est très nerveux. Je vous assure. Moi, quelqu'un tombe devant moi, je vais rire, parce que c'est nerveux.
6: Regarde, Amina.
4: J'ai des crises.
6: Non, mais t'as vu l'état des grilles?
7: Oh, l'état des grilles.
6: Oh putain, j'arrive même pas à l'enlever tellement décollé. Il va falloir m'amener entièrement washing machine. Puis, en plus, j'ai mis un joli pantalon moutarde aujourd'hui. Ah, je me suis dit, tiens, il fait beau et tout. Je vais à Brive, il y a le soleil, je vais mettre un petit pantalon cool d'été. Ça va être un carnage. Je peux pas avoir une combi là? Vous n'avez pas un truc là pour moi?
5: C'est bien la première fois que je fais ce type de demande. Mais c'est tellement gras que je préfère me protéger pour pouvoir inspecter correctement cette cuisine.
6: C'est la première fois que je mets une combinaison, Amina, quand j'inspecte une cuisine. C'est la première fois. Hein. Depuis 14 ans que je fais cauchemar en cuisine, c'est la première fois. Merci. Première fois. Je vais mettre la capuche parce que je ne vais pas me salir la tête non plus. Voilà, et là, je suis paré. Là, tu vois, là...
7: Non, non, c'est une blague.
6: C'est une blague. On dirait... Tu sais, les abeilles.
4: Oui, la ruche.
6: Tu sais, la ruche avec le miel. Regarde.
7: Non, mais regarde ça.
6: Amina.
7: Oh,
6: Amina, mais c'est pas possible. C'est pas possible, ça. Oh, mais jamais je n'ai vu ça de ma vie. Jamais. Grand Dieu. Comment est-ce possible? Mais comment est-ce possible? Et tout est comme ça. Tout est comme ça. Regarde-les. Faut que tu visualises bien ça, Amina.
4: Je réalise que j'avais vraiment laissé tomber ma cuisine. Je cuisinais, mais tout le reste, je laissais de côté. Je m'étais fermé les yeux, mais à quel point? Mais vraiment, en réalité, je ne le voyais pas.
6: Je ne sais pas comment on peut rattraper ça. Ouais. C'est des années d'accumulation. Des années d'accumulation, c'est pas possible autrement.
5: C'est complètement dingue. Tout ce que j'ouvre ou que je touche est recouvert de gras, de saleté et de moisissure. Chaque surface, chaque ustensile est crasseux. Franchement, ça donne envie de fuir. Et c'est pas fini, car ce que je vais découvrir dans les frigos va me faire sortir de mes gonds.
6: Là, on touche l'aliment, là. Attention, on touche l'aliment. Regarde, à sa viande. C'est quoi? C'est cette viande toute oxydée. C'est tout oxydé, ça.
7: Alors, regarde. Ah putain.
6: Putain. Non mais regarde ça. T'as vu? Sans.
4: Parce qu'elle a dû se décomposer.
6: Tu manges ça?
4: Non. Non, il faut que regarde. À la poubelle.
6: Non mais Amina, tu peux pas. Tu peux même pas l'avoir dans ton frigo, ça bordel.
4: Oui.
6: Ça n'est pas possible.
4: C'est vrai.
6: C'est dangereux.
4: Oui.
6: Qu'est-ce que c'est que ça?
4: Ça doit aller à la poubelle. Depuis longtemps. Et c'est vrai que j'ai pensé à chaque fois le mettre à la poubelle,
6: regarde,
4: je ne le mettais pas.
6: T'as vu les petits points de moisissure là?
4: Oui.
6: Est-ce que tu vois les petits points de moisissure ici, là?
4: Ça fait 4 jours que je voulais le jeter, ou 5 jours.
6: Ça fait 4 jours que tu veux le jeter?
4: Oui.
6: Non, mais tu te fous.
4: J'ai commencé à préparer des galettes et je ne l'ai pas fini.
6: Oh, mais c'est scandaleux là. C'est un massacre.
5: Amina est complètement à côté de la plaque. Je ne comprends pas comment elle peut être autant en dehors de la réalité. Il y a forcément quelque chose. Mais c'est pas maintenant que je vais le découvrir.
6: Bon, c'est bon, hein, on va s'arrêter là. Pour moi, c'est bon, hein. Hein, merci. Hein.
5: Je suis choqué par ce que j'ai vécu ce midi. Et face à un tel laisser-aller et à un manque flagrant de discernement, je suis complètement déstabilisé.
6: J'en ai vu, hein, pendant tous ces cauchemars en cuisine. Hein. J'en ai vu, hein. Mais là, t'as un niveau où je savais même pas qu'on pouvait y arriver. Je pensais pas que c'était possible. Alors, faut pas s'étonner, hein. Qui est personne, hein. J'ai vu ce que j'ai mangé à midi aussi. Hein. Ah non, ça marche, ça va pas. Normal qu'il y ait personne. C'est normal. C'est pas bon. 35 ans que tu fais ce métier, tu m'as dit. 35 ans. Pas possible.
5: Et c'est là où il y a une chose que je ne comprends pas. Car si je récapitule, Amina est professionnelle. Elle tient ce restaurant depuis 10 ans. Et elle faisait 200 couverts par jour. Elle a donc forcément un potentiel. Et pour pouvoir comprendre ce qu'il se passe, je vais lui laisser une dernière chance en faisant un gros service ce soir.
6: Je t'emmène 50 personnes.
8: Faut que tu t'accroches, Amina, hein. Faut que tu te battes. Hein.
4: Je vais me battre.
8: Faut montrer, hein. Parce que ce soir, c'est déterminant. Hein. C'est là où je vais voir la volonté de vouloir s'en sortir. C'est ce soir que je le verrai. Ok ? Et puis, je vais voir où ça pêche aussi. Et ce soir, je vais voir tout ce qui ne va pas. Là, j'en ai vu quand même pas mal. J'ai vu le mauvais côté. J'ai vu que du mauvais. Je vois un peu de bon ce soir pour voir si je peux me raccrocher à quelque chose pour t'aider. D'accord ? Ok ?
4: Faut que j'y arrive. Je le fais ce soir. Je le fais, je serai là. C'est ma dernière chance.
8: Oui.
4: Il n'y en a pas d'autre.
8: Oui.
4: Il n'y en a pas d'autre.
8: Il n'y en aura pas d'autre. C'est sûr.
4: Ok. D'accord, chef.
8: J'ai pas les mots pour décrire ce que j'ai vu. Cette institution est devenue un véritable taudis. Et je pèse mes mots. Comment peut-on en arriver à ce point de dégradation? Je ne comprends pas. Amina m'a dit qu'elle était prête à se battre. Eh bien, on va voir ce soir. Et pour ce gros service, j'ai évidemment demandé à Amina, Laura et Dora de nettoyer la cuisine et de vider les frigos des produits problématiques. Maintenant, j'espère qu'elles vont faire leur preuve.
2: Je me sens un peu stressée. J'ai peur d'être toute seule et d'avoir du mal à gérer tout en salle.
9: Ce que j'appréhende, c'est gérer et le bar, l'envoi des boissons, la prise de commande, l'envoi des plats et que je fasse attendre beaucoup trop de tables.
4: J'ai de la pression, j'ai un petit peu de stress parce que tout se joue sur ce service. Ouf ! Oh là, je vais me cramer.
3: Je ne veux rien lâcher parce qu'il faut que je montre que je suis forte et que toutes ces années, je l'ai été, je continuerai.
4: La pression commence à monter.
8: Ce soir, je vais retrouver Amina, Laura et Doha au restaurant. Elles ont eu un peu plus d'une heure pour se préparer. Alors j'espère qu'elles sont d'attaque et en forme pour ce gros service. Bonsoir, mesdames.
4: Et bonsoir, chef.
8: Amina me paraît bien souriante et détendue. Et vu le contexte, je ne suis pas sûr que ce soit bon signe. Alors, vous êtes prête ?
4: Ouais, on est. On avance.
8: J'ai pas vu Laura, elle est où ?
4: Elle est au service, là-bas, normalement.
2: Je suis là.
8: Ah, t'es là, d'accord. C'est bon ?
2: Oui.
8: T'es en place ? Franchement, entre Amina, qui semble trop détendue, et Laura, qui me répond à peine, ça n'annonce rien de bon. J'espère tout de même qu'Amina saura me prouver qu'avec ses 35 ans d'expérience, elle a les compétences et l'étoffe d'une véritable patronne. Allez, c'est parti.
2: Bonjour.
10: Il est froid.
2: Ça marche. En terrasse ou à l'intérieur ?
10: Et en force ?
7: Grâce.
9: Le service commence. Je vous laisse ma petite carte.
10: Merci.
9: Hop. Les premiers clients arrivent.
2: Et faire les courses.
9: Oui.
2: En terrasse ou dedans ?
9: Terrasse, il y a une table de 6 qui vous attend, je vous laisse vous installer.
2: Merci.
9: Je commence à prendre les premières tables, les premières commandes de boissons.
2: Vous voulez boire quelque chose ?
9: Et de nourriture ?
10: En entrée, il y aura tout ça, café.
2: Deux.
10: Un toast de foie gras.
2: Oui.
10: Et pour les plats, il y aura une bavette saignante, un burger et une omelette au cèpe.
9: Oui.
8: Bon, j'ai trouvé l'accueil un peu froid, mais Laura s'en sort plutôt bien. Elle gère les prises de commandes, elle sert les apéritifs, elle me paraît plutôt organisée et méthodique. C'est un bon début.
2: Allez, Amina, j'ai des entrées, j'ai deux cabécous et un foie gras.
9: Oui,
2: s'il vous plaît.
10: Je trouvais Laura à midi un petit peu décalée, un peu à l'ouest, mais là, finalement, je trouve qu'elle démarre plutôt bien le service et peut-être qu'elle va... Elle va me sortir le grand jeu ce soir.
2: Après, vous lisez les bons, j'aurai un foie gras, un saumon fumé, un trois surimi et un cabécou.
4: Trois foie gras.
2: Non, un foie gras, un saumon fumé, trois surimi gambas, un cabécou, s'il vous plaît.
8: Les premières entrées sortent assez rapidement. Ça va peut-être pas si mal se passer, ce qui sera une première.
2: L'entrée foie gras.
10: Oui. Merci bien.
9: J'en ai une deuxième, il me semble.
2: Le surimi gambas.
4: Non, c'est pas moi.
2: Je sais, bon. Saumon. Et j'ai surimi aussi.
10: Personne n'a pris de surimi. Là.
2: Bon. On a eu un petit un saumon. Ah oui.
10: Il y a un cabécou. Hein.
2: J'arrive. Amina, tu peux me faire un cabécou, s'il te plaît ? En urgence, c'était pas un surimi.
8: Aïe, premier bon, premier problème. Finalement, ça commence mal.
4: On n'a pas blanché les frites. On a oublié de blanchir les frites. Donc on va avoir de l'attente parce que... On va manquer de frites.
5: Et elle ne se rend compte que maintenant qu'elle a oublié de blanchir les frites. C'est pas possible.
4: Foie gras, c'est fini. Il n'y a plus de foie gras.
11: Comment ça, il n'y a plus de foie gras?
4: Combien il faut là?
11: Alors, 3, 4 là en tout. Je ne le propose plus.
4: 4 foie gras.
5: Et en plus de ça, Amina a oublié de faire le point avec sa serveuse avant le service. Non mais c'est quoi ce travail? Il y a un gros problème de gestion et d'organisation. Et après seulement 20 minutes de service, je peux le signer, la soirée va être chaotique.
4: Oh non. Qu'est-ce que c'est? J'ai balcon 3, mais c'est pas vrai. Vous êtes 4, oui. 2 cabicots, 1 saumon et 1 surimi. Et 2 cabicots.

0: Cabico.
1: Alors là, Cabico.
2: C'est saumon.
1: Voilà. Et deux cabicots.
0: C'est une gambas.
1: Sur une gambas. Et il manque un cabicot.
2: Non, un saumon.
1: Il manque un saumon. Oh là là, mais alors c'était pas ça. C'était pas la bonne table. Ouais. Balcon 3, hein, c'est pas ça. Le balcon 3, ils ont déjà servi. Ils sont déjà servis en plus. Mais je comprends pas.
3: J'ai jamais vu un service avec autant de problèmes de prise de commande au bout de seulement quelques minutes du début.
4: À un moment, je vois que c'est vraiment, on gère pas, donc j'appelle mon frère.
1: Allô mon frère, comment ça va? Oui, j'ai besoin de toi, tu vois, il y a le chef HCPS qui est là.
2: D'accord.
1: Et voilà, on est débordé là, on est débordé, la cuisine ça suit pas, le service ça suit pas, il n'y a rien qui suit là, donc j'ai besoin de toi.
2: J'arrive, t'inquiète pas, j'arrive.
1: Allez, je t'attends.
4: Je fais appel à mon frère parce que bah, il connaît très bien la maison. Il a fait l'ouverture du restaurant avec moi et il est resté à mes côtés pendant 5 ans. Donc je suis rassurée en me disant il arrive et je l'attends avec impatience.
5: Fred. Quand Fred arrive, à ce moment-là, je me sens soulagée. Je me dis que le service va pouvoir avancer plus vite. C'est mon sauveur.
6: Tu veux que je prenne les commandes?
5: Non.
6: Déjà pour commencer.
5: Les poissons, je vais commencer à prendre les commandes et amener le reste.
7: Bonjour.
6: Bonjour, chef Est-Ouest.
7: Alors, vous êtes qui là?
6: Je suis Fouad. Fouad, le frère de Amina.
7: Ah, enchanté. D'accord. Vous donne un coup de main?
6: Exactement. On m'a appelé en renfort, donc j'ai répondu présent.
7: D'accord. Voilà. Ah, je crois qu'ils en ont bien besoin. Hein.
3: Amina a bien fait d'appeler son frère à la rescousse. Enfin, une bonne décision. Maintenant, elle va pouvoir rester concentrée sur son poste et ainsi peut-être me montrer qu'elle peut gérer sa cuisine. Parce que pour le moment, ses 35 ans de métier, je les vois pas.
5: Mais là, le burger, il est tout seul, mais tout va refroidir.
8: Ça part avec quoi?
5: Ça part avec la prochaine table, avec un croustillant, un confit et une bavette saignante. Mais il est sans fromage, le burger. Je te l'enlève du passe.
8: Et comment vous fonctionnez là?
5: La bavette. Par contre, moi, j'ai aucune salade pour la table. Il va me falloir des salades avec.
8: Salade. Est-ce que, Amina, est-ce qu'on peut faire table par
5: salades,
8: table
5: s'il te plaît.
1: Oui, c'est ce que je suis en train de
8: Parce
1: faire.
8: Parce que là, tu envoies tous les hamburgers sur toutes les tables. Les tables finies. C'est quoi ce travail?
3: Visiblement, Amina n'a pas du tout la bonne méthode. Servir tous les plats d'une même table en même temps, c'est quand même la base. Mais là, elle fait vraiment n'importe quoi.
5: Le burger avec le bon sans fromage, parce qu'il a disparu.
1: Ah oui, le bon a disparu. Non.
5: Non, ça sert à rien. Ça, il n'est pas là-dedans. Parce que là, tu commences une autre table, mais tu avais commencé une table de 6 avec le burger sans fromage.
1: Ouais, et le burger sans fromage.
5: Il est où le bon?
1: On va te mettre.
8: Alors, Amina, écoute-moi, il est où le bon là?
1: Il est là, je le prends pour pas qu'on me le mélange.
5: Non, mais je le mélange pas.
1: Oui. Il manque le burger.
5: De confit, une bavette bien cuite, un burger à point.
1: C'est quoi ça? Celui-là, il est parti, je crois, croustillant le confit.
5: J'arrive. Touche pas les bons, Amina.
8: On me finit la table, là. Hein. Allô? On me finit la table, hein, qui vient de partir, cette table. Hein.
1: Il manque le burger.
8: Faut la finir. Hein.
1: C'est celui-là que tu es en train de faire ou celui-là?
5: Moi, j'avais demandé celui-là.
1: Donc, c'est bon. Allez.
5: Quoi?
1: C'est celui-là que tu as pris, là.
5: Mais non, je suis partie avec celui-là.
1: Ah, bah, tu es parti avec celui-là, bon, voilà.
5: Mais oui, mais pour ça, Amina, ne touche pas les bons, laisse les bons dans l'ordre et là.
1: Moi, celui-là, il était là.
5: Il était là. Laisse-les là.
9: À cause de Amina, qui trifouille tous les bons, du coup, moi, ça me perd. Je sais plus où j'en suis. Et là, je me rends compte qu'il y a un gros problème d'organisation et de communication entre la salle et la cuisine.
8: On peut la finir,
5: ça,
8: cette table.
5: Bon. Ça y est, elle est partie. Maintenant, c'est celle-là. C'était celle-là que j'avais demandé.
9: Je suis agacée, je pousse un coup de gueule et je leur dis d'arrêter de toucher les bons et de faire table par table. Et voilà, faut qu'on envoie et faut qu'on arrive à s'organiser parce que là, c'est plus possible.
5: Deux burgers, un bien cuit, un bleu et une omelette baveuse.
8: Une omelette baveuse avec les deux burgers.
5: Avec les deux burgers.
8: Ok, allez, on fait ça.
5: J'amène l'omelette, les burgers, ça va arriver?
10: Finir le gaz.
5: Comment ça, finir le gaz?
8: Y a plus de gaz?
5: Y a plus de gaz?
3: Un problème n'arrivant jamais seul, en général, ils volent en escadrille.
9: Il n'y a plus de gaz, on a toutes les tables à envoyer en chaud et je panique.
8: Expliquez-moi, il n'y a plus de gaz, ça marche comment? C'est des bouteilles?
10: Oui.
8: Vous avez plus de bouteilles?
10: Oui, bouteille, elle est là.
8: Il y en a? Il faut aller chercher les bouteilles.
5: Amina, il n'y a plus de gaz. Il n'y a plus de gaz.
1: Oui.
8: Quelles sont les bouteilles de gaz?
1: J'ai la changer.
3: Eh ben, il manquait plus que ça, changer les bouteilles de gaz en plein service. Ah, ça aussi, c'est une première pour moi.

0: là.
1: Il ne faut pas que vous rentrez là.
0: Qu'est-ce que c'est que ça?
1: Ne rentrez pas. C'est le passage pour aller chercher ma bouteille de gaz.
2: Non mais c'est une blague. C'est le couloir de la mort ici.
0: Qu'est-ce que c'est ça?
1: C'est moi qui suis obligé d'aller le faire.
2: Oh, c'est pourri là, c'est plein de fientes de pigeons. Et après avoir mis une combinaison ce midi, c'est parti pour les surchaussures.
0: C'est quoi ce truc? Mais c'est quoi ce truc?
1: Faut y aller, hein. C'est un truc, ben voilà.
2: Oh putain, mais ça pue là.
0: Mais c'est quoi ce truc là?
1: C'est moi je ramène les bouteilles jusque là, je les branche. Je les porte.
0: Ah, mais sans déconner.
1: Si.
0: Mais c'est pas possible.
1: J'ai fait installer ça il y a 3 ans et personne veut venir me mettre le branchement.
2: Tu m'étonnes.
1: De cuivre ici.
2: Qu'est-ce que ça fait là? T'as changé, t'as mis le gaz ou quoi?
1: Oui.
2: Mais faut nettoyer tout ça, faut enlever cette fiole.
1: Non, mais j'en ai marre de
2: chose.
1: J'en ai marre de nettoyer. J'en peux plus. Nettoyer dehors, la merde des pigeons, la merde, tout ça. Y'a rien qui va.
2: Oh.
1: Ah oui, oui,
2: putain.
1: Oui. Ah oui.
0: Mais putain, mais comment c'est possible ça? Hein, comment c'est possible?
1: Faut enlever.
0: C'est quoi cette merde?
1: Faut pas glisser, surtout. Faut pas glisser.
0: Mais faut trouver des solutions. Faut empêcher les pigeons de devenir. Il y a des trucs, des systèmes qui existent. Ouais, arrêtez de me raconter des histoires.
1: Ça pue,
0: c'est dégueulasse.
2: Encore une fois, Amina se trouve des excuses et ça prouve de nouveau qu'elle ne voit plus les choses et qu'elle laisse tout partir à volo. Que ce soit l'état de sa cuisine ou de son arrière-cour, c'est inadmissible. Je ne comprends pas comment elle peut vivre comme ça. Autant de négligence cache forcément quelque chose. On dirait qu'elle s'est complètement oubliée. Et pour le moment, malheureusement, son manque de professionnalisme a des conséquences sur ses équipes et ses clients.
3: Ça fait 1h45 qu'on attend. Hein. On est arrivé à 19h, il est 20h45. On a été servi il y a 10 minutes. On est les derniers d'ailleurs, je crois. Ils ont fait passer des tables devant nous. Ils nous avaient oubliés, je crois.
4: Il y avait des confits aussi, non? Il manque encore deux plats pour la table de 6, mais il ne les a pas faites. Hein. Amina, ma table de 6, tu ne l'as pas fini. Il manque deux plats.
1: Comment ça, il manque deux plats?
5: Donc en fait,
4: la balcon 1, bar 1.
1: Moi j'ai fait
6: bar 2.
1: Non, on a fait ça. Non, on a fait ça.
6: C'est celle-là.
1: On a fait ça.
6: C'est quoi qui est parti?
1: Oui, non, non.
6: Non, non, ça, on s'en fout. Là, c'est sur celle-là qui manque.
4: Attends, Amina.
6: C'est quoi qui manque?
4: Alors, j'ai envoyé les deux confits. J'ai envoyé les gésiers.
6: Le burger, c'est bien?
4: Il manque de plats, je ne sais plus ce que c'est que j'ai envoyé.
1: Ramène-le.
6: Regarde ce qui te manque et reviens et entoure.
1: Une bavette.
2: Qu'est-ce qui va pas là
1: un
2: encore?
1: Un confit, un croustillon.
2: Qu'est-ce qui manque?
6: Sur la table de 6, il manque deux plats.
2: Donc il n'y a pas moyen de finir
6: une putain
2: de table entière. C'est pas possible.
1: Ah, mais l'en sortie, je sais pas d'où celle-là.
2: Hein?
1: C'est non, pas non, moi. Et bien sorti, je sais pas d'où. Il vient de les sortir.
6: Non, c'était la table juste avant celle que tu as entamée, Amina. Il manquait deux plats dessus, s'il te plaît.
1: Ah, écoute, moi, tout ce que j'entame, je le prends d'ici. Je dis à Doha. Là, on est en train de faire celle-là.
6: Mais bon, là, ils étaient 6. Là, ils étaient 6.
1: Celle-là, elle a été faite. Vous l'avez même pas enlevée.
4: Non,
6: c'est pas vrai.
4: Vous avez oublié la bavette bleue et le gésier.
1: Voilà.
4: La bavette bleue et le gésier, vous ne l'avez pas donné.
6: Allez, fais-moi ça.
7: Amina nous mélange les bancs. Elle les inverse, elle les enlève. Elle est mal organisée. Elle n'écoute pas. Ça met des embrouilles dans la cuisine. Nous, ça nous perturbe. Ça piège le service. Et là, il y a une très mauvaise ambiance.
2: Alors, tu prends le bon et on le finit la table. On ne fait rien d'autre, OK? Ça suffit maintenant. Putain, à chaque bon, il y a un problème. C'est pas possible quand même. Chaque bon. Oh!
8: Ça fait plusieurs fois qu'Amina fait des erreurs sur les bons. Et encore une fois, elle ne se remet pas en question. Son attitude est incroyable et commence vraiment à m'agacer.
0: Et voilà.
9: Je pense que vous m'avez bien. Merci, je vais.
4: Ça va, je le ramène. Allez, je vous le prends. C'était quoi la cuisson?
1: C'est bien, mais moi je ne sais pas que tu as pas.
4: Très bien.
2: C'est quoi le saignant
4: froid et là le sec est gelé.
2: Le
4: bien cuit.
2: Le bien cuit?
4: Oui.
2: Il est gelé?
4: C'est ce qu'il m'a dit, le monsieur.
2: Ouais, on va pas y arriver, là. Le bien cuit. Regarde le bien cuit. Il est cru. Voilà. Amina, il est cru. Regarde, c'est froid.
1: Je vais le refaire.
4: Celui-là, il est froid, Amina. Il doit être saignant.
2: Oh. Allez, remets en chaud, vite.
4: Ils vont vous le recommencer. Celui-là, il est gelé aussi.
2: Un burger, il est gelé, c'est pas possible. C'est tout froid. Comment ça se fait? Tes viandes sont froides. Putain, on va pas s'en sortir là, c'est pas possible, regarde.
8: Après les problèmes de bon, maintenant, c'est les cuissons qu'elle ne

0: gère pas, c'est pas possible.
1: Je vais devenir fou là. Il y a un problème à chaque table. Chaque bon envoyé, il y a un problème.
2: Ça, c'est quoi ça?
3: C'est le bien cuit.
2: Le bien cuit.
3: Enfin.
1: Massa.
3: Une omelette, deux confits, une bavette.
1: Lamentable.
2: Le bien cuit.
1: Ah, c'est pas au salon ou pas?
4: C'est alors, le hamburger qui était bien cuit, n'était pas encore assez cuit.
2: Il n'était pas encore assez cuit.
0: Alors là, j'hallucine. Ça fait trois fois qu'elle recuit ce burger et il n'est toujours pas cuit correctement. Je crois que là, ça ne sert plus à rien. Elle n'y arrivera pas. Et pour le respect du client, je vais le faire moi-même.
2: Je vais le faire.
1: Oui.
2: Donne-moi du pain, là. Fais-moi chauffer du pain, là.
3: Il est là, le pain.
2: Donne-moi du pain. Moi, je fais du pain.
3: Il est là.
2: Tu me redonneras du fromage.
3: Oui.
2: Allez, donne-moi ça. Allez. Le pain est prêt, là, pour le burger. Les frites sont prêtes. Le burger bien cuit, là, s'il vous plaît.
0: Après trois heures de service et de multiples erreurs, le constat est clair. Amina est au cœur des problèmes et tire son équipe vers le bas. Si son restaurant est encore ouvert, c'est uniquement grâce à Adora, Laura et aujourd'hui Fouad qui se battent pour elle. Il devient urgent qu'Amina prenne conscience de l'impact de son comportement. Et pour ça, j'ai une solution.
2: Écoute-moi, ça va partir en vrille, d'accord? Là, tu fais tout n'importe quoi. C'est Laura qui drive le truc. Et toi, tu fous plus le bordel qu'autre chose. Alors, tu vas m'écouter. Tu vas te retirer de la cuisine, tu vas te mettre là et on va les laisser travailler là. D'accord?
3: Je ne vais pas les laisser comme ça quand même.
2: De quoi?
3: Je ne vais pas les laisser comme ça.
2: Si, tu les laisses comme ça, tu les regardes. Et tu m'agaces. Écoute pas, t'en fais qu'à ta tête, ça me saoule. Hein? D'accord? Laura, tu te démerdes? Avec Doha et avec Fouad?
5: Alors, non. Un croissant, un burger, sans fromage, un confit, une bavette saignante. Ok?
6: À ce moment-là, je me dis que je suis capable, en fait, de gérer le navire, que je peux y arriver et je suis contente, au final, de pouvoir montrer ça au chef.
4: J'ai envoyé la table de deux. Hein.
5: La table de deux.
4: Là, elle fait le croustillon, la bavette, le burger.
5: Oui, c'est
4: voilà,
5: ça.
4: C'est ça.
5: Elle fait table par table. Elle fait dans l'ordre. On fait par table maintenant.
4: Parfait.
5: Voilà. On demande s'ils veulent boire quelque chose en attendant. Je sais pas, on propose.
4: Ouais.
6: Je me donne à fond pour finir ce service, pour qu'on arrive au bout.
5: Là, écoute, un burger saignant, deux croustillants, un confit, une bavette saignante, un gésier. Six.
6: Et pour que le chef, on lui montre qu'il faut qu'il nous aide.
5: De Kamekou de saumon bar.
4: À ce moment-là, Laura reprend les choses en main.
5: T'as compris ce que j'ai mis?
4: Ouais, j'essaie
5: de citron, t'as deux tranches et t'as un orgeat. Tu peux en faire un avec un orgeat okay. Déjà.
4: On communique, je me rends compte que tous les deux, vraiment, on arrive vraiment à bien s'entendre. Et on sait où on en est. On suit toutes les tables, on arrive à tout suivre. Et là, je me dis, c'est super. Quand c'est comme ça, c'est super.
0: Laura, Fouad et Dora s'en sortent super bien. Ce qui montre clairement que le problème ne vient pas de l'équipe, mais bien d'Amina. J'espère qu'en les voyant travailler efficacement et avancer malgré les difficultés, elle commence à ouvrir les yeux.
2: T'es déjà plus calme. Tu vois, Amina.
3: Donc je leur mets la pression.
2: Hein?
3: Je leur mets la pression et je me prends, mais je les pomme aussi.
2: Ouais.
3: Je réalise qu'ils sont mieux que moi.
7: Ils m'ont prouvé vraiment que j'étais dans l'erreur et qu'il faut que j'écoute. Et c'est ce que le chef m'a montré ce soir. Et voilà, je l'ai compris. J'ai compris la leçon.
3: Je les perturbe.
2: Ah ouais.
8: Ouais, c'est surtout que t'as un caillou dans la tronche. T'écoutes pas, en fait. Tu veux pas écouter.
7: Dans l'avenir, il faut que je sois prête de me remettre en question pour essayer, c'est pas gagné, de refaire un nouveau départ et repartir sur des bonnes bases et des bonnes conditions.
0: Ce service a été difficile, mais extrêmement révélateur. Il m'a permis de voir d'où venait le problème de ce restaurant. Et surtout, il a poussé Amina à commencer à ouvrir les yeux sur la situation. Le plus dur commence maintenant, car je vais devoir tenter de comprendre les causes plus profondes de ce comportement. Il y a forcément une explication. Je lui laisse la nuit pour réfléchir et nous aurons une conversation importante demain.

0: J'ai donné rendez-vous à Nicolas, mon expert en pilotage d'entreprise. Le gros service d'hier soir m'a montré à quel point l'attitude d'Amina impacte sur le restaurant. Et j'ai très peur de la situation financière.
1: Salut Nicolas.
2: Jean-Philippe.
1: Tu me demandes pas si ça va, tiens.
2: Eh bien écoute, le temps t'installer, je te laisse quand même quelques instants, tu vois, je sais pas comme ça.
1: Parce que j'ai plein de choses à te dire.
2: Ah ben, ça m'intéresse.
1: Je pense que j'ai vu hier des choses que j'avais jamais vues en fait avant. Même dans le cauchemar en cuisine, dans les plus terribles.
2: Encore une première.
1: Ouais, vraiment. Alors, le service hier soir, c'était épique. Amina, elle est complètement à l'ouest. Elle perturbait plus qu'autre chose, tu vois, plus qu'elle n'aidait. Elle n'arrivait pas à suivre un bon correctement. À chaque bon, il y avait une erreur. Enfin, c'était chaotique.
2: En tout cas, tu as vécu un service particulier hier soir. Et comme d'habitude, nous, on l'a demandé à ces fameux clients, qu'est-ce qu'ils ont pensé, aussi bien de l'ambiance que du service.
1: Ouais.
2: Pas de surprise.
1: Ouais. Non, il n'y a pas de surprise.
2: Yeah, c'est qu'avant ça marchait, le potentiel existe.
1: C'est ce que j'ai cru comprendre, ça fait 10 ans qu'elle tient cette affaire. Elle a eu fait 200 couverts par jour, enfin bon...
2: Ça marchait même très bien, hein. Parce que regarde les chiffres. Mais alors là tu vois, c'est l'évolution du chiffre d'affaires du restaurant, la dégringolade. Regarde, on remonte à il y a une dizaine d'années, elle est à peu près à 350 000 euros, 340 000 euros de chiffre d'affaires annuel.
1: 350 à 100 000 euros en 3 ans.
2: Ouais. Continuons à parler argent, bah derrière il y a des dettes, 30 000 euros de dettes. Il y a 4 mois de loyer de retard, c'est plus de 10 000 euros, 11 000 euros de dettes, des fournisseurs. Donc qu'est-ce qui se passe? Redressement judiciaire.
1: Ben ouais.
2: Oui. Le juge du tribunal lui a laissé 6 mois pour redresser la situation, il en reste 4. Donc là, si maintenant elle crée de la nouvelle dette ou elle ne redresse pas la situation, bah dans 4 mois, elle perd son entreprise.
1: Ah, c'est dur.
2: Et celui qui arrivera après, ben, il pourra faire de bonnes affaires. Parce que l'emplacement, il est pas si mal.
1: Ouais,
2: il y a de la clientèle.
1: Je pense.
2: Elle faisait 3 fois plus de chiffre d'affaires. Voilà, ok, il y a d'autres qui se sont installés, mais ils étaient déjà là. Hein. Donc le problème, il est vraiment interne. Tu vois, il y a des pics. Hein, des grosses cassures.
1: Mmh,
2: ouais. Et ça s'explique.
1: Ah, ça s'explique.
2: Ça s'explique. Et le problème, c'est que c'est l'humain. Elle n'a pas réussi à faire face à des événements personnels, graves.
0: L'analyse de Nicolas me donne une nouvelle clé. Il a raison. Il y a sûrement eu des événements qui sont venus perturber l'affaire d'Amina ces 2 années. Mais alors, que s'est-il passé? Et pourquoi ça a entraîné la chute du restaurant?
2: On a un problème, de comportement, d'état d'esprit. Hein. Faut juste qu'elle se recentre sur son métier de patronne, qu'elle arrête d'essayer d'être de partout, parce qu'elle veut tout faire et elle fait rien, finalement. En tout cas, elle fait rien correctement. Et ça peut venir que d'elle. Hein.
0: Et pour espérer un changement de sa part, je crois que je vais devoir comprendre son parcours, son histoire. Ainsi, j'aurai peut-être des clés pour la faire réfléchir et réagir.
1: Écoute, on va commencer par le commencement. On va s'occuper d'Amina.
2: Ouais.
1: Merci Nicolas.
2: Bon courage. À bientôt, Philippe.
1: Ciao.
0: Et j'ai bien compris que la situation est urgente. Alors je vais la rejoindre de suite pour avoir une conversation avec elle.

0: Bonjour Amina.
1: Bonjour chef.
0: Comment tu vas ?
1: Perturbé, un peu de réflexion de la soirée.
2: Alors, avant de commencer, quand je vais faire le gros service le soir, les clients donnent une note. C'est une note qui comprend le service, l'accueil, la déco, la cuisine. Et donc cette note, je te laisse regarder.
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1: Sur 20.
2: Ouais, c'est bien payé.
1: C'est logique, c'est normal. Normal, vu le service que j'ai fait, c'est normal.
2: Alors, je te sens la fois impliqué, mais complètement désorganisé, complètement perdu. Tu sais plus où t'en es, t'essayes, mais t'y arrives pas. Voilà moi ce que je ressens. Mais peut-être que j'aurai des réponses aux questions que je me pose en échangeant avec toi. Alors, parle-moi un peu de toi. Pourquoi tu tiens à ce restaurant?
1: Quand j'ai ouvert, j'ai eu énormément de chance parce que j'avais beaucoup de monde. On était 7 personnes au service. Je faisais 200 couverts par jour. Et ça travaillait du feu de Dieu. Et 3 mois après, j'ai mon papa qui nous a quittés. Alors déjà là, je commençais un petit peu à perdre pied parce que mon papa, c'était moi, maman, c'était mon pilier, mon rock. Et 2 ans après, mes enfants. Mes enfants, où j'apprends que ça devenait critique, leur maladie.
2: Ils avaient comme maladie?
1: Ils avaient une maladie orpheline, Duchenne de Bologne. C'est-à-dire qu'ils avaient un capital musculaire et que ce capital, ils le perdaient à fur et à mesure, qui était très court. Une espérance de vie de 16 ans. On m'avait annoncé 16 ans, que je les perdrais à l'âge de 16 ans. J'ai refusé, je ne voulais pas le croire. Carrément, je l'ai mis de côté. Je me suis dit, c'est pas possible. Je ne voulais pas l'entendre. Donc, quand on m'a dit qu'ils allaient perdre la marche, j'ai compris. Ça, j'ai compris. Ils perdent la marche, ils marchent plus, je serai leurs pieds. Quand on m'a annoncé qu'ils perdraient leur moteur supérieur, c'est-à-dire les bras, je l'ai entendu, je l'ai supporté. J'étais là, H24, entre le travail et mes enfants. J'étais leurs bras, j'étais tout. Ils étaient arrivés à un point où ils n'avaient que la langue pour parler et les yeux pour clignoter, pour regarder à droite, à gauche. Ils avaient tout perdu, toute leur motricité. C'était très dur. Moi, il fallait que je montre à mes enfants qu'ils soient forts et et de leur faire ressentir que j'étais là. Moi, je leur mettais dans la tête que maman, elle est là, elle est forte, elle sera là tout le temps. Que le moins petite demande, je serai ici, présente, je serai là. À ce moment-là, le restaurant était livré à lui-même. Donc, il y avait des erreurs qui étaient faites. Je ne pouvais pas me permettre de fermer parce que ça devenait lourd. J'avais beaucoup de sorties, pas assez d'entrées. Tout était en péril. Et moi, c'était mes enfants avant tout. Mes enfants avant tout, mais il fallait aussi travailler parce que quand même, quand on voit que pour le fauteuil de Gaëtan, c'est coûté quand même 32 000 euros et qu'à ma charge, j'avais 6 000 euros payés les AVS parce qu'ils avaient plusieurs AVS dans la journée. Il fallait ça pour que moi, je puisse être au travail et m'en occuper la nuit. Donc, j'étais infirmière, cuisinière. Et donc, je comptais que sur moi-même. J'ai appris à compter que sur moi-même dans toutes les situations.
2: Écoute, c'est une histoire incroyable.
3: Je suis bouleversé par les épreuves terribles qu'Amina a traversées. Elle a tout fait pour aider ses enfants et tenir le restaurant en même temps. Je suis sans voix face à son courage, car il y en aurait plus d'un qui aurait baissé les bras. Mais Amina n'a pas lâché.
1: Et en plus, le plus dur pour moi, c'est que mes enfants, pour les derniers instants, et on m'a dit qu'ils allaient souffrir énormément. Énormément, et que je pouvais me faire aider avec mon accord et l'accord à eux-mêmes parce qu'ils étaient conscients, ils avaient toute leur tête, très intelligents. Et donc il fallait prendre des décisions pour faire signer une décharge pour que si le moment arrivait, ils puissent faire le nécessaire. J'avais cette valise à la maison, deux valises rouges. Et c'était horrible pour une maman de dire oui. Le moment arrivé, je vous appelle. Je vous appelle pour venir vite, pour éviter à mes enfants de cette horreur. Et malgré tout, ils ont horriblement souffert, surtout Guilhem. Quand c'est arrivé, c'est pour la première fois de ma vie, je me suis endormie. Et je n'ai pas entendu la vieille ni sonner. Quand je me suis levée le matin, c'était trop tard. Je n'oublierai jamais cette image, je n'oublierai jamais ça. Je vis avec ça tous les jours. Et moi, d'être au restaurant, de voir les clients qui me sourient, même s'ils m'engueulent, même si je fais mal, je me dis, j'arrive

0: à vivre, à me lever grâce à eux, à ce travail. Pas penser à l'horreur que j'ai vécue toutes ces 10 dernières années.
1: C'est une histoire de vie. Et c'est une histoire aussi de... d'une maman courageuse.
0: Mes enfants me manquent énormément.
1: Tu es très courageuse.
0: Merci. Merci beaucoup.
1: Vraiment.
0: Merci, pardonnez-moi. Pardonnez-moi,
1: non,
0: excusez-moi.
1: T'inquiète pas. C'est poignant comme... comme histoire. Et en même temps, j'ai envie de te dire, pour vivre ce que tu as vécu, pour faire ce que tu as fait, il faut être extrêmement forte, extrêmement courageuse. Je ne sais pas si tu t'en rends compte, mais de ton histoire, de ce que tu racontes, c'est... Il y a peu de gens qui pourraient faire ce que tu as fait, je pense. Peu de gens. Donc ne culpabilise pas. Il ne faut pas culpabiliser. Tu as fait tout ce que tu as pu faire pour être la meilleure mère possible. Alors ce serait dommage de lâcher l'affaire maintenant. Vraiment.
2: Là, ça me touche énormément de voir quand même le chef qui m'écoute. Et ça me soulage parce que c'était réconfortant d'entendre des mots pareils pour me rassurer.
1: Après tout ce qu'Amina vient de me confier, je dois garder la tête froide et ne pas me laisser submerger par mes émotions. Car ce que je veux avant tout, c'est l'aider à remonter la pente. Elle le mérite profondément. Mais pour que cela soit possible, elle doit d'abord prendre conscience qu'un changement est nécessaire. C'est un autre combat que tu mènes maintenant. Pour que tu fasses les choses juste bien.
0: Oui.
1: Dans le bon ordre. Parce que tu es dans ta bulle. Mais le problème, c'est que ça a des répercussions. Et de mauvaises répercussions. Et que, non content de t'amener, de te tirer vers le bas, tu vas emmener tout le monde avec toi aussi. Tous ceux qui sont avec toi, qui t'aiment, qui ont envie de t'aider aussi, tu emmènes tout le monde. Et je pense qu'au fond de toi, c'est pas ce que tu veux. Ouvre-toi, écoute ce qu'on te dit. Écoute ce qu'on te dit. Prends ce que te donnent les autres. T'as tout donné, toi. T'as tout donné, t'as trop donné aux autres. Alors prends ce qu'on te donne. Et les gens qui sont autour de toi te veulent du bien, donc ils veulent t'apporter du bien aussi. D'accord ?
0: C'est vrai.
1: Donc prends-le.
0: Oui, ça va.
1: T'as le droit. Amina semble plus réceptive et ouverte à la discussion, même si je comprends qu'elle a toujours eu l'habitude de tout affronter seule. Aujourd'hui, il est essentiel qu'elle accepte le soutien de ses proches. D'ailleurs, son frère Fouad a une belle proposition à lui faire, qui pourrait vraiment l'aider.
3: C'est ma grande sœur, et puis je suis fier d'elle, parce que je vois comment elle travaille, comment elle se bat. Voilà, ça c'est pas évident, hein. Il y en a beaucoup qui auraient baissé les bras. Et ça me fait beaucoup de peine pour elle, parce qu'elle ne mérite pas ça. Et je ferai même tout pour essayer de l'aider, mais après, ça dépend d'elle. Je suis prêt à revenir dans le restaurant si elle gère le soir et moi le midi. La caisse en côté. Voilà, moi je sais que je suis compétent pour les plats du jour le midi. Et elle, ça lui permettra de travailler le soir. Moi, ce que je lui souhaite, c'est que, voilà, que je m'en occupe. Et puis elle, qu'elle profite à côté, qu'elle fait toutes les choses qu'elle n'a pas pu faire avant.
2: Ça me fait chaud au cœur. Je réalise que mon frère est même et qu'il veut rester à mes côtés. Et il veut qu'on fasse encore un bout de chemin ensemble. Jusqu'ici, je me disais, je suis seule, je dois faire face seule. J'avais perdu espoir. Voilà, c'est pour ça que je me suis renfermée. Sans me rendre compte, je me suis renfermée. Et je me rends compte que je suis prête d'accepter son aide, de recommencer à travailler avec lui et de l'écouter parce qu'il était de bons conseils. Il n'a pas arrêté d'essayer de me faire entendre raison et je ne voulais pas entendre. J'étais fermée, j'étais dans le noir, j'étais dans l'obscurité.
1: C'est bien que...
2: Voilà, ouais. Je me suis aéré l'esprit.
1: C'est important.
2: Grâce à vous.
1: Et toutes les conditions sont réunies pour faire quelque chose de beau.
2: Ouais.
1: Et tu as le droit d'être heureuse aujourd'hui, avec tout ce que tu as fait. D'accord ?
2: Grâce au chef, je me sens apaisée. Et je me sens le courage de me dire... Il faut y aller. Je vais continuer et je vais être heureux.

0: Aujourd'hui, j'ai donné rendez-vous à Amina pour cuisiner ensemble une recette qu'elle pourra mettre à la carte de son restaurant et qui, je l'espère, attirera beaucoup de brévistes. Amina.
1: Bonjour.
0: Amina.
1: Oui.
0: Je fais
1: présente, bien. Présente.
0: T'as vu? Ça va?
1: Trop bien, ça va, ça
0: en
1: va.
0: En forme?
1: Oui, ça oui, va. Ça oui, oui.
0: Faut...
1: Je suis là.
0: T'es prête à un gros oui. moment d'histoire de gastronomie française?
1: Ah oui, quelle chance et quel bonheur.
0: Bon, alors avant de commencer, Amina, petite veste de cuisine. Quelle petit tablier, petit torchon. Allez, wow. Tu vas t'habiller, te préparer, ouais. Tu viens avec moi.
1: Okay.
0: Allez.
1: Allez. Qui m'offre une veste, la tenue blanche, ça me fait chaud au cœur. Et je me dis, franchement, j'ai de la chance, j'ai beaucoup de chance. C'est que du bonheur, là, ça y est, ça, c'est que du bonheur.
0: Ouh, regarde-la, qu'elle est belle.
1: Comme un chef.
0: Viens me voir.
1: Comme un chef.
0: Oh là là là là là là. T'es parfaite. Alors, on va faire une recette. Une recette à base de produits de la région, parce que j'aime bien aussi mettre en avant les produits de la région. Alors, on va faire, je travaille la feuille de brique, hein, j'ai vu aussi, donc on va faire en fait une espèce de meunière de confit de canard aux champignons, avec des pommes de terre sautées et une sauce au vin rouge et à la moutarde violette de Brive.
1: Oui, c'est connu.
0: Oui, c'est violette. Connu. Oui. Tu vois, très simple. Tu vois, ça va être très facile.
1: Ce plat il correspond exactement à mon restaurant, à la région. Donc, moi, je suis ravi.
0: Attention, le rituel dans Cauchemar en cuisine, c'est affûter les couteaux avant de commencer. Ces mêmes couteaux que j'utilise et que je vais t'offrir.
1: Et là, il me les offre. Waouh, à moi. Oh là là, ça me touche énormément et je vais en prendre soin tout le reste de ma vie. Et c'est le bonheur.
2: Attention, mesdames.
0: Maintenant, on va commencer. Installez-vous dans votre fauteuil, bien gentiment. 5, 4, 3, 2, 1, 0, et c'est parti. Et on commence par préparer le confit de canard. Après l'avoir cuit pendant une dizaine de minutes au four, on les miette. Donc on récupère tout, tu vois, on récupère tout, on jette rien. On garde aussi des morceaux, c'est intéressant. La peau aussi, on la garde, hein, parce que la peau, c'est bon, une fois que ce sera mélangé. Voilà. Cette étape terminée, on va agrémenter notre confit avec des champignons. On va vous faire ce petit persillade de champignons. Regarde, graisse de canard. La bonne graisse de canard qui va bien. Voilà, donc bien chaud. Hop là.
1: Faire sauter.
0: Voilà. Pour donner une petite caramélisation. Est-ce que tu sens déjà comment ça sent bon? On assaisonne avec du sel et du poivre. Voilà. Allez, vas-y, fais sauter, fais sauter. Fais sauter. Fais sauter les champignons. Là maintenant, regarde, je vais mettre mon ail. Tu vois? Alors faut cuire, faut pas le brûler. Et on va mettre le persil. Persil, on le met à la fin. Tu vois, tu mets bien du persil. Voilà. Et là, tu fais un tour. Hop, on va jeter le confit. Et voilà. Il mélange tout. Voilà. Il mélange tout, les champignons. Notre préparation terminée, on passe au montage de nos aumônières. Pour cela, on prend une feuille de brique. On la badigeonne de beurre clarifié. On va remettre une feuille de brique. On va doubler la feuille.
1: D'accord.
0: On double. Ça, c'est plus costaud. Voilà, tu vois. Puis, on ajoute notre appareil. Fais-le bien au milieu. Encore un peu.
1: Deux.
0: Voilà, c'est bien. On a une belle portion. Et là, regarde. Tac. On va refermer tout ça. Regarde, tac. Et là, on va l'attacher. Tac. Ok, et ça, maintenant, tu sais où on les met au four. Nos aumônières au four, on passe à la préparation de la sauce. Et comme je le dis souvent, une bonne sauce, c'est la clé d'un bon plat. Alors c'est parti. On va faire donc une sauce au vin rouge à base de moutarde violette. Vin rouge, vino tinto, comme on dit en espagnol, el vino tinto. On va mettre un peu d'échalote dedans, échalote ciselée. On laisse réduire, on laisse réduire. Là, tu vois, tu laisses... Réduire presque à sec. Voilà, regarde, voilà.

0: Bah là, c'est pratiquement, on n'est pas loin d'être à sec. Et là, je rajoute le fond de veau, un peu de sel, un peu de poivre, vas-y. Un peu de sel. Voilà, et on laisse réduire.
1: Une fois que notre préparation est bien réduite, on ajoute du beurre et on la passe au chinois étamine pour obtenir une belle sauce bien nappante avec une belle couleur.
0: T'as vu comme elle est jolie, comme elle est brillante?
1: Pour terminer cette magnifique sauce, on ajoute la touche finale qui peut faire toute la différence.
0: Et maintenant, à la fin, je mets un peu de moutarde violette. La bonne moutarde violette de Brive.
2: Oui.
0: Un petit coup
2: la
0: de fouet. Regarde.
2: Oui.
0: Hop, voilà. Et on va finir avec un petit trait d'Armagnac.
2: L'Armagnac.
0: Alors
2: mmh.
0: Ah, verdict?
2: Oui, trop bon.
0: Dis-moi qu'elle est bonne.
2: Ah oui, elle est bonne. Elle est magnifique en aspect, en tout, vraiment. Elle est trop bonne.
1: Toutes nos préparations sont terminées. On passe au dressage. On dispose des pommes de terre sautées.
0: Tu vois, comme ça au fond de l'assiette. Comme ça, juste comme ça.
1: On ajoute des lamelles de champignons crus. Et on termine avec notre aumônière défilochée de canard et notre sauce au vin rouge.
0: Et voilà.
2: C'est tout. Ouais.
0: Sens. Smell. Ça sent bon.
2: Ouais. Ce plat, il est juste magnifique. Je suis fier et j'ai très hâte de le présenter à mes clients.
0: Amina, on va déguster maintenant ce plat, mais on ne va pas le déguster seul. On va partager.
2: Bien sûr.
0: C'est la cuisine. La cuisine, c'est le partage.
2: Bah, c'est le partage.
0: Ok. Et il y a Fouad et Laura qui vont venir goûter avec nous.
2: Oh là là, ça c'est magnifique. Waouh, ouais, super.
0: Ils vont nous dire ce qu'ils en pensent.
2: Exactement.
0: J'espère qu'ils vont aimer.
2: Oui.
0: Allez, envoyez.
2: Waouh.
0: Voilà.
3: Viens,
0: Laura.
3: Je rentre dans la cuisine, je vois Amina en tenue, elle est complètement transformée. J'ai failli pas la reconnaître.
0: On a fait une recette avec Amina.
3: Oui.
4: Quand je vois le plat déjà, c'est très très beau. Rien à voir avec ce que faisait Amina avant. Donc je suis étonnée.
0: Et allez, on va goûter.
2: On y est.
0: Tiens, Foued.
3: Merci.
0: Laura.
4: Oh, c'est bon.
0: Allez.
2: Ouais.
0: Allez-y, tapez dedans.
2: Je vous en prie.
3: Voilà, la saveur, le goût de la sauce, le croustillon de la pâte. C'est délicieux. Quand je goûte le plat d'Amina, je suis agréablement surpris. Il est fameux, il est vraiment bon. Bah oui, c'est un super plat.
0: Ça le fait? Ça marche?
2: Très bon. Trop bien. Trop bien.
0: Tu vois ce plat à la carte chez toi ou pas?
2: Oui.
3: Servir ça aux clients, c'est
2: un plaisir.
3: C'est le top. Hein.
0: C'est exactement ce que je voulais entendre.
3: C'est que du bonheur. Hein.
0: C'est ce que je voulais entendre.
3: On valide, chef. Bon. On valide à 100%.
2: Merci.
3: Je suis très fier de toi. Tu as fait un super plat. Franchement, je ne m'y attendais pas
2: grâce
3: du tout.
2: Chef.
3: Je suis très fier d'elle. Je suis très fier d'elle qu'elle est capable de faire un plat comme ça. Et j'espère qu'elle en fera encore d'autres.
0: Bravo.
2: Bravo,
0: je suis fier de toi.
2: Merci à vous.
0: Je suis fier de tout ce qu'on a fait tous les deux.
2: Merci
0: notre
2: à vous
0: discussion,
2: tous.
0: C'était vraiment bien. Maintenant, il n'y a plus qu'à, hein, t'as plus qu'à faire.
2: Merci, chef.
0: Allez, je vous laisse.
2: Merci beaucoup.
0: On se voit bientôt. Ok,
3: merci, chef.
0: Oui, merci. Oui.
3: Merci, chef.
0: Allez, ciao.
2: C'est des bonnes choses qui nous arrivent. Non, ça nous... Ah. Et plus on voit les bonnes choses, plus on est rassuré, plus on a envie d'avancer, quoi.
3: Voilà, il dira
2: voilà, c'est quand on dit mais bien sûr, ma vie.
1: Amina est enfin souriante et apaisée. C'est ce qui me fait le plus plaisir. Je vais maintenant retrouver mes équipes au restaurant qui ont du pain sur la planche.
0: Salut Steven.
5: Salut.
0: Comment vas-tu?
5: Ça va et toi?
0: Ça va?
5: Ouais.
0: Et toi?
5: Oui, t'as vu, on a fait déjà celui-là, oui, on voit la différence. On est en avant après.
0: J'ai vu. Ouais, ben oui, je suis passé là. Putain, quel changement. Ouais, putain, il est comme neuf là. Incroyable.
5: Ouais.
0: C'est propre, hein, c'est chouette. Hein.
5: Alors, pour faciliter le nettoyage, en fait, il faudrait pouvoir le rabattre. Et pour ça, si tu peux me faire un coup de main,
0: ouais,
5: en enlevant les bras.
0: Qu'est-ce que tu peux?
5: Si tu peux, ici.
0: Bah ouais. Non, je le tiens là.
5: Ouais,
0: vas-y, vas-y. Tenir. Bah, va aller faire l'autre alors.
5: Ici.
0: Donc, tu veux le mettre au milieu?
5: Si tu peux venir vers moi.
0: Ouais, ouais.
5: Voilà, parfait.
0: All right. Il y a des chaises dessous là.
5: Et
0: là. Passer dessus là. Ah oui, tu fais plat, bah oui, c'est plus simple.
5: Ah ouais, regarde.
0: Il y a besoin. Il y a besoin.
5: Tu veux essayer?
0: Ouais, allez, si tu veux.
6: Ah, tu viens assister dessus là.
7: Ah ouais, regarde là. Là, regarde.
5: J'ai presque envie de le laisser comme ça.
6: Eh bien, moi, j'ai envie de te dire, laisse-le comme ça. Magnifique. Allez, bah, montre-moi ce qu'il y a à l'intérieur. Je suis impatient de voir ce que tu as fait, là. T'as fait sauter le mur.
5: Non, on l'a pas fait sauter.
6: Non, tu l'as repeint en blanc.
5: Ouais, on l'a repeint exactement de la couleur de l'enduit là-bas.
6: Ouais.
5: Pour déjà faire un rappel.
6: Ouais.
5: Ça éclaircit.
6: Ouais,
5: déjà.
6: Ouais.
5: Une lumière au fond et après là on va avoir des appliques qui vont
6: se tomber. D'accord.
5: Éclairer le bois, la façade.
6: Ok.
5: Et puis on va mettre un petit peu de verdure.
6: Ah c'est chouette. Et ensuite.
5: Ah ouais, le bar. Et puis ensuite le bar. Donc il était très simple.
6: Là,
5: du bois. En tout cas, on trompe en.
6: Ouais, on trompe l'œil, ouais. Ah, c'est joli.
5: Et puis éclairage, hein, toujours.
6: Ça donne un relief au bar. C'est superbe. Oh, c'est top. Putain, ça a de la gueule.
5: Donc voilà, je te laisse aller voir Lionel.
6: Ouais. Il a commencé à décaper.
5: Il a avec des quatre
6: feux. Tu m'étonnes. Ah, là, il y a du boulot, là. Il y a du boulot. Il est où, Lionel? Il n'a pas fini le travail, là.
8: Eh oui. Bonjour, chef.
6: Oh là là là là là là.
8: Voilà. Donc aujourd'hui, l'atelier nettoyage sur ce cas de feu, hein, ça a été compliqué. Quand on voit comment c'est maintenant, voilà.
6: Bah oui, bien sûr.
8: Après décapage, voilà.
6: Bien sûr. Et merci, Steven. Hein.
5: Salut.
6: Bon courage. Bon, alors je crois que tu avais du boulot.
8: Ah, on avait pas mal de boulot. Hein.
6: Montre-moi.
8: On va te montrer ça.
6: Ah, t'as mis le packaging.
8: Alors,
6: ici.
8: On a mis le packaging, voilà, à l'entrée de la cuisine. Hein. C'est toujours mieux pour faire les réceptions, hein. Et pour contrôler après tous les.
6: Parce que rien n'était fait.
8: Ah oui.
6: Rien.
8: Oui, je sais.
6: Et là, forcément, elle a l'outil adapté pour faire ça. Et puis en plus, c'est facile. Je pense qu'elle aura une petite formation quand même pour s'en servir.
8: Tout à fait.
6: Ok, super.
8: Donc voilà, on a réorganisé un petit peu la cuisine. On a surtout fait un gros nettoyage.
6: Nettoyage, non.
8: Voilà. Donc les hôtes sont encore des nettoyages parce que les filtres sont en train d'être décapés.
6: Les pistes intérieures, je pense qu'ils n'ont jamais nettoyé.
8: Ils n'ont jamais nettoyé, jamais. Non mais c'est sûr. Tiens, regarde ce qu'on a récupéré dans la hotte.
6: Oh, voilà. Oh là là là là.
8: C'est magnifique, hein.
6: Quand même. Quel chantier, hein. Franchement, j'ai jamais vu ça. Maintenant que Lionel et ses équipes ont tout nettoyé, j'espère vraiment qu'Amina prendra soin de sa cuisine. Je vais d'ailleurs lui préparer une petite surprise pour sa reprise, pour qu'elle n'oublie pas ce qu'on a vécu ici. Mais avant cela, place au changement. Donc t'as mis des placards, ça c'est chouette.
8: Donc voilà, placard du rangement haut, du rangement bas.
6: Bas aussi, très bien.
8: Et une nouvelle plancha.
6: Plancha, très bien.
8: Voilà,
6: pour faire les steaks, pour faire les hamburgers, tout ça, c'est super. C'est super. Très bien. Donc ça, la friteuse, elle marche.
8: Le four fonctionne aussi.
6: Le four aussi fonctionnait.
8: Voilà, et on lui a créé un autre poste froid. Et rajouté une saladette
6: pour
8: le poste froid, avec les bacs gastro.
6: C'est cool.
8: Voilà. Super. Elle peut poser ses assiettes, elle a un vrai poste.
6: Ouais, très bien. Super. J'ai une question par rapport à ça.
8: Voilà, les bars à bon.
6: Les bars. Comme ça, c'était pas très pratique. Je comprenais le système, mais c'est pas très pratique quand même.
8: C'est pas pratique.
6: Vaut mieux les mettre, tu sais, à l'horizontale.
8: Oui, à l'horizontale, donc là, pour faire ces préparations.
6: Oui, par exemple, tu vois, voilà, ici, ce serait bien. Faire
8: celle-là, on peut la mettre là.
6: Ouais, tu mets les bons ici.
8: Voilà. Et une au chaud.
6: Et un là-bas pour le chaud.
8: Ouais, on les met
6: on
8: là.
6: La mettre là.
8: En fait, on la met là, dans le petit trou là.
6: Je te le fais. Ah oui.
8: Ah, voilà, là.
6: Facile. Ben ouais, très bien.
8: Voilà, comme ça, là, ça va. Bon.
6: Impeccable. Top. Et là, il n'y aura plus de confusion possible, parce que c'était le vrai problème d'Amina qui se mélangeait les pinceaux. Non, ça va être cool. Mais tarde de voir le résultat final, dis donc. Ça va être très, très bien. Bon, bravo, Lionel.
8: Merci.
6: Bon courage.
8: Merci. Ciao. Au revoir.
6: Bon, eh bien, mes équipes ont vraiment bien bossé. Hein. Le restaurant a une toute autre allure. J'ai hâte de découvrir le résultat final et surtout de voir le sourire sur les lèvres d'Amina quand elle va découvrir son nouvel établissement. Ça y est, c'est le grand jour. Amina, Laura et Fouad.

0: vont découvrir le nouveau restaurant avant de gérer le service de réouverture. Et dans quelques jours, je vais les retrouver pour le regarder avec eux. Ensemble, nous analyserons leur travail.
1: C'est pas cuit, c'est pas cuit. La pomme de terre sent pas cuite.
2: C'est une erreur, il faut éviter ça.
1: Bon, j'ai pas eu le bon. J'ai pas eu le bon.
3: Là, vous me faites peur. Ah ouais, non, ça sent pas bon. Hein. Ça sent pas bon. Hein.
0: Enfin, nous découvrirons la note attribuée par les clients. J'espère qu'elle sera meilleure que le 7 sur 20 de la dernière fois. Je compte sur Amina pour me prouver qu'elle a changé et qu'elle va être à l'écoute de ses équipes. Et elle n'a plus le droit à l'erreur.
1: Oh. Ouf, j'ose pas. Ouf.
2: On y est.
1: Attends, là.
2: Allez. Prête? On ferme les yeux. Hop là, tu fermes les yeux. Et tu peux ouvrir les yeux. Oh là là. Non, on ne reconnaît plus le restaurant.
1: C'est waouh. Waouh. Ouf, c'est beau.
2: C'est...
1: Waouh. Ah non.
2: On ne reconnaît plus, là. C'est entièrement transformé.
1: Oh, je suis en train de rêver. C'est tout juste trop beau, trop bien. Un changement du jour au lendemain comme ça, c'est trop fort.
4: Ah non. C'est chouette, hein.
1: Waouh, je n'arrive pas à y croire. Mais hallucinant, mais incroyable.
2: C'est magnifique.
1: Oh, trop. Tout est apparent, tout est clair, tout est aéré. Je rêvais d'avoir un truc moderne comme ça. Pour moi, c'est un nouveau départ. Il y a beaucoup d'émotions, beaucoup de bonheur de me dire toutes ces années, tout ce combat. J'ai bien fait de continuer, même dans cette pagaille. Hop, hop, hop.
2: Oh, Gaëtan et Guilhem.
1: Je vois la photo de mes enfants. Je vois la photo de Gaëtan et Guilhem encadrée, à la même place où je la mets d'habitude.
2: Encadrée.
1: Oh mon Dieu. Mes enfants, je suis sûre qu'ils ont tout partagé avec moi. Et donc, je suis contente de savoir qu'ils m'ont accompagné, qu'ils voient que je suis heureuse. J'ai envie de les embrasser. Oh, trop beau. Mais bébé, vous étiez là, vous m'avez tenu compagnie, vous m'avez aidé, vous m'avez donné du courage et tout. Grâce à vous, j'ai tenu le coup. Je suis là et tout va bien. Je vais être bien, je vous le promets. Vous allez pouvoir être bien, vous aussi, en sachant que je suis bien. Ouais.
2: Mais voilà, ça me touche pour elle. Je me dis enfin, au moins, elle a une part de bonheur, parce qu'elle a tellement donné. Elle a tellement souffert qu'elle a droit au bonheur, elle aussi. À un moment ou un autre, il faut que la roue, elle tourne. On va y arriver, tous les trois, hein, avec Dora, ensemble. Ouais.
0: Je suis très touché et très heureux de voir qu'Amina a envie d'avancer. Évidemment, c'est beaucoup d'émotions, beaucoup de souvenirs. Mais l'important aujourd'hui, c'est l'avenir. Et grâce à tout ce qu'on a mis en place pour elle, il devrait être plus radieux. En tout cas, je crois qu'on a visé juste avec la décoration du restaurant. Maintenant, j'ai hâte de voir sa réaction en découvrant sa cuisine.
1: Oh! Oh! Oh!
4: Ah, c'est bon.
1: Une cuisine... Mais c'est incroyable. La cuisine du futur, j'ai l'impression de voir. Je suis dans le futur, là, ça y est.
2: Wow.
1: Ah là là là là là là là là là. Là, je vois que c'est carrément une nouvelle cuisine. Les placards de rangement, tout est fermé, tout est cadré. Ah oui, là, c'est bien.
2: Pour les bancs aussi, là. Avant, ils étaient suspendus là-haut, on avait du mal à les lire.
1: Le porte-bancs.
2: Là, tu les as juste en face des îles.
1: Pour le côté froid et dessert.
4: C'est ça, côté froid et dessert. Oui. Après, pour le chaud, on passera là-bas, c'est génial.
1: Je découvre aussi qu'il y a une cellule réfrigérée, les petites saladettes.
4: C'est le rêve. Gastro.
1: C'est le rêve.
2: Gastro réfrigéré.
1: Incroyable de découvrir le changement et une cuisine pareille. Je vois la plancha, la hotte, nickel, mes pianos nickel. Oh, non mais attends, oui. J'hallucine.
2: Tu vas pouvoir envoyer.
1: Oh, les fourneaux qui étaient noirs là. Le rendu neuf, nettoyage impeccable. Ça me fait du bien, je me dis, je vais pouvoir travailler dans des bonnes conditions.
0: Et pour Camina n'oublie pas de prendre soin de son matériel, je lui ai laissé un petit souvenir.
1: Plus jamais ça. C'est que ma hôte, il y avait ça de gras. Voilà.
0: Oh là là.
1: Là, cette image, elle présentait ma faim.
0: Ah oui,
1: vraiment.
0: Ah, mais quand
1: vraiment.
0: On voit
1: elle
0: ça,
1: présentait non. Vraiment ma faim. Elle présentait même moi. Là, cette noirceur, cette saleté, cette... tout ça, c'est moi. Ce que j'avais. Toutes ces années que j'ai accumulées, c'est là.
0: Ouais.
1: C'est exactement ça. Et j'étais asphyxiée, j'en pouvais plus. J'en pouvais plus.
0: C'est,
1: voilà.
0: C'est fini,
1: voilà.
0: Tout ça.
1: Et tout ça, c'est fini. Maintenant, j'ai envie de dire au chef, fini ça. Je vous promets ça. Je revis. Je reviens. Et je suis là. Moi, je suis encore là. Le restaurant est là. Je vous promets que ça va durer. Et je... Ah oui. Là, ça va être violent. Vraiment.
0: C'est une nouvelle Amina que je découvre aujourd'hui. On dirait qu'elle a vraiment pris conscience des choses et qu'elle est prête à prouver qu'elle peut y arriver, qu'elle peut gérer sa cuisine et son restaurant. Alors ça va être le moment de tout donner.
5: J'espère que le restaurant vous plaît. Maintenant, un gros service vous attend. Je compte sur vous pour montrer de quoi vous êtes capable ensemble et donner une belle vie à cette ancienne institution. Allez, c'est parti.
1: Okay,
5: c'est parti.
1: Allez.
0: Les deux assiettes, c'est quel ticket?
1: Je t'ai mis le ticket, non?
6: Non, t'as rien mis. Ils sont restés là, les bons. Donc, quand c'est prêt, il faudrait
0: Nora,
6: nous les remonter ici.
0: J'ai vu que Nora
6: ici.
0: Les avait posés ici. Non, ça, c'est parti.
6: Non, ça, c'est les desserts maintenant. Ça, c'est que les desserts.
0: Les bons, ils sont là-bas.
1: On rencontre encore une fois une petite difficulté dans les bancs.
7: Il est où ce banc de deux?
0: Non, mais c'est parti, Amina. Là, deux, c'est parti. Mais il faut y aller vite parce que ça refroidit. On ne va pas recommencer comme avant.

0: Amina, Laura et Fouad ont fait leur dernier gros service il y a quelques jours. J'ai donné rendez-vous à Amina et Fouad aujourd'hui pour le visionner ensemble. Je vais voir comment ils s'en sont sortis et surtout voir si ensemble ils sont désormais capables de tenir leur restaurant comme il se doit. Bonjour.
1: Bonjour,
0: Amina.
1: Bonjour, chef.
0: Comment vas-tu?
1: Ça va.
0: Ça va bien?
1: Ça va bien.
0: Salut, Fouad. Ça va?
2: Ça va et vous?
0: Asseyez-vous, asseyez-vous, asseyez-vous.
2: Merci.
0: Alors, si je vous ai fait venir tous les deux aujourd'hui, c'est pour qu'on visionne ensemble le dernier service que vous avez fait. On va l'analyser. Ce qui est important pour moi, c'est de voir si aujourd'hui, vous avez vraiment la capacité de tenir votre restaurant.
2: D'accord.
0: C'est ça que je veux voir. Vous aviez eu 7 sur 20.
1: La première fois.
0: Bon, j'espère que cette fois-ci, vous aurez mieux. Vous êtes prêts?
1: Oui, oui, mais
0: ouais,
1: non,
0: sûr. Attention, hein.
1: Là, j'ai le...
0: Ouais.
1: Ah, là,
0: t'es
1: là.
0: Stressé un peu?
1: Ah oui, oui, oui, oui.
0: Allez.
3: Bonjour.
4: Pour deux personnes?
3: Oui, bien sûr. Vous devez vous installer. Pour deux, je pense que cette table là-bas pourrait très bien vous correspondre. Les deux premiers clients arrivent. Alors là, je me disais, ah, ça y est, c'est le départ, on y va. Donc, je les installe. Et à ce moment-là, je prends la commande. Alors, aujourd'hui, en plat du jour, nous avons une aumônière effilochée de confit de canard avec champignons en persillade. Et en dessert, nous avons un feuilleté d'abricot rôti.
4: C'est parfait.
3: Ça vous convient?
4: Parfait.
3: Allez, ben, je vais prendre la commande. Deux couverts, deux plats du jour. C'est noté.
4: Merci.
3: Merci. Inalo Amina, alors nous avons deux plats du jour et deux desserts. Je te donne le...
4: Parfait, ok.
3: Deux plats du jour,
4: s'il te plaît. Deux plats du jour, des desserts.
3: Oui. Les desserts, bon, plus tard, hein. Mais deux plats du jour, maintenant.
4: J'envoie tout de suite.
3: Ben oui, c'est pour maintenant, Amina. Les clients, d'accord, ils sont à table, ils sont posés, ils attendent.
4: Okay.
3: Deux plats du jour, merci.
4: Voilà.
3: À un moment où j'envoie le banc en cuisine, je stresse un peu parce que est-ce qu'ils vont être à la hauteur au niveau de la rapidité? Est-ce qu'il n'y aura pas d'attente? Voilà, j'angoisse un peu.
4: On avance, premier banc de commande, mais là oui, ça va bien se passer, bien sûr, j'espère, j'espère.
5: Alors j'aurai 5 plats et ensuite 5 desserts.
4: Mais ça ne passe là, je te laisse accrocher. C'est pas cuit, c'est pas cuit, c'est pas cuit. Les pommes de terre sont pas cuites. On peut pas envoyer ça, c'est pas possible. C'est pas cuit les pommes de terre. Non, non. Enfin, on raide, dur. On les envoie pas. Non, non, on va pas ça, moi.
3: Bonjour mesdemoiselles.
6: Bonjour.
3: Je vous amène de l'eau. Je vais prendre la commande.
6: En salle, le service se passe plutôt bien. On

0: continue de prendre les commandes tranquillement avec Fouad. Et puis, à un moment donné, je sens que Fouad est stressé.
1: Ça va, messieurs ?
2: Ça va,
1: ça va pas tarder. Ils sont en train de préparer ça.
0: Il est stressé parce que les premiers plats mettent du temps à sortir.
1: Bon, ça va pas tarder.
0: Merci. Donc, je le vois un peu piétiner.
1: Ça met un peu trop de temps, là. Oui, Amina ?
0: Oui.
1: Prenez-vous pour ma première table, ma table de deux. Il n'y en a pas pour longtemps.
0: Ça y est, on va faire le dress. On dresse là.
1: D'accord, bon, on compte sur toi. Hein.
0: Oui.
1: À fond, merci. J'ai peur qu'on prenne du retard, qu'après encore on se retrouve dans les choux.
3: Ah ouais.
4: Les pommes de terre, moi, à la plancha, je sais pas comment ça j'ai montré, c'était à la poêle. Hein.
0: Oui.
4: Donc c'est pour ça que là, t'étais pas prête, t'étais pas cuite, pour le coup. Et Fouad, t'as peut-être raison d'avoir peur.
1: Ouais,
4: ça, je le sens pas bien.
1: J'étais stressé, ouais. Ouais. J'appréhendais. Allô Amina, nous avons 4 plats du jour, 4 desserts. Il faudrait peut-être un petit peu accélérer pour la table de 2 parce que là, ça commence à prendre un peu trop de temps, si c'est possible. Sinon, nous, après, ça va nous mettre dans la panade aussi.
0: Mes aumônières sont prêtes, elles sont dorées, elles ont les belles textures et tout va bien. C'est les pommes de terre, encore un petit peu.
1: Ok, d'accord.
0: Pas cuites.
1: Ouais, mais surtout, il faut qu'elles soient cuites.
0: Voilà.
1: Hein.
0: Oui.
1: On accélère là.
0: On accélère.
1: Hein. Le monde arrive, il ne faut pas qu'on se prenne du retard. Merci. Bon, voyez là.
5: On perd un peu de temps, mais quelques minutes et les pommes de terre sont prêtes. On envoie les deux premières assiettes.
4: Oh là là là là.
1: Ouais, c'est beau, hein.
4: Ouais.
1: Oh, mon dieu.
4: Que c'est beau.
1: Défilossé de confit de canard avec le champignon à la persillade et la petite sauce, c'est la sauce de la violette. C'est un produit régional de Brive-la-Gaillarde. Voilà. Mais je vous souhaite un bon appétit.
5: Ça sent bon, ça a l'air appétissant.
1: Oui, vous allez vous régaler.
5: On a même pas envie de vous toucher tellement c'est beau.
1: C'est quoi ce bon, Amina ?
0: Ça y est, c'est parti.
1: Ça, c'est le banc de la table de 4.
0: Alors, on a envoyé la S4.
1: Non, la S2 et la... c'est moi. Là, j'ai un banc de B4.
0: Je commence à me mélanger. Il faut pas que je les touche.
5: On rencontre encore une fois une petite difficulté dans les bancs.
1: Vous l'avez, ce banc
0: B4? Je ne vois pas le B4, moi. J'ai le S4, mais je n'ai pas le B4.
1: Tu l'as pas, celui-là?
0: Ah non, je ne l'ai pas.
1: Alors là, c'est une erreur. Il faut éviter ça.
4: Je me rends compte qu'il y a une erreur et on ne peut pas se permettre.
0: Moi, bon, j'ai pas eu le bon. Elle l'a annoncé, mais je ne l'ai pas eu.
1: Mais il faut le prendre. Quand tu lui réponds, tu lui prends le bon. On ne va pas recommencer comme avant. Hein? D'accord? Il ne faut pas qu'on reproduise les mêmes erreurs que la première fois. Là, sinon, c'est pas possible d'avancer.
4: Alors, là, je comprends pas là. Qu'est-ce qui se passe à ce moment-là? C'est tout début du service et déjà il y a des erreurs de bon. Me dis pas que ça a recommencé.
1: Amina, 4 plats du jour et 4 desserts.
0: Oui.
1: Les deux assiettes, c'est quel plat, c'est quel ticket?
0: Ben, je t'ai mis le ticket, non?
6: Non, t'as rien mis. Ils sont restés là, les bons. Donc quand c'est prêt, faudrait nous les remonter ici.
1: Dora les avait posés ici. Non, ça c'est parti.
6: Non, ça c'est les desserts maintenant. Ça c'est que les desserts.
1: Bon, ils sont là-bas. Donc là, c'est une table de deux.
6: C'est quoi ?
0: Amina, je la vois stressée. Donc moi, ça m'angoisse un peu parce que là, faut vraiment pas se louper. Faut qu'elle fasse ses preuves, Amina.
7: C'est une table de 4 là.
1: Mets ça à la suite.
7: Non, pas ici. Là.
1: Ah, d'accord.
7: Une table de 4.
1: Alors il me faut une table de 2 pour ces deux plats. Ils vont refroidir.
7: Dépêche-toi.
1: Allez.
7: Une table. Il est où ce banc de 2 ?
1: Non, c'est parti, Amina. Là, 2, c'est parti, 2, c'est parti.
7: Voilà, c'est bien ce que je disais.
1: À mon avis, ça, c'est
7: la table de 4.
1: C'est une table de 4.
7: Voilà, c'est ce que je dis.
1: Il faut y aller vite parce que ça refroidit.
4: Vous mélangez les pinceaux dans les bons.
5: Oui, c'est les
4: pinceaux. Ah oui, c'est une table de 4, mais il y a que deux assiettes. Elles sont où les deux autres si c'est une table de 4? Elles sont où les deux autres assiettes si tu envoies une table de 4?
5: Tu sais pas. Ouais, je veux.
4: On voulait une autre table de 4.
5: Mon Dieu.
4: Là, vous me faites peur. Ah ouais, non, ça sent pas bon. Hein. Ça sent pas bon. Hein.
5: Mon Dieu.
4: Là, vous me faites peur. Ah ouais, non, ça sent pas bon. Hein. Ça sent pas bon. Hein.
1: Quand j'arrive pour les plats, tu les mets là. Une fois que tu as envoyé tes plats, on enlève le banc, on le met ici pour les desserts. Et une fois que les desserts sont envoyés, on les pique. Pour pas recommencer, c'est bon. Donc là, le B5, là je le prends, je le pique. B5, 2 desserts, je les envoie.
0: Ok, c'est
1: bon. Merci Amina.
0: C'est clair.
5: Si on fait un petit briefing vite fait, fini les mauvaises habitudes, fini le cauchemar d'avant. Et c'est quelque chose de nouveau.
6: Tiens, Amina, deux plats de dessert, s'il te plaît. Je te le pose ici, tu as vu?
7: Oui, on finit d'envoyer les huit plats.
6: Les plats, d'accord.
7: On attaque les desserts.
4: Bon, Fouad, en tout cas, je pense que là, tu gères, tu essaies de trouver des solutions. Donc apparemment, un petit brief, petite remise en question. On fait un point de la situation, qui n'était pas bonne, et on réagit.
2: J'ai envie de dire, j'espère.
1: Tu me donneras le bon?
5: Oui, je te donne.
1: Parfait, merci. Donc c'est la B1.
6: B1, tu vas?
1: C'est parti. Super. Je vois qu'elle écoute maintenant, donc c'est super, c'est génial.
7: Qui a pris le
1: bon. Le bon.
6: C'est 5 maintenant.
7: Une personne là, je te la donne.
5: J'ai compris, je me dis ça y est, ça va le faire. J'ai moins de stress, moins de pression, je suis plus rassurée, plus confiante, plus sûre de moi.
1: J'arrive en cuisine et je vois que Amina, elle gère. Je me rends compte qu'elle finalement, ça a l'air de rouler. Peut-être qu'elle est en train de changer. Je crois qu'elle a compris. Et là, ça me fait plaisir.
4: Ça a l'air de mieux s'organiser, là, déjà.
1: Oui, ça va mieux.
4: Ça a été dur à démarrer, mais après, vous avez l'air de trouver votre vitesse de croisière. Mm. Hein, ça a l'air d'être beaucoup plus fluide. Mm. Bon, le plus important, c'est de rattraper, hein, de rattraper le retard, de désengorger les choses pour que le service se passe bien après.
1: Ça va, tout va bien?
4: C'est super. Génial.
6: Mesdames, tout se passe bien?
3: Oui.
6: Qu'est-ce que vous en pensez?
3: Très bon.
6: Non, c'est très bon?
3: Super.
6: Ouais. Bon, ben super, je suis ravie. Génial. Mais bon appétit. Hein.
3: Merci. C'est bien passé? Parfait.
8: Je me suis régalé.
6: Ah bon,
8: c'était très bon. Très bon.
6: Super.
8: Félicitations, j'ai vraiment adoré.
6: Bon, je vais dire.
8: Merci. Ils sont tous contents, ils sont ravis.
6: Voilà.
8: Il faut que ça continue.
5: Voilà, j'entends que ça, c'est bon, c'est... Voilà, ça roule. Waouh. Je suis contente, je suis fière. Et c'est le bonheur.
4: Bon, il y a encore du boulot quand même. On va pas se mentir. Hein.
5: Ah bah oui.
4: Il y a encore du travail. Hein. C'est pas gagné. Hein. C'est ce que je vois.
1: On a bien rattrapé le coup.
4: Ouais. Bon, les gens sont contents, ils ont bien mangé et c'était important que les clients soient satisfaits de leur repas. Sur ce service qui était quand même, il y avait un enjeu énorme. Alors donc, vous allez découvrir la note qu'ont donné les clients.
1: Ouais.
4: Ah oui, là. Et 14
1: sur 20.
4: 14. Ouais,
1: je pense qu'on aurait pu mieux faire.
4: Il faut être positif.
1: Ouais.
4: C'est bien. 14, c'est bien. Maintenant, travailler encore pour être meilleur. Alors, moi, ce que je vous propose, je vais vous offrir une formation en salle et en cuisine à l'AFPA, à Brive.
1: Ah oui, d'accord.
5: Mais à Rolina, à la Pagode.
4: Voilà. Certainement. Tu le connais mieux que moi.
5: Oui, je connais.
4: Donc, profitez de cette formation pour vous perfectionner encore, apprendre les bons gestes, avoir les bons automatismes pour faire en sorte que ben, ça roule bien.
5: C'est d'accord génial.
1: Bah, merci.
5: Oh là là, c'est génial.
4: Petite formation.
5: Merci, chef. Vraiment.
4: Alors, motivé pour la suite?
5: Motivé.
4: Et attention, j'aurai des nouvelles. Hein,
5: oui, bien sûr. Ben oui, on est suivi de près. Je m'en suis rendu compte.
4: Si t'écoutes pas, gare à toi.
5: Oh là.
4: Hein, ok. Allez, okay. Bravo à tous les deux. Je compte sur toi, Amina.
5: Hein, si.
4: Merci bien beaucoup. Écouté.
1: Merci, chef.
4: Allez,
1: merci.
4: On y va.
9: Depuis mon passage, Amina et Fouad collaborent étroitement. Amina reste très investie dans l'établissement, mais elle parvient progressivement à faire une place à son frère et surtout à écouter ses avis et ses conseils. Laura, elle, a quitté le restaurant après avoir reçu une proposition plus avantageuse.
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